0: vraiment de l'agrotourisme, c'est-à-dire qu'on reçoit tous les week-ends des particuliers sur notre exploitation. On leur fait découvrir notre univers et à l'issue de cette phase de découverte, on propose un repas truffé de l'entrée au dessert dans notre ferme auberge. Et la troisième branche d'activité, un petit peu originale, on a créé une gamme de produits cosmétiques à base de truffes. Et ça nous permet finalement de valoriser le produit autrement et d'avoir des produits à vendre toute l'année, puisqu'il faut savoir que la truffe noire d'hiver est un produit qu'on récolte de mi-novembre à mi-mars.
1: Et c'est donc la truffe d'été qui prendra ensuite le relais. Mais l'idée ici, dans la maison Boissieu, c'est aussi de nous faire profiter toute l'année de la truffe noire de la Drôme des Collines grâce à une très belle gamme de produits dérivés.
0: Par exemple, des fromages truffés, beurre truffé. On fait également du pâté de porc à la truffe. On a de la truffe en semi-conserve. On a également des quenelles de volaille truffées, boudin blanc à la truffe, une gamme de croque-monsieur truffé, le rhum à la truffe. Et en partie sucrée, on propose des fondants à la châtaigne truffée. On avait à cœur de travailler uniquement avec des producteurs locaux puisque c'est une démarche qui est importante pour nous et on a la chance en local d'avoir de super acteurs. Donc on essaie d'unir nos forces pour proposer des produits 100% locaux.
1: Et c'est aussi le cas pour les truffes puisque la maison Boissieu travaille avec un certain nombre de producteurs de la Drôme des Collines.
0: Oui, tout à fait, on y tient. D'ici quelques années, on sera la plus grosse zone trufficole de France. Sur le Nord de Rome, il y a 500 producteurs référencés. Donc, on a la chance ici d'avoir des terrains qui sont très sableux, ce qui nous permet d'avoir des truffes qui sont jolies visuellement, qui sont rondes et qui ne sont pas gênées par des obstacles au moment du développement. Donc, on a de très jolis produits autant visuellement qu'au niveau gustatif. Et l'idée, c'était de permettre aux particuliers ou même aux professionnels qui souhaitent se procurer de la truffe une vraie boutique physique, parce que c'est vrai qu'aujourd'hui, c'est compliqué si on ne connaît pas un petit producteur de pouvoir trouver de la truffe et de s'en procurer.
1: Et donc, autre particularité de cette maison Boissieu, c'est sa gamme de cosmétiques à la truffe. Des tubers mélanosporum, issus des truffières du domaine familial, qui a reçu en 2011 la certification agriculture biologique. Des cosmétruffes mis au point après plusieurs années d'études.
0: C'est un projet qui s'est étalé sur 3 ans. Il y a eu une première phase de recherche pour étudier les potentiels bienfaits de la truffe pour la peau. Et il se trouve qu'à l'issue de cette phase de recherche, on a eu des résultats positifs, puisqu'il faut savoir que la truffe a des propriétés intéressantes dans le domaine de l'anti-âge, qu'il y a des acides aminés qui stimulent la production de collagène. Donc le collagène permet de régénérer les cellules de la peau et c'est également efficace pour prévenir et protéger de tout ce qui est taches pigmentaires. Donc en partant de là, on a travaillé avec des laboratoires cosmétiques sur la formulation des produits, puisque c'était quand même un vrai défi d'inclure la truffe dans des produits cosmétiques et d'arriver à la conserver notamment. Et donc aujourd'hui, ça nous amène à avoir une gamme de 3 produits. On a un soin jour, un soin nuit et un soin pour hommes.
1: Et pour les découvrir, rendez-vous avec Emma, sa mère, son père et son frère à Mours-Saint-Eusèbe. La maison Boissieu est ouverte du lundi au samedi de 9h à midi et de 14h à 19h et le dimanche matin de 9h à midi. Des infos à retrouver comme d'habitude sur ici.fr Drôme Ardèche, rubrique Circuit court.
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3: J'écrivais déjà quand j'étais punie au lycée, que j'avais quand même une scolarité un peu chaotique. Quand j'étais punie au lycée, on me demandait de faire des rédactions. Pour moi, c'est une bonne nouvelle.
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5: C'est une signature que l'on reconnaît au premier coup d'œil. Illustratrice, autrice de BD, la Vésulienne Sophie Lambda s'est imposée en quelques années dans nos librairies. Sophie, à la Haute-Saône, cette terre, qu'est-ce qu'elle représente pour vous ?
3: Oui, moi je viens de Haute-Saône. En plus, c'est une partie de la Franche-Comté. C'est pas forcément la partie de la Franche-Comté de laquelle on parle le plus. On parle beaucoup du Doubs, on parle beaucoup du Jura, du marché de Noël de Montbéliard. Mais la Haute-Saône, on est un peu les oubliés. Et moi, c'est une région qui m'est chère, c'est là que j'ai grandi, c'est là que j'aime revenir régulièrement. Et voilà, c'est chez moi.
5: Et malgré cet attachement, le déclic de la création n'est pas arrivé tout de suite. Il a fallu attendre, je crois, la 30aine pour que l'écriture s'impose un peu comme une évidence, Sophie.
3: J'écrivais déjà quand j'étais punie au lycée, que j'avais quand même une scolarité un peu chaotique. Quand j'étais punie au lycée, on me demandait de faire des rédactions. Pour moi, c'est une bonne nouvelle. Donc, je pense que j'aimais déjà écrire, mais je m'étais pas rendu compte que je pouvais le faire pour le plaisir, que je pouvais potentiellement en faire un métier. Donc, c'est arrivé tard quand j'ai vraiment ressenti le besoin de raconter une histoire. celle que j'ai racontée dans ma première BD, qui était une espèce d'urgence à écrire. Mais voilà, c'est arrivé tard et je pense qu'on m'a pas assez peut-être à l'école encouragé à le faire.
5: Aujourd'hui, vous, Sophie Lambda, vous ne rentrez plus dans les cases, vous les dessinez, vous explorez de nouveaux formats comme des carnets de voyage pour exprimer notamment une soif d'indépendance qui définit son quotidien, c'est ça un peu, non ?
3: Je fais ce format qui me ressemble, j'adore le carnet de voyage, mais celui que je fais, il est un petit peu différent parce qu'il y a de la BD dedans. Et c'est directement inspiré par des voyages que je fais qui sont toujours très différents. Des fois, je pars avec des groupes, des fois, je pars toute seule. Des fois, je vais rejoindre des amis, des fois, je pars complètement à l'arrache. Des fois, je suis très organisée. C'est toujours très différent. Et moi, c'est des aventures que j'adore raconter. Donc là, j'ai le deuxième que j'ai envoyé à l'imprimeur qui va arriver d'ici 2 mois, que j'ai vendu sur ma boutique en pré-vente, sophielambda.com. Et puis voilà, là j'espère en 2026 refaire de la bande dessinée, de la vraie bande dessinée, un peu comme la première que j'ai sortie, Tant pis pour l'amour. Ma priorité, c'est de garder d'être indépendante, d'être autonome, de compter principalement, c'est pas pour ça que je ne sais pas demander d'aide, mais je compte principalement sur moi. J'ai toujours voulu cette indépendance et ne pas compter sur quelqu'un d'autre pour vivre. Aujourd'hui, ma priorité, c'est vrai que c'est de continuer à voyager, de continuer à pouvoir bouger tant qu'on le peut, que ce soit au niveau de la santé et financièrement. C'est un luxe et c'est une chance de pouvoir faire ça.
5: Une femme libre au parcours inspirant à retrouver d'ici 2 mois d'ailleurs avec son nouveau carnet de voyage et en 2026 pour sa prochaine bande dessinée aussi. C'est l'objectif. Merci Sophie Lambda d'être intervenue au micro ici Belfort-Montbéliard.
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2: Ici, on fête la Saint-Vincent, la grande fête des vignerons en Bourgogne. Elle est honorée officiellement le 22 janvier. Dans notre région, la tradition veut que tous les ans, les festivités changent de village. Mais qui était ce fameux Saint-Vincent ? Bonjour Sandra Amani.
3: Bonjour Charlotte.
2: Vous avez enquêté sur ce sujet si mystérieux. Et vous avez écrit un conte intitulé « La légende de Saint-Vincent », une histoire de votre ouvrage « Légende du vignoble » édité aux éditions de l'Escargot Savant. Chapitre 1, le sacre de Saint-Vincent, 3e siècle après notre ère.
4: Nous voici en Espagne, plus exactement à Huesca, petit village au pied des Pyrénées. Ici vit Vincent, un jeune homme dévoué qui s'est pris d'amour pour le christianisme. Une religion toute récente et avec encore peu de croyants. Vincent a un ami qui lui est cher, c'est Valère, l'évêque de Saragosse.
5: Me voici bien vieux à présent et j'ai beaucoup de mal à m'exprimer en public. Mon cher Vincent, le brillant orateur que vous êtes sera chargé de me suppléer dans cette tâche difficile. Êtes-vous d'accord ?
2: Monseigneur, je suis honoré de devenir votre diacre. Je me réjouis d'avance à l'idée de mes voyages à travers l'Europe. J'ai hâte d'aller faire connaître notre Dieu à tous les païens. J'irai jusqu'en Gaule s'il le faut. Chapitre 2, l'Empire romain.
4: Au 3e siècle de notre ère, l'empereur romain Dioclétien entame des persécutions contre les chrétiens. La nouvelle religion prend de telles proportions que l'ordre public est bouleversé. Vincent et l'évêque sont arrêtés, puis conduits, enchaînés, auprès de Dacien, le gouverneur qui représente Rome en Espagne.
6: Évêque Valère, avouez vite toutes vos fautes, sinon vous le regretterez amèrement.
4: Mes fautes ? Quelles fautes ? Je ne vois pas de quoi vous parler.
6: Ne vous moquez pas de moi. Avouez immédiatement les sacrilèges que vous et votre diacre avez commis contre notre empereur.
4: Vincent, voyant la grande détresse du pauvre évêque, ne parvient pas à se contenir.
6: Cessez donc de tourmenter ce pauvre homme. Moi, je vais tout vous avouer. Oui, je ne crois qu'en un seul Dieu. Oui, vos idoles me semblent ridicules. Garde, torturez ce jeune insolent. Pressez-le comme le raisin. Rôtissez-le comme ces poulets que l'on immole sur les autels de nos divinités. Peu importe comment, mais montrez-lui que son Dieu ne lui sera d'aucun secours face à nos lois.
4: Les Romains se saisissent de Vincent, le ligotent nu sur un chevalet. Des ongles de fer lui déchirent le corps. On le brûle de toutes parts. On le torture nuit et jour.
2: Comment les souffrances de Vincent en Espagne vont-ils le transformer en saint en Bourgogne ?
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2: Ah, la Saint-Vincent tournante ! Une fête que nous célébrons chaque année dans les villages viticoles de Bourgogne. Mais qui était Saint-Vincent ? Voilà sa légende, racontée par Sandra Amani, auteure de « Légende du vignoble » édité chez l'Escargot Savant.
4: Nous sommes le 22 janvier 304, le jour de la mort de Vincent. Il n'a pas survécu aux nombreuses tortures des Romains. Le corps brûlé et disloqué, on l'a ensuite accroché à une pierre de meule

0: et jeté à la mer à plus de 200 km de Saragosse. Mais quelques jours plus tard, son corps est ramené par les vagues sur le rivage. Des chrétiens le ramassent et l'enterrent dignement. Au cours des années 304 et 305, plus d'un millier de chrétiens périssent sous la torture. La gloire de Vincent s'étend dans toute l'Espagne et parvient jusqu'en Gaule. Bientôt, Vincent devient Saint Vincent. Sa fête est célébrée le 22 janvier.
1: Chapitre 3, le mystère de Saint Vincent.
0: Bienvenue en Bourgogne. Ici, la vigne fait vivre bon nombre de paysans depuis déjà des centaines d'années. Dans les villages où celle-ci foisonne, c'est chaque année la fameuse Saint Vincent. Dans les terroirs, on décore les maisons de bannières et de fleurs multicolores qui donnent à l'hiver des couleurs estivales. Une famille de vignerons dirige la société d'entraide locale. Une grande procession a lieu suivie d'une messe. Pendant la procession, la statue de Saint Vincent, détenue par la famille qui régit la société, est remise à celle qui organisera la fête l'année suivante. Après la messe, un grand festin est organisé, le repas de cochon. On goûte le vin sans modération, on intronise des vignerons méritants que l'on nomme chevaliers du Tastevin. On rit, on chante, on danse même lorsque tombe le soir.
1: Attendez Sandra, cette histoire actuelle des festivités de Saint-Vincent, on la connaît cette histoire. Dites-moi plutôt pourquoi Saint-Vincent est devenu patron des vignerons.
0: En réalité, nul ne le sait. Peut-être parce que le mot vin se trouve dans le prénom du saint, vous voyez ?
1: Oui.
0: Ou parce qu'on a utilisé une roue de pressoir pour le torturer. Ça, c'est aussi une hypothèse qui a été présentée.
1: D'accord.
0: Ou parce que les diacres à l'autel versent du vin dans le calice.
1: Donc, on ne sait pas vraiment pourquoi Vincent, le jeune diacre torturé par les Romains en Espagne, est devenu si important pour les vignerons de Bourgogne.
0: C'est là le plus grand des mystères. Chaque village bourguignon raconte effectivement sa propre légende. Quelle que soit la raison, on a aujourd'hui la preuve que Saint-Vincent n'a absolument pas souffert pour rien, puisque chaque 22 janvier sonne pour lui une nouvelle heure de gloire.
1: Et rappelez-vous, même s'il peut faire terriblement froid le jour de la grande fête des vignerons,
2: à la Saint-Vincent, l'hiver perd ses dents, on les retrouve pour longtemps.
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4: Je rêvais d'avoir une maison à la campagne. Cette maison, c'est comme si j'y étais née. C'est ma maison de famille.
5: Ma maison s'appelle l'Hostal de la Mar.
6: C'est une maison un peu envoûtante.
7: Eh bien, vous voyez, des livres et trois fenêtres qui me donnent le paysage du pays, comme si c'était trois tableaux.
8: Ils ont vécu ici.
9: Thibaut Gaudry.
10: Ah, je m'appelle Nina Simone.
8: L'histoire de Nina Simone, c'est celle d'une petite fille amoureuse de Jean-Sébastien Bach qui rêvait de devenir la première pianiste concertiste noire américaine. Mais qui grandit dans l'Amérique profonde des années 30 et 40, où la ségrégation raciale est de mise.
11: I put a smell on you. J'ai commencé à étudier le classique à 5 ans.
12: Et vous avez continué, vous avez eu vos diplômes.
11: Et après, j'ai obtenu le doctorat de musique de Amherst University.
8: Élève studieuse, oreille absolue et jeune prodige, elle ne parvient pas à intégrer l'école de musique dont elle rêvait, brisant la carrière à laquelle elle aspirait. Et elle emportera le regret et la douleur toute sa vie.
11: I'm sorry that I didn't become the world's first black classic pianist. Oh yeah, I think I would have been happier. I'm not very happy now. Oh yeah.
8: Finalement, c'est par le jazz qu'elle connaît la gloire. Simone devient aussi l'une des voix de la lutte pour les droits civiques des Noirs. Mais avec une sensibilité à fleur de peau, des douleurs de l'enfance qui ne sont jamais loin, sans compter des troubles bipolaires et des phases de dépression, elle finit par quitter les États-Unis, voyage beaucoup, et c'est naturellement en France qu'elle trouve refuge dans les années 80. Elle, la francophile, qui a connu le succès en reprenant « Ne me quitte pas » de Jacques Brel, et qui a choisi son nom de scène après avoir vu « Casque d'or » avec Simone Signoret.
13: « Ne me quitte pas » Il faut oublier tout.
9: peu souliers qui s'enfouit déjà.
13: Pour Nina Simone, comme beaucoup d'artistes noirs de cette époque, la France est un pays très très important parce qu'on a cette image réelle à l'époque d'un pays ouvert. Par exemple, prendre un bus ou un métro à Paris, ben, on prend le métro et le bus avec les Blancs. On n'est pas dans des compartiments séparés. Et la France est une terre d'asile.
8: Elle vit 2 ans à Paris, enregistre quelques chansons et fait quelques concerts, puis en repart, avant de revenir une dizaine d'années plus tard. En 1992, elle s'installe à côté d'Aix-en-Provence, à Bouc-Bel-Air. C'est là qu'un après-midi de juillet 95, excédée par le bruit que font 2 adolescents jouant autour de la piscine de la villa voisine, elle tire un coup de pistolet à grenaille et blesse légèrement l'un d'eux. Elle écopera de 8 mois de prison avec sursis et une obligation de soins. En 1998, elle déménage à quelques kilomètres, à Carry-le-Rouet, où elle s'éteint le 21 avril 2003. Lors de ses funérailles, à l'église de Carry, une sono joue « Ne me quitte pas ». Sa grande amie, la chanteuse Myriam Makeba, est là. Elton John a fait envoyer des roses jaunes, avec un petit mot « Tu étais la plus grande, et je t'aime ». Sa fille, Lisa, prend la parole pour rappeler combien Nina aimait la France et demande de ne pas laisser son souvenir s'éteindre. Son souvenir et sa voix sont toujours là. Elle ne nous a jamais vraiment quittés.

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1: Bonjour, je m'appelle Armand. J'ai vécu à Tartas depuis 1923, l'année où je suis né. Ma génération, nous avions 6 km à faire pour aller à l'école. Nous avons commencé l'école à 6 ans et nous faisions tous les jours 6 km aller, 6 km retour. Il n'y avait même pas de vélo. Souvent, les enfants étaient surmenés. Alors, c'est impensable de faire ça maintenant. J'étais à l'école à Tartas.
2: D'accord.
1: Un instituteur qui s'appelait Maurice Véro. On parlait le patois landais et j'ai appris la langue française à l'école. Maintenant, c'est perdu. Mais enfin, je le parle et je pourrais même l'écrire. Et il y avait une interprète à l'école. Une parole maldite et elle nous reprenait pour nous dire que, voilà, en français, ça se dit comme ça.
2: Vous êtes devenu ensuite agriculteur.
1: Je suis devenu agriculteur en suivant mon père, moi. À l'époque de notre jeunesse, nous travaillions gratuitement. On n'avait pas de salaire. J'ai eu l'idée de me lancer dans le commerce parce que ma vie a été très dur. J'ai perdu mon épouse. Elle avait 24 ans. J'avais un bébé. Et alors, j'étais le gendre ici. J'étais pas chez moi. Et alors, je suis resté chez mes beaux-parents pour élever mon fils. Le grand progrès, ça a été après la guerre, les 30 glorieuses. Il commençait à avoir des tracteurs. Ça a été un saut immense pour l'agriculture. Parce que avant, on travaillait avec des bêtes, des vaches ou des mules. Le progrès a été immense. On faisait du maïs. Les Américains nous ont aidés aussi à la fin de la guerre. C'était le plan Marshall. La grand-mère de ma première épouse était veuve de guerre. Alors je lui avais expliqué, si j'avais les moyens, j'aimerais bien être marchand de bestiaux. Et alors elle m'a dit, si tu te sens capable, moi je t'avancerai l'argent. J'ai tenté le coup et je me suis lancé. En 1946, les députés ont voté à l'unanimité une loi pour annuler le bétayage. Et ils ont remplacé le bétayage par le fermage. Il y a beaucoup de bétayers qui ont acheté la propriété. C'est pour cette raison que moi j'ai acheté ici. L'arrosage est arrivé, on a presque plus que doublé le rendement du maïs. Ça a été un grand progrès. La sécheresse faisait pas mal de dégâts. J'ai remarqué une chose, il y a 100 ans, le sol ne dégelait pas de la journée. On ne voit plus ça. Ce qui nous a aidé, c'est l'inflation. Nous avons emprunté, mais il y avait l'inflation à deux chiffres. J'ai appris Internet, ACAG, tout le monde était contre moi. Je n'y arriverai pas. J'ai voulu toujours avancer, alors, je n'ai rien dit à personne. Je me suis pris une prof. Et alors, elle m'a dit, je suis très contente. Je vois que vous allez y arriver. Parce que j'ai la vue sans lunettes et je j'entends comme à 20 ans.
2: Qu'est-ce qui a changé à Tartas par rapport à l'époque que vous avez connue?
1: Moi, j'ai vu deux maires à Tartas sans qu'il y ait d'élection. De 1940 à 1945, c'était la dictature. Le maire était désigné par le préfet.
2: Armand Lapeyre, on va bientôt se quitter, malheureusement.
1: Déjà.
2: Eh oui, ça passe vite. Hein. Je vous ai fait faire un petit exercice. C'est de me donner le nom de la radio qui vous a tendu le micro aujourd'hui.
1: Ici, Gascogne.
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3: Et le cocktail américain, c'est quoi?
4: C'est un cocktail grillé avec une sauce américaine, tomate, échalote, une pointe de cognac, du vin blanc. C'est un peu relevé.
5: Un déca.
6: Pâté, jambon, c'est du cornet, gruyère, chantal, rosier, jambon de pays.
7: Eh ben, tout ça, ça va aller dans la blanquette.
4: Bon appétit.
8: Dans la plupart des cas, on ne remplace jamais son père, on lui succède. Et encore faut-il traverser la Seine quand on s'appelle Michel Oliver, fils de Raymond, figure tutélaire de la gastronomie parisienne, chef triple étoilé au Grand Véfour et premier cuisinier de la télévision française.
9: Mon père avait fait un restaurant de luxe, je voulais faire un bistrot. Il était rive droite, je voulais être rive gauche. Et je suis parti de cette idée-là. Et j'avais un vieux copain qui était génial, qui s'appelait André Allard, le restaurant Allard, rue de l'Éperon. Allard m'a pris sous sa coupe et il m'a dit « Michel, on va chercher ensemble ». Et c'est lui qui a trouvé cet endroit, rue de Lille, qui s'appelait les anciens établissements Poinçat, qui était un bouillon 1900, quoi. Et j'ai flashé.
10: J'ai travaillé des années sans répit, jour et nuit.
8: Ainsi, en 1965, au 33 rue de Lille, dans le 7e arrondissement, Michel Oliver fonde le bistrot de Paris dans un décor néo-art nouveau signé Slavik, designer talentueux. En plein milieu des 30 glorieuses, Paris s'amuse sans se faire du souci. On mange, on boit, on fume et on couche librement. La capitale ressemble à un film de Claude Sautet ou une chanson de Charles Aznavour.
10: mes amours, mes emmerdes.
8: Et le soir venu, on laisse ses emmerdes pour aller dîner chez Oliver qui propose des plats bistrotiers canailles de qualité. Chaque chef rêve d'ajouter au grand livre de la cuisine française sa propre recette. Pour Michel Oliver, ce sera le pot-au-feu en vessie.
9: Oui, alors ça c'était fantastique. Et j'avais créé le pot-au-feu en vessie. Le pot-au-feu était cuit en demi d'abord. Ensuite, je le mettais dans ces vessies de veau ficelées. Et je les jetais dans un bouillon et terminais leur cuisson là. Le problème, c'était l'ouverture de la vessie. On disait aux clients, couvrez-vous avec les... On aurait dû leur donner des caouets. Le garçon perçait la vessie, et là, chouf, il y avait un jet brûlant qui partait. C'était un spectacle extraordinaire.
5: C'était un succès.
9: J'ai fait un malheur. Les gens applaudissaient. Hein.
8: Et oui, c'est pas dans Top Chef qu'on verrait ça aujourd'hui. Alors le Tout Paris réserve chez Michel Oliver. Le succès est tel que le restaurant se voit récompensé d'une étoile au Michelin. Le plus, de bien manger, la clientèle aime saluer et discuter avec ce chef atypique, sympathique, vedette de télévision et qui présente aux côtés d'Anne-Marie Pesson ou de Maurice Favière la vérité est au fond de la marmite.
10: Mes amis étaient pleins d'insouciance.
5: Oui.
10: Et vous voyez apparaître la reine des sauces, la sauce béarnaise. Et cette sauce béarnaise se mange avec la croûte de bœuf.
8: Oui, c'était le bon temps des années 60 et 70 à Paris. Télé, radio, bistrot, affaires, comme les frites, tout baigné dans l'huile. Michel Oliver et son associé Roland Pozzo di Borgo montent une des premières chaînes de restaurant concept, l'assiette au bœuf. Et son plat emblématique, une pièce d'aloyau finement tranchée, saisie minute, servie avec sa sauce par paradis. Le paradis ne dure qu'un temps, les étoiles pâlissent, Michel Oliver vend le bistrot de Paris. Bonne nouvelle, l'enseigne existe toujours, rue de Lille, le pot-au-feu en vessie n'est plus le clou du spectacle, mais les plats canailles subsistent pour le plus grand bonheur de Michel Oliver.
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12: Arnaud Fromage est avec nous chaque matin. C'est l'heure de la nécessaire minute comptoise. Mon cher Arnaud, bonjour.
13: Bonjour.
12: Du côté des radars, il y a des petites surprises. On donne vraiment des drôles de noms aux choses, parfois, chez nous, en Franche-Comté.
13: Oui, et en voici un nouvel exemple. Alors, petite mise en situation. Vous êtes en voiture, vous venez de Belfort, et vous roulez en direction de la chapelle sous Rougemont. Bref, vous êtes sur la départementale 83. Vous passez de nez avant d'arriver à Rop. Là, vous passez devant la mairie, sur l'avenue Charles de Gaulle. Il y a Céline Coiffure, mais vous continuez. La petite patte d'oie à la Vermenoncourt, vous restez sur la route principale et vous avancez encore un petit peu. Il y a les jolies maisons typiques là sur le côté. Et c'est là, dans le virage, qu'il faut freiner, tout simplement parce qu'il y a un radar.
12: Bon, bah, pas mal la petite balade là autour de Belfort. Je vois pas vraiment où vous voulez en venir, Arnaud.
13: Eh bien, exactement à cet endroit précis, là, sous le radar, en face de la boîte aux lettres. Parce que ce n'est pas n'importe quel radar. C'est celui qui est surnommé le radar Johnny Hallyday. Mais alors, pourquoi allez-vous me demander maintenant que j'ai réussi à capter votre attention ?
12: Eh bah oui, pourquoi le radar de Johnny Hallyday, Arnaud ? Oui.
13: Pour comprendre, il faut remonter à février 1970. L'idole des jeunes a donné la veille un concert à Strasbourg et doit se rendre à Besançon. 3000 personnes l'y attendent et il est 18h passé. Dans la DS Palace Citroën, qui roule à fond parce que, bah, années 70, il y a donc Johnny Hallyday et Sylvie Vartan, mais aussi Mickey Jones, le guitariste de Johnny, Jean Ponce, son manager, et Sacha Rulle, son secrétaire. On est en février, il fait nuit, il fait froid, il y a du verglas et ça roule vite. Bref, Johnny perd le contrôle de sa voiture. Il glisse et se retrouve dans le fossé. Alors il parvient à reprendre le contrôle de son véhicule, parce que, ne l'oublions pas, Johnny Hallyday est un pilote, mais malheureusement, il y a un bloc de béton qui bloque le fossé et la voiture finit par s'y écraser. À bord, Johnny et son guitariste n'ont rien, mais son secrétaire et son manager sont blessés. Sylvie Vartan, elle, a carrément traversé le pare-brise, elle a le visage en sang. En 1970, la ceinture de sécurité est censée être obligatoire, mais dans les faits, personne ne la met vraiment. Les voisins viennent au secours des blessés, alors au départ, ils avouent ne pas vraiment avoir reconnu Johnny et Sylvie Vartan, parce qu'ils sont sous le choc, et les blessés sont conduits à l'hôpital de Belfort. Johnny s'empare du téléphone d'un riverain pour annoncer qu'il n'y aura pas de concert à Besançon ce soir-là. Sylvie Vartan, elle, s'exile quelques mois à New York, dans une clinique de chirurgie esthétique, où elle subira des dizaines d'opérations de reconstruction pour effacer les traces de l'accident. Alors voilà pour la petite histoire. Et c'est donc dans ce même virage, toujours à la sortie de Rop et toujours aussi dangereux, qu'a été installé en 2019 un radar, le radar Johnny Hallyday, pour nous rappeler que, star ou pas, il ne faudrait pas oublier de...

0: radar Johnny Hallyday. Voilà, on sait désormais où il est grâce à vous, Arnaud Fromage, pour la nécessaire minute comptoise. Vous menez les enquêtes dans tous les sens et vous nous faites revivre avec un superbe podcast La vie incroyable de Paul-Émile Victor, un jurassien qui, pour sa première expérience et sa première expédition, est parti au Groenland. On a entendu le premier épisode jeudi, à partir de 10h. Et le numéro 2 est déjà disponible en ce moment sur l'application ICI. Vous allez véritablement découvrir ce qu'a enduré l'équipe autour de Paul-Émile Victor, une équipée qui a été véritablement sans danger, mais ô combien importante pour l'avancée de la science. Un podcast passionnant avec vous, mon cher Arnaud Fromage. Je vous dis à demain.
1: À demain.
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3: 6h20, aujourd'hui comme toute cette semaine, nos authentiques sont des azuréennes. Vous savez que dimanche, c'est la journée internationale des droits des femmes, le 8 mars. Et ce matin, rencontre avec Amina Bini. Elle est éducatrice de jeunes enfants à Nice. Après avoir été à l'écoute des familles dans un LAIP, c'est-à-dire un lieu d'accueil enfants-parents, eh bien, elle est aujourd'hui à la halte garderie Louparpayoun. Alia Zegaoula l'a rencontrée. Amina se définit d'abord en trois mots.
4: Enveloppante, sensible et à l'écoute. Du plus loin que je me souvienne, l'idée de travailler auprès des enfants a toujours été en moi. Lorsque j'étais lycéenne, pour me rendre jusqu'à mon lycée, je passais devant plusieurs écoles. J'ai été très touchée par la difficulté que les parents avaient de se séparer de leur enfant et vice-versa. Je pense que la question de l'attachement m'a interrogée à ce moment-là.
5: Pour ces parents qui n'ont pas encore osé ou qui ne connaissaient pas jusqu'à aujourd'hui l'existence de ces LAEP, donc pourquoi ça peut être sympa de venir ?
4: C'est un lieu de socialisation. L'enfant apprend à se détacher de son parent en la présence de son parent. C'est comme ça que ça commence. C'est un lieu de laisser être. On va pouvoir se rassurer, s'encourager, se valoriser, parce qu'on va vite se rendre compte qu'on n'est pas seul et que d'autres parents vivent la même chose que ce que l'on vit.
5: Qu'est-ce qui fait un bon parent ?
4: Pour moi, il n'y a pas de recette miracle ou spéciale pour être un bon parent. On le devient avec le temps, on le devient officiellement dès la naissance d'un enfant. C'est l'enfant, pour moi, qui est le guide. Le bébé est compétent dès la naissance pour exprimer ses besoins, de tout son être, de tout son corps, observer, être attentif à son enfant. Je pense que ça peut nous permettre d'être le parent suffisamment bon.
5: Qu'est-ce que vos enfants à vous ont appris ?
4: J'ai 4 enfants, 24 ans, 22 ans, 16 ans et 7 ans. J'ai compris en fait que je n'ai pas été la même mère pour chacun de mes enfants, parce qu'ils avaient des besoins différents aussi. J'ai quand même le sentiment qu'ils m'ont montré le chemin, ils ont été comme des guides pour moi. Moi, je les ai accueillis et je les ai accompagnés. J'ai fait vraiment comme je pouvais, du mieux que je savais. Mes enfants m'ont fait prendre conscience qu'ils ne m'appartenaient pas, qu'ils avaient leurs propres besoins, leurs propres pensées aussi. Dans l'accompagnement, dans le soutien à la parentalité, ça m'a beaucoup aidée. J'ai la certitude que ce sont les familles qui m'ont amené à ce que je suis aujourd'hui.
5: C'est quoi le plus beau compliment qu'on ait déjà pu vous faire, Amina ?
4: C'est d'avoir pleuré chaque fois que j'ai dit une petite phrase, et notamment à des mamans, mais aussi des pères, aussi des familles. Vous êtes son parent, sa mère ou son père à cet enfant. Le seul et l'unique pour lui, celui ou celle qui le connaît le mieux au monde, est le ou la meilleure des éducateurs ou éducatrices pour votre enfant. Il y a une émotion qui se lit, qui se ressent, qui se voit. C'est une phrase qui donne de l'espoir et qui permet de ne pas renoncer, à mon sens. Qui permet de, quelque part, de dire aux parents, tout ira.
5: Qu'est-ce que vous aimeriez que ces enfants, ces parents, que vous croisez parfois juste une fois, retiennent de vous ?
4: Mais que ce fut une belle rencontre, tout simplement.
3: Et une belle rencontre, justement, qu'on a fait à l'instant avec Amina Bini, éducatrice de jeunes enfants à Nice. C'est un vrai soutien aux familles, ce qu'elle fait. Vous retrouvez son portrait sur ici.fr, comme celui de tous les authentiques.
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0: 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Nous sommes avec une des dernières et la plus ancienne fabrique de pâtes de fruits en Auvergne. Avec Anthony Vallat, qui est le directeur général. Merci de nous recevoir, Anthony. Nous sommes face à une vieille photo qui montre, je pense, le tout début de cette maison Cruzy, c'est ça ?
1: C'est pas le début historique, hein, puisque la maison Cruzy a été fondée en 1880, mais c'est effectivement une photo du site de fabrication ici, sur la zone du Brézé, telle qu'il était en 1956, au moment où la maison Cruzy a déménagé du centre de Clermont pour venir s'installer sur la zone du Brézé.
0: De l'usine Goffredi à Mijan-Mermoz sur le champ d'Angélique. Et on aperçoit des angéliques sur ce champ.
1: Et l'angélique étant un des produits un petit peu signature des confiseurs et de la confiserie. Et donc c'est un beau clin d'œil de l'histoire que de penser que voilà, notre site de fabrication ici est basé sur un ancien champ d'angélique. Voilà.
0: L'angélique, ces petits bâtonnets de couleur verte, hein, c'est
1: exactement.
0: Ça, je ne dis pas de bêtises.
1: Il y a beaucoup de particuliers qui ont aussi de l'angélique à la maison.
0: Voilà. C'est la tige.
1: On confie la tige, tout à fait.
0: D'accord, oui. Ok. Et aujourd'hui, vous en faites toujours. Vous avez toujours des producteurs d'angélique qui bossent avec vous.
1: Oui, tout à fait. C'est un agriculteur qui vient nous livrer en tracteur chaque année. C'est au mois d'août, quand la récolte est prête. On se met d'accord avec lui l'année d'avance sur les quantités dont on aura besoin. Et puis, il vient nous livrer. On la travaille, on la prépare. Et puis après, on va la faire confire. Donc, c'est un produit auquel on tient beaucoup.
0: Il y a toujours une grosse tradition autour de ça. Enfin, en Auvergne, on offrait des pâtes de fruits. C'était un incontournable.
1: Effectivement, la création de la pâte de fruits a été faite en Auvergne. Hein. À la base, la pâte de fruits s'appelait la pâte d'Auvergne. Et c'était vraiment une spécialité, on va dire, régionale. Ce qui a fait que l'Auvergne était une terre de fruits confits, c'est que, on va dire que la noblesse venait, descendait de Paris dans le 16e, 17e siècle et venait dans les cures, à Roya ou autre. Ils découvraient, ils dégustaient les fruits d'Auvergne. Et la méthode de conservation à l'époque, hein, puisqu'on n'avait pas toute la pasteurisation, etc., c'était de confire les fruits. Ce qui faisait que, du coup, les confiseurs auvergnats ont prospéré sur la base des gens qui venaient en cure et qui ramenaient leurs fruits à Paris en général. C'est comme ça que la confiserie et le métier de confiseur a démarré en Auvergne.
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2: Bonjour, je m'appelle Thomas Félix, j'ai 55 ans.
3: Donc moi j'arrive le matin, je pose mon vélo dans le garage, je traverse la cuisine, je prends un café, je monte à l'étage et j'arrive ici dans ce grand open space.
2: 12 personnes à peu près partagent l'espace. Bonjour les gars.
4: Bonjour. Ce Bordelais est un designer, il habite et travaille dans le quartier du Grand Parc, un secteur qu'il affectionne particulièrement. L'équipe de Thomas Félix a travaillé sur plusieurs projets, on lui doit les fameuses devantures bleues avec un sourire blanc des magasins Cultura.
2: Je suis assez fier effectivement quand on regarde en arrière sur 25 ans d'activité, les façades Cultura, la déclinaison de ces façades sur les différentes natures de magasins, de la marque, et il a fallu créer une charte, quelque chose qui allait unifier toutes ces façades, qui fasse que on les reconnaisse d'un premier abord. Ce grand sourire qui est apposé au nom, à 50 ou 60 mètres du magasin, il fallait qu'on reconnaisse et le magasin et les services qu'on allait y trouver. C'est toujours un processus un peu long.
4: Franchement, vous êtes comment dans le travail, vous ? Exigeant, forcément ?
2: Oui, c'est une maladie, parce que effectivement, on a du mal à se contenter de ce qu'on fait. On va toujours chercher au-delà et plus loin.
4: Oui. Sur Résine Le Bousca, vous avez imaginé tout le mobilier urbain.
2: Des chaises longues, des tabourets, des choses de différentes natures pour équiper l'espace public.
4: Alors, il paraît qu'un matin, vous êtes retrouvé sous le trottoir en train de discuter, de faire connaissance avec Jean-Luc Joie, qui est quand même très connu.
2: Un bordelais pure souche. Bah, ça s'est fait effectivement dans le quartier où j'habitais, et je voyais ce grand bonhomme-là faire des choses extraordinaires avec ses gros doigts. Il m'en voudra pas. Et il m'a accueilli très gentiment, et puis on a fait connaissance, on a lié une très belle amitié qui dure encore aujourd'hui. On se voit régulièrement pour refaire le monde.
4: Et dans le quartier où nous sommes aujourd'hui, le quartier du Grand Parc, qu'est-ce qui vous plaît aussi? C'est un quartier en pleine mutation. qui a beaucoup changé ces 10 dernières années.
2: Enfin, c'est très hétéroclite comme quartier. Il y a toutes sortes de populations. Il y a une mixité qui me plaît beaucoup. Je m'y suis installé. Maintenant, j'ai ma maison aussi dans ce quartier. Je vais faire mon marché au Grand Parc. Je vais faire mes petites courses de proximité dans le quartier. Voilà, j'aime atteindre les quais. J'aime faire mon petit footing sur les quais de temps en temps. Voilà, c'est des coins que j'affectionne particulièrement.
4: Allez, on va vous écouter un petit peu sur une anecdote, quelque chose qui vous vient en mémoire, qui représente votre vie finalement.
2: On a été les premiers à fabriquer des espaces de travail un peu atypiques chez Thalès. On a installé un jour un canapé de nous-mêmes chez Ikea. On a installé un canapé Ikea chez Thalès. Et c'était peu avant que le directeur de Thalès reçoive le nouveau directeur de Rockopter, d'Airbus Hélicoptère. Et la discussion s'est terminée dans le canapé, qui avait tant fait parler de lui en interne, etc. On ne travaille pas dans un canapé. Bah, finalement, il a fait l'unanimité. Le directeur de chez Thalès est sorti en disant « Vous m'en mettrez tous les locaux », parce qu'en fait j'ai eu la meilleure discussion possible avec le directeur de chez Rockopter, et cette discussion n'aurait pas pu avoir lieu ailleurs que dans un canapé, et certainement pas dans une salle de réunion.
4: Thomas Félix est donc designer dans le quartier du Grand Parc à Bordeaux. S'il a grandi dans le Béarn, Bordeaux est devenu sa ville de cœur.
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5: Bonjour Serge Papagali.
6: Oh monsieur Thomas, que faites-vous là? Bah si en fait c'est votre boulot, vous êtes là.
5: Vous êtes là.
6: Puis je pense. Puis minuit, vous avez
5: pas quitté. Au moins ça.
6: Dauphinoise, bien le bonjour également. Alors aujourd'hui, allons chez les Dolomoises et les Dolomois, dans la bonne ville donc de Dolomieux. Il doit y avoir des amoureux parce que c'est la Saint-Valentin aujourd'hui.
5: Oui.
6: Les amoureux pendant tout le Dauphiné, on est tous amoureux. Ça tombe bien parce que ce soir, moi j'y joue justement à Dolomieux. Ben oui, donc moi j'y suis vraiment en chair et en os. Plus en chair qu'en os d'ailleurs, enfin c'est autre chose. Bah, Dolomieux, la commune natale de... Alors prenez des notes. Oui. Prenez des notes les gars. La commune natale de Déodat Grattet de Dolomieux.
5: Rien que ça.
6: Déjà un gars qui se prénomme Déodat. Chapeau bas. Je crois même que la Saint-Déodat n'existe pas, à mon avis. Bon, c'est vous dire, hein, moi. Mais bravo à ce géologue célèbre qui a découvert la Dolomie et laissé son nom au massif des Dolomites en Italie. Ben, je suis sûr que vous n'êtes même pas quatre à le savoir, ça. Ben, maintenant, vous serez des millions, parce que vous êtes des millions à nous écouter. Bon. C'est ça aussi, ici, Isère, le savoir à portée d'oreille, bien sûr. Je continue. La Dolomie est une roche sédimentaire carbonatée. Bon, d'accord, j'arrête. J'en vois deux qui roupillent, monsieur Thomas. Non, il rigole, ça va, bon. N'empêche, ça fait plaisir de savoir que le nom Dolomieux a un rapport avec les Dolomites dauphinoises, celle-là, bien sûr. Nous sommes bien sûr...
5: Quand même.
6: Ah ben oui, quand même. Nous sommes sur les terres froides iséroises. Les fameuses terres froides, vous savez, qui n'existent pas vraiment. En fait, puisque personne n'accepte de reconnaître qu'il habite bien dans cette terre pas chaude. Moi, j'y ai tourné beaucoup, mais là, la réponse est toujours « Non, mais les terres froides, non !»
5: C'est plus loin.
6: Ça commence plus loin. Après le ruisseau. Mais je m'en fiche, moi j'aime bien tous les Dauphinois, même celles et ceux qui sont au pôle Nord. Attention, j'ai pas dit le Groenland, hein, parce que oh là là...
5: Oula, oui, attention.
6: Oh là là.
5: En ce moment...
6: Ouais. Laisse-nous tomber, si Trump s'intéresse aux Dauphinés, on est foutus. Non. Pas d'iceberg à Dolomieux. Mais en revanche, dans le secteur de l'étang, un ruisseau qui s'appelle le Pissou. Ah bon, ça va, ouais, mais ça va prêter à rire, bien sûr, on va éviter
5: ah bah
6: de se
5: voilà.
6: Ne nous moquons pas. Le Pissou passe donc à côté de Dolomieux, et on y trouve, écoutez-moi bien, une espèce protégée, mais oui madame, mais oui monsieur, l'écrevisse à pattes blanches, qui peut donc aller où elle veut, puisqu'elle peut la montrer.
5: Eh ben oui.
6: Sa patte blanche. Elle a même plusieurs, qu'elle peut aller où elle veut en fait. Tout ça se passe en Dauphiné, et dans le Pissou, qui n'est pas un très, très grand comme ruisseau, hein. C'est juste... un petit Pissou.
5: Oh
6: non,
5: là
6: mais j'ai pas pu. Non, mais je me suis dit, je la fais pas, puis j'ai dit, si, il faut que je la casse.
5: Vous allez la garder pour ce soir, celle-là, Serge.
6: Un petit Pissou, mais ce soir, je vais peut-être le refaire. Tiens, pendant que j'y pense, en parenthèse, demain, 15 février, après notre départ, hein, aura lieu une vente au boudin dans les Halles. Aucun rapport avec notre venue, parce que c'est un pur hasard. C'est pour ça que j'ai bien précisé, après notre départ. Hein. Bon, j'embrasse tous les Dolomois et les Dolomois, même celles et ceux qui ne viendront pas nous voir ce soir. Moi, je suis comme ça, moi. Moi, j'embrasse tout le Dauphin. Tous les Dauphinois qui existent, parce que dans le coin, bien sûr, vous le savez,
5: on n'est pas des quand même.
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1: C'est la Camille Minute, votre chronique de la joie et de la bonne humeur. Aujourd'hui, on va parler des red flags. Alors c'est quoi un red flag? Un red flag, c'est littéralement un drapeau rouge. Dans la vraie vie, ça veut dire attention, danger, fuis, cours, ne réponds pas à ce message. Le red flag, c'est le petit signal que ton cerveau voit mais que ton cœur ignore, en disant « Non mais ça va, je gère, on va gérer ». Le red flag, c'est pas encore une catastrophe, c'est l'annonce de la catastrophe. C'est le teaser du film d'horreur. Il dit « Je suis pas jaloux ». Par exemple, si le mec il dit « Je suis pas jaloux », mais il connaît l'heure de ta dernière connexion avant tout le monde, il est jaloux. Okay ? Si elle te dit « Ah mais moi je suis très cool », mais qu'elle fouille dans ton téléphone, même quand il est éteint, elle est pas cool. Un red flag, c'est pas un défaut, c'est un avant-goût du problème. C'est quand quelqu'un te dit « Ah, moi je suis comme ça » et que toi, au lieu de partir, tu réponds « Ah, bah parfait !» Non, fuis, cours ! Bref, les red flags, c'est simple. Si tu te dis « Ça va sûrement passer », eh ben ça passera pas. Voilà, c'est aussi simple que ça. Alors maintenant, ce que je vais faire, c'est que je vais vous lister, parce que l'être humain va toujours trop loin, des red flags vraiment exagérés, des red flags qu'on voit sur les réseaux sociaux qui sont vraiment... ça va beaucoup trop loin. Une fois, j'ai vu une vidéo, il y a une nana, elle a sorti « Moi, j'ai un red flag. Mon red flag, c'est les mecs qui tiennent la barre du métro dans le métro. » Donc maintenant, en fait, il faut choisir entre tomber par terre ou être célibataire. Il y a un mec, il a dit, une fille qui finit son assiette, c'est un red flag. Frérot, elle a juste faim. Hein. C'est pas toxique, c'est la dalle, ça s'appelle. Après, il y a des red flags. Et quelqu'un dit, moi, mon red flag, c'est quelqu'un qui met son réveil à 6h du matin, même le week-end. Excuse-le d'être pauvre, hein. Il veut bosser, ce monsieur-là. Il y a quelqu'un qui a dit, voilà, moi, mon red flag, une personne qui aime l'eau plate. Donc en fait, si t'aimes pas les bulles, t'es toxique, quoi, t'es dangereux. J'ai vu aussi, mon red flag, c'est quelqu'un qui répond trop vite au message, ou trop lentement. Le bon timing, c'est jamais bon, quoi. Il y a un mec qui l'a dit, moi, mon red flag, c'est une fille qui dit, on verra. C'est pas un red flag, ça. C'est une promesse honnête. Et j'espère qu'elle le verra pas, le mec. Hein. À ce rythme-là, respirer va devenir un red flag. Bientôt, il aspire par le nez, c'est un red flag. Les gens, ils veulent plus une relation, ils veulent un CV sans défaut. Et même là, ils trouveront un red flag dans la photo. Avant, on cherchait l'amour. Maintenant, on cherche la faute. C'est bien ça le problème.
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2: Bonsoir Émilie.
3: Qu'est-ce que je suis contente.
2: Oh, ça fait plaisir. Toujours bien reçu, hein.
3: Oui.
2: Franchement.
3: C'est vrai.
2: C'est vrai.
3: Alors, faut le dire.
2: Actualité de Suzanne, mes amis, c'est tout simplement un nouvel album. On s'était vu avant les grandes vacances pour cette chanson, Je t'accuse.
4: Je t'accuse.

0: Une chanson, j'allais dire, classique, Suzanne, qui prend les problèmes à bras-le-corps. Là, en l'occurrence, l'inefficacité, voire le manque de motivation de la justice française pour les victimes de violences sexuelles.
1: C'était exactement ça. Ouais. Ça, c'était le 24 avril 2025. Donc, t'es là à toutes les étapes importantes de ma vie, quoi, parce que c'est vrai que cette chanson-là, elle a quand même été assez chamboulante quand je l'ai écrite, quand je l'ai sortie. Depuis, voilà, il s'est passé plein de choses. J'ai hâte de la jouer en live un peu partout dans les salles en France. Et je pense que ça va être un moment un peu particulier. Voilà, je la sors ce 24 avril 2025, même jour où la Cour européenne des droits de l'homme, en effet, condamne la justice pour manquement et pour sexisme. Et voilà, moi, je parle d'inaction et de, voilà, il faut qu'on lutte encore. Donc, merci en tout cas d'avoir été là sur cette étape de Je t'accuse il y a quelques mois.
0: Évidemment. Et la question qui en découle, c'est aussi que du coup, c'était la première chanson que tu dévoilais de cet album, Millennium. Tiens d'ailleurs, écoutons quelques notes de la chanson titre. À la recherche.

0: Millennium, alors c'est encore une fois pas une chanson qui nous caresse dans le sens du poil, comme je t'accuse en fait. Alors c'est un autre niveau, mais à aucun moment t'es là pour dire aux gens « Mais non, ça va, c'est pas si moche !» Non, le monde est moche, tu fais pas des chansons moches, tu fais des chansons belles.
1: Non, mais c'est vrai, il y a un peu, ça chez moi, je pense, depuis le début. Hein. Je décris le monde dans sa réalité, j'ai souvent quand même tendance à peut-être souligner un peu plus les travers. Mais je crois que dans cet album, à la fin, alors je décris le monde, il est un peu sombre parfois, mais je crois que j'y mets quand même une lueur d'espoir, tu vois. Oui. Après, on m'a dit l'autre fois, Suzanne, qu'est-ce qu'on doit retenir dans tes chansons? Est-ce que c'est premier degré, second degré? Non, j'avoue, je suis une meuf un peu premier degré. Faut dire ce qui est, tu vois. Ah, genre,
0: ça fait du bien. En même temps, avec le deuxième degré, on fait passer des saloperies pour des trucs drôles.
1: Oui, c'est vrai. Bon, il y a des chansons un peu plus légères, tu vois, dans Champagne, on va dire que c'est un peu plus léger. Je rigole de nos rapports humains, etc. Mais en général, c'est vrai que je peux être un peu dans des sujets un peu touchy ou tabou, un peu cash, ou un peu des trucs dont on veut pas trop entendre parler, quoi.
0: Mais tu traites ça avec réalisme. Et en fait, ce qui est drôle, c'est que on est dans la patrie des chanteuses. Il y a toute une époque de chanteuses qu'on appelait les chanteuses réalistes, ne serait-ce que Piaf.
1: Ouais.
0: Tu vois, et que tu aimes, d'ailleurs.
1: Que j'adore, enfin, qui m'a éduquée, même, je pense. Avant Piaf, il y avait Fréhel. Je peux parler aussi de Brel, enfin, de tous ces chanteurs, en tout cas, qui décrivaient un peu leur époque au moment où ils la vivaient. Donc, moi, j'ai l'impression d'être un peu ce style de chanteuse, en tout cas, dans cette famille-là.
0: Et d'auteur, et d'autrice.
1: Ouais. Je suis arrivée en disant, en 2020, que j'étais une conteuse d'histoires vraies. Je crois que ça a pas trop changé parce que c'est un peu mon essence finalement d'évoluer dans ce monde et de m'aider avec des chansons quand je me pose un peu des questions, quand j'ai des remarques à faire. Si en tout cas si je peux donner mon avis en étant une femme, parfois notre avis n'est pas toujours le bienvenu. En tout cas moi je le donne en chanson, je me permets, j'ose le donner et voilà, peut-être que certains s'y retrouveront.
0: Je pense que vous vous retrouverez dans des chansons comme Marche ou rêve.

0: on l'écoutera tout à l'heure en entier cette chanson, mais c'était pour dire que oui, il y a de l'espoir dans ce disque. Bien sûr que la vie peut être laide et le monde un peu moche, mais l'espoir, il est là. C'est pas du tout un album désespéré, Millennium.
1: Ah non, pas du tout. Je pense que c'est pas un album qui est plombant.
0: Non.
1: Franchement, je crois pas. Je crois qu'il y a. Et puis les gens, là, j'ai eu quelques personnes qui l'ont écouté. Déjà, j'ai eu des retours. Donc, il y a plus le mot empowerment. Désolée pour l'accent, mais vraiment l'énergie de plutôt se dire, OK, on va changer ça. Enfin, tu vois, il y a quand même cette envie d'avancer. Et d'ailleurs, Millennium, ça veut dire nouvelle ère commençant par un changement, par une mutation. Et je crois qu'aujourd'hui, on a envie de changement, on a besoin de tout ça. Donc, c'est plus du vers l'avant. Ouais. Que stagnons tous ensemble.
0: C'est ça. Alors allons vers l'avant de cet album dans lequel nous allons nous balader. Puis tu vas nous raconter un petit peu comment il est né. Mais commençons par écouter une chanson qui s'appelle Lendemain de fête, où donc tu compares le monde, notre monde, celui dans lequel on vit tous là en ce moment. Tu dis qu'il ressemble à un lendemain de fête. Donc ça veut dire il a le maquillage qui a un peu coulé, mais il a quand même passé des bons moments.
1: Ouais, petite gueule de bois quoi. Enfin, en tout cas, nous on arrive au moment, tu sais, où la fête est un peu finie.
0: Oui,
1: les confettis sont collé un peu au sol.
0: Et les gens, ils te disent « Ah, mais c'était super !»
1: Et c'était génial
0: avant.
1: Et tu vois, la lumière qui s'allume, on a tous des gueules un peu difficiles. Enfin, j'ai l'impression que notre génération, en tout cas, les générations qui arrivent là, c'est un peu cette ambiance-là, parfois. Il n'y a pas que, mais c'est un peu ça, ouais.
0: Le monde ressemble à un lendemain de fête, c'est très bien trouvé. C'est signé Suzanne sur son nouvel album, Millennium.

0: Elle s'appelle Suzanne et elle est de retour. C'est une excellente nouvelle. Troisième album, Millennium, il est sorti vendredi. Est-ce que ça a été une fabrication qui s'est faite dans le calme, qui a pris son temps? Est-ce que Millennium, au contraire, c'est un bébé que tu as balancé dans tous les sens? Comment ça s'est passé?
1: Ah, c'est sacrée question, parce que un album, je pense que chez d'autres artistes, je sais pas, mais en tout cas chez moi, c'est une espèce de BO de ma vie, enfin du moment, quoi. Il y a toujours il m'accompagne dans une période de ma vie. Là cet album là il est arrivé, j'avais fait 450 dates sur les premiers albums, c'était génial, c'était super, mais je sentais qu'il fallait que je me reconnecte à la vraie vie. Tu vois, tout à l'heure, ouais, on parlait du fait que je sois une chanteuse réaliste. La tournée, c'est pas vraiment la vraie vie. J'adore ça. Je suis une accro de la scène et il a fallu un petit sevrage.
0: Ouais.
1: Vraiment, j'ai appelé mon tourneur et j'ai dit...
0: Reprendre ta vie à toi.
1: Ouais, je lui ai dit, il faut que j'aille voir le monde, en fait, pour écrire des chansons, parce que c'est ça que je suis aussi, une autrice. Je suis pas que sur scène, donc il faut que j'arrive à me nourrir des conversations, des gens, etc. Mon premier album, je l'ai écrit en étant serveuse, ouais, en regardant des gens que je servais. Enfin, il y avait quand même beaucoup ce rapport à l'autre, au monde. Donc, j'ai beaucoup marché dans Paris. Tu vois, deux jours après la tournée, je me suis retrouvée dans mon canapé j'ai la redescente et je me laisse aller dans cette redescente qui était. Voilà, j'avais pas trop envie. Soit je continuais à m'accrocher à mon truc, à ma musique intérieure. Et je me suis dit, cette musique intérieure, j'ai envie de continuer de la chercher, de la mettre dans des enceintes la créer, quoi. Donc je suis allée très vite dans un studio, j'ai marché dans Paris, j'ai regardé les gens, j'ai fait la vraie vie, quoi.
0: Ouais.
1: Un peu, tu vois. Donc il part d'une urgence, je dirais que ce bébé, il s'est écrit un peu parfois avec évidence, parfois avec un peu de souffrance. Ça a été un long marathon d'un an et demi où j'ai essayé d'avoir de la discipline aussi, tu vois, pas me cantonner à juste là j'ai envie, là j'ai pas envie.
0: Ouais.
1: Te dire allez, je travaille.
0: Ouais,
1: il y a du travail aussi. Il y a des chansons qui te tombent dessus. Enfin, il y a des moments un peu d'évidence et il faut savoir les prendre, etc. Mais il y a aussi beaucoup de. Je m'investis entièrement dans cet album parce que pour moi l'écriture, elle est pas que qu'au moment où on écrit une chanson. Elle est quand on écoute les autres. Elle est quand on regarde un paysage. Elle est partout, en fait.
0: Ouais, quand tu te reposes après.
1: Ouais, quand tu te reposes, ouais, faut être attentif. Tu vois, quand t'écris un album, faut être attentif faut vivre un peu en pleine conscience, je trouve. Et ça peut être fatigant, on dirait pas comme ça.
0: Mais si, moi je le crois.
1: Mais ouais, t'es toujours un peu embourbé. Parfois, les gens me parlent quand je suis dans ma vie sociale et je suis pas là, en fait. Je suis là, mais je suis pas là. C'est détestable pour les gens qui sont autour. Non, mais c'est vrai.
0: Alors, aux proches de Suzanne, ça y est, il est sorti, le disque.
1: Non, mais là, c'est bon, je suis là, je suis présente. Tu vois, je suis pas avec deux phrases ou une image, ouais, ouais, un machin, ou un truc que j'ai entendu tout à l'heure et qui devient une espèce de fil à tirer. Bon, bref.
0: Super. Il y a des trouvailles sur ce disque. Tu l'évoquais tout à l'heure. Il y a même de l'humour avec Champagne.
1: Ouais.

0: d'habitude, bah, on prend 18 personnes.
1: Bah ouais, quand on entre en soirée qu'il y a plus de 20 personnes, mais déjà 10, ça commence. Enfin, moi, en tout cas, j'ai de l'anxiété sociale, je le cache pas. Et c'est une vraie angoisse quand j'entre quelque part et qu'il y a beaucoup de bises à faire. Voilà.
0: Mais l'écriture, je voulais vraiment qu'on écoute le premier couplet parce que, mince, quand même. Non, mais il y a quelque chose. Alors, tu te dis, oui, ça pourrait être même un synopsis d'un film, quoi. Qu'est-ce qui va se passer après?
1: Ouais, c'est vrai. Bah, y a un peu ce truc-là parce que cette chanson-là, je cache pas. Et désolée pour mes amis qui m'ont accompagnée au dernier réveillon, mais elle a, enfin, tu vois, dans mes notes, elle a démarré un 31 décembre, quoi. Ouais. Justement, dans ces soirées-là où on est censé ne pas parler des choses qui fâchent, être dans un truc un peu de surface et tout est génial. Mais moi, j'aime bien me moquer un peu de ce genre de moments, même si j'aime bien en profiter aussi, tu vois. Ouais. Mais bon, ça me fait un peu doucement rire parce que demain, bah, la vie reprend, les bad news reprennent et bonne année. Hey, champagne.
0: Et chin-chin, évidemment. Et oui. Les choses qui fâchent, évidemment, t'aimes en parler, t'aimes les chanter aussi. Ouais. Et puis, bah, pour que les choses changent, c'est en tout cas l'effet que ça m'a fait, la chanson Au grand jour.

0: s'aimer au grand jour, c'est encore pas évident pour tout un tas de couples qui soient pas hétérosexuels ou pas blancs, par exemple, aussi des couples multiculturels. Il y a comme ça des gens, effectivement, pour qui c'est un danger de se tenir la main dans la rue. T'en as déjà parlé de ça dans d'autres chansons. C'est un sujet qui tient très, très à cœur, ça. Que l'amour puisse pas... C'est un truc aussi innocent que l'amour.
1: Bah ouais, je pense que l'amour c'est quand même quelque chose qui est sûrement plus immense que nous. C'est quand même ce qui nous permet de lutter contre la haine. Après tout, l'amour. Donc les humains, on a besoin d'amour. Donc je comprends pas pourquoi certains humains n'auraient pas droit à l'amour. Comme tu le disais, ça là, peut-être que moi je parle plus précisément de mon cas. Je suis homo. Quand j'ai aimé ma première copine qui est d'ailleurs ma femme aujourd'hui, j'ai eu honte. Donc c'est pas normal de ressentir de la honte quand on aime. Et je me dis bon.
0: Et de la peur.
1: Ouais, de la peur aussi, de la honte, de la peur. Je rappelle quand même que dans certains pays aujourd'hui, des homos peuvent aller en thérapie de conversion ou enfin il y a la peine de mort. Enfin, ouais. Voilà, on parle de ça quand même. Donc là, moi, je parle du fait de pouvoir s'aimer. Donc voilà, c'est un acte militant de pouvoir s'aimer. Je crois encore aujourd'hui. Il y a quelques années, j'en avais parlé sur mes réseaux. J'étais en vacances dans le sud de la France et dans un petit village. Et rarement je tiens la main d'Anouk, mais là je l'ai tenue et il y a un mec qui a dit à sa femme, hein, elles ont même pas honte de s'afficher. Et je pense que au grand jour, ce mot s'afficher, ça m'a ramené au fait que moi j'avais jamais trop pu montrer en fait quand j'aimais. Donc voilà, j'écris cette chanson. Je pense que c'est un peu une réaction aussi à cet épisode de ma vie. Et si effectivement cette chanson peut parler aux couples qui pensent être dans l'impossibilité de s'aimer, des couples qui ne seraient pas de la même culture ou enfin voilà, en tout cas qui sentent qu'il y a des injonctions autour de leur amour, faites tout péter, affichez-vous et aimez-vous, quoi. C'est ce que je dis dans cette chanson, ouais.
0: Et tu le dis avec beaucoup beaucoup de délicatesse et beaucoup de force aussi, tout comme quand tu invites Youssoupha sur cette chanson-là.
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0: que moi, Suzanne, avec Youssoupha. C'est une chanson qui aborde, oui, pour le coup, enfin qui parle. Là, j'ai passé un moment où on t'entend seul, puis ensuite avec Youssoupha, mais c'est une chanson qui parle de sujets très durs aussi, une chanson qu'on pourrait qualifier de féministe.
1: Ouais.
0: Suzanne, ouais. C'est fou, ça fait du bien de le dire.
2: Non, ça fait du bien de le dire, et une chanson en tout cas où j'ai quelqu'un d'autre qui prend la parole, j'ai un grand auteur.
0: Ouais.
2: Un artiste que j'ai toujours écouté, qui je trouve sait parler des femmes en étant à sa place d'homme. 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

0: quand j'entends Gigi, tu vois, sur son dernier album. Enfin, voilà, moi, quand cette j'entends chanson. Un homme.
1: Ah non, Youssoupha, il sait faire les chansons
0: d'amour. Non, il sait faire, en tout cas, il sait parler à sa fille, il sait parler à sa femme. C'est, tu vois, c'est bien. Et je pense que Youssoupha sait parler à tout plein d'autres femmes.
2: Ouais.
0: Aux hommes aussi. Et je pense qu'on a besoin d'alliés dans nos, dans le féminisme. Il n'y a pas que les femmes qui sont féministes. Donc, merci à Youssoupha de s'être joint à moi sur cette chanson. Moi, ça a été une vraie claque de le voir arriver dans le studio et de répondre à ce couplet que j'avais posé. Et j'ai hâte de partager des moments avec lui. J'espère que les gens connaîtront un peu ce refrain, quoi.
2: Ah ouais, moi je pense que ça va parler à beaucoup de monde. Alors après, on parle des ennemis extérieurs, mais parfois, vous le savez bien les amis, notre meilleur ennemi, c'est nous-mêmes. Je pense à la chanson « Dégaine ».
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0: très intéressant, c'est que tu emploies le « tu ». Alors, c'est pas du tout la première fois. Hein. Depuis Toy Toy, depuis ton premier album, il y a des chansons où tu t'adresses à des gens où, en leur disant « tu fais ça, tu ressens ça, moi je suis là, je peux t'aider, etc. » Mais là, sur « Dégaine », est-ce que ça implique que toi, t'as pas ce problème-là, t'en es sorti justement de cette petite voix intérieure qui dit « t'es moche, t'es molle, tes cheveux ça va pas, t'as eu tes dents », ce genre de truc.
1: J'aimerais en être sortie, mais je te cache pas que... Bon, j'ai pas encore fait de séance chez le psy par rapport à ça, mais je pense que ce « tu » est souvent adressé à moi-même.
0: Oui.
1: comme un espèce de mantra ou qu'est-ce qu'elle a ta tête. En fait, j'ai l'impression d'être presque cette ennemie qui me parle dans la glace.
0: Ouais. Alors ceci dit, c'est efficace parce que nous on le prend pour nous et donc ça nous fait du bien. Mais je me demandais, où était ce tu pour toi?
1: Bah, ce tu, moi, je pense que c'est un énorme jeu, quoi.
0: C'est
1: un énorme jeu. Je me parle un peu à moi-même et je me dis, voilà, tu sais, c'est ces jours-là où tu te croises dans la glace et dès le matin, c'est un peu dur, t'as du mal à t'accepter. Je le dis souvent, on est notre pire ennemi, on a peur du regard des autres, mais déjà, le regard qu'on porte sur soi-même, parfois, il est encore plus dur que ce que les gens, tu vois, souvent, c'est les autres au cours, ils disent, oh, mais t'es dur avec toi-même. Finalement, c'est pas les autres qui sont si durs. Donc voilà, j'essaye de m'en rappeler parfois et de me dire que, voilà, faut s'accepter comme on est. C'est une phrase un peu bateau, un peu facile, mais je pense qu'on a tous cette quête-là quand même de se sentir bien dans nos pompes et voilà le plus de jours possible dans l'année, des jours avec plutôt que

0: Hey, Suzanne, bravo.
1: Non, merci, Émilie.
0: Hey, incroyable, cette chanson. C'était merci difficile beaucoup. Ou pas
1: Ça n'a pas été une des plus difficiles. Je pense que c'est une chanson qui est en moi depuis un bon moment, tu vois. Je pense que depuis que je suis gamine, hein, je le dis dans cette chanson, en fait, hein, très clairement. La première fois où ma mère m'a emmenée dans un magasin pour choisir des vêtements, j'ai compris déjà que je me poserais beaucoup de questions sur ma féminité, sur mon genre, sur qu'il y avait quand même beaucoup de poids autour de ça. J'aimais pas trop le rose, j'aimais pas trop les robes parce que j'aimais bien jouer, en fait. J'aimais bien courir après un ballon, mais apparemment, ça non plus, c'était pas vraiment quelque chose de très... féminin apparemment. Donc moi j'adore être une femme et j'ai toujours ressenti qu'on me mettait beaucoup de pression à comment l'être. Je trouve que ces dernières années on a de plus en plus de modèles entre guillemets. On voit les femmes être des versions de femmes. Chacune est unique, mais chacune peut être vraiment elle-même. Moi je suis une nana qui met des pantalons, mais qui aime bien mettre du make-up aussi. Enfin, chacune a sa sauce, quoi. Et cette virilité, alors j'en reviens aussi à ça, viril, je me suis permise de rajouter un E parce que je suis allée lire la définition un jour et ça veut dire forte, fort, puissant, courageux. Moi, je trouve que toutes les femmes qui sont autour de moi, je parle même pas que de moi-même, je parle des femmes dans le monde même, avec ce qu'on subit dans nos vies, je pense qu'on est forte, courageuse, assez puissante. Donc, j'avais envie d'associer cette virilité à la féminité, finalement, parce que je trouve qu'elle est souvent associée à cette masculinité toxique, dominatrice, etc. Et en fait, il y a plein de femmes qui sont viriles si on va dans la définition du mot viril.
0: Viril.
1: Ouais, on l'est toutes, quoi.
0: On l'est toutes. Suzanne, je sais pas si je t'ai dit assez tout le bien que je pense de ce disque, mais vraiment bravo. Je trouve que c'est une pépite. Je me demande, quand tu le préparais, quand tu l'écrivais, etc., est-ce que tu pensais à nous qui allions l'écouter des mois et des mois après? Est-ce que tu demandais si on était toujours là, si on pensait toujours à toi? Je me demande toujours si les artistes font ça ou bien s'ils restent dans une bulle créatrice.
1: J'ai essayé de pas trop penser à vous. Parce que je l'ai déjà eu fait et je crois que ma musique empathie.
0: Ouais.
1: Je dois pas être la seule. Mais effectivement, quand on commence à se poser la question de est-ce que je peux dire ça, est-ce que les gens vont apprécier que je dis ça, est-ce que je crois qu'on perd de l'authenticité et de la sincérité aussi. Donc j'ai fait au maximum pour non pas trop penser à vous. Okay. J'ai pas pensé en tout cas à ce qu'on pouvait en penser ou. Je me suis permise parce que c'était un disque où j'avais envie de tout dire, parce que tu vois sur le disque d'avant, je sors Clit Is Good, c'est une chanson qui parlait de plaisir féminin qui a tout de suite été censurée.
0: Oui.
1: Donc ça aurait pu me m'effrayer un peu pour la suite et me dire bon je vais plus aller dans des sujets qui parlent des femmes ou des sujets un peu touchy, etc. Et finalement tu vois je me suis permise d'écrire Je t'accuse parce que j'en avais besoin. J'ai écrit toutes ces chansons qui on dit souvent de moi que je suis engagée. Moi j'ai pas l'impression d'être engagée, j'ai l'impression de vivre avec mon monde et qu'aujourd'hui on est un peu dans l'urgence de plein de choses, donc ouais. On sent que c'est des chansons que j'écris sous le coup de l'urgence, je trouve, finalement. Donc non, j'ai pas le temps de penser à vous parce que j'avais des trucs à dire, à raconter dans ce truc-là, quoi.
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0: C'est un nouvel album, je le disais tout à l'heure en te croisant dans le couloir, qui est d'une richesse telle que j'étais bien embêtée de savoir par où le prendre pour le présenter à celles et ceux
6: merci,
0: qui nous écoutent.
6: Merci, merci.
0: Est-ce que toi, quand tu l'as écrit, sachant que tu as 30 ans de création derrière toi, mais tu avais quand même une petite pause de 6-7 ans depuis ton dernier album,
6: quand même.
0: Est-ce que toi aussi tu étais un peu embêtée de savoir dans quel sens il fallait le prendre?
6: Bien sûr, bien sûr, c'est pour ça que j'ai peut-être enregistré le double en maquette, qui a eu beaucoup beaucoup de discussions et qu'après je m'en suis tenu à l'équipe, à la vie de l'équipe, aux sensations de l'équipe, parce que je ne savais plus.
0: Tu savais plus?
6: Non, je ne savais plus.
0: Ça doit être extrêmement déroutant de ne pas savoir, quand on est chef d'équipe, normalement, on tranche, on décide et on sait.
6: Ben, chef d'équipe doit être bien entouré.
0: Oui, voilà.
6: Parce qu'il y a des moments où forcément, on ne sait plus où est le bateau. Et on s'en fie à l'émotion. Voilà. Tant qu'il y a un peu d'émotion, qu'on a assez de ressources pour ressentir quelque chose, c'est qu'on n'est pas loin de la bonne voie.
0: Alors, je suis contente parce que c'est par l'émotion que j'ai décidé d'attaquer cet album, La Hauteur de la Lune. Tu as de très, très belles chansons, de très belles phrases, de très belles punchlines autour du fait d'être père.
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0: Les cadeaux faits main avec les pieds. Mais c'est tellement génial, c'est tellement ça. Ça s'appelle La Fête des Pères, avec cette guitare qui est à la fois délicate, très lyrique comme ça. Et j'avais envie de commencer là-dessus parce que il y a beaucoup de joie, beaucoup d'amour dans cet album, La Hauteur de la Lune. Je voulais savoir à quel point ça t'a changé la paternité, à quel point ça a changé l'homme que tu es, l'artiste que tu es.
6: Je suis en perpétuelle recherche sur l'amour.
0: Ouais.
6: Et par divers chemins. Mais avoir un enfant, je pense que ça donne une idée de ce que c'est que l'amour infini. L'amour sans contrepartie. Ouais. Avec cette responsabilité affective qui vous tombe dessus, qui que vous soyez. Et je dirais que ça a changé ça. C'est-à-dire que, voilà, on s'aime et c'est tout.
0: Ouais.
6: Et pouvoir conserver ça avec les années est un privilège qui n'est pas à tout le monde.
0: Alors, c'est un privilège, mais c'est un peu comme Superman, hein, grand pouvoir, grande responsabilité. Quand on est parent, on en a sur les épaules.

0: phrase que tu dis dans Cosmos, si les parents ne faisaient pas d'erreur, dans 20 ans, les enfants aimeraient les leurs.
1: Oui.
0: Ça m'a fait penser à des recherches qui sont effectuées en ce moment en génétique, mmh. où on voit que les descendants, les générations, 3 générations, 4 générations après un grand traumatisme, oui. donc ça peut être l'esclavage, ça peut être la Shoah, ça peut être comme ça des grands traumatismes vécus mmh. par des peuples, ça mmh. change la génétique
1: oui, tout à fait.
0: Des descendants.
1: Oui.
0: Est-ce que tu as pensé à ça en écrivant
1: oui, tout à
0: Cosmos
1: fait. Ben, je parle de Cosmos pour... faire part du fait qu'il faut réaliser la taille, notre taille dans cet univers.
0: Ouais.
1: Et donc attaquer, enfin parler du cosmos, voilà, nous rend infiniment petits.
0: Ouais.
1: Voilà, déjà d'une. Et puis, lorsque l'on sait qu'on descend de quelqu'un qui descend de quelqu'un qui descend de quelqu'un jusqu'au début de l'humanité, il faut savoir qu'on a un héritage très très lourd. Alors, c'est-à-dire, tu parlais tout à l'heure de la Shoah. Moi, je suis en train de beaucoup lire là-dessus. J'avais vu une interview de Moshe Zif,
0: ouais.
1: qui est un chercheur, qui avait peur de prendre l'avion, qui avait peur des chiens, qui avait peur des policiers, alors qu'il n'a jamais connu de guerre, juste parce que ses parents avaient vécu la Shoah. Et donc, c'est pour essayer de prendre conscience de notre être, voilà, et que ça remonte à loin. Voilà, oui, c'est vrai, le transgénérationnel, et à creuser là-dedans, on peut trouver beaucoup de solutions, je pense.
0: Ouais, et dans la même veine, il y a aussi ce que tu creuses dans le titre, Plus loin que soi.
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0: C'est hyper sage tout ça en fait.
1: Merci. Bah oui, non, je veux dire, aujourd'hui, le monde est dans une situation un peu compliquée. Alors, moi j'ai choisi de faire une petite proposition simple, mm-hmm. avec un peu de lumière.
0: Oui.
1: Voilà, juste pour faire la différence et apporter autre chose.
0: Mais c'est un choix politique. Je veux dire, choisir la joie ou la beauté ou la lumière, c'est peut-être pas le plus évident.
1: C'est presque subversif, je dirais.
0: Ben oui.
1: Ouais. Parce que
0: l'époque étant tellement torturée,
1: bah, tellement sombre que même en apportant, en proposant du bien, on peut passer pour quelqu'un de niais.
0: Ouais.
1: C'est fou. On en est arrivé là. Donc c'est encore plus urgent.

0: La hauteur de la Lune, oui, c'est comme la taille du cosmos.
1: Exactement.
0: Ça nous fait sentir petit, ça fait du bien.
1: C'est approximatif.
0: En fait. Exactement. Alors c'est dingue cette chanson, on en ressort plein de lumière, alors qu'il y a quand même un champ lexical d'une violence terrible, de racisme, de conflit, de suicide, de divorce. C'est magique ça, d'avoir fait ça à Oxmo.
1: J'y suis arrivé. Ouais. J'y suis arrivé à évoquer certaines choses qu'il faudrait régler pour être un peu mieux. Ouais. Et se rappeler au refrain que l'important c'est qu'on soit ensemble, quoi.
0: Et ça commence par un petit geste. Ouais. Voilà, c'est des trucs basiques. C'est comme dit Orelsan, voilà, c'est simple, basique, mais les gars, on va rappeler les bases, histoire qu'on arrive quand même à tous vivre ensemble. C'est un truc qui te tracasse, ça, l'idée de te dire qu'on puisse tous vivre ensemble, qu'on arrive à faire société. Là, tu vois, je sais pas, je repensais, là, dans quelques jours, c'est les 10 ans des attentats du Bataclan. Est-ce qu'il y a un truc qui est pété et qu'on doit réparer?
1: Ça m'a longtemps tracassé, puis je me suis rendu à l'évidence que nous sommes tellement submergés, préoccupés, perdus. Enfin, si on additionne tout ce qui provoque, tout ce qui est la somme qui nous fait arriver à ce chaos,
0: ouais.
1: On peut comprendre. On peut comprendre que les gens n'aient pas la meilleure attitude parce qu'ils sont gouvernés par la peur. Et que une fois qu'on est sous la peur, il y a plus rien de rationnel. Et donc, je suis patient et j'essaie de proposer un peu de lumière en attendant.
0: Mais alors, pourquoi tu dis que c'est le dernier? Bon sang, ça fait du bien à tout le monde.
1: C'est le dernier parce que
0: je le sens.
1: Oui, je le sens parce que les temps changent, nos besoins aussi, nos ressources aussi, nos visions. Et puis, j'ai envie de partir sur des choses vraiment en nombre.
0: Donc en fait c'est le format album traditionnel qui est terminé.
1: Oui.
0: Pour toi avec celui-là, avec La Hauteur de la Lune, mais tu vas continuer à faire de la musique.
1: C'est vital.
0: Ah mais je suis extrêmement rassurée.
1: Mais tant mieux.
0: J'avais une petite angoisse, ça va mieux, ça y est.
1: Tant mieux.
0: Merci Puccino.
1: De me le rappeler.
0: Oui, surtout que on a besoin d'artistes comme Oxmo qui savent raconter des histoires. Imaginez un film en 3 minutes. Ah, ben, il y a un paquet de réalisateurs qui aimeraient bien y arriver. Oxmo, lui, il y arrive. Il y a un exercice de style absolument incroyable sur cet album. C'est la chanson Glock.
1: Ah oui.
0: Le narrateur est un flingue. Le flingue d'un flic qui va malheureusement changer de propriétaire.
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0: On raconte pas la fin de l'histoire, mais on est dans une tension terrible pendant toute cette chanson. Quelle idée de faire parler un Glock.
1: C'est inspiré d'un artiste new-yorkais que j'adore qui s'appelle Nas, qui avait fait une chanson qui s'appelait I Gave You Power et qui raconte, qui personnalisait donc un pistolet.
0: Ouais.
1: Et j'ai décidé de réadapter ce morceau que j'adorais afin d'aborder un sujet qui m'attriste profondément, voilà, à savoir les rixes.
0: Ouais. Et les bandes entre elles.
1: Oui,
0: et tout ça.
1: Qui sont souvent des jeunes, très jeunes.
0: Et c'est vraiment. Faut que vous l'écoutiez, cette chanson. Je vous raconte pas la fin. Il y a des phrases, des trouvailles vraiment littéraires absolument incroyables. Mais voilà, Glock, ça fait partie des grands moments. Alors après, il y a de l'amour, de la sensualité, du sexe. Évidemment, dans un album d'Oxmo Puccino. Alors choisissez votre équipe. Il y a l'équipe, amour, pièce de boulevard et consommation rapide et agréable.
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0: Alors, le mari qui rentre pendant que vous tapez sa femme, très sympa. Très très sympa. Alors, c'est vraiment ça, c'est une pièce de boulevard, ça s'appelle Faut que je te raconte. Et la chanson Miroir, qui est 2 cm à l'heure, parce que tout ça peut être aussi extrêmement romantique en mode dégustation.
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0: Jossman qu'on entend sur le refrain.
1: Tout à fait.
0: Alors, c'est drôle, hein, ces chansons, je les ai mises ensemble parce que c'est les deux. On retrouve Oxmo au pieu. Mais c'est marrant, faut que je te raconte. Pareil, je veux pas vous raconter la fin, mais voilà. Imaginez-vous bien qu'il va s'en sortir de cette situation.
1: Il y a des climax.
0: Voilà, c'est ça, exactement. Il y a du suspense, des climax. Mais je vous annonce tout de suite, il a trop mal au dos, il va pas se cacher sous le lit. On va trouver autre chose. Non mais c'est ça, c'est quand même un talent particulier. Alors vous avez écrit tu as écrit, je sais pas pourquoi je te dis vous, mais je peux te dire vous aussi, remarque, je sais pas.
1: Oui,
0: bah, depuis le temps, oui. Je te dis tu, t'as écrit des bouquins dans lesquels tu peux développer tes idées, mais là le défi de raconter justement une histoire, des péripéties, une résolution, tout ça en moins de 3 minutes.
1: Je m'en amuse.
0: C'est un défi.
1: C'est un défi où j'espère égaler les petites histoires de comptoir.
0: Ouais.
1: Qui sont uniques et qui ne vivent qu'à travers les témoins qui étaient là et qu'on adore se répéter, répéter, même tellement le raconter qu'on croirait y avoir été.
0: Oui.
1: Ah là, j'adore ces histoires-là et donc pouvoir le chanter pour moi, c'est un morceau de bonheur.
0: Alors il y en a une, je voulais pas, parce qu'il fallait bien choisir hein, dans l'album d'Oxmo, il y a 17 tracks, je peux pas tout vous passer ce soir, mais il y a effectivement Intermezzo, une histoire de shopping et de bagarre qui est très bien racontée. Là on est presque au comptoir et voilà, faut pas la rater. Il y a Solar qui est là aussi cet album, Ne pas m'aimer, c'est le nom de la chanson que vous partagez ensemble. Vous avez vraiment des parcours parallèles tous les deux.
1: Tout à fait, et il fait partie de mes références.
0: Ouais.
1: Donc, quand j'ai vu Solar arriver, ça m'a rassuré sur les possibilités où on pouvait pousser le rap en dehors des codes établis.
0: Bien sûr.
1: De toute part. Et donc, j'ai suivi sans cesse. Et c'est vrai que à chaque fois que j'avais l'âge qu'il avait à un moment donné, j'ai fait attention à ce que je faisais par rapport à Solar aussi.
0: Et tu lui as demandé des conseils ou pas forcément? C'était juste une observation plutôt?
1: De l'observation.
0: Ouais.
1: De l'observation, et je l'ai beaucoup rencontré. Et donc, c'était une observation parallèle à mes constatations physiques.
0: Ouais.
1: Voilà. Parce que, tout le monde connaît des hauts et des bas. Et ce qui est beau, c'est de voir quelqu'un qui reste solide et lui-même malgré tout. Et ça m'a servi aussi.
0: Oxmo Puccino qui avait déclaré, donc après 7 ans sans album, j'ouvre les guillemets, le doute m'a envahi, avais-je encore des choses à dire? Je ferme les guillemets et je réponds, pardon Oxmo, 17 tracks, 44 minutes, non seulement t'avais des trucs à dire, mais en plus il n'y a pas de gras autour quoi. C'est des titres qui sont courts, qui vont vraiment tout de suite à l'essentiel, il n'y a pas de remplissage, t'avais énormément de trucs à dire.
1: Énormément, mais il fallait trouver comment le dire et le ton.
0: Ouais.
1: C'était pas évident, c'est pour être entendu.
0: Ouais.
1: Voilà. C'est s'adapter à la façon dont on écoute la musique aujourd'hui, le temps qu'on lui donne, dans la multiplicité de propositions, tout ça a été étudié.
0: D'accord, donc c'est pour ça que les chansons sont plus courtes
1: aussi.
0: C'est parce que tu penses que on a peut-être un temps de concentration ou de disponibilité qui est plus petit.
1: Bah c'est les chiffres hein.
0: Ah, c'est fou ça.
1: Lorsqu'on m'a montré le graphique qui démontre les écoutes d'un projet,
0: ouais.
1: C'est décroissant. Et je pense pas que ce soit en rapport avec la qualité du projet.
0: Non.
1: Donc, on a pris ça en compte.
0: Ah, c'est super
1: aussi.
0: Intéressant.
1: Oui, oui. Tous les albums ont une courbe décroissante d'écoute.
0: D'accord.
1: Ouais.
0: Ah oui. Oh mon Dieu, c'est terrible. Bon, et à la fois, elles sont excellentes, hein, ces chansons, et je vous les recommande. Voilà, La hauteur de la lune. J'ai remarqué quelque chose dans ces 17 titres, et je trouve que t'es un peu jeune pour ça. Je voudrais qu'on en parle. Ça n'est pas de ton âge. Oxmo, tu as 51
1: ouais.
0: 51 ans. Autrement dit, un gamin. Et alors, je trouve qu'il n'y a pas forcément de chansons qui sont dédiées à la mort, mais elles se baladent.
1: Oui.
0: Dans quelques chansons. Tu as une chanson où tu fais de l'insomnie, et où dans les bras de Morphée, tu peux croiser la grande faucheuse.
1: Ouais.
0: Voilà. Ou le marchand de sable, j'avoue. Mais quand même, la faucheuse était là. Dans les meilleurs aussi, tu parles de ces meilleurs qui partent les premiers. On les aime jusqu'à ce qu'ils tombent. Et ils finissent adulés dans la tombe. Et puis, il y a Si tu dois aussi, qui là, pour le coup, est vraiment une chanson qui s'adresse à quelqu'un qui part.
1: Oui.
0: Ça te préoccupe beaucoup la mort? C'est beaucoup dans ta vie? Parce que c'est pas de ton âge.
1: Je ne sais pas vraiment. C'est une formule mathématique, une formule métaphysique peut-être.
0: Ouais.
1: C'est comment prendre conscience de la vie sans faire attention à la mort, sans se rappeler qu'on a un temps imparti et donc il faut pas rigoler avec ça. Et lorsque j'observe, je constate souvent qu'on ne donne pas à la vie la valeur qu'elle a. Et donc toujours faire survoler la possibilité ou l'image de la fin, pour moi, c'est rappeler l'importance de la vie.
0: Alors comme ça, ça va, c'est de ton âge.
1: Ça me rassure.
0: Ça me va, ça me va. Cher Oxmo, depuis tes débuts, depuis 1997 et Mama Lova, tout le monde loue, alors oui, ta voix et ton écriture et ta plume et tout, mais toi, tu t'es pas concentré uniquement sur la musique, t'as voulu élargir un peu tes horizons. Le ciné, la télé, les bouquins, un super podcast pour Arte Radio aussi. Par ailleurs, t'es ambassadeur de l'UNICEF. Enfin, voilà, tu fais beaucoup de choses. Est-ce que le fait d'abandonner après La Hauteur de la Lune le format album, ça va te permettre aussi de dégager du temps pour ces choses-là?
1: Parfaitement, parfaitement. Après, ce sera l'embarras du choix, mais c'est l'objectif d'exister à travers d'autres propositions artistiques et avec des gens fascinants, incroyables, comme j'en ai rencontré énormément au cours de ces années. Et avec lesquels un album ne me laisse pas le temps de travailler avec.
0: Ah oui, évidemment. Et croyez-moi que quand vous faites appel à Oxmo Puccino pour certains projets, vous n'êtes pas déçu du résultat. Je me souviens de Jour de gloire, qui était un album dans lequel des voix puissantes lisaient des textes tout aussi puissants. Et toi, Oxmo, tu lisais la lettre aux instituteurs de Jean Jaurès, une lettre qui date de 1888.
1: Vous tenez en vos mains l'intelligence et l'âme des enfants. Vous êtes responsable de la patrie. Les enfants qui vous sont confiés sont français et doivent connaître la France, sa géographie et son histoire, son corps et son âme. Ils seront citoyens et ils doivent savoir ce qu'est une démocratie libre, quels droits leur confèrent, quels devoirs leur imposent la souveraineté de la nation.
0: Etc, etc. C'est une sublime lettre de Jean Jaurès. Ça, c'est le genre de projet où là, tu bondis hors de chez toi et tu files au studio.
1: J'ai un respect immense pour les instituteurs.
0: Ouais.
1: Parce que c'est eux qui prévoient l'avenir des citoyens.
0: Ouais, c'est vrai.
1: Voilà, parce qu'ils ont tous eu enfants. Et donc, c'est rendre hommage à leur générosité, à leur don de soi. Vraiment. On ne les remercie pas assez.
0: Écoutez, ça, Jour de gloire, c'est et notamment la lettre aux instituteurs, lue par Oxmo Puccino, c'est très très beau. T'es aussi sollicité, évidemment, alors par tout le rap français pour aller faire, voilà, des feats sur certains morceaux. Pas que le rap, d'ailleurs, hein. Bernard Lavillier, Adamo, Benjamin Biolay, tu es allé chanter sur leurs albums. Et puis quand on fait un album hommage à Souchon, tu viens faire Poulailler Song. Mais...

Et puis, il y a un projet à côté de ce que tu fais en tant qu'Oxmo Puccino, mais qui a l'air important pour toi, parce que je crois que tu as passé beaucoup de temps avec eux sur le premier album. Et sans doute, ça arrivera aussi sur le deuxième, c'est la Momali.

0: Chédid, Fatoumata Diawara, sur ce bal de Bamako, il y a tout un tas d'invités.
1: C'est familial.
0: Toi, voilà, vous êtes partis en tournée avec eux.
1: C'est familial.
0: Là, ils ont sorti un deuxième album.
1: Oui.
0: Et il y a un très beau duo, trio, avec Amadou et Mariam. Mmh. Ouais.
1: Amadou repose en paix.
0: Oui, on pense très fort à lui et à Mariam qui sort vendredi l'album L'amour à la folie, sans Amadou. Ouais.
1: Et qui sur scène, toujours aussi flamboyante,
0: ouais.
1: Que j'ai rencontré ce week-end, week-end dernier. C'était émouvant.
0: Ouais, ça, c'est ces projets-là qu'on vient d'entendre, que ce soit des reprises, que ce soit la Momalie, que ce soit des choses voilà plus littéraires. Qu'est-ce qui te manque quand t'es à fond dans un album et qu'est-ce que tu vas retrouver peut-être après ta tournée l'année prochaine?
1: J'ai essayé d'y réfléchir, mais le moment est tellement intense,
0: oui,
1: que j'essaye d'en profiter. Parce que si je me projette, je sais pas où je vais atterrir et surtout je vais manquer de ressources pour apprivoiser ces moments qui arrivent.
0: Bien sûr.
1: Ouais. Mais non, c'est vrai que je me pose la question, mais elle s'en va vite.
0: Bon, très bien. En tout cas, bravo pour cette Hauteur de la Lune qui
1: Merci
0: est vraiment un bel album. Il est super bien accueilli justement par les fans et par la presse et par tout le monde. C'est du grand Oxmo. Merci Monsieur Oxmo.
1: Très touché. Merci Émilie.
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3: Bonjour la France, j'espère que tu vas bien. La France, on est mercredi. J'ai déjà deux candidats, tout va bien pour moi. Éric Bastien, comment tu le vis?
4: Qu'est-ce que tu veux que je réagisse à ça? Bonjour Damien Dolande, bonjour à tous.
3: Voilà, je vous rappelle que cette semaine, nos candidats s'affrontent pour la finale de vendredi. Et il y a un très beau cadeau à gagner si vous gagnez la finale. 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
4: Écoutez, le deuxième prix sur cette musique qui sent bon, le
3: mais
4: film
3: oui, bien sûr.
4: Sympathique, hein, ça fait un peu film...
3: Oui.
4: Bonjour madame.
3: Bonjour.
4: Oh, cette machine marche mal. Passons à la suite. Nespresso, bien sûr, Joe Malongo qui nous accompagne depuis 2 ans. Joe Malongo, va-t-on enfin le rencontrer? Sera-t-il dans nos studios dans les prochains jours? Viendra-t-il avec sa famille? Fabriquera-t-il devant nous la célèbre machine à café avec ses 32 dosettes et 6 verres en verre? Pour le savoir, écoutez ici et au Taquet.
3: Allez, jungle. Allez, on accueille nos deux candidats d'aujourd'hui, Pierre et Céline. Bonjour les amis.
4: Bonjour.
5: Bonjour, bonjour Valérie.
3: Comment
5: bonjour Valérie, bonjour Eric.
4: Bonjour Pierre, bonjour Céline.
3: Alors Pierre, tu joues avec ici Saint-Étienne.
5: Oui, oui, tout à fait.
3: Tu as dit... qui c'est les plus forts? Évidemment, c'est les Verts.
4: Les Verts.
3: Bah oui, évidemment. 66 ans, tu connais par cœur la chanson.
5: Tout à fait.
3: Voilà.
5: Mais je ne chanterai pas, je suis mauvais chanteur.
3: Oh, voilà, chanteur.

0: ça c'est juré.
1: Allez.
0: Voilà. Eh oui, on va gagner évidemment puisque tu habites à Saint-Chamond. Alors, tu es à la retraite.
2: Tout à fait.
0: Tu as deux enfants et
2: oui.
0: Alors, tu as un chien qui s'appelle Oups.
2: Tout à fait. Donc, oui.
0: Quel est le modèle de ce chien?
2: Ah, c'est un chihuahua. Un chien compagnie.
0: Un chihuahua. Petit chihuahua.
2: Un chihuahua.
0: Oh, mon Dieu.
2: Oh, c'est terrible. J'ai sauvé de la SPA.
0: Oh, ça, c'est magnifique. Et alors, tu as des moutons. C'est le
2: des moutons aussi.
0: Pourquoi oui, c'est alors, quoi les moutons bruissants?
2: Oui, parce que alors, je suis fils de paysan et donc j'ai un petit peu de terrain.
0: Ouais.
2: Et les moutons bruissants, c'est parce que, bon, ils vivent une belle vie. Et ouais, j'aimerais pas les emmener au boucher, donc voilà, ils vivent et puis voilà, ils entretiennent le terrain.
0: Oh, voilà. Mais ça c'est mignon.
2: Écologique.
0: Oh là là. Et est-ce que Oups est un chien de mouton? Attention.
2: Elle est devenue.
0: Ah bah oui, tu m'étonnes. Alors, tu es à la retraite, mais avant tu travaillais dans un groupe bancaire. Voilà. Ça s'appelait à...
1: Ça m'intéresse.
0: Ça s'appelait à notre...
1: Ah, ça sent le fonds monétaire.
0: Oh là là là là. Alors, qu'est-ce que t'as fait dans ce groupe bancaire?
2: Ah, j'ai fait un peu tous les métiers.
0: Ouais.
2: Donc, je suis passé du guichet. Donc, après, j'ai été conseiller. Après, j'ai travaillé à la direction financière. Et j'ai terminé par la sécurité.
0: Eh ben voilà.
1: Et t'as gardé les codes?
0: T'as gardé les codes.
2: Ah oui, bien sûr. Oui, oui, oui. Ah, j'y vais de temps en temps. La retraite n'est pas grosse, donc j'y vais de temps en temps.
1: Ah bien, je viendrai avec toi. Allez.
0: Mais alors, ce qui est drôle, c'est que tu voulais être paysan comme tes parents, mais c'est eux qui n'ont pas voulu.
2: Ah oui, c'est triste, hein. Mais c'est comme ça.
0: Oh, ben maintenant, t'as les moutons, c'est pareil. Voilà.
2: Hop. Voilà.
0: Bien, on va tout de suite marquer le premier point, parce que qui sait, les plus forts, évidemment, c'est mon Pierre. Allez, je te mets une petite chanson.
1: C'est
0: les fraises de Plougastel. Je te rappelle que Céline, notre réalisatrice, oui, trouve toujours des chansons.
1: En toute objectivité.
0: Ah bah, génial. Alors, écoute bien cette question. Le nom technique de la partie verte de la fraise, tu sais, les petites feuilles là au-dessus du rouge, eh bien ce nom, figure-toi, c'est le calice. Est-ce que c'est vrai ou faux? Top chrono, 5 secondes. Est-ce que c'est vrai que le truc vert au-dessus du rouge, là, ça s'appelle le calice?
2: Ouais.
0: Ouais, c'est vrai, bien sûr que c'est vrai. Et oui, c'est ça, bravo. Et ben, premier point pour Pierre.
1: Céline est avec nous, avec ici Normandie. Bonjour Céline.
3: Bonjour Pierre.
1: Eh ben, c'est bien de saluer Pierre. Pierre, Céline, Pierre, Valérie, voilà.
0: Évidemment.
1: Tout le monde se connaît, impeccable. Céline, comment ça se passe, les vacances?
3: Ça va, là, oui, c'est le début des vacances, donc
1: mais
3: tout
1: oui,
3: va bien.
1: Mais oui,
3: on
1: parce que nous découvrons que Céline, son métier...
4: toutes les matières.
0: Oh oui.
4: C'est les maths que je préfère.
1: C'est les maths que tu préfères, oui, Céline. T'es prof de maths?
3: Eh oui, je suis prof de maths, oui.
0: C'est oh mon Dieu.
1: Alors c'est marrant, parce que t'as hésité entre maths et anglais.
3: Oui, j'ai hésité quand j'étais plus jeune. J'aimais bien les deux. Et puis bon, après, je me suis aperçu que tout ce qui était littéraire, c'était pas trop mon truc.
1: Ouais, bah oui.
3: Donc je suis plutôt tournée vers les mathématiques.
1: Bon, ok. T'avais quel type? Et t'avais quoi comme classe cette année? 6e, 5e, t'avais tout?
3: Oui, là je suis en collège, donc de la 6e à la 3e.
1: Ok. Eh ben écoute, voilà. Sois la bienvenue. Tu fais un petit peu de sport. Il y a un petit peu de jogging sur les quais de Seine. Ça, c'est bien pour t'entretenir.
3: Voilà, c'est ça, oui. Je suis pas une sportive, hein, mais j'essaie de m'entretenir un petit peu.
1: Normal, juste qu'il faut. Ben oui, un petit peu de rando pendant les vacances. Est-ce que tu sais d'ailleurs ce que tu fais pendant les vacances? Tu sais où tu vas?
3: Ben, je vais dans la famille, voilà, en bord de mer, pas trop loin de Rouen. Hein. Et puis, voilà.
1: Ouais, déjà, tu restes dans le secteur.
3: Je vais profiter un peu de l'air frais, parce qu'en ce moment, oui, c'est quand même très chaud.
1: Ouais, je suis d'accord.
3: Alors, donc, voilà.
1: Il y a un truc quand même. Il paraît justement que toi, t'as toujours froid. Donc, c'est génial d'avoir cette qualité-là quand on est en période de canicule.
3: Ah, ben, c'est sûr que là, oui, il y en a plein qui aimeraient comme moi, oui. C'est sûr, oui.
1: Et c'est-à-dire que là, t'en souffres pas du tout. Voilà, il n'y a pas de souci.
3: Non, ça va. Franchement, là, je suis en train de regarder mes mains, puisque vous en parlez. J'ai les mains froides, là, actuellement.
1: D'accord, ok.
0: Quelle chance!
1: Quand il fait 30 degrés, les mains froides, c'est dingue, ça. Et c'est pareil, c'est toujours la bataille, d'ailleurs, avec tes élèves, qui veulent toujours ouvrir la fenêtre, hein, pour respirer, et toi, tu veux toujours laisser fermer. T'as froid. Hein, ouais. Bonjour, on laisse fermer, quoi. C'est dingue, ça.
3: Ah, si j'écoute, ils vont se reconnaître. Ils vont dire, oui, ça, c'est.
1: Bah oui. Bon, allez, Céline.
3: Oui, c'est vrai, c'est tout le temps.
1: Ma petite prof de maths, bon. Allons-y, jouons pour un premier point et je t'emmène au Japon. Au Japon, certains hôtels propose des chambres avec un mini-lit supplémentaire à l'entrée pour y faire dormir son téléphone portable. Est-ce que ça te paraît vrai ou faux ? Top chrono, 5 secondes.
3: Alors, au hasard, vrai.
1: Tu penses franchement qu'au Japon, on demande au smartphone...
0: Excuse-moi, ils font des trucs pires, hein.
1: Ouais, cela dit, c'est faux. En revanche, de nombreux hôtels proposent des séjours digital détox. En gros, ils encouragent les clients à laisser le téléphone à distance, ce qui est pas mal. Mais non, il n'y a pas de mini-lit.
0: Ils auraient pu. Allez, Pierre 1, Céline pas. Et tout de suite, on va partir avec Elie Medeiros, 1987. Elie Medeiros, j'adorais. A bailar calypso, mi amor. Vous écoutez ici. On vous aime. À tout de suite.

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1: Et voilà un tube qui fête ses 40 ans l'année prochaine.
0: Et oui, la vamos a bailar, Calypso, mi amor.
1: Il y met des roses.
0: Eh oui.
1: 40 ans l'année prochaine.
0: Jingle.
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0: Nous sommes au taquet avec Pierre qui joue avec Ici, c'est les plus forts, c'est les verts. Et Céline qui joue avec Ici, bienvenue chez la Normandie.
1: Exactement, bienvenue chez la Normandie, oui.
0: Alors, mon petit Pierre, donc qui, je le rappelle, vit à Saint-Chamond, dans la Loire, qui est à la retraite. Mais alors, par contre, la retraite, ça n'empêche pas qu'il fait du VTT, tu marches beaucoup, tu continues, hein, tu y vas.
3: Oui, voilà. Ouais.
0: Tu restes actif. Donc, et t'as fait du foot quand t'étais jeune.
3: Tout à fait, oui. Dans mes jeunes années.
0: Du coup, là, tu regardes bien la Coupe du Monde, j'espère.
3: Ah ben, je suis arrivé dessus, on va dire. Surtout pour la France.
0: Ah bah oui, alors aujourd'hui, c'est quoi les matchs?
3: Et un peu les Espagnols.
1: Ah non, Espagnols. Oui, mais... Merci la Belgique.
0: Mais alors, il y a quoi aujourd'hui comme match?
3: Eh ben, je pourrais pas dire, parce qu'en fait, je suis rentré dans la nuit pour jouer avec vous.
0: Oh mon Dieu.
3: J'étais en Espagne.
1: Il y a France-Maroc demain, quand même, à suivre sur ici.fr, c'est demain.
0: Il y a France-Maroc, mais aujourd'hui, je ne sais pas ce qu'il y a. Alors, quand tu ne regardes pas le foot, tu bricoles un petit peu.
3: Un petit peu, je maroufle un peu de temps en temps.
0: Tu maroufles un peu. C'est bien, voilà. Donc, oui, il y a un moment donné, c'est bien d'entretenir sa petite maison.
3: Donc, tout à fait.
0: Voilà. Et puis, bon, tu cuisines en allant voir des petites recettes sur.

0: trompette.
1: Eh ben voilà. Ça jouait à l'église pour la Sainte Cécile, la patronne des musiciens. Pim pam poum. Et voilà.
0: Bon souvenir.
1: Eh ben bon souvenir, tout ça. Tu fais aussi de la photo. Tu prends des paysages, des portraits.
0: Oui.
1: Mais alors, du coup, qu'est-ce que t'en fais? Tu fais des albums après?
0: Oui. Enfin, j'archive sur des clés numériques. Mais ce qu'il y a, c'est que je sais pas trier des photos, en fait. Je les trouve toutes bonnes, donc je les conserve. Donc j'en ai.
1: Eh ben, c'est bien. Alors, tu vas tout de suite marquer le deuxième point. Oui, parce qu'on va parler musique avec une petite ambiance. Oh, la clarinette.
2: C'est beau.
1: Christian Morin. Christian Morin, la clarinette, bah évidemment.
2: Je l'ai vu à la gare il y a deux jours.
1: Excusez-moi. Alors, dans un orchestre, mon petit Pierre,
0: oula,
1: il paraît que c'est la clarinette qui donne traditionnellement la note de référence avant un concert. Dans un orchestre, la clarinette donne traditionnellement la note de référence avant un concert. Est-ce que c'est vrai ou faux? Top chrono, 5 secondes.
0: Oui.
1: Tu dis oui?
0: Oui.
1: Non, c'est le hautbois. Et oui, il donne le la à 440 Hertz. C'est un timbre particulièrement clair et c'est stable au niveau de la justesse. Donc ça, c'est ce qui permet à tous les musiciens de s'accorder. Donc c'est pas la clarinette, c'est le hautbois.
2: Bon. Eh oui. Bon, Céline est avec nous. Céline qui a un point. Donc pour l'instant, on est.
1: Non, Céline, elle a zéro.
2: Ah, Céline, elle a zéro.
0: Oui, zéro. Oui.
2: Comment ça, Céline,
0: oui,
2: elle a zéro?
1: Bah, elle a pas trouvé le Japon. Oui. Donc Pierre a un point et
2: alors,
1: Céline n'a pas
2: de point. Je vais te dire qu'un prof de maths à zéro, pour l'ancien lycéen que je suis, j'aurais tellement voulu lui mettre zéro à ma prof de maths. Je n'aimais pas ma prof de maths.
1: Ça s'appelait comment?
2: Je peux.
1: Comment elle s'appelle?
2: Non, je peux pas donner son nom.
1: Ah bon? Pourquoi?
2: Si elle écoute, j'assume pas.
1: Ah, t'assumes rien en fait.
2: Ah non, je vous dis pas son nom quand même.
1: C'est mais terrible. Enfin, faut assumer. T'as.
2: Bon, je vous le dirai avant la fin de l'émission.
1: T'as 46 ans.
2: Écoutez, il est temps de faire un petit calcul avec notre prof de maths. Parce que c'est bien beau d'être en vacances. Vous vous souvenez du truc qui s'appelle passeport, hein? Le truc pour réviser l'été.
1: Oh là, oui.
2: Oui. Alors, attention, Céline.
0: Oui,
2: 8. 8 divisé par 2 fois 7 plus 4.
0: Attendez, répétez.
2: 8 divisé par 2 fois 7 plus 4. Tout le monde joue à la maison.
0: Bah, 32.
2: Oui, on fait pour la maline, hein, parce que t'es prof de maths. Oui, c'est une bonne réponse. Bravo. J'espère que vous l'avez. Attention, petite dernière. 7 fois 4 moins 10. Allez, soyez les plus rapides.
0: 18.
2: Ben oui, voilà. Elle est parfaite. C'est
1: mais
2: là qu'on voit qu'elle est prof de maths.
1: Enfin, je veux dire, tu donnes des trucs de CP, là, quand même.
2: Mon niveau.
1: Ah oui, d'accord.
2: Mon niveau.
1: Parce que quand même, là...
2: Mais c'est bien, on a tous révisé. Vous savez, les Français sont pas très bons en maths. Hein, donc, je suis pas sûr que tout le monde ait trouvé tous les chiffres que je vous ai proposés.
1: Bon, quand même. Hein, 7 fois 4 moins 10...
2: Moi, j'ai passé la nuit à réfléchir à ce truc-là. Tu fais un peu de cuisine ou pas, Céline?
0: Un petit peu, de temps en temps, quand j'ai des invités, j'essaie de revisiter certains plats.
2: Ah, voilà, lesquels?
0: Original, mais en même temps, voilà, pas y passer non plus trop de temps.
2: Qu'est-ce que tu revisites?
1: Ma cuisine.
0: Qu'est-ce que je veux?
2: Ah oui,
0: tartiflette.
2: Ah oui.
0: Les plats pêche, qu'est-ce que j'avais fait une fois?
2: Bah, du rougail, la carbonade.
0: Du rougail saucisse.
2: Mais
0: voilà.
2: Oui.
0: Ben voilà, carbonade flamande.
2: Eh ouais. T'aimes bien le sucré aussi.
0: Des petites choses comme ça.
2: Gâteau au chocolat.
0: Ah oui, alors je suis plus sucré, c'est plus facile.
2: Voilà,
0: j'ai plus
2: chocolat
0: de facilité dans ce qui est sucré.
2: Les chouquettes, les profiteroles. Oh là là là là là là. Ça nous donne faim tout ça. Allez, ma Céline, on y va. Question. Pour un point. Et on écoute Marcel et son orchestre.
3: Les vaches dans les prés, il faut les voir de loin.
1: Oui.
2: C'est pour Pierre, ça.
3: Des fois,
2: les vaches, les moutons, la campagne. Une start-up russe a lancé un casque de réalité virtuelle pour les vaches. Vrai ou faux, top chrono, 5 secondes.
0: Faux.
2: Eh bien, c'est vrai. Une start-up russe a bien lancé un casque de réalité virtuelle pour les vaches. Une fois le casque sur les yeux, les bêtes y voient de grands champs verdoyants. Et pareil, ça réduit leur stress et augmenterait leur production de lait. Pas mal,
1: c'est,
2: ça.
1: Ça m'angoisse tellement de me dire que ces pauvres bêtes
2: non, mais vous avez l'image de,
1: ont
2: de
1: un
2: vache,
1: casque pour voir de l'herbe au lieu qu'on leur foute la paix et qu'on les laisse dans les champs. Bref, les hommes sont tous des gros cacas. Allez, Pierre, un point. Céline, pas de point. Et là, tout de suite, back to the 2010 avec... Ah. Iz. Vous vous rappelez de Iz? Il nous a fait une petite reprise de Over the Rainbow de Judy Garland. Et puis, vous écoutez ici, on vous aime.
2: Ukulélé.
1: Ukulélé, ouais, exactement. Allez, à tout de suite.

0: Bah, Over the Rainbow, avec Ease, hein, le ukulélé, la musique sympa, la musique des vacances, la musique qui donne envie de partir au soleil.
1: Jingle.
0: La musique qui...
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1: Allez, Pierre, t'as 1, Céline, tu as 0. Pierre, si tu devais déjeuner avec quelqu'un, tu adorerais déjeuner avec lui.
5: Encore une fois.
1: Avec Maître Gims.
6: Oui, tout à fait. J'adore.
1: Il paraît que tu as été le voir à Vienne, dans le Théâtre Antique.
6: Oui, au Théâtre Antique, oui. C'était magnifique. C'était l'année passée pour le festival de jazz.
1: Ouais.
6: Vraiment, c'était génial. Il a une présence sur scène. Je l'ai vu deux fois. Au Puy-en-Velay aussi, pour les Nuits de Saint-Jacques. C'est vraiment phénoménal.
1: Eh ben oui, évidemment, on l'adore.
6: J'aime, il a de la voix énormément.
1: On adore.
6: Oui.
1: Alors, attention, là c'est le quiz musical.
6: Ouais.
1: C'est pas sur Maître Gims, hein, mais on va écouter une chanson spécialité. On va écouter Joe Dassin et ça va s'arrêter deux fois avec un poète. Et il faudra que tu trouves les mots manquants de la chanson. On écoute l'été indien, Joe Dassin, écoute.
7: 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Où il faisait beau.
1: Alors tu sais, je n'ai jamais été aussi poète que ce matin-là. Nous marchions sur une plage un peu comme celle-ci, c'était l'automne. Un poète où il faisait beau. Top chrono, qui sont les moins manquants, 10 secondes.
6: Heureux.
1: Ouais.
6: Et matin.
1: C'était l'automne, un matin où il faisait beau.
6: Oui.
1: Et je crois que tu n'en as qu'un.
7: Tu sais.
1: Je n'ai jamais été aussi.
7: Je n'ai jamais été aussi heureux que ce
1: oui,
7: matin.
1: Oui, premier point.
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0: Ah ouais.
1: Un peu comme celle-ci. C'était l'automne.
7: Un automne où il faisait beau.
1: Un automne où il faisait beau.
7: Une saison qui n'existe.
1: Eh bien, ça te fait un point. Tu as 2. Bravo.
0: Ah là là. Moi, je pensais que c'était ça.
1: L'automne sera mort.
0: Vous voulez le refrain? Attendez, je lui cale sur ma casquette.
1: Toute ma vie.
0: Je remonte. Le voilà.

0: Bon. C'est à Céline.
1: Céline, notre collectionneuse de dés à coudes. Vous le saviez, ça, Valérie?
0: Non, je ne le sais pas.
1: Vous n'êtes pas au courant, vous ne savez pas tout des candidats. Céline collectionne les dés à coudre avec la photo des lieux que tu visites. Alors, quelles sont les destinations?
2: Ah, ben ça, c'est quand je partais en vacances. Je trouvais toujours un petit souvenir à ramener, un petit dé à coudre. Voilà, c'était mon petit souvenir, ça me faisait plaisir.
1: Alors, tu as été en Belgique, voilà. En Suisse, tu as ramené un dé à coudre de Londres aussi?
2: Oui, tout ce que j'ai pu faire. Ouais. Donc, surtout, les pays aux frontières de la France. Voilà, et bien sûr, forcément, beaucoup de dés français.
1: Oui, parce que tu ne pars pas, tu n'aimes pas l'avion, hein, tu n'as jamais. Prendre l'avion.
2: Ça me fait peur, j'ai jamais pris, j'aimerais bien prendre un jour l'avion.
1: Oui, t'as jamais pris l'avion, je te le souhaite, parce que t'as été à Rome avec tes élèves, là, c'est au moins 15 heures de bus, là. C'est loin, ça, un peu.
2: Oui, il y a une bonne journée de bus.
1: Je te confirme, je l'ai fait. Bon, Céline, voici ton quiz, on est sur les chansons d'été, ça va rappeler plein de souvenirs à plein de gens, c'est les jolies colonies de vacances de Pierre Perret. Alors, la chanson s'arrête à deux reprises, le poète identifie les endroits où il manque des mots, on y va.
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1: vous écris une petite poète, pour pas que vous fassiez de mouron. Ici on est aux petits oignons, j'ai que 8 ans, je me top chrono. Quels sont les deux mots manquants?
2: Je vous écris au hasard.
1: Je vous écris
2: une petite lettre.
1: Et j'ai que 8 ans, je me.
2: Je me souviens.
1: Vérifions.
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1: C'est la bafouille. La bafouille.
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1: Ah là là.
3: Ici on est aux petits oignons, j'ai que 8 ans, mais je me débrouille.
1: Oh là là.
3: Vous
1: voulez le refrain aussi? Allons-y.
4: Jolie colonie de vacances.
5: Merci papa, merci maman.
0: Pouette.
1: Oh, c'est dommage.
0: Allez, ça fait 2 pour Pierre, ça fait pas de points pour Céline.

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2: Et je vous rappelle que les candidats s'affrontent pour la finale de vendredi. Premier prix, c'est un bon de 2000 euros pour aller dans les clubs Bellambra. C'est magnifique, hein. Donc ça, c'est super. C'est les vacances, quoi. Et puis, si vous ne gagnez pas les vacances au club Bellambra, vous gagnez la machine à café Nespresso de Malongo, 32 dosettes, 6 verres en verre. Jingle, on reprend. Pierre est en tête avec 2 points. Céline n'a pas de points. Pierre, je le rappelle, joue avec ici Saint-Étienne. Il vit à Saint-Chamond. Il est retraité, mais il a bossé dans la banque. Et Pierre, il a connu un braquage. Ouh. Voilà. Et oui. Il était au guichet.
3: Oui.
2: C'est les vacances d'été, un peu comme en ce moment. Il y a un stagiaire anglais qui parle pas français. Il y a 2 mecs cagoulés qui rentrent dans la banque armés. Bon, bah, évidemment, les mecs, ils braquent le stagiaire, ils lui demandent de l'argent. Et du coup, vous avez donné les sacs, vous avez écouté. Et qu'est-ce qui s'est passé quand ils sont repartis? Que vous a demandé le directeur de la banque?
3: Ah ben, oui, enfin, on était tellement pris dans le mouvement, parce que hypnotisés par les armes, un petit peu. Et quand ils sont partis, le directeur s'est levé de son bureau, il nous a dit, courez leur après pour leur numéro d'immatriculation de la voiture. Et on a suivi avec le... On leur a couru après avec le jeune anglais.
2: Non mais attends, le mec vous dit d'aller courir pour...
3: Oui.
4: C'est quoi?
3: Oui, j'ai un souvenir.
2: C'est dingue, il est fou ce directeur de la banque.
3: Et il a la retraite depuis.
2: Bah, j'espère bien, oui, parce que...
4: Ils étaient peut-être armés, c'est dangereux quand même. Hein.
2: Mais c'est pas qu'ils étaient peut-être, ils étaient armés.
4: Ah, ils étaient armés.
2: Ils les ont braqués. Tu écoutes ce que je dis ou t'es sourd?
4: Ah non, j'ai pas retenu l'arme, là.
2: Il l'a même dit, j'étais hypnotisé par les armes. Je t'ai dit, ils ont braqué.
4: Ah oui.
2: Donc du coup, tu leur as couru après?
3: Eh oui. Alors, on s'est arrêté quand on a vu la voiture, on a pu relever le numéro d'immatriculation. Elle était à, on va dire, 70 mètres de l'agence, à peu près.
2: Ouais.
3: Il y avait pas mal de monde, hein. C'était dans le centre commercial de Centre 2 à Saint-Étienne. Et c'est vrai que c'était un petit peu inconscient. Mais on s'en est aperçu après, en fait. Dans le mouvement, on a suivi. Et voilà.
4: Oui, on réfléchit pas.
2: C'est vachement courageux, en tout cas. Je ne pense pas que j'aurais couru après la voiture. J'aurais dit au directeur d'y aller tout seul, comme un grand. Voilà, non, mais je te jure. Alors... Là, tu es en tête avec 2 points. Je te propose, moi, d'en marquer 3 de plus avec la question à choix multiples. Je pose la question, je te propose des réponses. Et puis, évidemment, mon top chrono, tu auras 10 secondes pour me donner ton choix. Tiens, on écoute Désirless.
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2: On va parler de voyage. Je vais te poser la question. Quel pays étranger est le plus visité par les Français? Écoute bien. La Grèce, la Turquie, l'Espagne, le Dami d'Hollande. Quel pays est le plus visité par les Français? Grèce, Turquie, Espagne, Dami d'Hollande. Top chrono, 10 secondes.
3: Ah. Je veux dire l'Espagne.
2: Eh bien, sache que tu as bien raison, parce que c'est l'Espagne.
4: Ah oui.
2: En 2024, 19 millions de Français ont séjourné en Espagne. C'est la destination étrangère préférée, bien avant l'Italie et l'Angleterre. Et voilà, donc c'est magnifique. Tu pars où, toi, en Espagne cet été? Moi, j'y vais. Voilà.
4: Pierre.
3: Je rentre d'Espagne, moi.
2: Je sais, alors, t'es rentré dans la nuit pour nous, tu nous l'as dit.
4: Ça va faire plaisir à tout le monde.
2: Moi, j'adore l'Espagne. Can't wait pour partir là-bas pour mes vacances.
4: Céline, alors je vous rappelle que, tiens, en parlant de vacances, Céline n'a jamais pris l'avion. Mm-mm. Donc Céline n'a jamais pu aller vraiment, vraiment loin pour le coup. Il y a eu Rome, il y a eu l'Espagne. T'as quand même été en Espagne du coup, Céline?
2: C'est pas loin, l'Espagne.
6: Oui, en frontière. La
4: frontière espagnole.
6: Avec la France, quoi.
4: Ok. Ouais. Je sais pas, au Pertus, à Ronquera, t'as été où, tu sais?
2: Non, la Jonquera.
4: C'est une frontière.
6: Après, du côté du Pays Basque aussi.
4: Ouais.
2: Tu sais ce que c'est, la Jonquera?
4: Eh ben, c'est la frontière.
2: Oui, mais tu
4: parles sais... de Pertus, la Jonquera.
2: D'accord, mais tu sais ce que c'est, la Jonquera? C'est pas une destination pour des vacances, hein?
4: C'est pour amener des trucs comme ça, non?
2: Pas du tout. Tu c'est vas regarder ce que c'est, la Jonquera. Je t'expliquerai pendant la pub.
4: J'ai ramené des boîtes de trucs, quoi.
2: T'y étais?
4: Oui.
2: Eh ben, on va en parler pendant la pub et je vais appeler ta femme.
4: Pourquoi?
2: Voilà, bonne soirée.
4: Ah bon? Ah, c'est un truc comme ça?
2: Allez.
4: Non, mais j'étais jeune, je m'en souvenais pas. Je savais pas. Bon, alors, on voudrait rencontrer Emmanuel Macron. Alors, excuse-moi, on a déjà la présidente du Dami d'Hollande. Je vois pas pourquoi tu vas voir un autre président. Pourquoi tu veux rencontrer Emmanuel Macron?
6: Oh ben j'ai des fois des questions à lui poser, j'aurais directement la réponse, voilà.
4: Mais quel type de questions, qu'est-ce que tu voudrais lui poser comme question?
6: Ah ben des questions forcément en lien avec mon métier sur l'éducation nationale,
4: ah.
6: Puis d'autres aussi, d'autres questions sur la façon de faire. Voilà, pourquoi est-ce qu'il fait comme ci ou comme ça?
4: Bien sûr, je crois qu'on est nombreux à vouloir lui poser des questions.
6: Éventuellement des idées.
4: Bien, évidemment, des idées, des axes de travail. Écoute, dépêche-toi, il reste que quelques mois hein, pour le coup. Céline, étudiante à Rouen il y a quelques années, qui rentrait le week-end chez ses parents vers Dieppe en Twingo. Souci avec le Twingo?
6: Oui, plusieurs choses avec la Twingo. L'arrivée, plusieurs aléas.
4: Ouais, le pot d'échappement quand même, c'est décroché, c'est pas mal là.
6: Et alors, oui, première fois, c'est la première aléa, le pot d'échappement sur l'autoroute.
4: Bah oui, si tu l'as traîné sur quelques mètres, bah tu m'étonnes, sur la bande d'arrêt d'urgence. On a voulu t'aider, mais bon, lui-même a décroché le pot d'échappement et puis ça fait un bruit de casserole. Ça a été l'horreur.
2: La Twingo, tu sais, c'est.
4: Voilà, on n'est pas. Attendez, il y a d'autres histoires de Twingo, je vais vous en parler dans un instant.
2: Il y a d'autres c'est histoires pas... de Twingo.
4: Ah, il y a d'autres histoires de Twingo. Elle a eu que des problèmes avec la Twingo.
2: God, il faut changer de voiture.
4: Faut arrêter avec Renault. C'est pas mal, Renault, mais bon. Question à choix multiples. Voici Michel Fugain. C'est
2: la fête.
4: Parmi ces prénoms masculins, lequel est fêté ce mois-ci, c'est-à-dire au mois de juillet? Au mois de juillet, y a-t-il Olivier, Jacques, Valentin ou Valérie, qui est aussi un prénom masculin? Ton chrono, 10 secondes. Est-ce que ce mois-ci, on fête les Olivier, les Jacques, les Valentin ou les Valérie?
6: Olivier.
4: C'est quand la Saint-Valéry?
2: Elle a dit Olivier. La Saint-Valéry, c'est le 28 avril.
4: Bon, alors déjà, c'est pas Valérie, on l'élimine. T'as dit Olivier?
2: Ouais.
4: Et non, c'est Jacques. La Saint-Jacques, c'est des prix. Eh oui. 25 juillet. Eh oui. Pas de Valentin. Le Valentin, c'est le 14 février.
2: Évidemment.
4: Et Olivier, j'en sais rien du tout, mais c'est pas en juillet, en tous les cas.
2: Bon, Olivier, je sais pas.
4: Je sais pas quand est-ce que c'est Olivier.
2: Bon, écoutez, voilà. Je n'ai pas d'Olivier dans mon. Bon,
4: on va vérifier.
2: Donc, Pierre, c'est un 5. Céline. C'est un zéro.
4: C'est dommage surtout.
2: Pour te consoler, on va écouter Julien Clerc. Ce n'est rien. Ce n'est qu'un score. Tu vas peut-être te rattraper. Julien Clerc, vous écoutez ici. Ce n'est rien. Je vous aime. À tout de suite.

0: Ce n'est rien, Julien Clerc, 12h41, c'est l'été, c'est le mois de juillet, c'est le mois d'Otake, c'est Valérie, c'est moi, c'est nous.
1: Oh là là,
0: c'est la vie.
1: Hey, jingle.
2: Ici à midi,
0: Céline,
2: on est au taquet.
0: Céline. Toute l'équipe de Taquet s'excuse, platement, lamentablement, car après vérification avec Maître Coupez, Maître Kikandon et l'ensemble de la team, on s'y est mis à 14. On a découvert que Olivier était bien célébré le 12 juillet dans un calendrier qui est tout à fait normal. On l'a vérifié avec plusieurs sources. C'est une petite coquille, ça arrive parfois, et c'est une bonne nouvelle pour toi, puisque tu encaisses 3 points. Voilà, bravo Céline.
1: Et oui, parce qu'en fait, je pense qu'il y a eu une petite coquille dans la formulation de la question. La question, c'était parmi ces prénoms, lequel n'est pas fêté en juillet. Et effectivement, c'est Jacques. Parce que... Non, je déconne. J'essaie de défendre nos auteurs qui ont fait une énorme connerie.
0: On les salue, on en profite pour les remercier.
1: Ouais, on les remercie. Ouais, mais là, les gars, franchement, c'est l'archouma totale. Céline, t'as 3 points.
3: J'ai une vraie quiche.
1: Eh non, t'as pas une quiche. T'as 3 points, ma quiche Lorraine. Ouais. Pierre a 5 points et toi, t'as 3 points. Voilà. Alors, Pierre, qui, je le rappelle, joue avec ici Saint-Étienne, qui a 66 ans, qui habite à Saint-Chamond. Eh bien, notre Pierre, il a été bénévole au Resto du Cœur. Alors, il y avait les Restos du Cœur où, à Saint-Chamond?
4: Tout à fait, oui. Enfin, quand je suis arrivé à la retraite, bon, ça fait 2 ans, il fallait que je trouve quelque chose pour m'occuper.
1: Ouais.
4: Donc, j'ai trouvé un groupe qui était super sympathique et voilà. Et donc c'est le mardi et le jeudi matin. Alors j'ai dû interrompre parce que j'ai eu des petits soucis de santé. Et je pense que je reprendrai bientôt, je pense.
1: Eh ben
4: voilà.
1: Génial.
4: Et pendant un an, voilà, j'ai fait.
1: Eh ben c'est bien.
4: C'est pour la bonne cause.
1: Eh ben oui, c'est pour la bonne cause. Ouais. C'est même d'une tristesse sans nom que ça existe toujours. Même si on est heureux qu'ils existent, normalement ça devait être un petit peu temporaire.
0: Et ici est la radio officielle partenaire des Restos du Cœur.
1: Alors, comme ça, on voyage beaucoup. Hein. Allez, on a voyagé à Madère, la Crète, la Corse. T'adores les îles, ça.
4: Oui.
1: Voilà. T'as été aux États-Unis parce qu'il y a ton fils qui étudie là-bas.
4: Alors, qui étudie? Qui est rentré en Norvège maintenant? En Pays-Bas, excuse-moi.
1: Alors, attends, ton fils, il a étudié aux États-Unis.
4: Il a fait son doctorat aux États-Unis, oui.
1: Putain, il fait quoi, ton fils?
4: Il travaille dans la nutrition animale.
1: Eh ben voilà, donc voilà. T'adores. Alors après, tu as été en Norvège aussi, puisque ton fils était là-bas, et tu as été carrément en voiture.
4: Tout à fait, oui. On avait chargé, j'avais un 3008, on avait chargé le coffre de toit du 3008 pour amener des denrées alimentaires, parce que c'est très cher là-bas en Norvège, et comme il était étudiant, le pauvre, il n'avait pas beaucoup d'argent, donc voilà.
1: T'as ramené les saucissons, les fromages et compagnie, quoi.
4: Voilà, des bonnes choses.
0: Je vais vous en ramener, moi, cet été de Norvège. Des petits saucissons pour vous, Valérie. Mais j'y vais, mon Norvège, je vous ramène des fromages, si vous voulez.
1: Dès qu'il peut ramener la conversation à lui, il la ramène.
0: Non, mais je voudrais bien savoir si c'est sympa, la Norvège, d'ailleurs.
1: Bah oui, c'est sympa, la Norvège.
0: C'est bien, Pierre?
4: Ah, c'est super, c'est super. Les grands espaces, c'est...
0: Par contre, il a dit que c'est cher.
4: Ah oui, la vie est très chère.
0: Oh mince.
4: Très cher.
1: Le mec n'a pas pris du tout une destination pour lui, c'est-à-dire qu'il a pris une destination, le moindre steak coûte 50 balles.
0: Bon, je vais aller en Auvergne.
1: Voilà. Alors, mon petit chat, tu es en tête avec 5 points. Je vais te proposer immédiatement de marquer 5 points de plus avec la question cash. Tiens, je vais te mettre une petite chanson magnifique.
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1: Alors,
0: c'est
1: Internet,
0: vrai que bien celle-là.
1: Je m'y attendais pas, hein, que Dany Briand sorte une chanson qui s'appelle Internet, c'est très chouette. C'était pas dans mon bingo. Bon, enfin, écoute. Bien, alors, nous allons parler d'Internet. Nous allons parler de couleurs. Je vais te demander, de quelle couleur est la dernière lettre du logo de Google? Donc, Google, la page d'accueil Google, il y a des couleurs. Quelle est la couleur de la dernière lettre du logo de Google? Le logo de Google, c'est un peu chiant à dire. Top chrono, 10 secondes. Le logo de Google.
0: Tout l'été. Le logo de
1: T'as
0: Google.
1: T'as dit quoi?
0: Logo.
4: Jaune.
0: Jaune.
1: T'as dit jaune? Alors, la dernière lettre est rouge. Voilà. Bleu, rouge, jaune et vert. Le E final est rouge comme le deuxième O. Voilà. Mais écoute, pas de points.
0: Bon. Bon, Céline qui est avec nous en Normandie, qui est prof de maths, qui est en vacances, qui cuisine, qui revisite des bons petits plats, qui rêverait de prendre l'avion pour voyager un petit peu plus et qui aimerait aussi rencontrer Emmanuel Macron. Mais on l'a évoqué tout à l'heure, on a des soucis avec sa Twingo. Eh oui, des moments où c'est pas facile sur l'autoroute avec le pot d'échappement qui se décroche, la bande d'arrêt d'urgence, tout ça. Mais c'est pas tout. Tu te l'es fait voler aussi ta Twingo.
3: Eh oui, j'en aurais plus.
0: Alors, qu'est-ce qui s'est passé?
3: Ben, en fait, avant d'avoir mon concours, je faisais des remplacements en tant que professeur. Et puis, c'était une journée où c'était une journée de grève. Et puis, moi, comme c'était mon premier remplacement, j'ai pas osé faire grève. Je me suis dit, je vais aller travailler quand même.
0: Ouais.
3: Donc, je me suis garée sur le parking à l'époque, c'était un lycée.
0: Oui.
3: Je me gare sur le parking du lycée. Et puis, le midi, je me suis dit, bon, je vais reprendre j'avais mon petit pique-nique qui était dans ma Twingo. Donc, je vais à ma Twingo pour chercher mon pique-nique. Et là, j'avais plus de voiture.
0: Oh.
3: Donc, la grosse panique. Donc, je me refais tout le film, depuis le matin. Je me vois arriver. Je me demande, est-ce que je suis bien garée là, quand même?
0: Oui, bah, c'est normal, bien sûr.
3: Et là, ben oui, non, j'étais bien garée là, sauf qu'il n'y a plus rien.
0: Mais t'as pleuré, tu t'es mis à pleurer. Bah, oui.
3: Ah ben oui, là...
0: Bah, ça commençait mal. Hein.
3: Maintenant, je rigole.
0: Bah oui, mais c'est pas drôle. Mais c'est pas fini. D'autres aventures avec la voiture. Alors cette fois, c'est la Clio, on reste toujours sur du Renault, hein. on est fidèles. Qu'est-ce qui s'est passé? Tu t'es garée à Rouen pour faire des courses, et puis...
3: Voilà, donc je me suis garée à Rouen, je voulais faire des courses, et j'ai mis mon cartable derrière mon siège. Et puis, quand je suis revenue, ma fenêtre arrière était cassée et je n'avais plus de cartable.
0: Ah ouais, toi, t'as pas de chance et tu t'es fait piquer les copies des élèves. Pas cool, ça.
3: Eh oui. Et coup de chance, quand même, c'est qu'on a retrouvé le cartable.
0: Ah bah, tant mieux pour les élèves.
3: Voilà, ouais, parce qu'en plus, j'avais corrigé les copies. Alors, j'ai corrigé.
0: Prends un vélo, parce que là... T'en arrives des choses, toi. Allez, oublions tout ça et passons à la question qui va peut-être te permettre de marquer 5 points. Question cash, ça va être très rapide. Qu'est-ce qu'un mocktail? Top chrono, 10 secondes. Un mocktail.
3: C'est un cocktail.
0: Oui.
3: Un cocktail avec quelque chose, mais je ne sais plus c'est quoi un mocktail.
0: Alors, c'est plutôt un cocktail
3: entendu,
0: sans. C'est un cocktail sans alcool. Un mocktail.
3: Ah oui, non, mais qu'est-ce qu'on fait
0: quand
3: on a l'alcool?
0: Eh ouais, il a été popularisé comme le Virgin Mojito, Virgin Pina Colada, avec modération, tout
1: bien.
0: Ça.
1: Bien, allez, ça fait 5 pour Pierre, 3 pour Céline. Dommage. Et là, tout de suite, on écoute Amir à l'imparfait. Vous écoutez ici, c'est une nouveauté. À tout de suite, mes petits chats.

0: parfaite pour moi.
1: Je sais pas comment il a deviné tout ce que je pense de Valérie Damido. Fait que je te considère comme parfaite.
2: Oui, allez.
1: Elle est parfaite, mais parfaite.
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2: Et ici, nous sommes avec Pierre qui a 5, Céline qui a 3. Ah, Pierre qui donc joue avec ici Saint-Étienne, qui habite Saint-Chamond, qui est retraité, qui a été braqué à la banque, qui a vécu des aventures incroyables. Alors, Pierre, il adore plein de choses en musique, il adore ça, notamment.
4: Voilà l'été, voilà l'été, voilà l'été,
2: oh là là, j'embrasse Mitch à la trompette. Allez, ça, tu adores, mais tu adores aussi ça. Ouais, putain. Ah oui.
1: Et bien sûr, Maître Gims.
2: Mais Maître Gims,
1: Gims d'ailleurs, on l'appelle plus Maître, hein, il paraît.
2: Ouais, on l'appelle Gims, Gims maintenant. Gims. C'est comme ça. Mais oui, voilà. Bien, mon chat, c'est l'heure de ton bingo. Voilà, il faut que tu cartonnes, il faut que tu marques ici. C'est les verts, tout ça, rapport A. Donc, à mon top chrono, tu vas avoir 10 secondes. 10 secondes, et c'est très court. C'est vraiment très court. Concentre-toi bien, chouchou. Tu as 10 secondes pour me donner un maximum de races de chiens. Toutes les races de chiens que tu connais. C'est parti. Top chrono, 10 secondes.
5: Berger allemand, chihuahua, caniche, yorkshire, malinois.
2: Tu m'en as donné 5. Il y avait les cockers, les teckels, les staffs, les pitbulls, les bergers australiens, les dogs, les dobermans, les danois, les dalmatiens, que sais-je. Tu m'en as donné 5.
1: Céline, juste avant de jouer, une dernière petite anecdote sur ton côté chèvre. Toi qui es en Normandie, un jour t'es parti de Rouen jusqu'en Seine-et-Marne pour faire les magasins. Parce que t'as bien marché, t'es tombé sur des chaussures de rando. Alors tu t'es dit, c'est une belle occasion. Et du coup, t'as acheté. Mais qu'est-ce qui s'est passé?
6: Eh ben, je ne les ai pas pour moi tout de suite, hein. Je les ai ressortis 2 ou 3 mois plus tard, quand j'en avais besoin. Et là, je me suis aperçue d'un truc, n'importe quoi, c'est que j'avais acheté 2 pieds gauches. Comment est-ce possible? Je me dis, comment j'ai pu faire ça?
1: Voilà. C'est là plutôt le vendeur ou la vendeuse qui t'a mis de chaussures gauches dans la boîte. Quoi.
6: Dit, c'est quand même bizarre à la caisse, ils ne se sont même pas aperçus du problème.
1: Oui. Et puis, 3
6: alors, j'ai rappelé le magasin et je leur ai demandé s'ils n'avaient pas mon pied droit.
1: Ah, oui. Et alors
6: bon, ils avaient mon pied droit.
1: Attends,
6: et bien, je les suis retourné pour échanger un pied gauche contre un pied droit.
1: 200 km pour aller récupérer le pied droit parce que c'était à 200 bornes chez toi. Quelle histoire incroyable. Céline, jouons tout de suite avec ton bingo. Le bingo, celui qui marque le plus de points, il prend 10
2: on
1: points.
2: On l'encourage pas avec une chanson.
1: Ça, écoutez, ça va, on va encourager. Allez, on encourage. Je rappelle qu'elle a toujours froid.
2: Bye.
1: Et que donc Marie Carré, c'est une de ses chansons préférées.
2: Marie Carré.
1: Ouais.
2: Ça a Marie.
1: Exactement. Alors, 10 points. Pour prendre les 10 points, il faut faire plus que lui. Il a fait 5. J'ai besoin de 6 bonnes réponses. Avec ça, tu reviens vendredi. D'accord?
6: D'accord.
1: Il me faut 6 bonnes réponses. Je te demande un maximum, en 10 secondes, de races de chats. Maximum de races de chats. Top chrono, on y va.
6: Chat siamois, berlinois, chat angora,
1: oui.
6: Chat d'égout, chat de ville,
2: chat d'égout, mais... non, hein, chat de gouttière.
1: Non, c'était bien parti. Il y avait le norvégien, le sphinx, le chartreux, le bleu russe, l'abyssin, il y avait le british short hair, l'angora.
2: Le maine coon.
1: Ah là, ça suffira pas.
2: Bien.
1: Ah.
6: Je n'y connais pas trop. Bien qu'en chat, ça aurait été plus facile.
1: C'est
6: avec,
1: pas grave.
2: Pierrot, t'as compris que vendredi, c'est toi qui allais tenter de gagner avec nous le séjour au Club Bellambra de 2000 euros.
5: Oui, bah effectivement. Ouais. Bah, bravo Céline, quand même.
1: Hein. Merci.
2: Bah, bravo Céline. Pierre, c'est toi qui t'en...
5: Difficiles.
2: Et voilà. Bien, mes chéris, bravo. Vendredi... Moi, j'ai déjà 3 candidats.
1: Peut-être. Aujourd'hui, peut-être.
2: Ou un jour, ou demain.
1: Et alors, demain.
2: Voilà. Bon, allez, c'est pas grave.
1: Vous n'allez pas me faire le grand chelem, quand même, avec 4 candidats à la fin de la semaine.
2: Je remercie Céline à la réalisation. Je remercie Laurie à la technique.
1: Vous enlevez ce petit rien, mais qui m'énerve.
2: Je remercie le professeur Coupez.
1: Ouais.
2: Voilà, Sadika au standard. Et je remercie, bien sûr, Éric Bastien. Voilà, allez, je vous embrasse, je vous aime. À demain, la France. Vous avez écouté Au Taquet, il est 5h, Paris s'éveille. C'est l'heure de quoi, mon petit chou?
1: C'est l'heure de, avant de se retrouver à midi d'ailleurs, je précise, c'est l'heure de retrouver Johan Rock, qui est très en forme, il arrive pour les petits matins là.
2: One for the money, two for the show. A tout de suite.

0: Le soleil tout contre vous, même à 4h58. Bonjour, bienvenue, vous êtes ici.
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0: Ici, dès 5h, on s'occupe de vous réveiller avec tous les ingrédients indispensables pour bien entamer cette nouvelle journée. Les conseils pratiques qui vont bien, pour vous rendre la vie plus douce et facile. La musique d'ici pour prendre votre élan au saut du lit à venir. Tiens, Queen avec la chanson la plus disco de tout leur répertoire. Quant à lui, il a préféré le journalisme au disco et c'est sans doute préférable. Bonjour Cyril Ardo-Redon.
2: Oui, niveau musique, je suis pas au top. Bonjour Johan, bonjour à tous.
0: À la une de l'actualité ce matin, la désillusion.
2: Oui, la défaite de la France, 2-0 face à l'Espagne en demi-finale de la Coupe du Monde.
0: On y revient dans un instant dans le journal de 5h. Et puis soignez votre budget, c'est la devise chaque matin de Par ici les économies. Ce mercredi, on vous dit comment reprendre la main sur vos dépenses. 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
0: Vous n'avez même pas appelé l'antenne, c'est du favoritisme. Et puis le roman de Michel Bussy paru aux éditions Pocket, 0810 055 056.
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0: Ce mercredi, nous sommes le 15 juillet. Bonjour, il est 5h. Le journal présenté par Cyril Ardo-Redon et Dallas, ton univers décidément impitoyable.
2: La chute de la France face à l'Espagne est défaite 2-0 en demi-finale de la Coupe du Monde. L'équipe de France, donnée favorite de ce mondial, ne décrochera donc pas de troisième étoile. C'est la désillusion pour les joueurs comme pour tous les supporters. Déception immense, Nicolas Perronnet, pour des Bleus qui se sont sans doute vus trop beaux.
3: Fin de deuxième période, les olés espagnols descendent des tribunes comme des couteaux remués dans la plaie. Tout le monde a compris depuis longtemps déjà que la route s'arrêtera ici, dans le Texas. Pas de troisième étoile et des Bleus qui tombent de haut, à commencer par leur capitaine Kylian Mbappé.
4: On n'a pas fait le match qu'on voulait faire, que ce soit tactiquement, que ce soit même techniquement, dans le niveau global qu'on a fourni. Quand tu fais pas ce que tu es censé faire dans une demi-finale de Coupe du Monde, tu gagnes pas.
3: Pas un pour rattraper l'autre. La France a totalement raté son rendez-vous. Le jour de sa fête nationale, dominée dans à peu près tous les secteurs du jeu. Et c'est par une petite porte, la petite finale, que Didier Deschamps quittera définitivement les Bleus samedi, déçu, vexé et frustré.
5: Écoutez, la déception, elle est là. Les joueurs étaient anéantis dans le vestiaire, je le comprends. L'ambition était là, donc de s'arrêter, ça fait mal. Après, je ne veux pas passer pour une pleureuse parce qu'on a perdu, mais est-ce que l'arbitre de ce soir avait le niveau pour arbitrer une demi-finale de Coupe du Monde? Répondez-y si vous voulez, moi je ne vais pas y répondre.
3: La réponse est toute trouvée, là n'est pas la question. L'équipe de France, elle, n'avait pas le niveau pour la gagner.
2: Nicolas Perronnet sur votre radio ici. La France disputera donc le match pour la troisième place samedi. L'autre demi-finale, c'est ce soir entre l'Angleterre et l'Argentine. Le gagnant rencontrera l'Espagne en finale dimanche.
0: Ici, 5h02, les deux incendies en forêt de Fontainebleau sont fixés ce matin.
2: Ce qui veut dire qu'ils ne progressent plus, mais ils ne sont pas encore éteints pour autant. Les flammes ont parcouru plus de 2000 hectares. Et alors que les pompiers sont encore à pied d'œuvre, 4 gardes à vue sont toujours en cours. Joséphine Ortuno, 2 suspects sont passés aux aveux.
6: Oui, d'abord un pompier volontaire de 19 ans. Il a utilisé un briquet et de l'essence pour enflammer des brindilles. Un second jeune homme a avoué, du même âge, lui admet avoir déclenché un feu par accident en jetant sa cigarette. 2 suspects, 2 feux distincts et pour l'instant, aucun lien établi entre eux. Reste à déterminer leur niveau exact d'implication. Pour cela, les enquêteurs vont mener d'autres prélèvements sur le site du départ de feu. Autre incertitude, autour du premier incendie, l'incendie majeur parti dimanche au bord de la 6. Les enquêteurs étudient notamment la piste d'un départ de feu lié à des travaux à proximité de l'autoroute. La procureure de la République notifie une dernière audition, celle d'un homme de 21 ans, déjà connu de la justice.
2: Explication de Joséphine Ortuno sur ICI. La lutte contre les flammes se poursuit, on le disait. 3 Canadair, 1 Dash et 2 hélicoptères bombardiers d'eau restent mobilisés aujourd'hui. Un adolescent jugé à partir d'aujourd'hui à Chaumont, en Haute-Loire, pour le meurtre d'une surveillante de son collège. Alors qu'il avait 14 ans, elle avait été frappée de 7 coups de couteau sans réel motif. L'élève dénonçant devant les enquêteurs le comportement des surveillantes en général. Drame qui avait suscité une très vive émotion, notamment dans le milieu éducatif. Le procès s'annonce très scruté et se déroulera à huis clos en raison de l'âge de l'accusé. L'Assemblée nationale se prononce aujourd'hui sur l'adoption définitive de la loi sur la fin de vie. Les députés ont le dernier mot après le rejet du texte par les sénateurs la semaine dernière. Proposition de loi qui autorisera le suicide assisté, auto-administré, sauf si c'est impossible, sous certains critères. Et c'est l'aboutissement, Élise Ulata, d'un débat de société qui a duré plusieurs années.
7: Robert Wolfhardt, médecin généraliste à Wissembourg et délégué du Bas-Rhin de l'ADMD, l'Association pour le droit de mourir dans la dignité, salue une première étape.
8: C'est déjà une énorme avancée, c'est déjà extraordinaire, c'est déjà très très bien que ça puisse être autorisé enfin en France. Après, bien sûr, la loi doit être travaillée, rediscutée, tout ça, ce qui est normal.
7: Selon lui, une délivrance pour les patients et un soulagement pour les soignants qui veulent les aider.
8: Beaucoup de médecins ont été condamnés parce qu'ils ont débranché des jambes, parce qu'ils avaient bon cœur. Mais maintenant, on ne sera plus condamnés. Ça, c'est déjà énorme.
7: Nina Fornet, elle, dénonce les potentielles dérives de cette loi.
9: Moi, je suis devenue malade quand j'avais 19 ans. Je suis dans les critères d'éligibilité de cette loi.
7: Elle a cofondé le collectif antivalidiste Strasbourg et elle craint que certaines personnes handicapées se sentent forcées de mourir. C'est ce qui a failli lui arriver quand sa maladie orpheline s'est dégradée.
9: J'ai été fortement encouragée quand même à recourir à l'euthanasie en Belgique. Voilà, il y avait des gens qui se proposaient aussi dans mon entourage pour m'aider à remplir les papiers.
7: Elle estime que les personnes handicapées sont précarisées et que leur isolement ou leur situation économique influencerait leur décision de recourir au suicide assisté. Elle s'oppose donc à ce texte qui devrait malgré tout être adopté aujourd'hui par les députés. Son contenu n'a pas changé depuis le dernier vote fin juin.
2: Et le Premier ministre Sébastien Lecornu saisira le Conseil constitutionnel sur une partie des dispositions de cette proposition de loi après le vote définitif. Une saisine qui doit apporter les clarifications nécessaires afin que l'application de la loi puisse se faire dans le respect des principes de notre Constitution selon son entourage.
0: Sur le Tour de France, c'est le Slovène Tadej Pogačar qui s'est imposé hier.
2: Place aujourd'hui à la 11e étape, 160 km entre Vichy dans l'Allier et Nevers dans la Nièvre. Le départ sera donné un peu avant 14h. On jette un coup d'œil au ciel après ce message.
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2: Et c'est donc un temps instable sur une partie du pays aujourd'hui, Johan.
0: Notamment sur la façade atlantique, avec des orages localisés ce matin sur la Gironde, la région Grand Est. À noter également du vent qui va souffler sur les côtes de la Manche et puis sur le reste du pays. Le soleil sera bien présent, voilé ce matin, mais bien présent avec des températures, elles, toujours très douces. 23 ce matin à Bordeaux, 25 à Toulouse, 22 au lever du jour à Bourges, 25 à Paris. Et puis cet après-midi, les orages qui vont progresser entre le pays de la Loire, la Bretagne, le Massif central et l'Est du Rhône en remontant sur la Bourgogne et la Franche-Comté. En revanche, le temps va rester calme sur les Hauts-de-France et dans le sud du pays avec des températures toujours élevées. Cet après-midi, 36 à Toulouse, on devrait relever 32 à Montpellier ainsi qu'à Paris, 22 à Cherbourg et 29 à Strasbourg. Et chez vous, ce matin, comment ça se passe? À 5h07, vous relevez la température qu'il y a dans votre commune et puis vous nous l'envoyez, vous nous la postez sur la page Facebook d'ici tous les matin, on fait la météo ensemble.
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0: Et si on écoutait Garou, une chanson de ses débuts baptisée Seul. Mais vous, vous n'êtes pas seul à 5h08 puisque...
2: Non, on est là.
0: Mais on est là, vous êtes Cyril, moi et puis toute la bande de la radio. On vous accompagne en ce mercredi 15 juillet.

0: pour vous réveiller ce matin. Ici, on est ensemble. Il est 5h11. Bon réveil.
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0: Et avec cette troisième canicule, c'est un objet qu'on s'arrache de plus en plus. Un objet en passe de devenir introuvable en France. Non, ça n'est ni un ventilateur, ni un climatiseur. C'est une banane. Une banane isotherme vendue dans une grande enseigne de produits surgelés. Je vous dis pas laquelle, vous la reconnaîtrez. Au départ, ce petit sac argenté de 2 litres avait été pensé pour transporter des glaces pendant les festivals d'été, Hellfest, Francofolie. Un accessoire un peu gadget, sympa, coloré, vendu 7,50 € en magasin au mois de juin et qui est devenu avec la chaleur le réflexe canicule des clients qui se sont rués en masse sur cette banane jusqu'à provoquer la rupture de stock. Et forcément, quand un objet devient introuvable, il y a toujours des petits futés pour fleurer le filon et profiter de la situation en faisant monter les enchères. C'est ce qui est arrivé et c'est ce qui est en train de se passer depuis quelques jours. En cette mi-juillet, la banane isotherme est le produit phare des sites de revente en ligne, Vinted, Le Bon Coin, site sur lesquels la fameuse banane s'envole 15, 20, 50 €.
2: Quand même.
0: Soit 6 fois le prix d'origine, mieux que la crypto-monnaie, le bitcoin cet été. Pour devenir riche, il fallait investir sur la banane Picard. Bah, j'ai dit.
2: Voilà, bon, est-ce que c'est mis en vente à ce prix-là, mais est-ce que ça se vend à ce prix-là?
0: Bah, je sais pas. C'est vous croyez vraiment que je vais acheter cette banane? Enfin, voyons.
2: C'est une info qui donne le sourire. Bah, la banane.
0: Dites-le nous si vous en avez une par chez vous. En attendant, chez vous, même 5h13, ce mercredi matin, dans l'info d'ici, on fait le point sur les feux en forêt de Fontainebleau, Cyril.
2: Avec cette chaîne de solidarité qui se met en place dans les départements autour, donc, de Fontainebleau pour venir aider les propriétaires de chevaux à les mettre à l'abri.
0: Et dans la playlist de ce mercredi matin, on accueille bientôt Queen. On va faire quelques économies, tiens, allez, on y va. Avec vous, Valère Coréard, bonjour.

0: parce que ça, c'est la base. Ensuite, d'y voir clair sur vos dépenses, toutes, les obligatoires, je pense au loyer, les assurances, l'alimentation, et puis les optionnels, les abonnements, les extras, le shopping.
1: L'objectif, c'est donc de reprendre le contrôle sur son budget, en définitive.
0: Exactement, vous y voyez clair, vous pouvez prendre les bonnes décisions, décider de vous faire aider, dégager un peu d'épargne, renoncer aussi à un projet ou au contraire vous lancer. Pour noter ses recettes et dépenses, chacun son outil, c'est même secondaire l'outil. Moi, à titre personnel, je fais un tableau Excel, je connais des gens qui utilisent l'application de leur banque, un cahier, vraiment ça n'a aucune importance. Et puis n'oubliez pas, ce qui va avoir le plus d'effet sur votre budget courant, ce sont les dépenses récurrentes comme les abonnements, les assurances, l'énergie. N'hésitez pas à faire jouer la concurrence et à vous poser la question, en ai-je vraiment besoin ? Une fois que vous y verrez clair, vous retrouverez peut-être quelques marges de manœuvre, mais en tout cas, vous y verrez clair et c'est ça l'essentiel. Est-ce que vous avez déjà fait le point en détail sur votre budget ? Témoignez sur ce mail, je vous réponds à chaque fois. parisilleséconomies@radiofrance.com.
1: Passez une belle journée Valère. Demain dans Paris ici les économies, vous nous parlerez du retour du leasing social. En attendant, vous écoutez ici, il est 5h15.
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1: Dans l'info d'ici, ce mercredi matin, les deux incendies en forêt de Fontainebleau sont désormais fixés.
4: Le feu a parcouru plus de 2000 hectares. Les pompiers vont devoir travailler encore des jours, voire des semaines, pour venir à bout des flammes sur ce territoire historiquement très lié à l'équitation. Et justement, pour protéger les chevaux, plusieurs écuries, dont l'emblématique Grand Parquet, qui accueille chaque année plusieurs compétitions, ont dû être évacuées en urgence. Et sur les réseaux sociaux, des particuliers et professionnels de plusieurs départements, dont Lyon, proposent leur aide. Julien Frénois.
5: Sur Facebook, on ne compte plus les publications qui proposent de l'aide. Élodie en a fait une.
6: Par solidarité pour les animaux aussi, c'est important d'être tous solidaires avec ce qui se passe.
5: À Villeneuve-la-Guyard, elle est la gérante de l'écurie de l'évasion.
6: Et puis quand on a de la place et qu'on peut aider, je trouve que c'est important de le faire.
5: Élodie habite à 30 km de Fontainebleau et possède un van, deux places pour transporter des chevaux.
6: S'il y a besoin, j'attends les appels justement de savoir quels chevaux il faut aller chercher et où. Je peux accueillir une dizaine ou une quinzaine de chevaux sans problème.
5: Un peu plus au sud, à Villeneuve-sur-Yonne, on se prépare aussi à accueillir des chevaux, mais pas que.
7: Comme avec notre camion, comme il est assez grand, du coup, on a proposé, si les gens voulaient déposer des bacs d'eau, j'ai vu qu'il y avait aussi des sérums physiologiques.
5: Mas et Marine ont une société multiservice, M&M Service et Associés, et un grand camion. Donc jusqu'à vendredi, ils collectent des denrées et des produits pour les emmener et les mettre à disposition des sinistrés. Hier, une fleuriste de Sens a effectué un premier trajet jusqu'à Milly-la-Forêt afin d'apporter une partie des dons déjà collectés.
4: Un reportage de Julien Frénois ici au Serre. La lutte contre les deux incendies en forêt de Fontainebleau se poursuit encore. Trois canadaires, un Dash et deux hélicoptères bombardiers d'eau restent à la disposition des pompiers aujourd'hui.
1: Dans les coulisses télé, on parle cuisine ce mercredi. Comment réaliser un dîner gastronomique avec 10 euros ? C'est défi lancé.
4: Bon défi.
1: Au candidat d'un dîner presque parfait, je ne sais pas s'ils vont y arriver. En tous les cas, dans un instant, notre invité est un chef qui a participé à l'émission pour l'heure. Another One by the Dust, Queen, sur les ondes d'ici, 5h18.

0: Merci d'avoir choisi ici la radio qui vous réveille ce mercredi à 5h21. C'est un 15 juillet qu'ils sont nés. L'actrice Diane Kruger, vue notamment dans 3 Inglorious Bastards, elle fête aujourd'hui son anniversaire, tout comme le roi du solo de guitare. Happy birthday Joe Satriani.
1: Il peut avoir mal aux doigts lui après, pouvoir jouer de la guitare.
0: Risque du métier. On souhaite un bon anniversaire également à l'humoriste et comédien Patrick Timsit, 67 ans ce mercredi. Même nombre de bougies à souffler sur le gâteau pour Vincent Lindon, qui est né à cette même date, l'un des acteurs les plus récompensés du cinéma français. Et puis un 15 juillet en 1905 cette fois-ci, Arsène Lupin, gentleman cambrioleur, faisait sa première apparition dans les pages d'un magazine.
2: C'est le plus grand des voleurs.
0: Le panache à l'éternel. Arsène Lupin, imaginé par le romancier Maurice Leblanc. Plusieurs vies à la télé déjà, il y a quelques années, dans les années 70, à l'ORTF. Et puis, depuis quelques années, surtout, avec Netflix, incarné par Omar Sy. Et puis enfin, un 15 juillet 1542, Florence Lisa Gérard Dini Mouret. Vous dites, mais c'était qui, elle?
1: C'était qui, elle?
0: Son visage, vous la connaissez. Vous le connaissez forcément. C'est celui que Léonard de Vinci a immortalisé dans la Joconde.
1: La Mona Lisa.
0: Bon anniversaire à vous, surtout si c'est un 15 juillet que vous êtes né. On vous souhaite de profiter au maximum de cette journée. 5h22 ce mercredi, on vous emmène dans les coulisses d'un dîner presque parfait. Plus que jamais dans l'émission du groupe M6, on met les petits plats dans les grands. Et pour cause, toute cette semaine, c'est une spéciale dîner étoilé à moins de 10 euros durant laquelle 5 chefs vont devoir rivaliser d'ingéniosité pour espérer gagner. Parmi ces 5 cuisiniers d'exception qui participent à l'émission, on trouve Claudio, le finaliste de la 16e saison de Top Chef, autre émission culinaire de M6, à qui j'ai demandé comment sa médiatisation soudaine avait été perçue par ses pairs.
3: Bah, c'est très mitigé. Il y a les gens qui passent toute une vie pour essayer de décrocher une étoile, qui donnent corps et âme. Et en fait, en sachant que nous, avec une seule émission, en sortant, on pourrait avoir une étoile.
0: Peut y avoir de la jalousie.
3: Bah justement, je pense que voilà, ça crée une certaine frustration parce qu'ils se disent bon, ok, j'ai donné toute ma vie, je dors presque pas. Il faut une émission sur 3 mois, il a une étoile. En fait, tu comprends plus rien.
0: Ceci étant dit, revenons à nos casseroles et à cette spéciale du dîner presque parfait. Est-il vraiment possible de cuisiner un menu gastronomique avec seulement 10 euros, Claudio? Dites la vérité.
3: Oui, c'est possible. Faut être un bon cuisinier, faut savoir tout utiliser. Et quand on utilise tout le produit en entier, ça permet de réduire nos coûts et de faire des choses assez surprenantes à moins de 10 euros. En fait, il faut apprendre à cuisiner comme ça. Tout est cher. Et donc, si on ne fait pas attention de ce qu'on met dans son assiette, si on ne fait pas attention à nos coûts, bah, on va droit à la perte. Ce qu'il faut, c'est être astucieux.
0: On verra donc à l'issue de cette semaine si Claudio a été le plus astucieux de ces 5 cuisiniers finalistes de Top Chef. Toujours est-il qu'à l'écouter, il semble s'être beaucoup amusé à participer à cette édition spéciale du dîner presque parfait.
3: En fait, c'est une série. En tant que professionnel du métier, on se met devant et on rigole. Pourquoi ? Parce qu'on voit que c'est des gens, déjà il y a beaucoup d'amateurs, qui se donnent de mal à faire des choses. Bon, il y a des ratés, il y a des choses très réussies, mais c'est plaisant de se voir que les gens en fait se prêtent l'exercice de faire notre métier. Parce que pour nous, c'est un métier, pour eux, c'est une passion, mais ils se prêtent à l'exercice qui n'est pas facile. Ils trouvent des astuces ou ils trouvent des façons de faire pour réussir leur plat.
0: Un dîner presque parfait à voir tous les après-midi de la semaine, 17h50 sur Gulli. Est-ce que vous avez regardé le match hier, supportant les Bleus et forcément étant déçu? Tiens, venez nous le raconter ce matin, histoire de se dire bonjour 0810 055 056, vous connaissez le principe. Dès lors que vous passez sur l'antenne, vous gagnez votre paqueté avec cette semaine des lunettes pour regarder l'éclipse, un calepin à souvenir et puis le roman de Michel Bussy. 0810 055 056. Voici Marine, ici, 5h25.

0: 7h27, vous êtes bien ici, votre radio locale. Tous les matins à cette heure-ci, on remonte le temps avec vous, Stéphane Bern. Aujourd'hui, Stéphane, on voyage au temps où un empereur voyait le soleil s'éteindre et son empire avec.
1: Printemps 840, une éclipse noircit le ciel. Mauvais timing. Pour les contemporains, c'est pas de l'astronomie, c'est une annonce. Et clairement, pas une bonne. Au bord du Rhin, près d'Ingelheim, Louis le Pieux est fatigué. Oh, très fatigué. Le genre de fatigue où tu sais que le générique de fin n'est plus très loin. Fils de Charlemagne, il a hérité d'un empire immense et d'un problème logistique majeur, ses propres enfants. Car pendant que l'empereur vieillit, ses fils, eux, s'entraînent déjà à se disputer l'héritage. Alliance, trahison, révolte, la succession a commencé avant même la mort du père.
2: Eh ben moi, j'aimerais savoir qui a pris la succession de cet homme serviable.
1: Et puis au mois de mai, un mercredi avant l'ascension, le ciel décide d'ajouter un peu de dramaturgie. En plein jour, le soleil s'éteint. Une éclipse. À l'époque, personne ne sort de lunettes spéciales, mais bien des interprétations. Elles sont assez claires. Ce genre de spectacle céleste annonce rarement une bonne nouvelle. Spoiler, l'empereur va mourir et les choses humaines vont entrer dans les ténèbres des tribulations. Louis n'est pas foudroyé sur place, non, il agonise encore des semaines. Le 20 juin 840, un dimanche après la messe, il meurt. Sorti sobre, mais timing impeccable pour le symbole. Et là, le ciel avait vu juste. Car immédiatement, ses fils passent de l'échauffement à la guerre ouverte. Lothaire, Louis, Charles, chacun veut sa part. Sympa le repas de famille. L'empire de Charlemagne devint un puzzle. 3 ans plus tard, le traité de Verdun officialise le découpage.
3: Pour 4 coins de Paris qu'on va le retrouver éparpillé par petits bouts, ça son puzzle.
1: Sur les ruines de cette querelle familiale naissent les contours de la France et de l'Allemagne. Des contours qu'on apprendra plus tard dans les manuels scolaires. Grâce à un homme qui a eu cette idée folle, un jour, d'inventer l'école. Ce sacré Charlemagne. La boucle est bouclée.
0: Sacré Stéphane Bern, qu'on retrouve demain, même heure, même antenne. Ça fait partie des rendez-vous de cet été. Chaque mercredi, un libraire vous recommande un livre qu'il a beaucoup aimé. À 6h10, ce matin, nous serons avec l'un d'entre eux depuis sa librairie à Toulon. Pour l'heure, il est 5h30, l'info en France. Et dans le reste du monde, c'est l'heure du 90 secondes. Avec vous, Cyril Ardo-Redon.
4: Le rendez-vous manqué des Bleus avec l'histoire. L'équipe de France s'incline 2-0 face à l'Espagne en demi-finale de la Coupe du Monde de foot. La déception est là, les joueurs sont anéantis, réagit le sélectionneur Didier Deschamps après la rencontre. La France disputera le match pour la 3e place samedi. L'autre demi-finale, c'est ce soir entre l'Angleterre et l'Argentine. Après 48 heures de lutte et jusqu'à 800 pompiers à pied d'œuvre, les 2 incendies en forêt de Fontainebleau sont fixés. Ils ont parcouru un peu plus de 2000 hectares. 4 gardes à vue sont en cours, dont celle d'un pompier volontaire qui a reconnu avoir allumé un feu. 3 canadaires, 1 Dash et 2 hélicoptères bombardiers d'eau restent mobilisés aujourd'hui. Une réforme de l'aide sociale à l'enfance, le renforcement des contrôles pour les personnes qui travaillent auprès des enfants et le durcissement de la réponse pénale pour les auteurs de viols en série sur mineurs. Un projet de loi sur la protection de l'enfance arrive ce soir à l'Assemblée nationale après les scandales du périscolaire parisien et l'affaire Liana. Il dénonce une distorsion de concurrence. La FFC3, fédération qui réunit 1 millier de stations-service indépendantes, va saisir l'autorité de la concurrence contre le plafonnement des prix à la pompe mis en place par Total depuis le début de la guerre au Moyen-Orient. Et puis la 11e étape du Tour de France, 160 km entre Vichy dans l'Allier et Nevers dans la Nièvre. Le départ sera donné un peu avant 14h. C'est le Slovène Tadej Pogacar qui s'est imposé hier sur la 10e étape.
0: Ici 5h32, il n'y aura donc pas de 3e étoile sur le maillot des Bleus.
4: La France s'incline 2-0 en demi-finale de la Coupe du Monde de foot face à l'Espagne. On aurait bien vu les hommes de Didier Deschamps aller plus loin, mais la défense des champions d'Europe ne leur a laissé que très peu de place. Tristesse et déception ce matin pour les supporters tricolores, quand les fans de la Roja affichent un très grand sourire forcément. Ils sont nombreux d'ailleurs, les Espagnols qui vivent à Toulouse. Et Alexandra Lagarde, vous avez passé la soirée avec eux.
5: Les drapeaux espagnols flottent devant le petit bar à tapas. Pipas et sangria à la main, Sergio et Iñigo ne sont pas sereins au coup d'envoi.
6: J'avoue que je ne suis pas confiant sur les résultats de ces matchs. On verra, j'espère le mieux pour l'Espagne, mais c'est passé.
7: Ça arrive.
5: Et pendant les 22 premières minutes, la tension est palpable parmi les supporters. Tendue jusqu'à la faute du français Lucas Digne sur Lamine Yamal dans la surface de réparation. Et ce pénalty accordé à l'Espagne, qui ouvre finalement le score à la 22e minute, les supporters espagnols exultent. Les Bleus ne parviennent pas à revenir au score avant la fin de la première mi-temps. Puis au retour des vestiaires, l'Espagne inscrit à la 58e minute de jeu son second but. Dimitri, franco-espagnol, qui étudie à Toulouse, se détend enfin.
7: Ah non, ça acabe. C'est fini. Là, il se balade. On va rentrer, on va bien dormir. Un último chupito antes de la cena y ya está. Grandissimo equipo y... Et voilà pour la finale.
5: Les 20 dernières minutes, les supporters enchaînent les chants espagnols. Chambre aussi les quelques Français venus suivre le match en terrain ennemi, même si un sujet met finalement tout le monde d'accord en cette fin de demi-finale.
4: Et l'adversaire de l'Espagne dimanche sera donc le vainqueur de la seconde demi-finale qui oppose ce soir l'Argentine à l'Angleterre. Coup d'envoi 21h. La France disputera quant à elle le match pour la troisième place samedi. On jette un coup d'œil sur le ciel et les orages arrivent, Johan.
0: Notamment sur la façade atlantique, des orages localisés ce matin sur la Gironde, la région Grand Est, un vent qui va souffler également sur les côtes de la Manche et puis le reste du pays. En revanche, lui connaîtra un beau soleil un peu voilé, mais soleil quand même. 23 ce matin à Bordeaux, 25 à Toulouse, 22 à Bourges, alors que cet après-midi, les orages vont progresser entre les pays de la Loire, la Bretagne, le Massif central et l'Est du Rhône, en remontant sur la Bourgogne et la Franche-Comté. En revanche, le temps restera calme sur les Hauts-de-France et dans le sud du pays. Quelques températures, celles que vous nous envoyez ce matin sur la page Facebook d'ici, comme l'a fait Marie, qu'on salue. 23 degrés chez elle dans les Hauts-de-Seine, un ciel grisonné et une ambiance tropicale, nous écrit Marie. André, lui, a relevé 23,4 degrés, c'est précis, dans ses Pyrénées-Orientales. Enfin, Fabrice vit à Amneville, chez qui il fait 21 degrés. Tous les matins, ici, on fait la météo ensemble.
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0: Voilà ce dont on a besoin, vous et moi.
4: Toujours.
0: Pour attaquer la journée, rien de tel qu'un bon David Bowie, version 80, le milieu des années 80. Let's Dance sur votre radio locale. 5h.

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1: 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Dès le matin, il est 5h38.
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1: Et ici, tous les jours, on évite de tomber dans le piège des arnaqueurs toujours plus inventifs au fil des semaines. Aujourd'hui, c'est de saison, on parle des soldes, Cyril.
3: Oui, comment profiter de cette période? Comment faire de bonnes affaires sans se faire berner? Notre spécialiste Valentin Bertrand est avec nous dans quelques instants.
1: Et pour la musique, dans les 5 prochaines minutes, on aura rendez-vous avec Vanessa. C'est un rituel tous les jours. Ici, vous accueille sur son antenne. Bonjour Véronique.
3: Bonjour Véronique.
4: Bonjour les garçons.
1: Vous nous appelez de la Nièvre. Où ça précisément?
4: Pour vous situer, je suis entre Auxerre et Avallon.
1: Mais ne soyez pas avare. Donnez-moi le nom de la commune.
4: Clamecy.
3: Clamecy. Je connais très bien.
1: C'est vrai?
3: Oui, mon papa a beaucoup travaillé là-bas.
1: Bon, très bien. Vous connaissez vous connaissez peut-être le papa de Cyril, Véronique.
4: Ah ben, je sais pas, peut-être, ça se peut.
3: Il y a une grande usine chimique dont on ne dira pas le nom là-bas, mais qui effectivement emploie beaucoup de gens dans le secteur.
1: Bon, bah voyez, c'est un petit village, la France.
4: Je connais, mais je ne vous dirai pas le nom non plus, voilà.
1: Vous êtes réveillée depuis quelle heure ce matin, Véronique?
4: Véronique, t'as pas dormi encore, c'est une insomniaque, Véronique.
1: C'est un territoire que je connais bien. On m'a dit que dans cette journée, à part peut-être faire une sieste, il y avait un rendez-vous chez le coiffeur.
4: Ah oui, là, c'est primordial, là, oui.
1: Est-ce que c'est de la nécessité ou est-ce que c'est un moment que vous aimez aller chez le coiffeur, vous?
4: C'est une nécessité, c'est parce que je suis quelqu'un qui se fait couper les cheveux tous les mois, voilà. Je suis une coupe militaire, moi, voilà, quoi.
1: Bon,
4: voilà.
1: Très bien. Et alors, on papote au bac à shampoing ou alors on y va, on arrive et puis on s'en va après, comme on est arrivé?
4: Bon, papote, c'est une pote, alors, donc je papote, j'ai le temps, quoi.
1: Très bien. Bon, vous saluerez la pote, elle s'appelle comment, la coiffeuse?
4: Elle s'appelle Martine.
1: Martine. Bon, écoutez, voilà, on en a parlé ce matin, on a parlé du papa de Cyril, ça reste familial, cette émission.
3: On est entre nous, hein.
1: Et oui, effectivement, tous les matins, plus que jamais. Et puis, pour vous remercier de nous être fidèles, Véronique, on vous envoie le pack été. C'est un sac aux couleurs de votre radio locale. Il y a plein de choses, parmi lesquelles le roman de Michel Bussy. Ça va arriver chez vous dans la Nièvre d'ici quelques jours.
4: Ça fait partie d'une collection, parce que là, la dernière collection que j'ai la fameuse tasse, la nouvelle tasse d'ici, la radio.
1: Voilà. Monter un petit musée, quelques années, un musée ici.
4: J'ai la radio, j'ai le petit sac en bandoulière, j'ai tout plein de choses de chez vous, j'ai le stylo, j'ai tout.
3: Bien équipé. Hein.
1: On se dit à bientôt sur l'antenne pour de nouveaux goodies. En attendant, je vous souhaite un bon mercredi, Véronique.
4: D'accord, bon courage à vous, au revoir.
1: Ça se passe comme tous les matins, ici, à 5h41 dans un instant. Votre rendez-vous anti-arnaque, c'est pas vrai.
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1: 5h43, chaque matin ici, vous retrouvez votre rendez-vous anti-arnaque. Avec vous, Valentin Bertrand, ce matin, on va profiter des soldes d'été sans se faire berner.
9: Oui, parce qu'en cette période des prix barrés, toutes les offres ne se valent pas. Sur Internet notamment, c'est le grand écart de moins 5 à moins 90%. L'année dernière, l'association de consommateurs Que Choisir Ensemble avait passé au crible les géants du e-commerce. Résultat, près de 9 réductions sur 10 se sont avérées fausses. Et ça se joue dans la petite mention à côté de l'ancien prix. S'il y a marqué prix de référence ou prix le plus bas sur 30 jours, vous êtes bien en face d'une vraie promotion. Méfiance par contre si vous lisez prix conseillé, prix moyen ou encore prix. prix de comparaison. C'est une indication controversée, on ne sait pas vraiment quels sont les tarifs utilisés pour fabriquer ces moyennes. Le risque, c'est donc que le prix barré soit en fait gonflé artificiellement pour faire paraître la réduction plus généreuse qu'elle ne l'est vraiment, et au bout du bout, vous pousser à acheter, tant qu'à faire avec un compte à rebours pour créer l'urgence. Dans ce cas, il faut absolument comparer. Vous pouvez le faire par vous-même en allant sur des sites concurrents, mais mieux, des comparateurs le font à votre place. Ils s'appellent Idilo, Le Dénicheur ou encore Google Shopping.
1: Et durant les soldes, on peut lire sur de nombreuses étiquettes, ni repris, ni échangé. Est-ce que c'est légal ?
9: Alors en partie, si vous avez acheté un produit soldé avec cette mention et que vous revenez deux jours plus tard parce que finalement la couleur ne vous convient plus ou que vous n'avez pas pris la bonne taille, malheureusement c'est trop tard. Par contre, si le produit est cassé, défectueux, s'il présente un défaut, là c'est comme le reste de l'année, vous avez le droit à un échange ou un remboursement avec quand même une subtilité, ça ne fonctionne pas si le défaut était apparent au moment de l'achat. C'est le cas par exemple dans un magasin de meubles qui met en solde un canapé d'exposition, forcément il n'est plus tout à fait neuf et il est vendu en l'état.
1: Et si vous êtes victime d'une arnaque, vous pouvez contacter Valentin Bertrand, ici.arnaque, au pluriel, @radiofrance.com. Elle est là, Vanessa Paradis, avec peut-être l'un des plus jolis titres de cet été. Et le titre annonce la couleur. Les épines du cœur. Vanessa, sur les ondes d'ici, pour vous réveiller. 5h45. Bon début de journée.

0: Vous écoutez ici 5h47, c'est le moment de tendre l'oreille pour mieux explorer le monde merveilleux du vivant. Et aujourd'hui avec vous, Benoît Prospero, trois choses à savoir sur une plante de la famille des rutacées, une herbacée vivace, souvent buissonnante, de 60 cm à 1 mètre de haut.
1: Et qui est vraiment magnifique et qui pousse dans les lisières et les coteaux rocailleux calcaires. C'est presque de la poésie. Une plante, alors, que l'on peut appeler dictame blanc, plante à gaz ou buisson ardent. Mais en réalité, le vrai nom de cette plante, c'est la fraxinelle, Dictamnus albus. Bonjour à toutes et tous. Au programme, frêne, étincelle et orviétan. Certains se rappellent ce que c'est l'orviétan. Donc d'abord, première chose à savoir, les feuilles de la fraxinelle ressemblent à celles d'un frêne. Ah ben oui, l'arbre. Et est-ce que c'est un arbre la fraxinelle? Eh ben non. Mais bien, donc, une herbacée vivace qui produit de splendides grappes de fleurs roses veinées de violet.
0: Dites-moi, elle a l'air très belle cette plante.
1: Ah, elle est magnifique. Et non seulement elle est magnifique, mais en plus elle est incroyable. Deuxième chose à savoir, écoutez ça. Par forte chaleur, la fraxinelle produit une substance volatile à l'odeur d'agrumes qui peut s'enflammer spontanément au contact d'une étincelle. Bah, d'où ses autres surnoms.
0: Comme plante à gaz ou buisson ardent.
1: Oui, vous avez bien écouté. Et alors, troisième chose à savoir sur la fraxinelle, elle est l'un de la vingtaine d'ingrédients de l'orviétan. Alors l'orviétan, vous savez, c'est un ancien remède de charlatan, une panacée douteuse commercialisée à l'époque, plus exactement au XVIIe et XVIIIe siècle, mais aussi par certains dentistes et chirurgiens de l'époque. Un orviétan qui connut un énorme succès à ce moment-là, avant de tomber en désuétude, au point d'être synonyme de charlatanisme. Dis-moi que je suis un rhinocéros qui joue du piano et je te donne le la, le monde vivant est merveilleux. Et un immense merci à Marie-Christine Lemailleur, autrice du livre « Le guide des plantes sauvages » publié aux éditions Mémoires millénaires.
0: À noter, Benoît, que la fraxinelle est une plante protégée dans plusieurs régions, comme la Bourgogne, PACA, Rhône-Alpes et l'Alsace. Merci Benoît Prospero, à demain.
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0: 6h-10, c'est votre rendez-vous de l'été. Chaque mercredi à cette heure-ci, un libraire vous recommande son roman préféré du moment.
3: Et ce matin, on part pour Toulon, à la librairie Charlemagne, où nous attend Johanna David.
0: Bonjour Johanna.
4: Bonjour Johan.
0: Quel est le livre qui vous a donné le goût de la lecture, vous?
4: Alors, le livre qui m'a le plus marqué et que je relis très très souvent, c'est Les Misérables de Victor Hugo. C'est un vrai pavé, on peut dire comme ça, mais tous les ans je le relis et tous les ans j'y retrouve un message différent.
0: C'est pas Disneyland, hein, Les Misérables, c'est pour autant ce roman qui a forgé votre jeunesse.
4: Exactement. Petite, je m'identifie à Cosette.
0: Ah oui.
4: Aujourd'hui grande, peut-être plus à Fantine et à Jean Valjean.
0: Alors vous, au départ, vous avez fait des études de médecine, Johanna. Vous ne vous prédestiniez pas à devenir libraire, si?
4: Non, absolument pas. C'est vrai que je voulais faire médecine et que j'ai d'ailleurs fait pendant 2 ans à l'université de Montpellier. Mais le destin en a décidé autrement. Pour accéder à la deuxième année, il fallait réussir un concours et je l'ai loupé à quelques places. Mais aujourd'hui, je suis libraire depuis 10 ans et très épanouie dans le métier que je fais tous les jours. Pouvoir partager et conseiller des livres à mes clients, voir leur regard pétiller quand on a trouvé la pépite qu'il fallait pour l'occasion parfaite, c'est une reconnaissance qui fait chaud au cœur et de laquelle aujourd'hui je ne pourrais pas me passer.
0: Vous avez choisi le roman Les Assassins de l'Aube, signé Michel Bussy. Quel est le point de départ de ce récit?
4: Michel Bussy, cette fois-ci, nous amène voyager loin. Nous allons en Guadeloupe et effectivement une série de meurtres, vraiment un thriller tel qu'on aime. Une série de meurtres a lieu et Valéric, le policier, va nous décrire différents lieux et différents moments de l'histoire de cette île idyllique où tout n'est pas si paradisiaque qu'il paraît.
0: Qu'est-ce qui vous a plu dans ce roman? C'est le style? C'est l'histoire elle-même? Ou c'est finalement Michel Bussy, cet auteur à qui vous vous faites confiance, roman après roman?
4: Moi, je dirais un peu de tout à la fois. Effectivement, il faut aimer le thriller, donc avoir cette envie d'une enquête qui prend aux tripes, et en même temps, une envie d'évasion, puisque personnellement, je suis jamais allée en Guadeloupe, mais j'ai l'impression de connaître un peu mieux cette île via ce roman. Et en même temps, effectivement, la plume de Michel Bussy, qu'on pourrait croire qu'on connaît déjà depuis de nombreuses années, de nombreux romans qu'il est sur la scène littéraire française. Et pourtant, il arrive toujours à surprendre son lecteur avec ses fins qu'on ne voit pas venir.
0: Les Assassins de l'Aube, le roman de Michel Bussy, sorti chez Pocket, c'est donc le choix de lecture de notre libraire du jour, Johanna, qui officie à la librairie Charlemagne à Toulon, une librairie qui fait partie du groupement des libraires Ensemble. Merci Johanna.
4: Merci à vous.
0: Avant de retrouver ces tendances pour mieux saisir les modes du moment, voici une chanson intemporelle. Tombée du ciel, Jacques Higelin, ici, 5h54.

0: 5h56, vous écoutez ici avant de retrouver le journal et vos infos locales. Muriel Jordan répond présente comme tous les matins pour décrypter tous les phénomènes de société. Ce mercredi, Muriel, on s'intéresse à la lassitude cérébrale.
1: Oui, ce n'est pas parce que beaucoup de gens postent des photos de pieds dans l'eau, de piscine, de mer ou de chemin de rando que notre cerveau à tous est en pause. D'abord parce qu'on est plein à bosser et à ne pas prendre de vacances. Ensuite, notre cerveau, été ou pas, continue à encaisser ça.
2: Merci d'être avec nous pour début de journée. Nos hôpitaux sont sous tension.
3: On apprend qu'un accident.
4: Le suspect est en fuite, toute la zone a été bouclée.
5: Ce nouveau chiffre au Venezuela, 58 000 immeubles ont été détruits.
6: La colère agricole ne retombe pas.
7: La France a peur.
1: D'où cette grande question. Vous souffrez de fatigue informationnelle? Ça va, toi, le jeune?
8: Il y a eu énormément de nouvelles de merde juste dans l'actu.
1: Oh, on est crevés. Trop d'infos, trop de trucs qui vont pas dans le monde. Mais pour les besoins de cette enquête, j'ai bravé la fatigue pour vous interroger dans la rue sur ce qu'on appelle l'infobésité. Alors, rien à voir avec les kilos accumulés à cause des barbecues, des verres de rosé et des glaces, hein.
9: Regardez le 20h le soir, c'est presque déprimant, il y a beaucoup trop de choses. Et c'est toujours les mêmes sujets, c'est vrai qu'on insiste beaucoup sur les mêmes sujets. On enchaîne et on a l'impression, effectivement, tous les jours, de devoir rajouter comme des couches et des couches au-dessus de l'information, ce qui fait que ça peut, je pense, ajouter à l'amorosité ambiante et surtout déprimer un petit peu. Trop de mauvaises infos nuit à l'info, je pense.
1: Alors on fait quoi? On coupe. Couper, ça a du bon, surtout en été. Parce que l'été peut justement nous offrir une parenthèse. On peut, regarder le Tour de France, décider de nous informer seulement à certains créneaux horaires ou sortir plus tard, en profiter pour voir du monde au lieu de rester devant nos écrans. Tous les psys le disent, fuir l'actu, c'est pas une faiblesse.
0: Et cette lassitude cérébrale, cette fatigue informationnelle, Muriel, toucherait 54% des Français.
1: Eh oui, c'est un phénomène lié, bien sûr, à la surexposition aux réseaux sociaux, aux alertes, aux push qu'on reçoit sur nos téléphones. Alors oui, coupez cet été si vous pouvez. Vous, madame, ça va?
10: Oh, mais moi, je sature complètement, j'en peux plus. À chaque fois que j'ouvre la télé, c'est toujours des mauvaises nouvelles. Et c'est toujours en boucle, la même chose. Non, moi, je regarde même plus, moi. J'ai tout boycotté. Et je m'en trouve pas plus mal.
1: Couper n'est donc ni de la faiblesse et encore moins un désintérêt des nouvelles générations. C'est juste, d'après les chercheurs, une réaction prévisible d'un cerveau humain confronté à un environnement pour lequel il n'a jamais été conçu. Mais prudence, hein, éviter de s'informer, ça peut laisser le champ libre à la désinformation. Alors coupons le robinet, oui, mais gardons quand même 2 ou 3 sources fiables pour hydrater notre cerveau comme il faut cet été.
0: À demain, Muriel Jordan. Demain, cet après-midi, 11e étape du Tour de France Vichy-Nevers. Vous allez pouvoir vivre en direct à partir de 13h30. On vous laisse avec toute l'équipe d'ici matin au grand complet. En attendant, excellente journée à vous.
11: Merci et n'oubliez pas que c'est une journée spéciale sur les ondes d'ici Pays d'Auvergne avec ce départ de Vichy pour le Tour de France. On va vivre cela ensemble et ça va être superbe. Bonjour à tous et à toutes. L'équipe est en place pour ce mercredi 15 juillet avec la réalisation de cette émission. C'est Marion. Hello, coucou. Pour le sourire du matin à l'accueil, ce sera celui de Sophie Agrin pour les infos. Juliette Micheneau, bonjour.
12: Bonjour Philippe, bonjour à tous.
11: On est prêts?
12: Écoutez, on y va,
11: c'est parti. 3 heures de folie. Allez, aïe.
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11: Excellent réveil à tous et à toutes avec Ici Pays d'Auvergne, il est déjà 6h. Journal de la matinée avec Juliette Micheneau. Le Tour de France a fait vibrer les monts du Cantal hier.
14: Une étape en montagne russe où le peloton a enchaîné les ascensions Pratbouk, Col de la Griffoule, puis Marie. Et c'est certainement dans la montée du Col du Perthus qu'on a trouvé la plus folle ambiance avec les bénévoles du club de rugby de Saint-Sernin qui ont lancé il y a 10 ans le virage d'Orient. Là-bas, la route est repeinte aux couleurs du club en damier orange et noir. Et ils font le boulot pour animer ce virage qui a maintenant sa petite réputation, reconnaît le président de l'association, Alexandre. La veille de l'étape, ils ont même eu la visite de l'ex-coureur auvergnat Romain Bardet.
15: Il a vraiment été super parce qu'en fait il est venu et ils avaient un peu d'avance sur le timing et il a vraiment pris 2 minutes pour parler à tout le monde. Il a bu un coup avec nous, c'était vraiment super sympa. Il a joué le jeu, on lui a fait faire un petit bout de peinture et tout. On lui avait gardé un petit pochoir avec une bombe et du coup on lui a fait faire et ça le faisait marrer, donc c'était cool.
14: L'ambiance de feu sur les routes du Cantal et la revanche de Tadej Pogacar qui, 2 ans après sa défaite sur le fil, l'emporte cette fois seul au Lioran et conforte son maillot jaune. Une étape cantalienne qui a réussi aussi au jeune prodige français Paul Sexas qui a seulement 19 ans et pour son premier Tour de France décroche un premier podium. Il est 3e de l'étape. Et la fête se poursuit aujourd'hui dans l'Allier. Départ de Vichy, direction Nevers. Le maire de Vichy sera l'invité d'ici Pays d'Auvergne à 7h45. Et on vous fait vivre l'ambiance du village départ dans une nouvelle émission spéciale à partir de 10h.
11: Et voilà qui nous consolera peut-être de cette Coupe du Monde de foot qui s'arrête en demi-finale pour les Bleus.
14: Et une équipe de France impuissante face à des Espagnols parfaitement organisés. L'aventure s'arrête donc sur cette défaite 2-0. Et au regard du match, eh bien c'est logique pour le capitaine des Bleus, Kylian Mbappé.
7: On n'a pas fait le match qu'on voulait faire, que ce soit tactiquement, que ce soit même techniquement, dans le niveau global qu'on a fourni. Et quand tu fais pas ce que tu es censé faire dans une demi-finale de Coupe du Monde, tu gagnes pas. L'Espagne a respecté son plan, a respecté ce à quoi elle est fidèle. Une équipe qui aime avoir le contrôle du ballon, qui aime contrôler le tempo du match. Notre objectif, c'était de venir les chercher haut pour pas installer ce faux rythme, parce que dans le contrôle du jeu, ils sont meilleurs que nous. Et on n'a pas réussi à faire ça. Et je pense qu'il y a eu trop d'approximations techniques. Et on n'a pas su leur faire mal quand on devait leur faire mal.
14: Voilà, l'immense déception des Bleus et de leurs supporters, vous l'entendez. Reste cette petite finale à jouer samedi pour une 3e place face aux perdants de l'autre demi ce soir entre l'Argentine et l'Angleterre. Pendant ce temps, le Clermont Foot prépare sa prochaine saison de Ligue 2 avec un match amical cet après-midi, 17h, face à Bourges, club de National 1. Pour rappel, la Ligue 2 reprend le 8 août pour les Clermontois qui recevront Reims.
11: Plus de vigilance rouge, canicule en Auvergne.
14: On a terminé, l'Allier vient de descendre en orange comme le reste de l'Auvergne où les températures reste malgré tout élevé. Risque élevé aussi pour les feux de forêt. De quoi prendre des mesures particulières pour la préfecture de l'Allier avec le passage du Tour de France et les foules qui vont avec. Barbecue interdit entre 8h et 19h dans les communes traversées par la course. Interdiction aussi de consommer de l'alcool sur le domaine public. Ça, ça vaut pour tout le département de 6h à 18h sauf au niveau évidemment des restaurants, des bars et des buvettes. La SNCF continue aussi d'alléger son plan de circulation pour éviter les heures les plus chaudes avec 4 trains encore supprimés demain sur l'axe Clermont-Paris. Pour compenser, les 4 trains maintenus sont doublés.
11: Mais quand il fait aussi chaud, on irait bien faire une petite trempette, surtout lorsqu'on est en ville.
14: Alors on vous rappelle, les piscines de la métropole de Clermont sont à 2 euros l'entrée tout l'été. Mais si vous cherchez juste à vous rafraîchir, surtout avec des enfants, il y a ces plateformes de jeux d'eau installées Parc de l'Écluse dans le quartier clermontois de la Gautière et puis quartier Saint-Jacques dans le nouveau Parc de la Muraille. Et ça, c'est un vrai soulagement pour ces familles qui vivent en ville.
16: Ben c'est vachement chouette, surtout dans ce contexte de canicule, c'est top de pouvoir rafraîchir un petit peu les enfants. C'est vrai qu'on recherche plein de points d'eau pendant les vacances, sinon on chauffe un peu à la maison. C'est top de pouvoir le voir s'amuser dans un espace d'eau où il s'occupe, où on peut les sortir sans craindre toute la chaleur et toute la canicule du moment qui fait vraiment peur quand même. Donc ça permet d'être au frais.
17: C'est vraiment du bien, c'est très très agréable. Hein les garçons? Pour les parents comme pour les enfants, je pense. Puis ils ont planté plein d'arbres, donc à terme ce sera aussi bien agréable, je pense, de venir sous les arbres se reposer un petit peu.
14: Des plateformes aqualudiques ouvertes tous les jours jusqu'au 29 août de 10h à 21h. Attention, vous avez des horaires adaptés en période de vigilance canicule. Et je vous emmène prendre la fraîcheur au milieu des jets d'eau. Ce sera dans l'info d'ici, votre grand reportage à 6h30.
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14: Et l'Auvergne toujours en vigilance orange canicule. Encore une journée de chaleur.
11: Oui, alors bon, ça va être très perturbé en fait aujourd'hui.
14: Ça y est, ça va être la bascule enfin.
11: Alors oui et non.
14: Ouais.
11: C'est-à-dire qu'on va avoir un coup de chaud entre les averses de ce matin et les orages de ce soir. Comprenez un peu la situation. On va attaquer par Vichy, vous savez pourquoi ?
14: Tour de France.
11: Vichy aujourd'hui, de 23 à 34 degrés. Orage possible ce matin entre 10h et 13h. Puis à partir de 16h. Rappelez-moi à quelle heure part le Tour de France ?
14: On est à 13h50 pour le départ fictif.
11: C'est bon, ce sera passé.
14: Ça passe.
11: Clermont-Rion-Cournon, de 21 à 32 degrés, orage prévu entre 10h et midi, puis après 16h. Thiers, 21 à 32 degrés, orage possible entre 10h et midi, et après 18h. Issoire-et-Brioude, 20 à 32, averse possible toute la matinée, orage en fin de journée. Montluçon, 22 à 35, orage possible toute la matinée, puis en soirée. Aurillac, 24 à 34, averse possible toute la journée, dès 10h. En montagne, 16 à 24 degrés, orage possible une bonne partie de la journée. Voilà comment ça se présente, ça va être assez perturbé. Mais en tout cas, les températures seront encore élevées aujourd'hui.
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11: Et pour demain, vous allez me dire...
14: Et oui, pour demain, Philippe.
11: Oui, c'est une bonne question. Bien écoutez, Juliette, de 20 à 32 degrés en pleine, orage possible dans l'après-midi, et en montagne, 16 à 24 degrés, orage prévu tout au long de l'après-midi.
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11: 6h07, excellent réveil à tous et à toutes avec ici Pays d'Auvergne dans les oreilles. Voici un artiste que vous appréciez tout particulièrement pour vous réveiller, notamment Jean-Jacques Goldman.

0: On ira un jour, on partira. Chouette chanson de Jean-Jacques Goldman sur Ici Pays d'Auvergne, 6h12.
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0: Nous sommes le 15 juillet, nous fêtons les Donald et Bonaventure. L'actrice Diane Kruger a 50 ans aujourd'hui. Le comédien Forrest Whitaker a 65 ans. C'est lui qui joue notamment Charlie Parker dans le film Bird, film absolument extraordinaire. L'humoriste Patrick Timsit a 67 ans. Le comédien Vincent Lindon, 67 également. Et la journaliste Anne Sinclair, 78 ans. On leur souhaite bien sûr un bel anniversaire, ainsi qu'à toutes les personnes qui sont nées en ce 15 juillet. Pour passer un été en pleine forme, le docteur Kierzek nous parle ce matin des anti-moustiques naturels. Savez-vous de quoi il s'agit? Pensez-vous que ce soit efficace? Toutes les réponses en 30 secondes.
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0: Le théâtre Contre-Jour présente la pièce OVNI, mise en scène Olivia Vidal. Ce sera samedi prochain, 21 mars à 20h30.
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0: Chaque année, ils nous reviennent et chaque année, on ne sait pas comment lutter contre les attaques de moustiques. Ceci étant, le docteur Kierzek a sans doute une solution efficace. Ce sont les anti-moustiques naturels. Bonjour docteur.
4: Bonjour à toutes et à tous. C'est vrai que ces petites bêtes nous gâchent les apéros, les nuits, parfois même les vacances, ce petit bzzz qui vous empêche de dormir et puis soudain... Ah, silence, et là c'est la démangeaison qui arrive. Alors oui, on a tous envie de les envoyer valser, mais sans forcément s'enduire de produits chimiques. Alors, soyons honnêtes, les moustiques ne sont pas tous égaux devant nos fragrances corporelles. Il y a des peaux à moustiques, et vous êtes toujours demandé pourquoi votre voisin se faisait dévorer pendant que vous sirotiez tranquillement votre apéro sans alcool. Eh bien, le moustique femelle, oui, c'est toujours la dame qui pique, et est attirée par trois choses. Le CO2 que l'on expire, que l'on transpire, certains acides présents qui vont les attirer, et puis notre transpiration, bien sûr, qui va là aussi attirer. Il y a des transpirations à moustiques. Après, on peut rajouter les

0: Quel. En fait, il y a un ingrédient qui s'appelle le PMD. Allez, je vous épargne ce que ça veut dire, mais ce PMD, on le trouve dans l'huile d'eucalyptus citronné transformée. C'est le seul répulsif naturel qui est aussi efficace que le DEET chimique. Ça, c'est le plus puissant des répulsifs. Ça peut donner une protection jusqu'à 7 heures, mais attention, l'huile essentielle d'eucalyptus citronné pur, elle perd son efficacité bien vite. Donc, dans le spray, faut chercher la mention PMD. Sinon, c'est pas la même chose. Deuxième conseil, la citronnelle de Java. Ça, c'est une bonne option. C'est une huile essentielle qui est naturellement riche en produits qui vont être des répulsifs pour les moustiques, mais l'efficacité s'estompe rapidement, donc il faut réappliquer toutes les heures. Ensuite, on peut fabriquer son propre cocktail maison. Allez, un peu d'huile essentielle de citronnelle, des gouttes d'eucalyptus, un peu de géranium, pourquoi pas, mais attention aux huiles essentielles, c'est avec modération, voire il faut éviter chez les enfants et les femmes enceintes. Et puis on parlait des arnaques ou des pièges, les bracelets anti-moustiques, les prises électriques à ultrasons, les bougies, etc. Souvent ça marche pas, et par contre ça coûte un peu trop cher. Allez, bon été, bonne santé, à l'écoute d'ici, bien sûr.
1: Et merci, docteur. Voilà de bons conseils pour passer un bel été, notamment sur les plages, mais pas forcément celles dont nous parle Jean-Louis Aubert, à 6h16.

0: Des choses parfois sur les plages, hein, comme on le comprend à travers cette chanson de Jean-Louis Aubert, 6h20. Patricia Farah se balade ici et là tout au long de l'été. Ce matin, il se pourrait que vous la croisiez avec son micro magique. Elle nous propose, en ce mercredi matin, un reportage qui donne le sourire. Patricia est en compagnie de la Miss Sandrine.
1: Là, je suis à Plauzat, dans une commune au sud de Clermont-Ferrand, environ 1500 habitants. Et Plauzat, dans une petite commune comme ça, c'est toujours assez surprenant de trouver une boutique indépendante de vêtements. Ça s'appelle Chez les Miss. Je tombe là sur Sandrine.
2: Oui.
1: C'est une des Miss.
2: C'est une des Miss, effectivement. La Miss, on va pas dire principale, mais porteuse du projet et de l'idée à la base, effectivement.
1: Une boutique de vêtements dans une petite commune comme
2: oui.
1: Ça, je trouve que c'est courageux, précieux.
2: C'était effectivement l'idée à la base, un petit peu folle, je vous l'accorde. On était post-Covid, mais j'y croyais. On avait un bâtiment qui nous le permettait, je pense. On va mettre la 5e bougie, attaquer la 6e année à la fin de cette année, donc je pense qu'aujourd'hui, oui, on peut dire que mon rêve un peu fou finit de se concrétiser, on va dire, au détour de chaque cliente qui pousse la porte.
1: Sandrine, vous faites relais pick-up aussi, une occasion comme une autre de vous faire connaître finalement.
2: C'est exactement ça, des clientes qui passent devant la boutique et qui n'ont pas eu l'occasion de pousser réellement la porte. Aujourd'hui, la preuve en est, oui.
1: Donc, ce qui est votre cas?
3: Oui, c'est ça.
1: Vous venez chercher un collier et vous ne connaissiez pas.
3: C'est ça, je ne connaissais pas du tout.
0: Oh, mais ouh.
3: Désolée. Pas bien.
1: Pas bien. On est dans un village et donc vous ouvrez le dimanche matin. Ça, c'est quand même.
2: C'est exactement ça. Aujourd'hui, on se rend compte que la vie de Plauzat, effectivement, s'entend et se tient jusqu'au dimanche. De par la proposition, notre petit Vival en face, notre boulangerie aujourd'hui, le tabac presse, une proposition qui effectivement fait vivre. Et surtout, la constatation que les femmes aujourd'hui courent toute la semaine, que effectivement, quand on se dit « j'ai pas eu le temps d'aller voir les Miss », on laisse enfants, chiens, chats dans le fond du canapé.
4: Bonjour.
1: Vous êtes cliente habituelle?
4: J'aime bien venir faire des petits cadeaux ici.
1: C'est pratique, hein, pour les cadeaux.
4: C'est pratique. Oui. Déjà à Plauzat, en plus dans un petit village comme Plauzat, donc c'est super d'avoir une petite boutique comme ça.
5: J'habite Champé et j'adore la convivialité qu'on retrouve ici, le choix, la taille. Enfin, il y a de tout et pour tout le monde.
6: Je vais essayer le 40 quand même.
1: Vous l'enfilez?
6: Ouais, je vais le passer, on sait jamais. Des fois, ça dépend. 38, 40, je suis au premier.
2: Et puis, ça va dépendre de la coupe, du modèle.
1: Qu'est-ce que vous proposez dans cette boutique?
2: Du vêtement taillé du 34 jusqu'au 50. De toutes les inspirations. Je veux que toutes les femmes puissent trouver leur bonheur chez les Miss en vêtements.
1: Jusqu'au 50, c'est bien?
2: Ouais, complètement. C'est-à-dire que oui, toute morphologie doit pouvoir logiquement trouver son bonheur ici. En plus de ça, bijoux.
1: Oui, il y en a plein partout.
2: Oui. De l'accessoire, on va trouver de la maroquinerie, de la petite maroquinerie. Aujourd'hui, financièrement, j'ai un comptable qui me le répète à chaque fin d'année, n'aurait pas misé un euro. Vraiment. Aujourd'hui, il m'a dit, franchement, c'est validé 100 fois.
1: Donc, pour c'est coup, chouette. Ouais, non, ça vraiment. Fait très plaisir à entendre, vous savez.
0: Chez les Miss, à retrouver sur la page Facebook Chez les Miss, ouvert du mercredi au samedi et le dimanche matin. Nous étions à Plauzat ce matin grâce à Patricia Farah qui nous a présenté cet établissement et ce lieu, ces personnes extraordinaires du côté de Plauzat. 6h24, une voix unique maintenant sur les ondes d'ici Pays d'Auvergne, c'est celle d'Alex Warren.

0: Alex Warren à l'instant sur les ondes des six pays d'Auvergne. Taureau, vous saurez assurer aujourd'hui. Mais oui, c'est une excellente nouvelle sur laquelle nous allons revenir en détail avec l'horoscope de Catherine Viguier de ce jour d'ici une petite minute.
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0: Il est temps de prendre des nouvelles de notre ciel astral de ce mercredi matin avec Catherine Viguier. Alors Catherine, que dire? C'est du sérieux aujourd'hui, hein?
5: Et de la dignité avec une lune au lion. Bélier, belle journée avec la famille comme sujet principal et votre toit, votre lieu de vie également. Taureau, vous saurez assurer avec brio au sujet d'un être cher ou de vos proches. Gémeaux, journée idéale si vous êtes en vacances, de toute façon, vous aurez l'occasion de vous changer les idées. Cancer, des possibilités de faire fructifier vos gains et le plaisir de dépenser autant que d'épargner. Lion, vous êtes sur le devant de la scène et c'est une satisfaction que d'être reconnu ou félicité. Vierge, Vénus est avec vous et vous êtes bien, bien avec vous, bien avec les autres. Balance, ce mercredi met à l'honneur votre envie de voir du monde. Si vous avez un public, une clientèle, vous allez rayonner. Scorpion, ce mercredi vous demande un sacré investissement, vous serez au rendez-vous. Sagittaire, belle journée, l'évasion, un voyage, une discussion vous apporte 1000 satisfactions. Capricorne, le monde des possessions et d'actualité matérielle, charnelle et spirituelle. Verseau, vous avez 2 jours pour régler un souci relationnel ou alors pour vous rapprocher d'un être aimé. Doux poisson, il sera bon de prendre soin de vous, de votre corps et de votre morale. Et pour nous tous, on se dit merci d'un truc qu'on a dit ou fait.
0: Ben, j'aime bien l'horoscope du jour. Parce que oui, je suis poisson et je vais prendre soin de moi, je peux vous le dire aujourd'hui.
5: Faites ça, oui.
0: Elle l'a dit, de la douceur pour les poissons. Prenez soin de vous, tranquille, peinard. Et ben, je vais pas me gêner, je peux vous dire. La météo à suivre, alors attention. Les orages, on en parle depuis tout à l'heure. Il y a un risque d'orage qui est annoncé déjà sur la 89 entre la Corrèze et le Puy-de-Dôme. Pour l'instant, pas plus d'informations. Mais soyez prudents sur la route et puis on va faire bien sûr le point sur l'info. D'ici quelques instants, vous restez avec nous. Il va se passer encore plein de belles choses à l'écoute d'ici Pays d'Auvergne. D'ici 9h, on est ensemble, mais oui.
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0: Juliette, un petit peu de fraîcheur dans l'info d'ici?
6: Et oui, alors que l'Auvergne est toujours en vigilance orange canicule et que les villes étouffent, eh bien c'est le soulagement dans ces quartiers clermontois qui profitent des plateformes de jeux d'eau installées pour l'été, comme dans le nouveau parc de la Muraille, quartier Saint-Jacques. C'est là que je vous emmène. Bon, allez, d'ici 2 minutes.
0: Absolument, puisqu'il est déjà 6h30. Il est temps de retrouver le 90 secondes en France et dans le monde avec Cyril Ardo-Rodon ce matin.
7: On n'a pas fait le match qu'on voulait faire, dit Kylian Mbappé après la défaite de la France en demi-finale de la Coupe du Monde. Les Bleus s'inclinent 2-0 face à l'Espagne et renoncent donc à une troisième étoile. L'autre demi-finale entre l'Angleterre et l'Argentine, c'est ce soir à 21h. Les Français jouent samedi pour la troisième place. La plus vive consternation pour le service départemental d'incendie de secours de Seine-et-Marne alors qu'un pompier volontaire a reconnu avoir allumé un feu près de la forêt de Fontainebleau. 4 gardes à vue sont en cours. Les flammes ont parcouru plus de 2000 hectares, 3 canadaires, 1 Dash et 2 hélicoptères bombardiers d'eau restent mobilisés aujourd'hui. Face aux incendies, 36 départements sont classés par Météo France, aujourd'hui en orange pour un risque élevé. Par ailleurs, face à la canicule, il n'y a plus aucun département en alerte rouge ce matin. 69 départements sont en orange. Le vote définitif de la loi sur l'aide à mourir. Les députés ont le dernier mot aujourd'hui après le rejet par les sénateurs la semaine dernière. Texte qui doit rendre possible le suicide assisté sous certaines conditions pour des patients atteint d'une maladie incurable. La 11e étape du Tour de France, aujourd'hui 160 km traître entre Vichy dans l'Allier et Nevers dans la Nièvre. Le départ sera donné un peu avant 14h. Hier, c'est le Slovène Tadej Pogacar qui s'est imposé sur la 10e étape. Et puis, que feriez-vous avec 50 millions de dollars? Un Américain a lui acheté un squelette de T-Rex, l'un des plus complets au monde. Vente aux enchères hier. Une somme record pour un tel fossile. Le précédent record était d'environ 45 millions de dollars.
6: Merci Cyril, vous l'avez dit, la vigilance rouge canicule s'est terminée dans l'Allier, toute l'Auvergne est désormais orange, mais il va falloir attendre encore un petit peu pour voir vraiment les températures baisser. D'ici là, un moyen de se rafraîchir en ville, notamment avec les enfants, ce sont ces plateformes de jeux d'eau installées par la municipalité de Clermont, quartier de la Gautière dans le parc de l'Écluse, et dans le tout nouveau parc du quartier Saint-Jacques où vous êtes allé faire trempette, Lauriane Navarre.
8: Au milieu du parc de la Muraille, un pélican, un poisson rouge et un dauphin envoient des jets d'eau. Pour le plus grand bonheur des enfants et des grands-parents.
9: Regardez ma petite fille et mon petit-fils, ils sont très heureux. Regardez Amédée et Mila, ils sont heureux comme tout, regardez.
10: T'es content? Est-ce que c'est bien?
9: Ils n'ont pas le temps de répondre. Vous voyez bien? Et c'est une distraction qui est gratuite aussi, il faut le dire. C'est un avantage que les grands-parents ont, parce que... On veut bien aller au cinéma, même pas tous les jours. On est très heureuse de pouvoir en profiter.
8: Un vrai refuge de fraîcheur pour Sophie et sa fille, qui ne partent pas en vacances cet été et qui habitent en plein centre de Clermont-Ferrand.
11: Je trouve que c'est extrêmement bien, puisque les enfants qui sont coincés en ville n'ont pas beaucoup d'endroits pour se rafraîchir, donc c'est parfait. Avoir un peu de verdure avec des jeux d'eau pour les enfants, c'est très précieux, c'est une bonne idée. Voilà, je crois qu'elle est très contente.
12: Isor. 5 ans et demi, j'aurai bientôt 6 ans parce que c'est au 19 août mon anniversaire. Et ben en fait, j'ai fait les jeux d'eau là-bas. Ben je m'amusais le plus avec le parasol.
13: Le parasol qui dégouline d'eau.
12: Oui.
13: Là tu vas être fraîche pendant un bon moment avec ton t-shirt, ta jupe mouillée.
12: Oui, je vais aller au transat.
8: Des transats et des gros coussins installés sous les arbres, car en plus des jeux d'eau, des animateurs sont là pour proposer d'autres activités. Maëly fait partie de l'équipe.
14: Du badminton, des tirs à l'arc, on propose aussi des jeux de société, puis des coins détente pour les adultes et enfants. L'après-midi, on arrive jusqu'à 200 personnes ou plus des fois, et donc voilà, on sort des chaises, plus de transats, des tapis... et beaucoup plus de jeux pour les enfants.
8: Et c'est un sacré programme qui attend Mathéo et Antonin.
15: M'allonger par terre, faire le toboggan. Après, je vais peut-être passer dans la cascade. Ça nous rafraîchit comme c'est la canicule.
13: Merci à vous, amusez-vous bien.
15: Merci. Au revoir.
6: Des espaces aqualudiques ouverts tous les jours, tout l'été, de 10h à 21h à Saint-Jacques. À la Gautière, c'est à partir de 15h. Alors attention, renseignez-vous parce que les horaires sont un peu modifiés en période de vigilance canicule pour éviter de sortir aux heures les plus chaudes. Et puis petit rappel, toutes les piscines de la métropole clermontoise sont à 2 euros l'entrée tout l'été. Vous aurez chaud aussi sur les routes du Tour de France. On ira à Vichy dans le prochain journal avec des habitants impatients. 74 ans que le Tour n'est pas passé dans leur ville. Part donc aujourd'hui. Retour aussi sur l'ambiance d'hier sur les routes du Cantal. Et puis on fera le point sur ce recensement exigé par le ministre de la Justice de toutes les plaintes pour agression sexuelle visant des mineurs. C'est dans le sillage de l'affaire Liana. Les procureurs devaient rendre leur copie hier. Vous entendrez celui du Puy-en-Velay dans le journal de 7h. Et pour la météo, ça a l'air instable, Philippe.
0: C'est actuellement problématique même, la météo.
6: Carrément.
0: Averse de grêle actuellement sur la 89 entre la Corrèze et le Puy-de-Dôme. Soyez extrêmement prudents sur la route. Des orages étaient annoncés il y a quelques minutes et là, c'est carrément une averse de grêle qui est signalée sur la 89 entre Rosiers-des-Gletons en Corrèze et Combronde dans le Puy-de-Dôme. Soyez extrêmement prudents. Effectivement, le temps va être perturbé aujourd'hui avec un coup de chaud entre les averses et les orages de ce matin, de ce soir, sur Vichy. C'est quand même très important pour nous ce matin,
6: important.
0: C'est le Tour de France ce matin. Orage prévu entre 10h et 13h, donc avant le départ. Ça c'est une bonne nouvelle. Puis à partir de 16h, ça fait longtemps qu'ils sont partis.
6: Après cela dit, je pense que les coureurs ont l'habitude d'être mouillés, c'est pas très grave. Moi je pense au public qui est là au village départ, qui a envie de profiter de ce moment. Bon, alors, j'espère que ça va pas trop tomber quoi.
0: Écoutez, c'est un risque, voilà. Risque d'orage. J'ai pas dit qu'il en aurait. Risque d'orage. Température de 23 à 34 degrés. Clermont, Rion, Cournon, 21 à 32 degrés orage ce matin. Et en fin d'après-midi, Thiers, 21 à 32 degrés orage possible ce matin et cet après-midi. Soirée Brioude, 20 à 32 degrés averse possible toute la matinée. Orage en fin de journée. Montluçon, 22 à 35. Orage possible toute la matinée. Puis en soirée, Aurillac, 24 à 34. Averse possible toute la journée dès 10h ce matin. Et en montagne, 7 à 24 degrés. Orage possible une bonne partie de la journée. Je reviens sur cette information. Sur la 89, averse de grêle actuellement entre la Corrèze et le Puy-de-Dôme. Soyez extrêmement prudents sur l'autoroute A89. Des orages étaient annoncés il y a quelques minutes de cela pour ce secteur. Maintenant, c'est la grêle. Si vous êtes sur place, soyez extrêmement prudents et éventuellement passez-nous un petit coup de fil pour avoir plus d'infos. 04 73 104 2000.
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0: 7h25, merci d'avoir choisi ici Pays d'Auvergne pour vous accompagner ce mercredi matin, jour de Tour de France à Vichy, avec toute l'équipe d'ici Pays d'Auvergne qui est sur place pour l'événement, avec une émission spéciale à partir de 10h. En attendant, un joli programme musical pour vous accompagner en ce mercredi matin, avec notamment Mylène Farmer.

0: Une chanson et un clip qui ont fait beaucoup parler à l'époque, hein. C'était Libertine avec Mylène Farmer à l'instant sur ICI Pays d'Auvergne, 7h20.
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0: Si votre chien se fait renverser par une voiture, avez-vous les bons réflexes dans une telle situation? Si cela vous arrive, le stress engendré par cet accident peut vous faire perdre tous vos moyens. Il faut donc envisager ce cas de figure avant. Les conseils de notre vétérinaire maison qui nous rejoint d'ici 3 minutes.
3: Alors, on n'attend pas Patricia?
0: Oh que si, on attend Patricia Farah chaque matin avec grand plaisir. On va se délecter encore une fois de ce rendez-vous formidable. Patricia passe pour nous son été dans les campings de la région à la recherche de gentils touristes qui ont choisi de passer leurs vacances chez nous. Et c'est un amour de camping à découvrir aujourd'hui. Le camping des Volcans sur la commune d'Eda à l'occasion d'une petite pétanque avec Véronique et Alain.
4: Véronique et Alain, pétanqueurs de leur état.
5: Une fois par an.
4: Exactement, c'est une fois par an, voire deux. Je ne suis pas très très bonne joueuse, mais bon, voilà, on profite des plaisirs des vacances.
5: Vous êtes en train de perdre, il semblerait.
4: Oui, effectivement, je perds ma première, mais je pense que la seconde partie sera ma revanche.
5: Il n'est pas un peu en pente ce terrain?
4: Si, si, très en pente.
5: Avec quelques racines. Ah, il y a des racines aussi.
4: Ouais, là, quand on tape, voilà. Il y a un côté sablonneux, il y a un côté non, il y a quelques petites racines vicieuses, mais bon, voilà, on s'adapte. On découvre le terrain.
5: Bonjour Alain.
6: Bonjour.
5: Qu'est-ce qu'il y a en jeu, la vaisselle?
6: Non, je la fais tous les jours.
7: Tu m'as marqué au moins mes deux points.
5: Donc il y a 10-3.
4: Ouais, 10-3, ouais, pour la première partie.
5: Ouais, enfin.
4: Je suis pas Fanny, c'est le principal.
5: Non, puis ça se remonte, hein.
4: Pas perdu.
5: Allez-y, je suis avec vous.
4: Allez, on y croit.
5: Yes. Et
4: vous allez me faire gagner. Je sens.
5: Vous avez vu un peu cette boule, elle est pas belle.
4: Elle est pas belle.
5: Il manquait un petit
4: caillou. Oui, mais il y a eu un petit caillou qui me l'a ralenti. Autrement, c'était bon.
5: Bon, qu'est-ce qui vous a amené ici dans ce camping?
6: Le hasard. Moi, je conduis, madame cherche les campings.
5: Ah, alors, c'est quoi votre méthode pour trouver les campings?
4: Alors, pour trouver les campings, je m'essaye de me rapprocher un peu toujours de l'eau. Donc, s'il n'y a pas d'eau, il faut une petite piscine. On aime bien profiter des plaisirs de la baignade. Là, il faisait chaud et on recherchait un coin entre le Puy-de-Dôme et le Puy-de-Sancy pour pouvoir faire des balades et profiter. Et puis, je me suis aussi beaucoup appuyée sur les avis quand même. Alors, je ne regarde pas que les avis négatifs parce que... On sait très bien qu'il y a parfois des gens qui sont un peu...
5: Mal levés.
4: Ouais, mauvais accoucheurs. Et que dès aussitôt qu'il y a un petit grain de sable, ils font une critique. Donc, il faut quand même regarder. Mais là, il avait vraiment de très bons avis. Et on n'est vraiment pas déçus. C'est vraiment un très, très joli camping.
5: Il est très joli. Il est à taille humaine en plus. Ouais, pas très grand. Ouais.
4: Franchement, tout y est.
5: Vous recommandez?
4: Ah oui, oui, oui, oui, oui, oui. Les yeux fermés, là. Hein. Franchement, là, j'ai commencé à chercher pour aller ailleurs après. Et je me dis que ça va être difficile de trouver aussi bien.
5: Allez, Alain, on y croit.
0: Ah ben oui, on y croit. Donc, formidable moment en direct du camping des Volcans sur la commune d'Eda avec Patricia Farah qui fait pour nous le tour des campings de la région tout l'été. Et c'est vraiment, vraiment adorable.
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0: 7h moins le quart, petit rappel, averse de grêle actuellement sur la 89 entre la Corrèze et le Puy-de-Dôme, soyez extrêmement prudents sur la route. Il est temps de retrouver, comme tous les matins, notre vétérinaire maison. C'est la hantise de tout propriétaire de chien, votre chien qui part en courant et qui se fait brutalement heurter par une voiture. Alors, docteur Pierre Fabin, face à ce drame dans la rue, quel est le tout premier réflexe de secourisme ?
9: Le tout premier réflexe, comme souvent, c'est de garantir votre propre sécurité. C'est difficile, mais on ne se jette jamais au milieu du trafic. Une fois que la zone est sécurisée, il faut vous méfier de la réaction de votre chien. Sous le choc de l'impact, il est en panique totale et souffre. Même le chien le plus gentil du monde va avoir le réflexe de mordre n'importe qui va essayer de le toucher, y compris vous. Avant de le manipuler, il faut donc improviser une muselière. Prenez sa laisse ou même un lacet de chaussure, faites une boucle autour de son museau, croisez sous la mâchoire et nouez-le derrière les oreilles. C'est indispensable pour pouvoir l'examiner et le déplacer vers le trottoir sans vous faire mordre.
0: Alors si la voiture roulait doucement, que le chien semble aller bien, qu'il se relève tout seul, remue la queue sur le trottoir, est-ce qu'on peut rentrer se reposer à la maison ?
9: Eh ben non, c'est ce qui peut coûter la vie à votre chien. L'adrénaline sécrétée au moment de l'impact est un antidouleur naturel. Votre chien peut courir et remuer la queue alors qu'il a la rate explosée ou un poumon perforé. Les lésions invisibles sont les plus traîtres. Pendant qu'il se repose sur son tapis à la maison, il peut faire une hémorragie interne. Le signal d'alerte, ce sont en général les gencives. Soulevez sa babine si la gencive est pâle, presque blanche. Une hémorragie interne est en cours. Un pneumothorax aussi. C'est le fait d'avoir de l'air à côté des poumons peut bloquer sa respiration des heures plus tard. Donc la règle est absolue. Tout chien percuté par une voiture doit passer par la case vétérinaire dans l'heure qui suit.
0: Et si notre chien est au sol et ne peut plus bouger, comment le transporter jusqu'à la clinique en toute sécurité ?
9: La règle de base, c'est la manipulation en bloc. Ne le portez jamais dans vos bras comme un bébé. Vous risquez de déplacer une vertèbre ou un os fracturé. Il faut improviser un brancard rigide. Trouvez une planche en bois ou à défaut une couverture épaisse bien tendue. Faites glisser doucement votre chien dessus. Gardez-le bien au chaud, car le choc fait chuter sa température corporelle. Et bien sûr, s'il saigne, comprimez la plaie avec des compresses ou un linge propre jusqu'à ce que le saignement s'arrête ou que vous arriviez à la clinique la plus proche.
0: Petit. Le docteur Pierre Fabin, ce sont nos animaux qui lui disent merci. Retour de la musique maintenant avec Jimmy Cliff.

0: un appel à l'union ce matin avec Jimmy Cliff. We all are one. 6h52, les 3 plus de ce mercredi matin. Avec de la musique, 8 danseurs pour une soirée et un concert.
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0: Demain, c'est jeudi, et le jeudi, c'est permis de découvrir les tambours du Burundi. C'est dans le cadre des 20 ans du Festival du Volcan de Montpellou. Ça dépend. Ça va être super. Ça va être vraiment très très bien. Les tambours du Burundi, véritable ambassadeur d'un art millénaire. Le groupe Lyako Legacy fait résonner l'âme sacrée du Burundi sur la scène suspendue du volcan de Montpellou ce jeudi soir à 21h. Clermont-Ferrand n'est pas en reste avec, tout au long de cet été, les contre-plongées qui nous reviennent avec plusieurs animations gratuites, accessibles à tous. Nous avons rendez-vous ce jeudi de 19h30 à 20h30, place du 1er mai, pour le spectacle 360 du Centre chorégraphique national de Créteil et du Val-de-Marne. Après le succès de Portrait, Mehdi Carcouche présente 360, une expérience immersive qui brise les codes de la chorégraphie et puise dans l'énergie d'un concert. 8 danseurs investissent un plateau circulaire entouré du public sur une musique électronique. Ça va être un superbe spectacle. C'est gratuit. C'est ce jeudi de 19h30 à 20h30, place du 1er mai à Clermont-Ferrand. Les Frénésies d'Orion nous reviennent en ce mercredi soir avec Ritza en concert.
3: Et gentiment, faut qu'on parle gentiment. Et sentiment, faut qu'on parle sentiment.
0: Ah, il y aura de l'ambiance.
3: Compliment.
0: Il y aura de l'ambiance à Rion ce soir. Concert gratuit, bien sûr, avec Ritza. En première partie, nous allons découvrir Adèle et Robin. C'est gratuit, c'est sur le Pré Madame, avec différentes possibilités de prendre des navettes pour éviter d'avoir la problématique de se garer dans le secteur. Il y a des navettes gratuites, il y a même un service de vélo-taxi, les Frénésies d'Orion, concerts et spectacles gratuits les mercredis et vendredis soir au Pré Madame. On le pense tous un jour, heureusement, parfois ils existent. Les murs porteurs sont là et indispensables. Florent Pagny.

0: porteur Florent Pagny en concert le 27 novembre prochain. Ce sera bien sûr au Zénith d'Auvergne. Vieillir en couple, ce n'est pas forcément aussi fun que l'on le croit. En tout cas, dans l'humour en tube de ce matin, nous allons en avoir quelques exemples, c'est dans 30 secondes. C'est même maintenant, oui, c'est ce que je me pensais. Quelle chance ont les couples qui arrivent à passer une retraite paisible. Vieillir à deux, c'est quand même mieux que tout seul. Quoique, dans l'humour en tube, Fred Ballard a remarqué que pour certaines femmes, il y aurait comme un petit décalage avec l'être aimé.
1: Quelle horreur ! Un jour, vous vous réveillez, vous avez un vieux dans votre lit. Le problème, c'est que vous avez le même âge que lui.
2: Ben oui, c'est tout le problème quand on vieillit avec quelqu'un dans son lit. Hein. Le réveil n'est pas toujours très glamour, mais bon, avec un peu d'amour et beaucoup d'humour, on peut se lamenter en se marrant.
1: Où est le jeune homme couillu, testostéroné, chevelu, alors que maintenant il ressemble à Maître Yoda? Aujourd'hui, l'homme de votre vie est beaucoup plus souvent à la maison. Il a moins de choses à faire. Alors il traîne, vous le croisez sur le balcon, dans le salon, dans la salle à manger. Moi, je vais finir par le mettre en centre aéré. Allez!
2: Mais quelle bonne idée de Chantal là-dessous. Un centre aéré pour retraités désœuvrés, ça ferait des vacances à leur moitié hyperactive. Quant à l'énerve en plotte, fais-le jouer à la blotte. Et pour savoir si on est vraiment rentré dans la senior attitude, il y a un indicateur qui ne trompe pas.
3: C'est quand tu mets des fringues dégueulasses, mais que t'en as rien à foutre parce que c'est confortable. Hé hey, Chantal! Vous dites, t'aurais pu me repasser mon pantacourt quand même! Tu sais pas que c'est que j'ai foutu mes crocs? Hein, je sais bien qu'on va en boîte, mais j'ai jamais mis mes crocs en boîte comme ça. Quand je danse, j'ai pas les mollets qui gonflent. Chantal, ce soir on sort, oublie pas ta polaire.
2: Ah, c'est vrai que le look pantacourt, crocs et polaire pour aller guincher, c'est un signe. Hein, quand le confort prime sur l'apparence, c'est qu'on commence à avoir du mal à faire le grand écart et qu'on fait partie de la race des seniors. Ah. Celle qui n'a pas fini de nous faire marrer.
0: Ouais, c'est certain. Merci Fred Ballard, qu'on retrouve bien sûr demain. Demain, comment vivre en harmonie avec les bébêtes de l'été?
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0: Passez un très très bon mercredi à l'écoute des programmes d'Ici Pays d'Auvergne, il est 7h. 7h, c'est le retour de l'info avec Juliette Michenot. L'Auvergne célèbre le Tour de France.
5: Au départ de Vichy aujourd'hui, après une étape cantalienne festive et corsée. Hier, on a vu le peloton souffrir au fil des ascensions, des échappées. Et à la fin, c'est Pogacar qui gagne. Le Slovène, il tenait à sa revanche. Arrivé seul en tête au Lioran, victoire qui lui avait échappé il y a 2 ans. Les Monts du Cantal qui ont aussi réussi à Paul Sexas, la coqueluche du public, qui décroche son premier podium sur le Tour à seulement 19 ans, 3e de l'étape et 5e au général. Vous verrez les images sur ici.fr et nos réseaux sociaux. La folle ambiance dans la montée du Pertus et dans la foule en bord de route. Des Cantaliens évidemment, mais aussi des fans du Tour comme Christophe et Thibaut venus du Calvados, de Dordogne. Cette année, plutôt que les Alpes ou les Pyrénées, ils ont misé sur le Cantal pour suivre le peloton.
6: Là, ouais, c'est le meilleur parce que les coureurs, vous les voyez 30 secondes. Mais là, c'est l'avant, c'est la caravane, même s'ils distribuent rien. Mais c'est l'ambiance, des gens qui dansent, qui frappent dans leurs mains, la musique. C'est ça le Tour de France. C'est pas que le vélo qui passe.
7: Et pourquoi avoir choisi le Cantal de votre côté?
6: On vient souvent à Superbès, on connaissait pas du tout le Cantal. Donc ma femme est regardée en plus. Il y a un restaurant, il y a tout ici. Donc c'est pour ça qu'on est venu à ce sommet-là. Parce que franchement, c'est top. C'est beau en plus. Le Cantal est très beau.
8: Puis le Cantal est à côté de chez nous et. Et puis il y a du bon fromage et on y mange bien. C'est des super supporters, des super personnes et puis le Tour adore venir ici.
7: Le choix de l'emplacement, c'est toujours stratégique. Pourquoi ici pour vous?
8: Toujours le col du Pertus, le Puy-Marie, c'est les deux meilleurs cols d'ici. Et puis nous, on est là depuis 48 heures maintenant. On dort là, on mange froid, on s'en fout, sous le soleil, sous la chaleur, mais on adore ça, quoi.
5: Sur les routes du Tour de France, avec les fans de vélo et de bonne ambiance, ce sera votre grand reportage l'info d'ici à 7h30. Et puis dans la foulée, 7h45, le maire de Vichy, Frédéric Aguilera, sera l'invité d'ici Pays d'Auvergne. Vichy, ville départ de la 11e étape aujourd'hui. La dernière fois, c'était en 1952. C'est dire si l'attente a été longue. Alors les Vichysois sont prêts.
9: Vous voyez là, il y a tous les panneaux partout, il y a les gens qui viennent, et c'est vraiment incroyable, du coup, oui, on a hâte.
10: Des petites peintures sur les vitrines, des vélos dans les vitrines, des maillots aussi, voilà. Je pense que oui, il y en a beaucoup qui ont décoré. Comme les travaux sont presque finis, ça permettra à tout le monde de voir la belle ville de Vichy.
9: C'est vrai que le départ ici, c'est un événement. Je pense que je vais me promener par les animations qui vont avoir lieu là, et après on va voir les départs des coureurs.
11: Il y a eu une belle organisation qui s'est mis en place, du personnel de la ville aussi, et du coup d'avoir vraiment une belle ville à montrer, des beaux espaces verts, le parc qui est terminé, donc là tout est mis en place pour que ce soit une belle journée. On aura nos enfants avec nous aussi, qui seront contentes de voir tout ça. C'est une chance d'avoir ça au pied de chez soi finalement.
5: Le Tour de France entre Vichy et Nevers, étape aujourd'hui de 161 km, promise aux sprinteurs.
0: Et nouvelle émission spéciale ici, Pays d'Auvergne, vous fait vivre le village départ à partir de 10h, émission spéciale avec toute l'équipe qui est sur place, bien sûr.
5: Et encore une fois, ce sera sous la chaleur et peut-être les orages, ce sera à voir, on fera les prévisions complètes après ce journal. Même si l'Allier est redescendu de la vigilance rouge à orange canicule, le risque de feux de forêt est lui aussi élevé. Alors la préfecture a interdit les barbecues de 8h à 19h dans les communes traversée par le Tour. Interdit aussi la consommation d'alcool sur le domaine public dans tout le département, sauf au niveau des restos, des bars et des buvettes. Ça vaut de 6h à 18h. Un accident la nuit dernière sur l'A89 à hauteur de Pulverière dans le Puy-Dôme. Un choc entre deux voitures, l'une qui s'est retrouvée sur la bande d'arrêt d'urgence, l'autre sur le toit. À bord, le conducteur, un homme de 34 ans, grièvement blessé. Sa passagère, 29 ans, grièvement blessée elle aussi. Tous les deux ont été hospitalisés au CHU de Clermont. Et à l'arrière du véhicule, un nourrisson de 13 mois, lui légèrement blessé. Et puis des pompiers qui sont intervenus aussi cette nuit vers minuit dans le bourg de Beaumont. C'est une rupture de canalisation d'eau qui a carrément éventré le trottoir et engendré une fuite de gaz. Il a fallu évacuer une dizaine de maisons. Les gens ont pu rentrer chez eux dans la nuit. Mais il reste cette coupure de gaz pour 250 clients donc de Beaumont et une centaine de clients qui se retrouvent sans eau dans l'habitation. Donc les travaux sont prévus vu aujourd'hui.
0: Le ministre de la Justice leur avait demandé de passer en revue d'ici la mi-juillet toutes les plaintes accumulées pour des affaires d'agression sexuelle concernant des mineurs.
5: Réaction au meurtre de la jeune Liana, 11 ans. On parle de 88 000 procédures en France et seulement 6 semaines pour identifier les dossiers en souffrance et éviter de nouveaux drames. En Auvergne, les 6 procureurs ont rendu leur copie vendredi soir à l'avocate générale de la Cour d'appel d'Orion, qui a fait remonter tout ça en début de semaine. Et ça n'a pas été simple. Dans une période où les tribunaux sont déjà surchargés, reconnaît Antoine Jocteur-Monrosier, procureur du Puy-en-Velay.
12: Nous avons revu 200 procédures en l'espace de 5 semaines pour les reprioriser, puis pour aussi réidentifier, regarder le profil des mises en cause ou de la gravité des faits, si certains devaient être accélérés. Donc voilà, on a fait ce travail-là. C'est un travail qui a été effectivement extrêmement dense. C'est traditionnellement la période la plus dense de l'année, le mois de juin. C'est le moment où les services d'enquête clôturent leurs opérations avant la période estivale. Une période aussi où, avec notamment toutes les familles recomposées, on peut avoir pas mal de dénonciations à proximité des vacances où les enfants vont passer d'un parent à l'autre. Donc c'est des périodes où historiquement on a pas mal de signalements, pareil l'école s'arrêtant. Donc à ça s'est ajoutée la charge de ces nouvelles procédures-là. Nous on a compté, au mois de juin, on avait eu 144 gardes à vue contre 90 à 100 sur un mois normal. Donc ça a été effectivement une hausse de quasiment de 50% de l'activité.
5: Et c'est dans ce contexte que les députés commencent aujourd'hui l'examen du projet de loi sur la protection de l'enfance. Projet dont la députée insoumise du Puy-de-Dôme, Marianne Maximi, est co-rapporteure. Gare au cambriolage en cette période de vacances. Si vous cherchez des conseils pour sécuriser votre maison, réunion publique à la Maison des Associations de Chamalières ce soir, 18h.
0: Une équipe de France surclassée par l'Espagne. Et voilà la finale du mondial qui échappe au bleu.
5: Étoile filante, titre ce matin le journal L'Équipe sur une photo de Kylian Mbappé, les yeux au ciel. Il sait voilà, que cette troisième étoile sur le maillot lui échappe. Défaite 2-0 hier soir contre des Espagnols injouables, mieux organisés, supérieurs tout simplement, reconnaît le sélectionneur des Bleus, Didier Deschamps.
13: Évidemment que cette équipe d'Espagne est forte, elle l'a prouvé. Et nous, on a été un peu en dessous. On a commis plus d'erreurs techniques que ce qu'on avait fait jusqu'à maintenant. Et certainement aussi, avec même si je pensais que l'ensemble du groupe avait bien récupéré, on était un temps en dessous. Mais on sait la capacité qu'a cette équipe d'Espagne. Et pour pouvoir espérer plus, il fallait qu'on soit au maximum. Mais on ne l'a pas été, malheureusement. Donc ça nous amène à une énorme déception, même s'il y a eu... Encore une fois, des décisions pour le moins discutables. faut accepter la défaite et féliciter cette équipe d'Espagne. C'est le football de très haut niveau.
5: Voilà, une fin forcément très décevante pour Didier Deschamps, dont c'était la dernière Coupe du Monde avec les Bleus. Reste un match samedi pour la troisième place face aux perdants de l'autre demi-finale ce soir entre l'Argentine et l'Angleterre. C'est à 21h. Et puis cet après-midi, 17h, le Clermont Foot joue un match amical face à Bourges, club de National 1. Clermont qui se prépare à sa prochaine saison de Ligue 2 qui démarrera le 8 août face à Reims.
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5: Et côté météo, ça s'agite. Ça y est, l'orage est là sur Clermont-Ferrand.
0: Mais c'est incroyable. C'est incroyable. C'était prévu plus tard. Il est là plus tôt.
5: On savait quand même qu'il y avait de l'orage dans l'air.
0: Oui, c'est prévu, effectivement. Mais ça y est, sur Clermont-Ferrand, nous avons les éclairs, nous avons les orages et les premières gouttes.
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0: C'est annoncé que le temps sera perturbé aujourd'hui avec des averses, des orages ce matin, un coup de chaud dans l'après-midi et puis le retour d'orage en fin de journée. Mais ça y est, sur Clermont-Ferrand, on y attrape avec, comme je le disais, des éclairs, du bruit et les premières gouttes. Les orages sont bien présents déjà sur Clermont-Ferrand. Température prévue aujourd'hui 21 à 32 degrés. Sur Vichy, 23 à 34 degrés attendus aujourd'hui. Orage annoncé également ce matin et dans la fin de l'après-midi. Sur Thiers, 21 à 32 degrés. Orage également attendu ce matin, cet après-midi. Soirée Brioude, 20 à 32. Montluçon, 22 à 35. Aurillac, 24 à 34. Et en montagne, 16 à 24 degrés. Voilà, il y a des orages possible sur l'ensemble de la région, en partie ce matin et en partie dans l'après-midi, ou en fin de journée au niveau de la route. Soyez prudents, on a annoncé tout à l'heure orage et grêle sur l'A89 entre le Puy-de-Dôme et la Corrèze. Donc prudence, et si jamais il y a encore des difficultés sur l'A89, vous n'hésitez pas, vous nous passez un petit coup de fil. Sophie vous attend au 04 73 34 2000.
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0: 7h10, excellente matinée ensoleillée à l'écoute d'ici Pays d'Auvergne. Pour la musique, nous, on a choisi Boulevard Désert, Rocky et France Gall. Tout cela pour un seul mot, tout pour la musique, bien sûr.

0: France Gall avec, bien entendu, vous l'avez reconnu, les chœurs de Michel Berger, chanson extraordinaire, tout pour la musique, il est 7h15.
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0: À suivre ce matin dans Mon œil dans le rétro avec Gérald Roux, on va parler de cinéma et de la longueur des films, et puis il sera question de pylônes électriques.

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2: Monde d'œil dans le rétro avec Gérald Roux. Tout cet été, on se retourne sur ce qui nous a marqué depuis le début de l'année. Et ce matin, cette enquête qui révèle que les étudiants en cinéma n'arrivent même pas à regarder un film en entier.
3: On savait déjà que les jeunes lisent de moins en moins, les adultes aussi d'ailleurs, car ils sont tous attirés irrésistiblement par leur téléphone. Mais là, en février, un journal américain, dit Atlantic, nous apprenait que c'est aussi le cinéma qui souffre de l'effritement de notre attention, au point que les étudiants en cinéma, censés être passionnés par le 7e art, décrochent très rapidement en regardant un film. Leurs profs s'en sont aperçus complètement dépités. Pour commencer, lors des projections, les étudiants américains ne peuvent s'empêcher de jeter des petits coups d'œil réguliers sur leur smartphone. Ensuite, quand on leur donne des films à regarder en streaming, sur le site de la fac, les profs s'aperçoivent que seule la moitié des élèves ont lancé le film et que seulement 20% sont allés jusqu'au bout. Regarder un film en entier, mais quelle tannée ! Et même tout simplement aller au ciné. Presque une punition. Récemment, l'acteur américain Ben Affleck racontait qu'il ramait pour embarquer ses enfants dans une salle. 2 heures dans le noir, sans rien d'autre, mais quel ennui ! Après, on ne sait pas ce que Ben Affleck leur a proposé. Peut-être le film Oppenheimer, 3 heures, ou Babylone, 3h09, autant dire un marathon pour la jeune génération. Alors pour s'adapter à nos cerveaux très sollicités, de moins en moins concentrés, le cinéma innove. Par exemple, Netflix conseille à ses réalisateurs de faire répéter plusieurs fois l'intrigue à leurs personnages, histoire de bien faire rentrer le scénario dans la tête du spectateur. Vous imaginez le dialogue. Chérie, il y a un tueur dans le jardin, il faut se cacher. 3 minutes après, chérie, il y a un tueur derrière la balançoire, il faut vraiment se planquer. Autre technique pour captiver le public, celle des explosions rapides. On les fait arriver dès les 5 premières minutes du film pour être plus efficace. Enfin, il y a l'arme ultime, des fictions de 3 minutes. Aux États-Unis, on les appelle les verticales, car ça se regarde sur son téléphone en position verticale. En Chine, on dit aussi danzhu, des histoires à l'eau de rose, avec des titres comme « Il m'a trahi, donc j'ai épousé son oncle ». Les premiers épisodes se regardent gratuitement, ensuite la plateforme vous fait payer. Ça ne coûte vraiment pas cher à fabriquer, et ça rapporte déjà des milliards.
2: Merci beaucoup pour cette fine analyse, mon cher Gérald Roux, et j'ai bien noté le nom de ce film. Il m'a trahi, donc j'ai épousé mon oncle. Son oncle, je sais plus. C'est extraordinaire, j'adore. 7h18, vous savez quoi? Si vous avez décidé de faire un petit peu de sport ce matin, en écoutant ici Pays d'Auvergne, on a la musique qu'il vous faut. 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Mais oui, c'est ça qu'il faut pour courir. 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

0: Survivor, Stallone, Rocky, sacrée ambiance ce matin sur les ondes d'ici Pays d'Auvergne, 7h22.
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0: L'écho d'ici ce matin, il est question de pylônes électriques made in Cantal.
3: 98 000 pylônes dans le parc électrique français et ils prennent de l'âge. 48 ans en moyenne selon RTE, en charge du transport de l'électricité dans le pays. Certains dépassent même les 80 ans. Il est urgent de les remplacer et pour ça RTE signe un chèque de 24 milliards d'euros, dont 60 millions pour l'entreprise cantalienne Matière. Basée à Arpajon-sur-Cère près d'Auriac, le spécialiste de l'acier et du béton a déjà construit 4 prototypes de ces pylônes du futur, Joshua Métivier.
4: Fini les tours métalliques aux angles secs, la nouvelle génération fait tout dans les courbes, des lignes inspirées du monde naturel, moins agressives à l'œil. Mais la vraie révolution, c'est dans les matériaux. Le nouveau pylône est essentiellement en béton.
5: Les avantages sont nombreux, déjà pour le côté écologique.
4: Grégory Passeneau, chef de projet pour la société Matière.
5: Puisque le béton est favorable vis-à-vis du métal, il y a également le fait que Matière va fabriquer la totalité de ces pylônes-là en France. Sans faire de dessin, on peut vite comprendre le côté distance de fabrication avec le lieu de pose. Et donc sur la partie métallique, il y a 80% d'acier recyclé également à l'intérieur. Donc ce qui fait qu'on joue énormément sur ce critère-là.
4: Plus conciliant avec l'environnement, le pylône électrique 2.0 est aussi nettement plus robuste.
5: On a des pieds béton qui vont faire environ 50 tonnes au total, ce qui fait que ce pied-là est quand même beaucoup plus résistant. Et on a pu voir, notamment avec le changement aussi climatique, où on a pas mal de tempêtes, un peu de vandalisme également, qui fait que ces pylônes-là seront plus difficilement destructibles.
4: Le grand avantage est en coulisses dès la fabrication.
5: Donc là, on a un coffrage qui fait 6 mètres et on vient couler notre béton à l'intérieur de ce coffrage. On va le laisser sécher et on va démouler le pied finalement. C'est vraiment la simplicité, c'est vraiment important d'avoir un produit le plus standardisé possible, on va dire. On fait des pièces quand même relativement grandes et donc on aura beaucoup moins de pièces à monter sur chantier. Le temps de maintenance, finalement, de réparation sera d'autant plus court.
4: D'ici 2 ans, 230 pylônes seront installés entre Aurillac et Figeac. Beaucoup d'entre eux verront le jour à Arpajon-sur-Cerre.
5: C'est une immense fierté de voir un changement à ce niveau-là, puisque c'est quand même très visuel. Et en plus, on aura la chance d'avoir l'une des premières lignes qui sera située très très proche d'ici. Donc on pourra aller les voir très rapidement. Et surtout, les personnes qui vont le fabriquer en usine pourront aussi aller le voir. C'est important qu'ils puissent voir ce qu'ils ont fabriqué.
4: À terme, Matière devra en produire des dizaines de milliers.
3: Pour l'instant, Matière a reçu d'RTE une commande de 1000 pylônes.
0: C'est déjà pas mal, 7h25.
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0: 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Vous allez vous plonger au cœur de l'histoire de la vie sur Terre. Et pour cela, il y a 3 tubes enchaînés ce matin. Soi-disant, ils sont tous de 2001, mais il y a un intrus, il faut le trouver.

0: entre Mika Laurie et The Superman Lovers, qui n'est pas de 2001. Vous nous appelez maintenant.
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0: Et vous donnez tout. Votre réponse à Sophie ce matin, qui n'est pas de 2001, Mika avec Relax, Laurie près de moi, ou bien The Superman Lovers avec Starlight. Vous avez 3 minutes à peine pour nous appeler et donner la bonne réponse. Voici Boulevard des Airs.

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1: Boulevard des Arts qui était en concert mercredi dernier à Rion. J'espère que vous avez assisté à ce superbe concert. C'est à 29.
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1: Allez, bravo à Jean-Claude qui a trouvé la bonne réponse. C'était Mika qui était l'intrus par rapport à ces trois tubes de l'été qu'on a écoutés ensemble. Mika, c'était 2007 et les autres, eh bien, c'était 2001. Voilà.
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1: Dans un instant, on vous emmène sur les routes du Tour de France.
4: Folie dans le Cantal hier avec des fans du Tour qui ont préféré l'Auvergne aux Alpes ou aux Pyrénées pour encourager le peloton. C'est votre grand reportage, info d'ici, voilà, du côté du col du Pertus, par
1: exemple. Dans deux minutes, effectivement, à 7h30 déjà, voici les infos de retour avec Cyril Lardot-Redon ce matin.
5: Les Bleus manquent leur rendez-vous avec l'histoire et s'inclinent 2-0 en demi-finale de la Coupe du Monde face à l'Espagne. Ils joueront samedi pour la troisième place. L'autre demi-finale, c'est ce soir entre l'Angleterre et l'Argentine. Encore des jours, voire des semaines de lutte, mais les deux feux en forêt de Fontainebleau sont fixés. 2000 hectares ont été parcourus, jusqu'à 800 pompiers mobilisés. 4 gardes à vue sont en cours ce matin, dont celle d'un pompier volontaire qui a reconnu avoir allumé un feu. Dans ce contexte, Météo France place aujourd'hui 36 départements en orange pour un risque élevé de feux de forêt. La canicule, elle, perd peu à peu du terrain. Plus aucun département en alerte rouge ce matin. 69 départements restent tout de même en orange. Un adolescent jugé dès aujourd'hui devant le tribunal pour enfants de Chaumont en Haute-Marne pour le meurtre d'une surveillante de son collège il y a plus d'un an. Procès à huis clos car il avait 14 ans au moment des faits. Geste sans réel motif, il avait expliqué en garde à vue ne pas supporter le comportement des surveillantes en général. Le vote définitif de la loi sur l'aide à mourir. Les députés ont le dernier mot aujourd'hui après le rejet par les sénateurs la semaine dernière. Texte qui doit rendre possible le suicide assisté sous certaines conditions pour des patients atteints d'une maladie incurable. Le Tour de France place aujourd'hui à la 11e étape, 160 km entre Vichy dans l'Allier et Nevers dans la Nièvre. Le départ sera donné un peu avant 14h. Hier, c'est le Slovène Tadej Pogacar qui s'est imposé sur la 10e étape.
4: Merci Cyril et on sera évidemment en direct de Vichy pour ce départ du Tour de France. Hier, l'étape cantalienne a tenu toutes ses promesses avec la revanche de Pogacar qui est donc venu chercher seul cette victoire au Lioran qui lui avait échappé il y a 2 ans. Le Français Paul Sexa sur le podium aussi de cette étape aux multiples ascensions qui a cassé les pattes de pas mal de coureurs mais qui a ravi le public. Kevin Baudreau, vous avez croisé des Cantalous bien sûr mais aussi beaucoup de touristes qui cette année ont choisi l'Auvergne plutôt que les Alpes ou les Pyrénées pour vivre leur passion du Tour.
6: Bonjour, je m'appelle Thierry et je viens de Poitou-Charentes, de Châtellerault. Forcément, on est passionné du Tour, on essaie de faire une étape tous les ans. Plus c'est compliqué. Là, ça fait déjà 4 jours qu'on attend. Hein.
7: Pourquoi avoir choisi le Cantal ?
6: Pour la fraîcheur, pour le nouveau. On faisait les Pyrénées tous les ans, on a changé. On a pris le Cantal. On connaissait un petit peu, mais pas entièrement. Ah, c'est super. Le fromage est super bon surtout. Et la truffade.
7: Avec des rencontres, évidemment, c'est aussi ça le plaisir du Tour de France.
6: Camping-cariste, on a aidé un petit peu le monsieur à se mettre en place là-bas avec sa musique et ses drapeaux.
8: Bonjour, je m'appelle Christophe, je viens du Calvados, Normandie. À Caen exactement? Ouais, bah, tous les ans, j'adore ça avec ma femme, sono, drapeau, et on fait la fête avec les gens. On s'est couché, il était 2h du matin, on a fait la fête toute la nuit, et on s'est relevé ce matin, on a remis les drapeaux, on est reparti.
7: C'est une sacrée logistique que vous avez là.
8: Ouais, c'est un plaisir. On s'est fait faire une remorque avec enceinte, télé, tout, et je trouve que c'est génial. On partage un moment avec les gens, et ça, c'est du vrai partage du Tour de France. C'est même un peu dommage que le gouvernement comprenne pas et que certains maires et tout comprennent pas. Et là, je voulais juste remercier le maire d'ici, parce que les gendarmes m'ont déjugé hier, et il est venu avec sa fille, il a négocié avec les gendarmes pour qu'on reste, parce qu'il dit ils sont en train de faire la fête, ils animent tout le tour, et j'ai envie qu'ils restent. Et merci au maire.
7: Et merci aussi à toute l'équipe de bénévoles du virage d'Orien. Voilà 10 ans qu'ils ont pour la première fois investi le col de Pertus. Alexandre, le président de l'association.
9: On pensait qu'il y aurait du monde. On avait été prévenu qu'il y avait pas mal de gens qui venaient. Mais depuis hier soir, on n'arrête pas. Quoi. C'est la folie, mais bon, c'est tant mieux. Faut mieux ça. Aujourd'hui, en fait, on arrive à faire venir des gens qui ne s'intéressaient pas forcément au vélo à la base. Et je pense que le pari, il est gagné à partir de là. C'est que les gens, ils s'intéressent au vélo, ils passent un moment cool. Et ça montre aussi que, quelque part, le département, en termes d'organisation, ou des associations comme nous, quoi, même si c'est un truc localisé, ça montre qu'on est capable de faire des choses. Et ça donne une super image du territoire, donc c'est cool.
4: Une ambiance que vous retrouverez en images sur ici.fr et sur nos réseaux sociaux. Et on remet ça aujourd'hui, 11e étape donc au départ de Vichy avec l'équipe d'ici Pays d'Auvergne en direct du village départ pour une émission spéciale dès 10h. On ira prendre d'ailleurs la température sur place dans une dizaine de minutes. Le maire de Vichy, Frédéric Aguilera, est l'invité d'ici Pays d'Auvergne. 88 000 plaintes pour des agressions sexuelles sur mineurs réexaminées en urgence dans tous les parquets de France dans le sillage de l'affaire Liana. Mais pas sûr que ça suffise pour cette maman puis Domoise qui a multiplié les plaintes concernant sa fille, vous l'entendrez à 8h. Et puis l'immense déception des supporters de l'équipe de France de foot, leurs espoirs de 3e étoile de champion du monde douchés par l'Espagne, défaite 2-0 hier soir. Et vous les entendrez, ces supporters dégoûtés, ce sera dans le prochain journal. Côté météo, on ne sait pas trop ce qui va nous arriver aujourd'hui. Hein.
1: C'est assez perturbé au niveau du temps et c'est assez perturbant puisque nous avons eu un épisode quelque peu orageux sur Clermont-Ferrand il y a quelques instants. Épisode qui a priori se décale légèrement en direction de Vichy.
4: Oula.
1: Eh bien oui, donc voilà, d'après le radar, d'après le radar que je regarde actuellement, c'est en train d'aller sur Vichy, mais on n'a pas eu grand-chose sur Clermont, on a eu un peu de pluie, un peu de vent, un peu de bruit, donc voilà. Mais ça va revenir de toute façon, c'est une journée compliquée, puisque nous aurons des averses et des orages ce matin, dans l'après-midi, ce soir, un petit peu partout. Côté température sur Vichy, on passera de 23 à 34 degrés, Clermont, Rion, Cournant de 21 à 32, Thiers 21 à 32 également, Issoire et Brioude de 20 à 32, Montluçon 22 à 35, Aurillac 24 à 34 et en montagne de 16 à 24 degrés. Donc journée perturbée. On a eu également tout à l'heure un épisode orageux entre la Corrèze et le Puy de Dôme. Vous restez prudents sur la 89. Il y a un obstacle sur l'autoroute à hauteur de Péchadoire dans le sens Bordeaux-Lyon. Et si jamais vous avez une inforoute, bien sûr, nous sommes preneurs. 04 73 34 2000.
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1: 8h-25, très très belle journée à l'écoute d'ici Pays d'Auvergne, radio grâce à laquelle vous allez démarrer cette journée de la plus belle manière possible, c'est-à-dire

0: Mais quelle chanson, quelle musique, quel talent inimitable, Michael Jackson, à l'instant, sur les ondes d'ici Pays d'Auvergne, 8 ans moins 20.
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0: L'étape du Tour de France, on en parle avec le patron Christian Prudhomme, juste après notre invité de ce mercredi matin. Les deux nous emmenant du côté de Vichy, allez savoir pourquoi. Tout cela, ce sera dans les 5 minutes à suivre. Avez-vous déjà eu l'impression que la nature vous livrait ses secrets en face à face? Cette semaine, Jordan Monet nous entraîne au cœur du parc Vulcania, dans un été en Auvergne, pour une rencontre privilégiée avec ceux qui rendent les phénomènes géologiques accessibles à tous.
3: Est-ce que vous avez déjà ressenti la Terre trembler sous vos pieds ou vu la puissance d'un éclair de près? Pour comprendre ces forces de la nature sans danger, je rejoins Fabrice Filias, l'homme qui rend la science absolument passionnante ici à Vulcania. Où est-ce qu'on est là? J'ai l'impression qu'on est dans le système solaire.
4: Alors, on est dans une salle où on voit à la fois les planètes, notre planète Terre et la structure interne de notre planète. Donc comment c'est fait dedans, comment ça marche? Et d'ailleurs, on a aussi en ce moment des personnes, des animatrices scientifiques qui sont en train d'expliquer le fonctionnement de notre planète. Qu'est-ce qu'il y a dedans?
3: Alors Fabrice, votre titre fait très sérieux, mais sur le terrain, comment faites-vous pour nous expliquer des phénomènes complexes comme la tectonique des plaques avec le sourire?
4: Eh bien, on parle avec des mots simples et puis on essaie d'expliquer ce qui se passe. Et puis, beaucoup de personnes ont déjà ressenti des tremblements de terre dans leur vie, ou alors des amis en ont ressenti, et on va expliquer ça de la plus simple des façons. On a des maquettes, on va montrer qu'une plaque peut bouger dans un sens, dans l'autre, ça fait des failles, et le long de ces failles, on a des mouvements, et on ressent ces tremblements de terre. Donc qu'est-ce que ça fait? Comment ça se passe? Quel est le grondement, comme s'il y avait un train qui arrivait ou un camion qui passait à côté de chez vous dans la rue. Voilà, c'est un petit peu ça, et on essaie d'imager tout ça.
3: Donc nous sommes en plein été, qu'est-ce que vous nous proposez pour nos enfants, nos petits-enfants, ou même pour nous-mêmes?
4: Pour tout le monde, la possibilité d'apprendre plein de choses en allant dans les animations racontées par les animateurs, aussi bien sur notre planète Terre, la machine Terre racontée par les animateurs, sur les séismes, ou alors en savoir plus sur les volcans, de la chaîne des puits racontée par les animateurs. Donc ça, ce sont des animations où tout le monde peut y aller sans problème. Et après, si on est plutôt avec des enfants, par exemple, une animation leur est dédiée. Les médiateurs de Vulcania sont aussi, quelque part, des comédiens, des acteurs, et ils sont capables de vous amener vers d'autres terrains, les contes et légendes volcaniques pour les petits. Cette année, il y a une nouveauté dans la salle Gaïa. Donc pour ces contes et légendes volcaniques, on va vous parler à la fois de quelque chose qui se passe du côté du Dakota avec les Indiens d'Amérique. Et puis, une autre histoire, celle des Vikings, qui fait peur, mais juste ce qu'il faut pour les enfants.
3: Même moi, j'aurais pas peur?
4: Non, ça devrait aller. Hein.
3: On parle souvent du passé des volcans d'Auvergne, mais comment arrivez-vous à nous projeter dans ce qui se passe aujourd'hui, sous nos pieds, en 2026?
4: Alors, pour comprendre ce qu'il se passe, sachez que quand on est en Auvergne, on a des volcans. Et ces volcans sont tout jeunes, en fait. Ils ont seulement quelques milliers d'années. Alors, il suffit d'aller du côté de l'exposition Les Volcans d'Auvergne, où on vous explique tout ça. Donc, vous pourrez le voir avec des panneaux, ou même flasher un QR code, et vous aurez les chercheurs qui vous parlent devant vous. Donc, c'est un moyen d'apprendre. Ou alors, un truc vraiment pour toute la famille, C'est pas sorcier, les volcans, où là, vous apprendrez tout sur les volcans.
3: Avec Jamie?
4: Avec les médiateurs d'ici, et ils le font super bien.
3: J'ai l'impression qu'avec vous, la science n'a jamais été aussi vivante.
4: Et oui, on a plein de spectacles aussi pour ça. Expérience et show, il n'y a pas de risque et la flamme des volcans. Et un super spectacle aussi qu'on verra pendant les soirées, donc très bientôt, nocturne, avec un super spectacle primordial.
0: Et bien voilà, une autre manière de regarder le sol qui nous porte. Demain, Jordan Monet monte d'un cran dans un été en Auvergne en rejoignant Frédéric Goulet pour explorer les sensations fortes du Namadzu, attraction très prisée des visiteurs de Vulcania.
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0: 8h15, l'Auvergne continue de savourer le passage du Tour de France après le Cantal hier, départ de Vichy aujourd'hui.
8: Et le maire de la ville est avec nous ce matin. Bonjour Frédéric Aguilera. Bonjour.
9: Est-ce qu'on peut d'abord faire un petit point météo? Parce qu'il y a peut-être l'inquiétude que les orages gâchent un peu la fête à Vichy. Comment ça se passe pour le moment?
8: Écoutez, pour l'instant, tout se passe bien. Je vois même effectivement quelques éclaircies par rapport à il y a une demi-heure, trois quarts d'heure. Et puis, les quelques petites averses annoncées sont normalement juste après le départ du Tour. Donc, tout va bien.
9: Bon, 74 ans que Vichy attendait le retour du Tour de France. Alors, sans forcément remonter à 1952, vous qui êtes maire de Vichy depuis près de 10 ans, ça fait longtemps que vous essayez de faire venir la grande boucle?
8: Alors, ça fait longtemps qu'il y a des discussions, on va dire, informelles, avec effectivement la recherche d'une compréhension d'un côté et de l'autre, et de trouver le bon moment. Et là, ça nous semblait intéressant cette année, puisqu'on a fini tout un cycle de travaux au cœur de la ville, que notre ville maintenant est classée au patrimoine mondial de l'UNESCO, etc. Donc, on attendait aussi le moment propice pour la ville, pour être sous les feux des projecteurs.
9: Oui, parce qu'il faut que la ville soit belle, mais il faut aussi qu'elle soit prête à gérer un tel événement. C'est beaucoup de moyens mobilisés pour vous, notamment des moyens financiers?
8: C'est beaucoup de moyens. Alors financiers, oui, c'est aussi des moyens techniques, mais j'allais dire Vichy a cette chance d'organiser environ 60 événements par an, d'une dimension évidemment très différente. Mais la semaine dernière, on avait encore les championnats de France d'aviron. Et là, c'est un peu le Graal en termes d'événements. Au-delà de l'organisation, c'est surtout le Graal en termes de médiatisation. C'est l'événement le plus médiatisé au monde quasiment, après les Jeux Olympiques bien sûr. Donc c'est évidemment extrêmement intéressant pour nous d'accueillir le Tour de France.
9: C'est-à-dire que vous installez depuis plusieurs années comme ça cette image de ville sportive autour de l'événement sportif, mais là en effet on est dans une autre dimension.
8: Oui, on est exactement ça. On est dans une autre dimension. Non seulement on installe cette image, mais aujourd'hui, le sport et l'activité autour des événements sportifs, c'est effectivement un des éléments qui nous attire le plus de monde sur Vichy. On le dit souvent, mais en termes de nuitée, aujourd'hui, le sport sur notre ville, c'est autant que le thermalisme dans une nuitée dans les hôtels. Donc c'est extrêmement important pour nous, l'activité autour du sport, l'activité autour des événements sportifs. Et évidemment, avoir le Tour de France, c'est une chance, puisque ça montre aussi notre capacité à accueillir des grands événements comme celui-ci.
9: Ça associe la ville aussi à d'autres images, ne pas être ramené sans cesse à l'histoire. On repense aux dernières épreuves du bac qui évoquaient le régime de Vichy, on sait comme ça vous a mis en colère. Il n'empêche, je vous cite par exemple ce matin ce titre du journal suisse Le Temps, à Vichy, le Tour de France entre le douloureux passé de la collaboration et la nouvelle image de la ville. Sans cesse on y revient quoi.
8: Oui, je crois que voilà, ça fait partie du jeu. Mon sujet, il est pas. Enfin, on veut ouvrir 15 secondes ce sujet-là, mais il est pas de qu'on soit pas ramené. Ce qui s'est passé à Vichy, c'est passé à Vichy. Point. Mon souci, c'est simplement qu'à force de mal utiliser cette sémantique-là, à force de ne pas utiliser le nom officiel de ce régime qui était l'État français, pour une raison simple, c'est que Pétain voulait tuer la République française parce qu'il estimait que la République française, sous l'impulsion de l'extrême droite, était la gueuse et que c'était la notion de république était liée à la décadence du pays. Moi, je trouve qu'on apprend mal l'histoire. Voilà, au-delà de tout cela, au-delà du nom de notre ville, c'est une mauvaise compréhension de l'histoire qui peut nous ramener aussi au fait qu'on ne comprend pas la fragilité de la République. Et il y a évidemment, dans le moment où toutes les démocraties s'affaissent, un vrai risque à mal comprendre que nos institutions sont fragiles.
9: En tout cas, c'est une image sportive et festive de Vichy qui va être donnée aujourd'hui pour le Tour de France. Vous attendez combien de personnes? Ça va être quoi les moments forts là de la matinée?
8: Le moment fort, alors il y a deux sites importants, hein. Il y a à la fois effectivement le site de départ qui est au cœur de notre centre Omnisport, qui est un peu notre cœur de ville sportive. Là, il y a la présentation de tous les coureurs, et puis ensuite cette boucle au cœur de notre ville, dans notre patrimoine historique, dans le patrimoine classé au patrimoine mondial de l'UNESCO. Donc là, c'est évidemment un moment aussi festif dans l'hypercentre, donc dès la fin de matinée, et puis en tout début d'après-midi, effectivement, ce départ officiel. Donc, les moments forts, c'est tout autant l'événement festif avec la caravane que le moment sportif avec la découverte des coureurs et de voir passer les coureurs dans notre cœur de ville historique.
9: On peut accéder du coup au centre-ville pour les voir passer ces coureurs, comment ça se passe?
8: Sans aucun problème, puisque le pont Jacques Chirac, qui est le pont principal de la ville, reste ouvert, donc il y a la possibilité de rentrer en voiture. Sinon, au niveau de l'hippodrome, qui est à quelques minutes à pied du centre-ville, on a ouvert un immense parking qui permet à tous les visiteurs extérieurs de pouvoir se garer sur ce parking et rejoindre le centre-ville à pied ou rejoindre le centre Omnisport à pied.
9: Eh bien, on vous souhaite que la fête soit belle à Vichy aujourd'hui avec l'équipe d'ici Pays d'Auvergne qui est présente également pour une émission spéciale. Merci beaucoup Frédéric Aguilera et bonne journée.
8: Au revoir.
0: Émission spéciale sur ICI Pays d'Auvergne entre 10h, à partir de 10h, avec toute l'équipe d'ICI Pays d'Auvergne. On a les reporters, on a les techniciens, on a les hôtesses, on a la direction, on a Laurent Boucry, il est là.
9: En personne.
0: Laurent Boucry en personne, notre mascotte. Tout le monde est sur place, émission spéciale à partir de 10h ce matin en direct de Vichy, bien entendu. La suite du programme sur ICI Pays d'Auvergne, c'est avec Charlotte Cardin. Tant pis pour elle. Tant pis.

0: pourrait, Charlotte Cardin, qui était à l'occasion du festival Europa Vox à Clermont-Ferrand il y a peu et qui a mis le feu sur la scène d'Europa Vox, ça c'est sûr. Allez hop, c'est parti, Tour de France. Départ de Vichy, direction Nevers aujourd'hui pour les coureurs. Tout ce qu'il faut savoir sur cette 11e étape avec le directeur du Tour, Christian Prudhomme, qui répond aux questions d'Emmanuel Collardet.
1: Bonjour Christian Prudhomme.
2: Bonjour.
1: Aujourd'hui, on quitte les volcans d'Auvergne pour rejoindre les plaines de la Nièvre. Un peu de répit donc pour les coureurs. Est-ce qu'on peut récupérer sur une étape pour autant comme celle d'aujourd'hui ?
2: Récupérer quand on est dans le peloton, oui, quand on reste à l'abri du peloton pour un favori du Tour de France, oui, sans aucun doute, ce sera une chance pour les sprinteurs à nouveau, avec une étape qui va tout droit vers le nord de Vichy à Nevers. Vichy qui n'a plus vu le Tour de France en départ ou arrivée d'étape depuis Faustocopie. La dernière fois c'était 1952 jusqu'à Nevers. Alors là c'était il y a longtemps aussi, mais moins longtemps quand même. C'était pour le centenaire du Tour en 2003.
1: Et c'était un certain Alessandro Petacchi qui s'était imposé. On peut s'attendre à un scénario du même type.
2: Oui, la logique d'un sprinteur dominant, c'était Petacchi à l'époque. Donc qui devrait se reproduire en effet à Nevers dans la Nièvre cet après-midi.
1: Alors quand même avant ça, il y a la traversée de l'Allier puis de la Nièvre. Quelques possibilités peut-être, pour tenter de fausser compagnie au peloton.
2: Il y a toujours des possibilités, mais les équipes de sprinteurs devraient cadenasser la course pour faire en sorte que l'un des leurs puisse gagner aujourd'hui et demain, puisqu'ensuite ce sera le temps des vaches maigres pour les sprinteurs.
1: Ouais. Et justement, une étape comme celle-ci, donc qui semble effectivement promise aux sprinteurs, c'est important pour la rythmique du Tour.
2: Oui, c'est important, c'est capital. Vous savez, autrefois, il y avait parfois jusqu'à 4 ou 5 étapes consécutives réservées aux sprinteurs. Aujourd'hui, elles sont disséminées. Je dis souvent que le dogme, c'est qu'il n'y a pas de dogme. Mais malgré tout, on est quand même sur cette règle de 2 sprints consécutifs au maximum. Après, tout est possible. Souvenez-vous, l'année dernière, de Mathieu Van Der Poel, parti avec un de ses équipiers pour une échappée de 150 ou 160 km, rattrapé au dernier moment. Donc, il y a toujours une possibilité, naturellement, qu'une échappée à Youbou. Mais bon, il y a quand même beaucoup plus de chances, évidemment, pour qu'un sprint ait lieu cet après-midi à 9h.
1: Il y a toujours du suspense, évidemment, sur la route du Tour. Très belle journée à vous,
2: merci.
1: Christian Prudhomme.
0: Et je le rappelle, émission spéciale, bien sûr, en direct de Vichy, hein, dès 10h ce matin, avec toute l'équipe d'ici Pays d'Auvergne. Nous avons le studio, les animateurs, les reporters, les techniciens. On va distribuer des cadeaux. Le Tour de France vit sur l'antenne d'ici Pays d'Auvergne tout au long de cette année, notamment ce matin en direct de Vichy. Ce matin, avec Stéphane Bern, eh bien, nous allons nous replonger au cœur du printemps 840, à l'occasion d'une éclipse qui noircit le ciel et il va se passer de drôles de choses. On voit tout cela avec Stéphane Bern dans moins d'une minute.
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0: Chaque jour avec ICI Pays d'Auvergne, un peu d'histoire avant l'actu avec Stéphane Bern. Bonjour Stéphane.
9: Bonjour Philippe, bonjour l'Auvergne.
0: Et ce matin, on voyage au temps où un empereur voit le soleil s'éteindre et son empire avec.
9: Printemps 840, une éclipse noircit le ciel. Mauvais timing. Pour les contemporains, c'est pas de l'astronomie, c'est une annonce. Et clairement, pas une bonne. Au bord du Rhin, près d'Ingelheim, Louis le Pieux est fatigué. Oh, très fatigué. Le genre de fatigue où tu sais que le générique de fin n'est plus très loin. Fils de Charlemagne, il a hérité d'un empire immense et d'un problème logistique majeur, ses propres enfants. Car pendant que l'empereur vieillit, ses fils, eux, s'entraînent déjà à se disputer l'héritage. Alliance, trahison, révolte, la succession a commencé avant même la mort du père.
10: Eh ben moi, j'aimerais savoir qui a pris la succession de cet homme serviable.
9: Et puis au mois de mai, un mercredi avant l'ascension, le ciel décide d'ajouter un peu de dramaturgie. En plein jour, le soleil s'éteint. Une éclipse. À l'époque, personne ne sort de lunettes spéciales, mais bien des interprétations. Elles sont assez claires. Ce genre de spectacle céleste annonce rarement une bonne nouvelle. Spoiler, l'empereur va mourir et les choses humaines vont entrer dans les ténèbres des tribulations. Louis n'est pas foudroyé sur place, non, il agonise encore des semaines. Le 20 juin 840, un dimanche après la messe, il meurt. Sortie sobre, mais timing impeccable pour le symbole. Et là, le ciel avait vu juste. Car immédiatement, ses fils passent de l'échauffement à la guerre ouverte. Lothaire, Louis, Charles, chacun veut sa part. Sympa le repas de famille. L'empire de Charlemagne devint un puzzle. 3 ans plus tard, le traité de Verdun officialise le découpage.
11: Aux quatre coins de Paris qu'on va le retrouver éparpillé par petits bouts, façon puzzle.
9: Sur les ruines de cette querelle familiale naissent les contours de la France et de l'Allemagne. Des contours qu'on apprendra plus tard dans les manuels scolaires. Grâce à un homme qui a eu cette idée folle, un jour, d'inventer l'école. Ce sacré Charlemagne. La boucle est bouclée.
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0: Excellente journée, l'écoute des programmes d'Ici, Pays d'Auvergne. Il est 8h. C'est le retour de l'info avec Juliette Micheneau. 74 ans que Vichy n'avait plus vu le Tour de France.
12: Une longue attente qui prend fin aujourd'hui. Vichy est ville départ de cette 11e étape. Et la cité thermale compte bien en profiter, Joshua Métivier.
13: Impossible de passer à côté. Ici, le Tour de France est partout.
14: On se promène par la ville et il y a toutes les vitrines des magasins qui sont décorées avec les Tours de France.
13: Lady, colombienne et vichysoise.
14: Déjà, il y a du monde, tout le monde parle de ça. Donc c'est vrai qu'on n'a pas tous les jours l'occasion de vivre ces moments. Ça va faire une fête, je pense, l'événement de l'année.
13: L'événement de l'année, voire plus. Pour Rémi, les coureurs vont passer juste sous sa fenêtre.
15: Voir la caravane et puis les coureurs, c'est top. Puis pour les enfants, ça sera bien, ouais, ça sera une belle expérience.
13: L'occasion aussi d'apercevoir quelques stars.
15: Paul Sexas, hein, la star française. Même si je crois que Pogacar a un peu écrasé déjà le tour. Voir les Français, c'est toujours bien. Dans la lignée de Julien Alaphilippe, voilà, le Molussonnet, dont tout le monde est fier.
13: Et même entre deux tournées de café, Mousse a bien l'intention d'en profiter.
16: Ah bah oui, bien sûr, bien sûr. Bah, ils passeront pas trop loin d'ici. Je pense que même en plein service, on se privera pas de jeter 2-3 petits coups d'œil. On laissera pas le café de côté, mais on se privera pas de jeter des bons coups d'œil quand même et d'encourager.
13: La journée sera sportive pour lui aussi. Son bar restera ouvert du matin au soir.
12: Des bars, restos, buvettes où la consommation d'alcool est autorisée. En revanche, alcool interdit dans l'espace public de 6h à 18h. Décision de la préfecture de l'Allier, vu la chaleur encore annoncée aujourd'hui. Même si l'Allier est passé du rouge au orange pour la vigilance canicule. Et puis interdiction aussi des barbecues de 8h à 19h sur les communes traversées par le Tour. Ça, c'est lié au risque incendie élevé dans toute l'Auvergne, sachant qu'aujourd'hui les orages sont aussi annoncés. Ça n'empêchera pas l'équipe d'Ici Pays d'Auvergne de vous faire vivre l'ambiance du village départ à Vichy, émission spéciale dès 10h pour cette étape de 161 km jusqu'à Nevers.
0: Sachant qu'on s'est déjà régalé hier dans les monts du Cantal.
12: Avec cette étape cantalienne en montagne russe, le peloton a enchaîné les ascensions Pratbou, Col de la Griffe ou le Puy-Marie. Et c'est certainement dans la montée du col du Pertus qu'on a trouvé la plus folle ambiance, avec les bénévoles du club de rugby de Saint-Cernin qui ont lancé il y a 10 ans le village, virage d'Orient. Là-bas, la route est repeinte aux couleurs du club en damier orange et noir. Et ils font le boulot pour animer ce virage qui a maintenant sa petite réputation, reconnaît le président de l'association. Alexandre, la veille de l'étape, ils ont même eu la visite de l'ex-coureur auvergnat Romain Bardet.
17: Il a vraiment été super, parce qu'en fait il est venu et ils avaient un peu d'avance sur le timing et il a vraiment pris 2 minutes pour parler à tout le monde. Il a bu un coup avec nous, c'était vraiment super sympa. Il a joué le jeu, on lui a fait faire un petit bout de peinture et tout. On lui avait gardé un petit pochoir avec une bombe et du coup on lui a fait faire et ça le faisait marrer, donc c'était cool.
12: Plutôt sympa l'ambiance de feu sur les routes du Cantal et la revanche de Tadej Pogacar qui 2 ans après sa défaite sur le fil l'emporte cette fois seul au Lioran et conforte son maillot jaune. Une étape cantalienne qui a aussi réussi au jeune prodige français Paul Sexas qui a seulement 19 ans et pour son premier Tour de France décroche un premier podium, 3e de l'étape.
0: Un grave accident la nuit dernière sur l'A89 dans le Puy-de-Dôme.
12: Vers 1h30 du matin, 2 voitures se percutent à hauteur de Pulvérière. L'un des véhicule se retrouve sur le toit. À bord, le conducteur et sa passagère, une trentaine d'années, sont grièvement blessés. Emmenés au CHU de Clermont, quand le nourrisson de 13 mois qui se retrouve à l'arrière n'est que légèrement touché, hospitalisé lui aussi. Et puis les pompiers sont intervenus un peu avant minuit dans le bourg de Beaumont, dans le Puy-de-Dôme. La rupture d'une canalisation d'eau a éventré le trottoir et provoqué une fuite de gaz. Il a fallu évacuer une vingtaine de personnes qui ont pu rentrer chez elles dans la nuit. Mais il faut maintenant rétablir l'eau dans une centaine d'habitations et réparer la canalisation de gaz qui impacte 250 clients de GRDF.
0: Une véritable course contre la montre pour les procureurs auvergnats.
12: Qui avaient 6 semaines pour éplucher toutes les plaintes restées en souffrance concernant des agressions sexuelles sur mineurs. Ça en fait 88 000 à l'échelle de la France. Pas question de vivre un nouveau drame comme la mort de la jeune Liana. Le ministre de la Justice voulait que les affaires et les suspects inquiétants remontent sur la pile et sur son bureau d'ici le début de semaine. Rien qu'au parquet du Puy-en-Velay, on a revu 200 procédures, mais pas sûr que ça suffise pour cette maman puydômoise. Elle ne voit pratiquement plus sa fille depuis 8 ans. La justice l'a confiée à son père, un père qu'elle accuse pour tant d'agressions, et les appels de cette maman au ministre de la Justice restent pour l'instant sans réponse. Alors cette demande de révision des plaintes, elle n'y voit aucune avancée.
18: Je pense pas que ce soit une bonne nouvelle. J'ai plus l'impression que ce sont des belles paroles pour nous endormir un petit peu. Je vois pas comment Monsieur Darmanin peut traiter 88 000 plaintes, sachant que je lui ai écrit plusieurs fois. J'attends encore la réponse. Moi, j'ai toujours très peu de nouvelles de ma fille. Je ne la vois qu'une fois par mois. Elle vit chez son agresseur. Donc c'est une petite, je pense, qui est enfermée dans une sphère où elle ne peut pas parler. Il faut savoir que pour la dernière plainte, elle a quand même été auditionnée en étant emmenée par l'agresseur en question. C'est un véritable scandale. Ma fille n'a jamais menti, elle ne triche pas. Quand une petite fille hurle dans un commissariat qu'elle veut mourir, qu'elle demande de l'aide, qu'elle dit « il va me refaire du mal », personne n'a bougé, personne n'a rien fait.
12: Et c'est dans ce contexte que les députés commencent aujourd'hui l'examen du projet de loi sur la protection de l'enfance. Projet dont la députée insoumise du Puy-de-Dôme, Marianne Maximi, est co-rapporteure. La SNCF continue d'alléger son plan de circulation pour éviter les heures les plus chaudes, avec 4 trains encore supprimés demain sur l'axe Clermont-Paris. Pour compenser, les 4 trains maintenus sont doublés.
0: Lille n'y aura pas de 3e étoile sur le maillot des Bleus cette année.
12: Une déception à la hauteur des attentes qu'avait suscité cette équipe de France de foot dans le mondial, équipe qui est tombée de son nuage hier, ramenée à la réalité d'une équipe d'Espagne plus forte, mieux organisée et qui a fait le match que les Bleus ont loupé, défaite 2-0, des joueurs anéantis dans le vestiaire, dit Didier Deschamps, dont c'était le dernier mondial comme sélectionneur. Et côté supporters, pas mieux.
19: Je sais pas trop quoi dire là, c'est la déception. Avec nos débuts en Coupe du Monde, on était tombé que sur des équipes de niveau moyen, donc on était quand même bien lancé. Et là, première grosse équipe, on voit direct la différence de niveau. Après, on n'a pas du tout fait notre meilleur match. Je sais pas si on était trop confiant, mais on s'est rendu compte du niveau de cette Coupe du Monde là, je pense. Et je pense qu'aussi l'Espagne a joué un de ses meilleurs matchs.
20: On est un peu dégoûté. C'est dommage pour la dernière de Deschamps qu'on n'aille pas en finale et qu'on remporte pas cette Coupe du Monde. Mais bon, on reste quand même sur 3 demi-finales de suite et 2 finales en 2010 et 2022. Donc le bilan, il est plutôt positif quand même.
21: Wow. On est triste un peu, oui. Après, c'est ça. Après, c'est voilà, un jour on gagne, un jour on perd. Faut l'accepter. On y croyait à la 3e étoile. Bon, après, voilà, on la gagnera la prochaine fois.
12: Eh ben, c'est bien de le prendre comme ça. Reste en tout cas cette petite finale à jouer samedi pour une 3e place face aux perdants de l'autre demi ce soir entre l'Argentine et l'Angleterre.
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12: Le risque incendie, la chaleur et puis les orages aussi.
0: Ben oui, il y a un petit peu de tout pour aujourd'hui, c'est dingue ça. Alors c'est vrai qu'on a eu un petit épisode orageux sur Clermont, mais depuis, Eh bien, c'est le soleil qui apparaît.
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0: Averses et orages possibles en ce début de journée, de matinée, et ça va se calmer un peu, revenir ce soir. On a eu un petit épisode sur Clermont. Pas sûr que ça touche vraiment Vichy. Le maire tout à l'heure était confiant. On peut le dire, le maire de Vichy était confiant par rapport à cet épisode qu'il voyait un petit peu passer comme ça à côté.
12: Eh ben, peut-être.
0: Au loin par rapport au départ du Tour de France.
12: En tout cas, peut-être une fois que les coureurs seront partis et qu'on aura eu le meilleur de la fête.
0: Donc voilà. Toujours est-il que le temps sera perturbé tout au long de cette journée. Côté température sur Vichy, 23 à 34 degrés aujourd'hui. Clermont, Rion, Cournon de 21 à 32 également pour Thiers, Issoire et Brioude. Montluçon, 22 à 35. Aurillac, 24 à 34 en montagne de 16 à 24 degrés. Au niveau de la route, attention, véhicule en panne sur la 89 à hauteur de Thiers sur la voie de droite dans le sens Bordeaux-Lyon. Soyez prudents. Obstacle sur la 75 à hauteur de Saint-Georges dans le Cantal dans le sens Béziers-Clermont-Ferrand. Accident signalé sur la 75 à hauteur d'Autosa dans le sens Clermont-Ferrand-Béziers. Donc voilà, prudence sur la route. Et si vous avez une info, vous êtes prioritaire 04 73 34 2000.
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0: 8h10, vous faire plaisir avec une programmation musicale de haut niveau, c'est ce que l'on vous propose ce matin avec Julien Clerc.

0: Le cœur de rocker de ce mercredi matin, bien sûr, c'est celui de Julien Clerc.
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0: Quasiment 8h15, c'est pas vrai, le rendez-vous anti-arnaque d'ici Pays d'Auvergne. Nous sommes avec Valentin Bertrand et on va voir comment profiter des soldes d'été sans se faire berner.
6: Oui, parce qu'en cette période des prix barrés, toutes les offres ne se valent pas. Sur Internet notamment, c'est le grand écart de moins 5 à moins 90%. L'année dernière, l'association de consommateurs Que Choisir Ensemble avait passé au crible les géants du e-commerce. Résultat, près de 9 réductions sur 10 se sont avérées fausses. Et ça se joue dans la petite mention à côté de l'ancien prix. S'il y a marqué prix de référence ou prix le plus bas sur 30 jours, vous êtes bien en face d'une vraie promotion. Méfiance par contre si vous lisez prix conseillé, prix moyen ou encore prix de comparaison. C'est une indication controversée, on ne sait pas vraiment quels sont les tarifs utilisés pour fabriquer ces moyennes. Le risque c'est donc que le prix barré soit en fait gonflé artificiellement pour faire paraître la réduction plus généreuse qu'elle ne l'est vraiment et au bout du bout vous poussez à acheter tant qu'à faire avec un compte à rebours pour créer l'urgence. Dans ce cas, il faut absolument comparer. Vous pouvez le faire par vous-même en allant sur des sites concurrents, mais

0: plus tout à fait neuf et il est vendu en l'état.
1: 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Que ferions-nous si on devait mourir demain? C'est à cette question que tente de répondre Natacha Saint-Pierre et Pascal Obispo.
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0: Pascal Obispo et Natacha Saint-Pierre, il est 8h20. Qu'est-ce qu'il y a ? On chante mal ? Les petits bougnats sont au musée tout au long de l'été. 20 musées sélectionnés par les élèves de CM1, CM2 de l'école de Charmeil, accompagnés de Christophe Barbeau et Mathieu Mouepps pour apprendre en s'amusant. Aujourd'hui, nous les retrouvons en Haute-Loire.
1: Courte FM, découvrons le musée de la radio d'Auvergne à Monistrol-sur-Loire.
2: Comment ça fonctionne une radio ?
3: Bon, je sais pas moi, c'est de la magie.
4: Par satellite, t'as une antenne aussi sur le toit, ça produit le son et après tu peux écouter ta petite musique tranquillement dans ta voiture.
5: Bah moi c'est juste un fil avec une prise au bout, t'as un bouton on-off, bah je mets sur on et ça parle.
2: Est-ce que les postes de radio d'hier sont les mêmes qu'aujourd'hui ?
4: Bah avant c'était une espèce de boîte en bois où dedans il y avait du son qui sortait. Maintenant on peut l'écouter partout sur nos téléphones ou alors la voiture.
6: Moi j'ai un tout petit poste alors qu'avant c'était des grands rectangles mais énormes.
2: À quoi sert la radio ?
5: Ça sert à écouter les infos, des musiques, c'est pour divertir.
7: Bah des fois ils font des blagues, enfin plein de choses.
8: À la radio on peut écouter du chant, des humoristes,
9: l'horoscope et des histoires.
10: On peut écouter des jeux.
11: Bah nous qui sommes en train de

0: par la radio. À toi, inventer la radio pour diffuser la musique ?
1: Alors, pas du tout. Déjà, ça a été une invention tout à fait par hasard. Ils cherchaient des applications avec la radioélectricité, enfin les ondes. La diffusion de la voix, d'ailleurs, n'était techniquement pas possible à cette époque. Eh bien, à l'origine, les premières applications, c'était de la communication télégraphique pour les militaires. Et c'était exclusivement ça. Et un jour, en fait, le général Ferrier en avait marre de mobiliser du personnel pour raconter des choses devant un micro. Il a fait venir des gens pour faire du bruit devant le micro, tout simplement. Et pendant que les militaires, eux, ils faisaient leurs recherches, leur mise au point technique, et ben, en fait, il y avait des gens qui chantaient devant le micro. Et c'est comme ça que c'est parti, la radiodiffusion.
2: Christophe Malescourt, vous êtes directeur du musée de la radio et des communications d'Auvergne, et vous êtes dans la radio aujourd'hui pour nous raconter ce qu'on va découvrir au musée. Parmi les collections, quels sont les objets les plus anciens qu'on va pouvoir retrouver ?
1: Alors, véritablement, les plus anciens, c'est vraiment le début des communications militaires. Hein. C'est vraiment l'époque où le général Ferrier et Ducretet faisaient des essais à la Tour Eiffel à Paris. Hein. Donc, c'est 1920, 1915 pour le plus ancien.
2: Et ça s'appelle, d'ailleurs, c'est bien de le préciser, le musée de la radio et des communications d'Auvergne. Ça veut dire qu'on raconte aussi une histoire particulière de la radio liée à notre région ?
1: Eh oui, parce qu'en Auvergne, on faisait pas que du fromage. On faisait aussi des postes de radio. On a eu la deuxième région de France la plus importante en termes de fabrication de postes de radio et d'accessoires.
2: Vous avez une ou des expositions temporaires en ce moment ou dans les temps qui viennent ?
1: Tout à fait, cette année on a des expositions sur le matériel utilisé par la résistance pendant la Seconde Guerre mondiale, le matériel de communication militaire et le matériel utilisé également par les civils pendant cette période.
2: Et en 2026, qui est à la radio ?
3: Les petits bougnats au micro, ça rigole, Nico.
4: Les petits bougnats au musée, c'est aussi sur notre site internet cici.fr et l'application ici. Vous y découvrirez tous les musées visités par les petits bougnats, des photos et une carte de géolocalisation. Et on vous offre maintenant deux entrées pour le musée de la radio et des communications d'Auvergne à Monistrol-sur-Loire. La question est bien entendu posée par les petits bougnats.
0: À l'origine, à qui servait la radio ?
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4: 04 73 34 2000, vous avez la bonne réponse. Vous nous appelez maintenant, on vous offre deux entrées pour le musée de la radio et des communications d'Auvergne à Monistrol-sur-Loire. 04 73 34 2000, vous avez le temps de cette chanson de John Lennon.

très très belle chanson, très très belle ballade signée Elton John Lennon à l'instant sur les ondes d'ici Pays d'Auvergne, 8h quasiment 28 minutes. Dans une petite minute, eh bien vous aurez la réponse à cette question que j'ai posée, que les petits bougnats ont posée. Quelle était donc à l'origine, au niveau du musée de la radio et des communications d'Auvergne à Monistreux-sur-Loire, quelle était donc à l'origine, eh bien l'utilisation de la radio? Est-ce que c'était pour les moines, pour les artistes ou les militaires? On va répondre à cette question.

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5: Les Petits Bougnats, tout au long de cet été, nous présentent différents musées de notre région. Nous étions aujourd'hui au musée de la radio et des communications d'Auvergne, à Monistrol-sur-Loire. Et la question à laquelle il fallait répondre, eh bien, on va de nouveau l'écouter. Petite question posée par les Petits Bougnats.
6: À l'origine, à qui servait la radio ? 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Aux artistes ? Ou aux militaires ?
5: Eh bien, la réponse était aux militaires, bien entendu. Bravo à Charlotte Delezou qui remporte deux entrées pour découvrir le musée de la radio et des communications d'Auvergne à Monistrol-sur-Loire. Et on se retrouve demain avec de nouveau un musée à découvrir avec les Petits Bougnats et de nouveau deux entrées à gagner par rapport à ce musée. Et de nouveau une question à laquelle vous répondrez très facilement, j'en suis certain.
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5: Un petit peu de fraîcheur dans l'info d'ici.
8: Alors que l'Auvergne est toujours en vigilance orange canicule et que les villes étouffent, eh bien c'est le soulagement dans ces quartiers clermontois qui profitent des plateformes de jeux d'eau installées pour l'été, comme dans le nouveau parc de la Muraille, quartier Saint-Jacques. C'est là que je vous emmène dans quelques minutes.
5: Dans deux minutes, il est 8h30, il est temps de retrouver les infos avec Cyril Ardo-Redon ce matin.
9: Pas de troisième étoile sur le maillot des Bleus. Ils échouent aux portes de la finale. 2-0 face à l'Espagne. La déception est là. Les joueurs sont anéantis, dit le sélectionneur Didier Deschamps. La France disputera le match pour la troisième place samedi. L'autre demi-finale, c'est ce soir entre l'Angleterre et l'Argentine. Un pompier volontaire reconnaît avoir allumé un feu près de la forêt de Fontainebleau. Les pompiers de Seine-et-Marne disent leur plus vive consternation. 4 gardes à vue sont en cours. Les flammes ont parcouru plus de 2000 hectares. Le feu est à présent fixé. Dans ce contexte, Météo France place 36 départements à travers tout le pays en orange pour un risque élevé de feux de forêt. Autre alerte qui concerne cette fois la canicule avec 69 départements en orange, mais plus aucun département en rouge ce matin. Le projet de loi sur l'aide à mourir entre les mains des députés aujourd'hui. Vote définitif. Ils ont le dernier mot après le rejet par les sénateurs la semaine dernière. Texte qui doit rendre possible le suicide assisté sous certaines conditions pour des patients atteints d'une maladie incurable. L'Assemblée nationale va se pencher également sur un projet de loi sur la protection de l'enfance dans le sillage des scandales du périscolaire parisien de l'affaire Liana. Texte qui prévoit une réforme de l'aide sociale à l'enfance ou un renforcement des contrôles des personnes qui interviennent auprès des mineurs. Et puis le Tour de France place aujourd'hui à la 11e étape. 160 km entre Vichy dans l'Allier et Nevers dans la Nièvre. Le départ sera donné un peu avant 14h hier. C'est le Slovène Tadej Pogačar qui s'est imposé sur la 10e étape.
8: Mais vous le disiez, Cyril, finit la vigilance rouge canicule dans l'Allier. Toute l'Auvergne est désormais orange. Mais il va falloir attendre encore un peu pour voir vraiment les températures baisser. D'ici là, un moyen de se rafraîchir en ville, notamment avec les enfants, ce sont ces plateformes de jeux d'eau installées par la municipalité de Clermont, quartier de la Gautière, dans le parc de l'Écluse et dans le tout nouveau parc du quartier Saint-Jacques où vous êtes allé faire trempette, Lauriane Navarre.
10: Au milieu du parc de la Muraille, un pélican, un poisson rouge et un dauphin envoient des jets d'eau. Le plus grand bonheur des enfants et des grands-parents.
11: Regardez ma petite fille et mon petit-fils, ils sont très heureux. Regardez Amédée et Lila, ils sont heureux comme tout, regardez.
12: T'es content ? Est-ce que c'est bien ?
11: Ils n'ont pas le temps de répondre. Vous voyez bien ? Et c'est une distraction qui est gratuite aussi, il faut le dire. C'est un avantage que les grands-parents ont parce que... On veut bien aller au cinéma, même pas tous les jours. On est très heureuse de pouvoir en profiter.
10: Un vrai refuge de fraîcheur pour Sophie et sa fille, qui ne partent pas en vacances cet été et qui habitent en plein centre de Clermont-Ferrand.
13: Je trouve que c'est extrêmement bien, puisque les enfants qui sont coincés en ville n'ont pas beaucoup d'endroits pour se rafraîchir, donc c'est parfait. Avoir un peu de verdure avec des jeux d'eau pour les enfants, c'est très précieux. C'est une bonne idée. Voilà, je crois qu'elle est très contente.
14: Isor. 5 ans et demi. Et j'aurai bientôt 6 ans parce que c'est au 19 août mon anniversaire. Et ben en fait, j'ai fait les jeux d'eau là-bas. Ben, je m'amusais le plus avec le parasol.
15: Le parasol qui dégouline d'eau.
14: Oui.
15: Là, tu vas être fraîche pendant un bon moment avec ton t-shirt, ta jupe mouillée.
14: Oui, je vais aller au transat.
10: Des transats et des gros coussins installés sous les arbres, car en plus des jeux d'eau, des animateurs sont là pour proposer d'autres activités. Maëlie fait partie de l'équipe.
16: Du badminton, des tirs à l'arc, on propose aussi des jeux de société. Puis des coins détente pour les adultes et enfants. L'après-midi, on arrive jusqu'à 200 personnes ou plus des fois. Et donc voilà, on sort des chaises, plus de transats, des tapis et beaucoup plus de jeux pour les enfants.
10: Et c'est un sacré programme qui attend Mathéo et Antonin.
17: M'allonger par terre, faire le toboggan. Après, je vais peut-être passer dans la cascade. Ça nous rafraîchit comme c'est la canicule.
15: Merci à vous, amusez-vous bien.
17: Merci. Au revoir.
8: Et en effet, ça a l'air plutôt sympa. Espace aqualudique, ouvert tous les jours, tout l'été, de 10h à 21h à Saint-Jacques. À la Gautière, c'est à partir de 15h. Attention, renseignez-vous quand même, parce que les horaires sont modifiés en période de vigilance canicule pour éviter de sortir aux heures les plus chaudes. Et puis, petit rappel, toutes les piscines de la métropole clermontoise sont à 2€ l'entrée tout l'été. Vous aurez chaud aussi sur les routes du Tour de France. On ira à Vichy dans le prochain journal avec le maire qui se réjouit d'avance des retombées liées au passage du Tour aujourd'hui. On reviendra aussi sur l'ambiance d'hier sur les routes du Cantal. Et puis dans le Puy-de-Dôme, cet accident la nuit dernière à hauteur de Pulverière sur la 89. Un choc entre deux voitures, l'une sur le toit, à l'intérieur un nourrisson légèrement blessé. En revanche, le conducteur et sa passagère ont été hospitalisés dans un état grave. Et pour la météo, en plus de la chaleur, on ajoute le risque orageux.
5: Oui, c'est assez perturbé sur l'ensemble de la région ce matin. On a parlé de ces quelques averses et orages qu'on a ressentis sur Clermont-Ferrand ou bien sur la 89. C'est de nouveau le cas. Attention, les orages sont de nouveau attendus sur la 89 entre la Corrèze et le Puy-de-Dôme. Donc ça va de nouveau arriver. Orages qui sont attendus un peu partout sur l'ensemble de la région. Alors ce matin, un peu plus ce matin et cet après-midi, en fin d'après-midi, mais on ne sait jamais en tout cas. Voilà. Au niveau des températures, sur Vichy, on passera de 23 à 34 degrés. Clermont, Rion, Cournon de 21 à 32, également pour Thiers, Issoire et Brioude. Montluçon de 22 à 35, Aurillac de 24 à 34 et en montagne de 16 à 24 degrés. Au niveau de la route, attention, véhicule en panne sur la 89. Nous sommes à hauteur de Saint-Rémy-sur-du-Rôle dans le sens Bordeaux-Lyon. Véhicule arrêté sur la 714 à hauteur de Saint-Angèle dans le département de l'Allier en direction de Montluçon, donc prudence. Chantier sur la 89 entre au niveau de Pulverière sur la voie de droite dans le sens Lyon-Bordeaux et puis véhicule en panne signalé à hauteur de Thiers dans le sens Bordeaux-Lyon. Donc voilà, c'est un peu compliqué ce matin sur la route, soyez très prudents et je rappelle encore une fois que les orages sont annoncés, en tout cas une nouvelle vague d'orages annoncée sur la 89 entre la Corrèze et le Puy-de-Dôme. On a déjà essuyé une première vague en début de matinée.
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5: Très très belle matinée avec ici, pays d'Auvergne. Matinée que l'on vous souhaite aussi douce qu'un baiser.

0: dit la douceur et la délicatesse d'Alain Souchon sur les ondes d'ici Pays d'Auvergne avec le baiser.
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0: 9h20, le marché d'été de l'Association des producteurs et artisans du Brévadois, c'est à la brasserie de l'Alagnon à Blesle, ce jeudi de 17h30 à 21h30, on va en parler dans moins de 10 minutes.
3: Alors, on n'attend pas Patricia ?
0: Oh que si, on attend Patricia Farah chaque matin avec un plaisir non dissimulé. Patricia passe son été dans les campings de notre région à la recherche de gentils touristes qui ont choisi de passer leurs vacances chez nous. Et c'est un amour de camping à découvrir aujourd'hui. Le camping des Volcans sur la commune d'Eda à l'occasion d'une petite pétanque avec Véronique et Alain.
4: Véronique et Alain, pétanqueurs de leur état.
5: Une fois par an.
4: Exactement, c'est une fois par an, voire deux. Je ne suis pas très très bonne joueuse, mais bon, voilà, on profite des plaisirs des vacances.
5: Vous êtes en train de perdre, il semblerait.
4: Oui, effectivement, je perds ma première, mais je pense que la seconde partie sera ma revanche.
5: Il n'est pas un peu en pente, ce terrain ?
4: Si, si, très en pente.
5: Avec quelques racines. Ah, il y a des racines aussi.
4: Ouais, là, quand on tape, voilà. Il y a un côté sablonneux, il y a un côté non, il y a quelques petites racines vicieuses, mais bon, voilà, on s'adapte. On découvre le terrain.
5: Bonjour Alain.
6: Bonjour.
5: Qu'est-ce qu'il y a en jeu, la vaisselle ?
6: Non, je la fais tous les jours.
4: Tu m'as marqué au moins mes deux points.
5: Donc il y a 10-3.
4: Ouais, 10-3, oui, pour la première partie.
5: Oui, enfin.
4: Je suis pas Fanny, c'est le principal.
5: Non, puis ça se remonte, hein.
4: Pas perdu.
5: Allez-y, je suis avec vous.
4: Allez, on y croit.
5: Yes.
4: Je vais, vous allez me faire gagner. Je sens.
5: Vous avez vu un peu cette boule, elle est pas belle.
4: Allez, pas ça,
5: il manquait un petit chou.
4: Oui, mais il y a eu un petit caillou qui me l'a ralenti, autrement c'était bon.
5: Bon, qu'est-ce qui vous a amené ici dans ce camping ?
6: Le hasard. Moi, je conduis, madame cherche les campings.
5: Ah, alors, c'est quoi votre méthode pour trouver les campings ?
4: Alors, pour trouver les campings, je m'essaye de me rapprocher un peu toujours de l'eau. Donc, s'il n'y a pas d'eau, il faut une petite piscine. On aime bien profiter des plaisirs de la baignade. Là, il faisait chaud et on recherchait un coin entre le Puy de Dôme et le Puy de Sancy pour pouvoir faire des balades et profiter. Et puis, je me suis aussi beaucoup appuyée sur les avis quand même. Alors, je ne regarde pas que les avis négatifs parce que on sait très bien qu'il y a parfois des gens qui sont un peu
5: mal levés.
4: Ouais, mauvais coucheurs, et que dès aussitôt qu'il y a un petit grain de sable, ils font une critique, donc faut quand même regarder. Mais là, il avait vraiment de très bons avis et on n'est vraiment pas déçus. C'est vraiment un très très joli camping.
5: Il est très joli, il est à taille humaine en plus,
4: ouais,
5: pas très grand.
4: Ouais. Franchement, tout y est.
5: Vous recommandez ?
4: Ah oui. Les yeux fermés là. Hein. Franchement, là j'ai commencé à chercher pour aller ailleurs après et je me dis que ça va être difficile de trouver aussi bien.
5: Allez Alain, on y croit.
0: Allez, c'est parti, tac, un pur moment de bonheur, encore une fois, en direct du camping des Volcans sur la commune d'Eda avec Patricia Farah qui fait pour nous le tour des campings de la région.
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0: 9h moins le quart, allons faire un tour au bord de l'eau avec une jolie histoire, celle d'un petit pêcheur qui nous est racontée par Manon Lizard.

0: C'est l'un des tubes de cet été 2026, Le Petit Pêcheur avec Manon Lisa.
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0: Demain se tiendra le premier marché d'été de l'Association des producteurs et artisans du Brivadois. C'est donc du Brivadois au Massiacois. Ce sera la brasserie de l'Alagnon à Blesle. On en parle ce matin avec Julien Vernière qui est avec nous. Julien, bonjour. Allô Julien, vous êtes là? Non. On m'a dit qu'on avait été chercher Julien au fond du jardin. Et je crois qu'il est resté au fond du jardin. Il est en train de cueillir des framboises. Julien n'est pas là? Bon, on va essayer de joindre Julien juste après le groupe Eurythmics.

0: C'était Eurythmics à l'instant avec Here Comes the Rain Again, la pluie de retour, 8h53. Chaque année, ils nous reviennent et chaque année, on ne sait pas comment lutter contre les attaques de moustiques. Ceci étant, le docteur Kierzek a sans doute une solution efficace pour nous, ce sont les anti-moustiques naturels. Bonjour docteur.
1: Bonjour à toutes et à tous. C'est vrai que ces petites bêtes nous gâchent les apéros, les nuits, parfois même les vacances, ce petit bzzz qui vous empêche de dormir et puis soudain, ah, silence. Et là, c'est la démangeaison qui arrive. Alors oui, on a tous envie de les envoyer valser, mais sans forcément s'enduire de produits chimiques. Alors, soyons honnêtes, les moustiques ne sont pas tous égaux devant nos fragrances corporelles. Il y a des peaux à moustiques. Et vous êtes toujours demandé pourquoi votre voisin se faisait dévorer pendant que vous sirotiez tranquillement votre apéro sans alcool. Eh bien, le moustique femelle, oui, c'est toujours la dame qui pique et est attirée par trois choses. Le CO2 que l'on expire, que l'on transpire, certains acides présents qui vont les attirer. Et puis, notre transpiration, bien sûr, qui va là aussi attirer. Il y a des transpirations à moustiques. Après, on peut rajouter les petits vêtements sombres, la couleur chaleur corporelle et même le groupe sanguin. Tout ça, c'est des déterminants pour avoir une peau à moustique. Et si vous êtes une cible, c'est pas de votre faute, c'est juste que votre parfum naturel plaît aux moustiques. Attention, la piqûre elle-même n'est pas qu'une simple gêne. Le moustique tigre, par exemple, on sait que c'est pourvoyeur de maladies, la dengue, le chikungunya ou le zika. Donc, c'est important de se protéger. C'est vraiment un enjeu de santé publique, surtout pour les plus fragiles.
0: Alors, docteur, quels sont les répulsifs naturels vraiment efficaces et ceux qui ne servent à rien? Parce qu'entre la citronnelle, l'eucalyptus, les bougies et les gadgets à ultrasons, on s'y perd un petit peu.
1: La star des répulsifs naturels, c'est l'eucalyptus citronné, mais pas n'importe lequel. En fait, il y a un ingrédient qui s'appelle le PMD, allez, je vous épargne ce que ça veut dire, mais ce PMD, on le trouve dans l'huile d'eucalyptus citronné transformée, c'est le seul répulsif naturel qui est aussi efficace que le DEET chimique, ça c'est le plus puissant des répulsifs, ça peut donner une protection jusqu'à 7 heures, mais attention, l'huile essentielle d'eucalyptus citronné pure, elle perd son efficacité bien vite, donc dans le spray, faut chercher la mention PMD, sinon c'est pas la même chose. Deuxième conseil, la citronnelle de Java, ça c'est une bonne option, c'est une huile essentielle qui est naturellement riche en produits qui vont être des répulsifs pour les moustiques, mais l'efficacité s'estompe rapidement, donc il faut réappliquer toutes les heures. Ensuite, on peut fabriquer son propre cocktail maison. Allez, un peu d'huile essentielle de citronnelle, des gouttes d'eucalyptus, un peu de géranium, pourquoi pas. Mais attention aux huiles essentielles, c'est avec modération, voire il faut éviter chez les enfants et les femmes enceintes. Et puis on parlait des arnaques ou des pièges, les bracelets anti-moustiques, les prises électriques à ultrasons, les bougies, etc. Souvent ça marche pas, et par contre ça coûte un peu trop cher. Allez, bon été, bonne santé, à l'écoute d'ici bien sûr.
0: Merci docteur et avec grand plaisir, on vous retrouve demain avec de précieux conseils.
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0: Pour la troisième fois, j'annonce effectivement un marché d'été de l'Association des producteurs et artisans du Brévadois au Mastiacois. C'est à la brasserie de l'Alagnon à Blaye demain. Et pour en parler, nous sommes avec Julien Werner. Bonjour Julien.
4: Bonjour.
0: Il est là. Formidable, nom de Dieu. Bon, parlez-nous justement de ce premier marché. Vous serez combien de producteurs à être présents?
4: Une vingtaine environ.
0: C'est pas mal.
4: Ouais.
0: Une vingtaine de producteurs, et qu'est-ce que vous nous proposez comme produit?
4: Oh, plein de choses. Il y a à manger, il y a de l'artisanat. Vous avez des choses sacrées, sucrées, salées. Il y aura des grignotages. Il y aura aussi des burgers maison faits par Jean-Pierre Mazel et sa compagne.
0: Donc, si j'ai bien compris, il y a toute une partie marché.
4: Oui.
0: Légumes, fromage, viande, volaille, vin, tout ça.
4: Oui, il y a tout ça, ouais.
0: Et en dehors de ce marché, on peut manger sur place.
4: Oui, tout à fait, il y aura de quoi manger, exactement. Des pizzas, des faux cachés à cette maison, par exemple la biscuiterie Loire-Vie qui appelait elle-même. Voilà.
0: Des petits gâteaux, c'est bon ça.
4: Oui, tout à fait.
0: Que des producteurs locaux, c'est génial. Il y a un peu de musique, il y a un peu d'ambiance.
4: Oui, il y aura des animations sur tous les marchés du 16 au 20, musicales, etc., ouais.
0: Donc ça, c'est un moment plutôt agréable que vous nous proposez de passer, puisque ça commence à 17h30 et ça se termine à 21h30. Donc ouais. c'est un after work, c'est un marché after work.
4: Ouais, c'est un peu ça, oui. C'est un peu dans ces horaires-là.
0: Donc il y en a combien tout l'été? Parce que ça commence le 16, ça s'arrête quand? Le 20 août. Donc,
4: le 20 août, oui.
0: Ouais. Bon, vous participez régulièrement, vous, Julien, qu'est-ce que vous faites?
4: Moi, je fais partie de la brasserie, du coup, de l'Alagnon. C'est nous qui accueillons les marchés sur la place devant la brasserie. Et je serai présent tous les marchés, pas forcément sur mon stand, parce qu'on est quatre à la brasserie et on se relaie. Mais j'y serai au moins aussi pour aider l'association pour ranger et déballer.
0: Et ça fait longtemps que vous tenez cette brasserie, Julien?
4: Alors, la brasserie, elle a 17 ans, mais moi, ça fait 2 ans que j'y suis, 2 ans et demi.
0: D'accord.
4: Et voilà.
0: Ok, donc on ne s'est pas croisé, parce que je suis venu visiter cette brasserie, parce qu'il y a un chef cuisinier pas loin, Dominique, que je connais bien, qui était venu me faire visiter justement cette brasserie. Donc où est-ce qu'on en est du développement? Vous avez combien de bières différentes à ce jour?
4: Oula, ça s'est bien développé depuis qu'elle existe, on en a une vingtaine environ, une vingtaine de bières, et on ne s'arrête pas là, chaque année on a plein d'idées. Récemment, on est quatre avec Nina qui nous a rejoint et du coup, elle a plein d'idées qui fourmillent et c'est super intéressant de travailler avec elle. Et ouais, chaque année, on a de nouvelles choses. Des bières au piment, des bières avec. Récemment, on s'est mis un peu à faire des bières un peu aux fruits. Voilà.
0: Donc des bières avec des goûts particuliers, effectivement, c'est ce que demande un petit peu la clientèle.
4: Il y a pas mal de demandes. Et puis l'été, en plus, l'été, c'est des bières qui marchent de mieux en mieux avec la chaleur. C'est des demandes qui reviennent souvent.
0: Donc des bières pas trop fortes peut-être aussi par rapport à la chaleur.
4: Non, on n'a pas des bières trop fortes. On a des bières qui oscillent entre eux, la moins forte est à 1 degré. On a fait même une bière presque sans alcool. Et la plus forte est à 8,5, mais c'est une blonde. Voilà.
0: Bon, vous ne faites pas de bière à la tarte citron meringuée?
4: Non, on n'a pas été dans ce genre-là encore, non.
0: D'accord. Non, mais c'est très particulier. Hein. Je ne vous incite pas à le faire. Moi, j'ai goûté cela. C'est très, très particulier. Et je sais que ça va assez loin dans la recherche, finalement, des bières aujourd'hui avec les brasseries artisanales. Et c'est assez rigolo. Donc, on rappelle tout cela. Le jeudi, rendez-vous à partir de 17h30 à la brasserie de l'Alagnon. C'est à Blêle pour découvrir tous ces marchés des producteurs et artisans du Brévadois au Massiacquois. Avec le marché, avec l'ambiance, avec la possibilité de manger sur place, d'écouter de la bonne musique et de passer un bon moment, tout cela avec modération. Merci Julien d'avoir été avec nous. Bonne journée, au revoir.
4: Merci, au revoir.
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0: Merci d'écouter Ici, Pays d'Auvergne, ce mercredi 15 juillet, les 9h. Et c'est le retour de l'info avec Juliette Michenot. L'Auvergne célèbre le Tour de France.
3: Au départ de Vichy aujourd'hui, ville départ de la 11e étape. La dernière fois que le Tour y est passé, c'était en 1952. C'est dire si l'attente a été longue. Mais pour le maire Frédéric Aguilera, les conditions sont enfin réunies.
5: Là, ça nous semblait intéressant cette année, puisqu'on a fini tout un cycle de travaux au cœur de la ville, que notre ville maintenant est classée au patrimoine mondial de l'UNESCO, etc. Donc on attendait aussi le moment propice pour la ville, pour être sous les feux des projecteurs. C'est beaucoup de moyens, alors financiers oui, c'est aussi des moyens techniques, mais j'allais dire Vichy a cette chance d'organiser environ 60 événements par an, d'une dimension évidemment très différente, mais la semaine dernière on avait encore les championnats de France d'aviron, et là c'est un peu le graal en termes d'événements. Au-delà de l'organisation, c'est surtout le graal en termes de médiatisation, c'est l'événement le plus médiatisé au monde quasiment, après les Jeux Olympiques bien sûr, donc c'est évidemment extrêmement intéressant pour nous d'accueillir le Tour de France.
3: Le maire de Vichy, invité des Pays d'Auvergne ce matin, vous l'aurez écouté sur notre site internet et toute l'équipe de votre radio est sur place pour une nouvelle émission spéciale à partir de 10h pour vous faire vivre le village départ de cette étape qui va rouler jusqu'à Nevers. Après hier, une étape cantalienne festive et corsée, on a vu le peloton souffrir au fil des ascensions, des échappées et à la fin, c'est Pogacar qui gagne. Le Slovène y tenait à sa revanche, arrivé seul en tête au Lioran, victoire qui lui avait échappé il y a 2 ans. Les Monts du Cantal qui ont aussi réussi à Paul Sexas, la coqueluche du public, décroche son premier podium sur le Tour à seulement 19 ans, 3e de l'étape et 5e au général. Le tout dans une folle ambiance, notamment dans la montée du Pertus, avec des Cantaliens évidemment, mais aussi des fans du Tour comme Thibaut, venu de Dordogne cette année plutôt que les Alpes ou les Pyrénées. Il a donc misé sur le Cantal pour suivre le peloton.
6: Puis le Cantal est à côté de chez nous et puis il y a du bon fromage et on y mange bien. C'est des super supporters, des super personnes et puis le Tour adore venir ici.
7: Le choix de l'emplacement, c'est toujours stratégique. Pourquoi ici pour vous?
6: Toujours le col du Pertus, le Puy-Marie, c'est les deux meilleurs cols d'ici. Et puis nous, on est là depuis 48 heures maintenant. On dort là, on mange froid, on s'en fout, sous le soleil, sous la chaleur, mais on adore ça, quoi.
3: Et vous retrouvez les images de ces étapes auvergnates du Tour de France sur ici.fr et nos réseaux sociaux, les consignes aussi, puisqu'il va faire chaud aujourd'hui encore, même si l'Allier est redescendu de la vigilance rouge à orange canicule. Le risque de feux de forêt est lui aussi élevé. Alors la préfecture a interdit les barbecues de 8h à 19h dans les communes traversées par le Tour. Interdit aussi la consommation d'alcool sur le domaine public dans tout le département, sauf au niveau des restos, des bars et des buvettes. Ça vaut de 6h du matin demain à 18h. Du côté de la forêt de Fontainebleau, les pompiers s'attendent à rester sur place encore plusieurs jours pour surveiller ces feux qui ont parcouru plus de 2000 hectares. Ils sont maintenant fixés. 4 personnes sont encore en garde à vue ce matin, dont un pompier volontaire qui a reconnu avoir mis le feu à des brindilles. Pour un autre suspect, c'est une cigarette jetée par terre. Et sur l'origine du principal incendie près de l'autoroute A6, les enquêteurs travaillent sur la piste d'un feu déclenché par des travaux.
0: Un grave accident la nuit dernière sur l'A89 dans le Puy-de-Dôme.
3: Vers 1h30 du matin, 2 voitures se percutent à hauteur de Pulverière. L'un des véhicules se retrouve sur le toit. À bord, le conducteur et sa passagère, une trentaine d'années tous les deux, sont grièvement blessés, emmenés au CHU de Clermont. Quant à l'arrière, se trouve un nourrisson de 13 mois. Lui n'a été que légèrement touché. Les pompiers sont aussi intervenus un peu avant minuit dans le bourg de Beaumont, dans le Puy-de-Dôme. Une rupture de canalisation d'eau qui a éventré le trottoir et provoqué une fuite de gaz. Il a fallu évacuer une vingtaine de personnes qui ont pu rentrer chez elles dans la nuit. Et maintenant, il reste les travaux à faire pour rétablir l'eau dans une centaine d'habitations et le gaz, une coupure qui impacte 250 clients. Et puis, intervention des pompiers également dans Clermont-Ferrand pour un feu de maison, avenue des Cottages, une maison squattée, le deuxième étage et la toiture embrasée. 2 personnes, a priori celles qui squattaient cette habitation, ont été légèrement blessées et interpellées par la police.
0: Une équipe de France surclassée par l'Espagne. Et voilà la finale du Mondial qui est chapeau bleu.
3: Étoile filante, titre ce matin le journal L'Équipe sur une photo de Kylian Mbappé, les yeux au ciel. Après cette défaite 2-0 contre des Espagnols, injouables, mieux organisés, supérieurs tout simplement. Donc c'est forcément une fin très décevante pour Didier Deschamps, dont c'était la dernière Coupe du Monde avec les Bleus. Reste tout de même un match samedi pour la 3e place face aux perdants de l'autre demi-finale ce soir entre l'Argentine et l'Angleterre. C'est à 21h. Et puis pendant ce temps, le Clermont Foot lui prépare sa prochaine saison de Ligue 2 avec un match amical cet après-midi, 17h face à Bourges, club de National 1. Pour rappel, la Ligue 2 reprend le 8 août pour les Clermontois qui recevront Reims.
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3: Pour la météo du jour, encore de la chaleur, puis surtout de l'agitation.
0: C'est
3: peu,
0: assez perturbé en fait. On a eu un petit épisode orageux sur Clermont. Ça se couvre un petit peu tout de suite. On pourrait peut-être en avoir un autre ce matin. En tout cas, c'est sûr, on en aura d'autres dans la journée.
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0: Au niveau du temps, donc voilà, pas mal de nuages, des averses, des orages ce matin, dans l'après-midi, ce soir. Ça va tourner un petit peu comme ça sur l'ensemble de la région. Temps très perturbé. Sur Vichy, on passera de 23 à 34 degrés tout au long de cette journée, avec là aussi un risque d'orage, peut-être avant et sans doute après le départ du Tour de France. Clermont-Ferrand, Rion, Cournon, Thiers, Issoire, Briod, on passera de 21 à 32 degrés. Montluçon, de 22 à 35. Aurillac, 24 à 34, en montagne de 16 à 24 degrés, avec encore une fois donc la possibilité d'avoir des orages ce matin, cet après-midi ou ce soir sur l'ensemble de la région. Au niveau de la route, véhicule en panne signalé sur la 89 à hauteur de Thiers dans le sens Bordeaux-Lyon, chantier sur la 89 à hauteur de Lezoux dans le sens Bordeaux-Lyon, chantier sur la 79, route coupée à hauteur de Chemilly dans l'Allier sur la voie de droite. Notamment, nous avons également un véhicule en panne à Thiers sur la voie de droite dans le sens Bordeaux-Lyon sur la 89. Donc voilà, prudent sur la route. Et puis n'oubliez pas que le Tour de France est en Auvergne. Ça peut coincer aussi sur différents axes. Actuellement, c'est la Nationale 7, par exemple, dans l'Allier, à hauteur de Averme, qui est coupée suite au Tour de France. Voilà comment ça se passe aujourd'hui. Si vous avez une info, 04 73 34 2000.
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0: Allez, dans 4 minutes, nous serons du côté du Chambon-sur-Lac pour parler de différentes activités possibles avec notre invité, la base de loisirs, Sensi Loisirs. On fait le point juste après Daniel Balavoine.

0: Daniel Balavoine sur les ondes d'ici Pays d'Auvergne avec le chanteur. 9h12, on va aller faire un petit tour du côté du Chambon-sur-Lac.
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0: Et nous sommes avec Mireille Delmas en direct de cette base de Sancy Loisirs. C'est au Chambon-sur-Lac avec plein d'activités qui nous sont proposées tout au long de cet été. Et franchement, on va en profiter. Mireille, bonjour.
2: Bonjour à vous tous.
0: Bon, et dites donc, c'est quoi la couleur du ciel ce matin là au niveau du Chambon ?
2: Eh bien, il est bleu, c'est un tout petit peu couvert, mais pas trop. Le drapeau est vert et l'eau est à 22 degrés.
0: Ah, on sent quelqu'un qui voilà. A plongé sa petite mimine, sa petite main dans l'eau pour savoir quelle était la température de l'eau ce matin.
2: Voilà, tout à fait.
0: On parle avec vous de plein d'activités que l'on fait justement sur le Chambon.
2: Oui.
0: C'est alors, une base nautique et là, vraiment, on peut en profiter.
2: Exactement. Nous vous proposons donc des locations à l'heure, à la demi-journée également. Donc nous avons des pédalos où on peut être jusqu'à 5 personnes dans l'embarcation.
0: Ouais, la petite famille est impeccable.
2: Voilà, la petite famille. Des paddles individuels où vient un adulte et un petit enfant. Mmh. Et ensuite nous avons un paddle géant.
0: Alors, ça, paddle géant, ça c'est fabuleux ça, le paddle géant, ça veut dire.
2: Ça veut dire que il porte environ jusqu'à 700 kilos, donc c'est bien pour les enterrements de jeunes filles ou les enterrements de garçons ou de familles, et c'est la rigolade assurée.
0: Mais 700 kilos, c'est quoi, 6, 8 personnes, un truc comme ça? Je ne me rends pas compte.
2: Une douzaine.
0: Même une douzaine.
2: Une quinzaine, oui, ah ouais. ça dépend les.
0: Oui, des personnes légères, quoi, d'accord. Ok.
2: Voilà, c'est ça. Et voilà, et également des canoës et des kayaks.
0: Ah, des canoës et des kayaks. Donc là aussi, oui. on peut en profiter pour faire un petit tour du lac, tout simplement.
2: Oui, tout simplement sur le lac. C'est très agréable.
0: Mais c'est pas trop agité, ça va.
2: Non, la mer est calme toujours, pas de problème chez nous.
0: C'est important de grimper, voilà. Et donc, ouais, c'est super sympa parce que forcément, on a envie de découvrir ce lac, d'en faire un peu le tour. Souvent, on le fait à pied, mais là, on peut s'amuser à le faire en canoë, en paddle.
2: Oui, pour se rafraîchir voilà. Un petit peu, c'est excellent.
0: Ben oui, oui. Alors, par contre, chez vous, on ne réserve pas.
2: Non, donc pour les individuels, on ne fait pas les réservations. On a assez de matériel, ça tourne assez rapidement. Le maximum que l'on puisse attendre, c'est un quart d'heure. Mais par contre, pour les groupes, oui, on fait les réservations.
0: Oui, bah, il vaut mieux, effectivement.
2: Ouais. Oui, à partir de 15 personnes, voilà, on réserve.
0: Bon, on tapote sur le réseau Sancy Loisirs, Chambon-sur-Lac.
2: Oui. C'est ça, sur Google, sur Facebook, exactement.
0: Et puis on a toutes les informations et puis on vous appelle pour réserver pour les groupes. Et sinon, ben on vient tout simplement et on va faire un petit tour de pédalo, de canoë ou de paddle. Impeccable. Merci Mireille Delmas voilà. D'avoir été avec nous.
2: Eh bien, merci à vous.
0: Et bel été au Chambon, sur Lac.
2: Merci.
0: À très
2: merci.
0: Bientôt, au revoir.
2: À très bientôt, au revoir.
0: Il est 9h15, place à la musique avec l'une des chansons du Mondial de foot de cette année, signée Shakira.

0: Shakira avec Die Die, c'est l'une des chansons de cette Coupe du Monde de Foot 2026. Et pour l'équipe de France, on pourrait quasiment dire bye bye.
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0: Et nous sommes du côté de Saint-Nectaire ce matin avec Louis Sabatier. On va parler d'une très très belle idée que d'aller faire un petit tour dans un parc pédagogique qui se situe à Saint-Nectaire. Louis, bonjour.
3: Et bonjour.
0: Le parc pédagogique de Saint-Nectaire, appelé également le parc au Myocastor, c'est un lieu un petit peu particulier avec vous. On parle de Myocastor, de kangourou, de wallaby, de lama, de marmotte, de chien de prairie. Bref, on va voir tout cela en détail. Première chose, c'est vrai qu'aujourd'hui, c'est pas la super canicule, mon cher Louis, on est bien d'accord. Ça s'est un petit peu calmé pour l'instant. Mais on a eu des périodes de canicule. Alors, qu'est-ce qui s'est passé justement pour vous? Eh bien, vous avez mis en place tout un système pour rafraîchir tout le monde.
3: Alors oui, on a mis en place un système de brumisation sur tout le parc qui commence dès les chiens de prairie, dès l'entrée, jusqu'aux parties animation. Voilà, où les animaux, bien sûr, ont un temps à la fraîche et aussi également pour nos visiteurs. Et on a des petits enrichissements aussi sous forme de fruits glacés qu'on donne assez régulièrement à nos animaux.
0: Ben oui, parce que on comprend bien qu'il faut protéger les visiteurs de la chaleur, mais les animaux aussi, c'est important. Donc voilà, il y a tout un ensemble qui fait que ça se passe plutôt pas mal.
3: Exactement, exactement.
0: C'est quoi le but principal de ce zoo? Qu'est-ce qu'on apprend avec vous?
3: Alors, c'est vraiment sur le principe d'une ferme pédagogique. Mon père l'a créée en 1984. Du coup, et moi je l'ai appris en 2010, donc d'où le nom parc pédagogique, parce qu'on voulait rester sur le concept d'une ferme pédagogique. Donc on a des animations, on a des visites guidées, de la sensibilisation sur certaines espèces, ça, et des parties contact également. On est sur une visite d'1h30 avec une première partie libre, et donc une deuxième partie guidée au niveau des myocastors et des wallabies, où on découvre un petit peu ces animaux un peu plus approfondis.
0: Un animal un peu particulier d'ailleurs.
3: Exactement.
0: On n'en a pas
3: exactement.
0: Tout le temps, enfin des wallabies.
3: Ah enfin, non, on n'en a pas tout le temps. Après, on a les mêmes autorisations que notre voisin, les parcs animaliers, mais on est vraiment parti sur le côté de parcs pédagogiques avec des visites sur chaque visite, c'est
0: bon,
3: le cas de le dire.
0: Ça va même un petit peu plus loin, parce que du coup, vous proposez de devenir soigneur de jour, donc c'est une particularité aussi que l'on peut découvrir.
3: Alors ça, c'est vraiment la découverte du métier de soigneur. Donc, il y a une pédagogie qui est beaucoup plus appuyée. On voit les enrichissements qu'on fait régulièrement. On voit un peu l'arrière du décor du parc, les cuisines, tout ça, les préparations des rations. C'est un petit peu plus appuyé sur une visite plus étendue.
0: Bon, qu'il faut réserver du coup, hein, par contre.
3: Ça, par contre, c'est sur réservation. Sinon, les visites individuelles, il n'y a pas besoin. C'est tous les jours en ce moment, 10h30, 12h30, 14h30, 18h30.
0: Impeccable. Et donc, il faut à peu près 1h30.
3: Et il faut 1h30. C'est bien ça. Et on a un petit snack aussi pour se rafraîchir avec glace, boisson fraîche. Voilà.
0: Mais tout ce qu'il faut pour passer un bon moment, si j'ai bien compris.
3: Exactement.
0: Effectivement, ben oui. Le parc pédagogique de Saint-Nectaire, c'est facile à trouver. Il y a des pancartes.
3: Oui,

0: pied du château de Murol.
1: Au pied du château de Murol.
0: Sur la départementale principale.
1: Eh ben, impeccable. Louis Sabatier, vous souhaitez un bel été ?
0: Eh ben, c'est très gentil à vous, et moi, je vous souhaite une belle émission, et puis au plaisir d'échanger.
1: Absolument. Merci à vous, en tout cas. À très bientôt.
0: Merci.
1: Au revoir. Au revoir.
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0: titre de cette chanson, Toi et moi, l'artiste Guillaume Grand, quasiment 9h30.
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0: Mais oui, c'est l'heure du jeu. 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Eh bien, on va écouter 3 tubes de l'année 1981, sauf que parmi ces 3 tubes, il y a un intrus. Il faut trouver l'intrus. Attention, c'est parti.

0: nous y sommes. Gigi Lionel avec la danse des canards, 1981. Pauline Esther, oui, je l'adore, 1981. Visage, ou visage tout simplement. Fait tout vrai, 1981. Oui, mais non, là, il y a une bêtise au milieu de tout ça. Il y a un intrus. Il y a un tube de l'été qui n'est pas de 1981. C'est à vous de le découvrir. Vous donnez votre réponse à Sophie et vous remportez 2 billets pour les trains de la découverte Agrivap.
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0: Et on attend votre appel le temps de cette très très belle chanson signée Tracy Chapman.

0: Tracy Chapman, superbe chanson Talking About Revolution, 9h34.
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0: Alors, notre grand jeu qui vous permet aujourd'hui de repartir avec deux billets pour les trains de la découverte Agrivap. Trois tubes d'été enchaînés. Il y avait un intrus. On réécoute ces tubes.
2: C'est la danse des canards.
0: La danse des canards. Nous sommes bien en 1981. Là-dessus, il n'y a pas photo. C'était Pauline Lester qui posait problème. Eh oui, oui, je l'adore. Chanson de 1990. Et puis cette chanson du groupe anglais Fade to Grey Visage 1981 également. Donc voilà. L'intrus, c'était Pauline Lester. Bravo, bravo à Christophe de Blanza qui remporte deux billets pour les trains de la découverte Agrivap. Bravo, ça va être un superbe moment à passer avec des lieux magnifiques à découvrir entre Amberes et la Haute-Loire.
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0: Demain c'est jeudi et le jeudi c'est permis de découvrir les tambours du Burundi. C'est dans le cadre des 20 ans du Festival du Volcan de Montpellou. Véritable ambassadeur d'un art millénaire, le groupe Liako Legacy fait résonner l'âme sacrée du Burundi sur la scène suspendue du volcan de Montpellou. C'est donc demain soir à 21h. Les Frénésies d'Orion nous reviennent ce soir avec Ritza en concert et en première partie Adèle et Robin. Pour vous simplifier la vie, des navettes gratuites circulent de 19h à minuit 15. Premier départ du parking du centre aquatique Béatrice Est en direction du Prémadame où se déroule le concert. Second départ du parking du Parc des Fêtes via le parking des Dagneaux vers le Prémadame. Il y a aussi un service de vélo-taxi qui est gratuit. La montée se fait au lever demain. Voilà comment ça se passe pour les Frénésies d'Orion. C'est tous les mercredis et vendredis soirs. Et aujourd'hui, c'est Ritza qui est en concert au Prémadame.
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0: 10h25, nous serons au château de Murol d'ici 4 minutes pour faire le point sur différentes animations qui se déroulent là-bas tout au long de cet été, juste après le groupe Téléphone.

0: Le jour s'est levé avec le groupe Téléphone, 10h-20.
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0: Objectif Auvergne est un programme qui permet aux visiteurs de découvrir plusieurs sites touristiques incontournables de notre région. Et en présentant son carnet de voyage, eh bien, on peut bénéficier de réductions sur l'entrée de différents sites. Château de Murol, Aventure Michelin, Parc animalier d'Auvergne, Volcan de l'Antégie, Grotte de la Pierre de Volvic, Panoramique des Dômes, Royatonique. Et ce matin, nous sommes du côté du Château de Murol avec Alice Elbaz, responsable animation et médiation. Alice, bonjour.
2: Bonjour.
0: Ça va au niveau du temps pour l'instant, ça tient, du côté de Murol?
2: Aujourd'hui, il pleut.
0: Ah,
2: comme ça quoi.
0: Y est.
2: Mais ça n'empêche pas le château de fonctionner et de maintenir toutes ces animations qui sont proposées donc pour tous les publics,
0: ouais.
2: À savoir le spectacle équestre, les visites guidées en costume, l'host de Guillaume, mais également les métiers du château, l'homme d'armes et l'érudit du Moyen-Âge. Il vous en apprend un peu plus sur les sciences à cette époque-là.
0: Effectivement, on se plonge au XVe siècle, il y a plein de choses à faire, à découvrir. Vous nous racontez une belle histoire, ce château de Murol, il est magnifique. On assiste également à ces spectacles et caisses qui sont superbes. Il y a une nouvelle animation scénographique là que l'on peut découvrir aujourd'hui ou pendant l'été, qui s'intitule Oratoire. C'est quoi en fait, Alice?
2: Absolument. Eh bien, contrairement à la chapelle, l'oratoire du Seigneur, c'était vraiment l'endroit où Guillaume venait prier, puisque à la fin du Moyen-Âge, les pratiques changent un peu et on prie de plus en plus chez soi. Et donc, eh bien, nous proposons une nouvelle scénographie d'un espace, donc l'oratoire, et c'est vraiment comme ça pouvait se trouver au XVe siècle.
0: Donc là, on se replonge dans cette histoire et on nous raconte l'histoire. Ça fait partie des visites guidées ou pas, tiens?
2: Complètement.
0: Oui.
2: On aborde la question de l'oratoire. C'est vraiment très intéressant parce qu'à Murol, on a la chance encore une fois d'avoir ce journal tenu par Guillaume au XVe siècle, entre 1400 et 1420, qui nous raconte absolument tout ce qui se passe au château à ce moment-là. Donc, on est très renseigné et on peut, eh bien, proposer des espaces scénographiés comme vraiment ils sont décrits dans les sources.
0: Bon, on peut vraiment passer un bon moment. Faut quoi? Faut une heure et demie pour faire le...
2: Alors oui, au moins
0: entre, hein.
2: entre la visite, les différentes animations, même je table plus.
0: Sur un peu plus, quoi. Effectivement, qu'une heure et demie. J'ai l'impression. Alice, vous êtes passée sous un tunnel, puisque le château de Murol n'est pas forcément hyper connecté. On est au XVe siècle. Donc, on vous a perdu, Alice, pour l'instant. Personne ne peut rejoindre Alice. Pour l'instant, ça ne fonctionne pas. Très bien. Mais écoutez, merci beaucoup. On a appris plein de choses autour du château de Murol. On en profite tout au long de l'été pour le découvrir. Le château est ouvert tous les jours.
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0: C'était bien entendu Le Feu avec Kenji Girac et Vianney sur les ondes d'ici Pays d'Auvergne, 9h52.
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0: Avez-vous déjà eu l'impression que la nature vous livrait ses secrets en face à face? Cette semaine, Jordan Monet nous entraîne au cœur du parc Vulcania dans un été en Auvergne pour une rencontre privilégiée avec ceux qui rendent les phénomènes géologiques accessibles à tous.
3: Est-ce que vous avez déjà ressenti la terre trembler sous vos pieds ou vu la puissance d'un éclair de près? Pour comprendre ces forces de la nature sans danger, je rejoins Fabrice Filias, l'homme qui rend la science absolument passionnante ici à Vulcania. Où est-ce qu'on est là? J'ai l'impression qu'on est dans le système solaire.
4: Alors, on est dans une salle où on voit à la fois les planètes, notre planète Terre et la structure interne de notre planète. Donc, comment c'est fait dedans? Comment ça marche? Et d'ailleurs, bah, on a aussi en ce moment des personnes, des animatrices scientifiques qui sont en train d'expliquer le fonctionnement de notre planète. Qu'est-ce qu'il y a dedans?
3: Alors Fabrice, votre titre fait très sérieux, mais sur le terrain, comment faites-vous pour nous expliquer des phénomènes complexes comme la tectonique des plaques avec le sourire?
4: Eh bien, on parle avec des mots simples et puis on essaie d'expliquer ce qui se passe. Et puis, beaucoup de personnes ont déjà ressenti des tremblements de terre dans leur vie, ou alors des amis en ont ressenti, et on va expliquer ça de la plus simple des façons. On a des maquettes, on va montrer qu'une plaque peut bouger dans un sens, dans l'autre, ça fait des failles, et le long de ces failles, on a des mouvements, et on ressent ces tremblements de terre. Donc qu'est-ce que ça fait? Comment ça se passe? Quel est le grondement? Comme s'il y avait un train qui arrivait, ou un camion qui passait à côté de chez vous, dans la rue. Voilà, c'est un petit peu ça, et on essaie d'imager tout ça.
3: Donc nous sommes en plein été, qu'est-ce que vous nous proposez pour nos enfants, nos petits-enfants, ou même pour nous-mêmes?
4: Pour tout le monde. La possibilité d'apprendre plein de choses en allant dans les animations racontées par les animateurs, aussi bien sur notre planète Terre, la machine Terre racontée par les animateurs, sur les séismes, ou alors en savoir plus sur les volcans de la chaîne des puits racontée par les animateurs. Donc ça, ce sont des animations où tout le monde peut y aller sans problème. Et après, si on est plutôt avec des enfants, par exemple, une animation leur est dédiée. Les médiateurs de Vulcania sont aussi, quelque part, des comédiens, des acteurs, et ils sont capables de vous amener vers d'autres terrains, les contes et légendes volcaniques pour les petits. Cette année, il y a une nouveauté dans la salle Gaïa. Donc pour ces contes et légendes volcaniques, on va vous parler à la fois de quelque chose qui se passe du côté du Dakota avec les Indiens d'Amérique. Et puis, une autre histoire, celle des Vikings, qui fait peur, mais juste ce qu'il faut pour les enfants.
3: Même moi, j'aurais pas peur.
4: Non, ça devrait aller.
3: On parle souvent du passé des volcans d'Auvergne, mais comment arrivez-vous à nous projeter dans ce qui se passe aujourd'hui, sous nos pieds, en 2026?
4: Alors, pour comprendre ce qu'il se passe, sachez que quand on est en Auvergne, on a des volcans. Et ces volcans sont tout jeunes, en fait. Ils ont seulement quelques milliers d'années. Alors, il suffit d'aller du côté de l'exposition Les Volcans d'Auvergne, où on vous explique tout ça. Donc, vous pourrez le voir avec des panneaux, ou même flasher un QR code, et vous aurez les chercheurs qui vous parlent devant vous. Donc c'est un moyen d'apprendre, ou alors un truc vraiment pour toute la famille, c'est Pas Sorcier, les volcans, où là vous apprendrez tout sur les volcans.
3: Avec Jamy?
4: Avec les médiateurs d'ici, et ils le font super bien.
3: J'ai l'impression qu'avec vous, la science n'a jamais été aussi vivante.
4: Et oui, on a plein de spectacles aussi pour ça. Expérience des chevaux, il n'y a pas de risque et la flamme des volcans. Et un super spectacle aussi qu'on verra pendant les soirées. Donc très bientôt, nocturne, avec un super spectacle primordial.
0: Voilà donc une autre manière de regarder le sol qui nous porte. Demain, Jordan Monet monte d'un cran dans un été en Auvergne en rejoignant Frédéric Goulet pour explorer les sensations fortes du Namazu, attraction très prisée des visiteurs de Vulcania.
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0: Émission spéciale à partir de 10h, mais on va quand même aller faire un petit tour ce matin du côté de Vichy pour retrouver Christophe Barbeau qui va y passer une bonne partie de cette journée. Christophe, bonjour.
6: Bonjour Philippe, bonjour à tous. Vichy sous les nuages, menace orageuse, lourd, mais tout va bien. Le monde est d'ores et déjà ici pour se positionner, pour être aux premières loges, pour assister à l'arrivée, tout à l'heure en fin de matinée, de la caravane publicitaire, mais également pour découvrir les coureurs et leur réserver leur meilleur accueil. Je sais que vous êtes passionné de vélo. Moi, j'ai un bon plan parce que j'ai repéré pour vous 4500 km de pistes de VTT, le plus grand espace VTT de France. Il n'est pas loin de chez nous, il est en Auvergne. Bonjour.
7: Bonjour.
6: Comment ça va ?
7: Ça va très bien.
6: C'est génial cette carte. Ça veut dire que cet été, je peux me faire un été 100% auvergnat avec mon VTT.
7: Tout à fait. Alors déjà, vous pouvez arriver à Vichy par le train avec votre vélo.
6: Ça, c'est un bon plan.
7: Directement.
6: Génial.
7: Vous partez de la voie verte, vous longez tout l'allier en fait, qui borde Vichy. Et à partir de la voie verte, vous avez une liaison qui vous emmène sur ce plus grand espace VTT.
6: Alors on oublie la voiture, on oublie la valise, on privilégie le vélo et le sac à dos.
7: Exactement.
6: Alors on part de Vichy, on peut monter en montagne bourbonnaise, la station Montoncelles. C'est également un bon plan pour les fans de pleine nature et de VTT.
7: Alors tout à fait, la station Montoncelles est au cœur de l'espace Grand Air et donc de l'espace Vichy Montagne Bourbonnaise. C'est une station qui accueille un parc VTT. Donc on y va de la Drésienne jusqu'à l'Expert en VTT et on s'amuse sur les différents modules. Il y a de la petite restauration sur place, on est en pleine forêt dans les bois noirs.
6: Bah, Nathalie Schmitt, ça, destination Grand Air, cette carte, je peux la récupérer et la Grande Auvergne me permet de passer un été sur mon vélo et rien que sur mon vélo.
7: Tout à fait, c'est l'espace Grand Air, ça rassemble tout un très grand territoire de Vichy à Rouen, on va jusqu'à Ambert pour le sud, donc plus de 4500 km de chemin, une 70 à peu près communes de départ où vous pouvez prendre votre VTT et aller vous amuser. Il y a des petites aires d'accueil pour laver le VTT, pour réparer le vélo, etc.
6: Tout est prévu pour VTTistes. Merci beaucoup d'être passé par l'antenne d'ici Pays d'Auvergne. Vous pourrez la rencontrer tout au long de cette journée ici du côté du village partenaire. On est du côté du fer à cheval. Et une chose est sûre, Philippe, moi cet été, j'abandonne ma voiture, je ressors mon VTT, je passerai voir le Gabriel Châtelu, je vous le présenterai tout à l'heure. Il se déplace chez vous pour remettre votre vélo en état et je pédale tout l'été.
0: Et c'est une très bonne initiative de notre part. Émission spéciale en direct de Vichy pour le Tour de France d'ici 5 minutes.
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0: Merci d'écouter Ici, Pays d'Auvergne. Nous sommes le 15 juillet, il est 10h. Retour de l'info, Juliette Michenot, 74 ans, que Vichy n'avait plus vu le Tour de France.
8: Une longue attente qui prend fin aujourd'hui, Vichy, ville départ de cette 11e étape jusqu'à Nevers. Notez qu'avec la chaleur annoncée, même si l'Allier est passé du rouge au orange canicule, la préfecture a interdit la consommation d'alcool dans l'espace public de 6h à 18h, sauf évidemment aux abords des bars, restos, buvettes. Et puis interdiction aussi des barbecues de 8h à 19h sur les communes traversées par le Tour. Ça, c'est lié au risque incendie élevé dans toute l'Auvergne, sachant qu'aujourd'hui les orages sont aussi annoncés, on fera le point après les infos. Ça n'empêche pas évidemment l'équipe d'ici Pays d'Auvergne de vous faire vivre l'ambiance du village départ à Vichy, mission spéciale à suivre. Tout comme hier dans le Cantal, étape qui a signé la revanche de Tadej Pogacar. 2 ans après sa défaite sur le fil, le Slovène l'emporte cette fois seul au Lioran et conforte son maillot jaune. Une étape cantalienne qui a aussi réussi au jeune prodige français Paul Sexas, qui a seulement 19 ans et pour son premier Tour de France décroche un premier podium, troisième de l'étape.
0: Un bébé blessé dans un accident la nuit dernière sur la 89 dans le Puy-de-Dôme.
8: Deux voitures se sont percutées vers 1h30 du matin à hauteur de Pulverière dans le véhicule qui se retrouve sur le toit. Un nourrisson de 13 mois légèrement blessé. En revanche, le conducteur et sa passagère, trentenaire, ont été grièvement touchés et emmenés au CHU de Clermont. Et puis une fuite de gaz provoquée par une rupture de canalisation d'eau qui a éventré le trottoir dans le bourg de Beaumont cette nuit dans le Puy-de-Dôme. Les pompiers ont dû évacuer une vingtaine de personnes qui ont pu rentrer. rentrer chez elle dans la nuit. Reste à rétablir le gaz coupé chez 250 clients. Après plusieurs rejets des sénateurs, les députés votent une quatrième et dernière fois aujourd'hui pour faire adopter définitivement la création d'un droit à l'aide à mourir. Ça veut dire pour la première fois en France l'autorisation d'une assistance au suicide avec de nombreuses conditions pour y accéder. Principal suspect dans la mort et le viol de la petite Liana, 11 ans, Jérôme Barella doit être de nouveau entendu aujourd'hui par un juge d'instruction. C'est l'enquête qui se poursuit, une affaire qui a déclenché la révision de toutes les plaintes déposées pour des agressions sur mineurs, 88 000 à l'échelle de la France, a passé en revue en 6 semaines. L'échéance fixée par le ministre de la Justice était 7 semaines. Rien qu'au parquet du Puy-en-Velay, ce sont 200 procédures qui ont été reprises. La SNCF continue d'alléger son plan de circulation pour éviter les heures les plus chaudes et des déboires sur le rail. 4 trains encore supprimés demain sur l'axe Clermont-Paris pour compenser. Les 4 trains maintenus sont doublés. Vous avez peut-être de l'argent de côté sur des plans épargne. La Banque de France propose de relever le taux du livret A à 1,7% et de laisser en revanche le livret d'épargne populaire à 2,5%.
0: Il n'y aura pas de troisième étoile sur le maillot des Bleus cette année.
8: Une déception à la hauteur des attentes qu'avait suscité cette équipe de France, qui est tombée de son nuage hier et nous avec, ramenée à la réalité d'une équipe d'Espagne plus forte, mieux organisée et qui a fait le match que les Bleus ont loupé, cette demi-finale perdue 2-0 dans le mondial. Des joueurs anéantis dans le vestiaire, c'est ce que dit Didier Deschamps, dont c'était le dernier mondial comme sélectionneur. Reste à jouer cette petite finale samedi pour une 3e place. Ce sera face aux perdants de l'autre demi ce soir entre l'Argentine et l'Angleterre.
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8: Et pour la météo, on va aller voir comment ça se passe du côté de Vichy.
0: Mais si, on
8: avec
0: faire
8: Laurent Boucry. Bah oui.
0: Est-ce que Laurent Boucry vient en direct de Vichy d'ailleurs ce matin?
10: Oui, bien sûr.
0: Ah, bonjour, formidable, bonjour.
8: Comment ça va, le ciel ne vous tombe pas sur la tête?
10: Ça commence à devenir un peu menaçant. On est tous petit, vous avez-vous un orage du côté de Clermont?
8: Exactement.
0: Oui, excusez-moi l'expression, Laurent, il pleut comme vache qui pisse.
10: Ah ouais?
0: Ah oui, oui. Ah oui, bien, d'accord. Bien. Allez, on vous laisse. Bonne émission, mon cher.
10: Merci beaucoup, mon cher Philippe. Avec en effet un temps assez chagrin peut-être ce matin sur l'Allier, avec un risque d'orage généralisé qui s'atténuera en début d'après-midi, mais en fin de journée, l'instabilité va se renforcer à nouveau et des averses localement orageuses. Sur le reste de la région Auvergne, puisque nous nous trouvons à Vichy, il y aura quand même des averses plus ou moins orageuses selon les secteurs. Et plus ou moins soutenu, notamment sur les altitudes auvergnates. Attention aux rafales de vent qui peuvent aller jusqu'à 75 km par heure. 27 à 30 degrés pour les altitudes cet après-midi. 31 à 34 en pleine, bien sûr, avant les orages.
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10: Bonjour, salut, coucou tout le monde, bienvenue, ravi de vous retrouver pour à nouveau une émission spéciale Tour de France en direct de Vichy. Pour ce départ que nous allons vivre ensemble jusqu'au bout, 11e étape qui va relier Vichy à Nevers, 161,5 km avec un départ aux alentours de 13h50. Donc nous sommes en votre compagnie en direct de Vichy jusqu'à 14h. L'occasion pour votre radio ici Pays d'Auvergne de s'attarder sur différentes facettes, bien sûr, de la cité thermale, patrimoine, tourisme, festivités et bien sûr le village départ avec les équipes de vélo, les stars du cyclisme et les coulisses de cette grande et grosse super production qui est le Tour de France. Nous avons déployé une nouvelle fois une équipe de rêve, ma Dream Team, avec mes 3 mousquetaires. Athos, Porthos et Aramis, maillot jaune, vert et à pois, Julien Aurery, Evan Le Bastard et Christophe Barbeau. Christophe Barbeau qui sera donc un petit peu en balade, Julien Aurery dans le village également départ, et Evan Le Bastard au contact au plus près des coureurs. Dispositif technique également impressionnant car nous sommes en duplex jusqu'à 14h au restaurant Le Samoa à Vichy avec Loïc Frenia à mes côtés. Ça va Loïc? Ouais, il est là, qui assure la liaison, et Antoine dans le studio Clermontois, notre équipe web également sur le qui-vive, et vous pourrez retrouver de belles images et vidéos sur ici.fr. À tout de suite.

0: On ne change pas avec Céline Dion, ici Pays d'Auvergne, en direct des Vichy, émission spéciale pour vivre ce départ direction Nevers. Et on va direction tout de suite, bien sûr, le village départ.
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0: Avec Julien Houry en direct du village départ. Julien Houry, vous commencez déjà à nous mettre l'eau à la bouche, semble-t-il, avec un dispositif particulier, fort sympathique, alors gustatif et humanitaire.
3: Bonjour Laurent, bonjour à tous. Effectivement, ici au cœur de ce village départ, à Vichy, Vichy-Ville d'Eau, c'est en train un petit peu de se vérifier. Quelques nuages s'amoncellent, de premières gouttes nous arrivent. Des gouttes pour remplir nos verres, mais il faut remplir aussi nos assiettes. Et en cela, c'est Sodexo qui, depuis plus de 35 ans, nourrit le Tour de France. Et pour nous en parler ce matin, je suis en compagnie de Laurent Hété, le responsable événementiel de Sodexo Live. Bonjour Laurent.
4: Bonjour Julien.
3: Je disais Laurent, 35 ans que vous nourrissiez le Tour de France. C'est 5200 repas par jour. Et avec cette particularité, toujours mettre en avant le circuit court, les producteurs locaux.
4: Voilà, on essaye de le dévoilement du parcours en octobre. Tous nos chefs et nos services support se réunissent pour organiser au mieux l'édition qui va se présenter à nous.
3: Avec un travail naturellement de respect de la chaîne du froid, c'est un défi véritablement logistique de passer d'une ville à l'autre et d'éviter ce qu'on appelle aussi le gaspillage alimentaire. On va l'évoquer d'ici quelques secondes de manière encore un peu plus précise. Mais encore une fois, c'est un véritable défi logistique.
4: Tout à fait, et tout particulièrement en 2026 avec les fortes chaleurs, alors pas ce matin, mais toutes les fortes chaleurs qu'on a eu à subir depuis le début et le départ de Barcelone.
3: On disait 35 ans que vous nourrissiez le Tour de France et depuis 20 ans, de plus en plus vertueux avec ce réseau philanthropique Stop Hunger, Stop la faim en version française, on va dire, qui récupère les denrées non consommées et autres, avec toujours cette volonté, encore une fois, d'être vertueux et d'aller vers ceux qui en ont le plus besoin ensuite.
4: Voilà, tout à fait. Depuis 2 ans maintenant, on accompagne les banques alimentaires, ou les banques alimentaires nous accompagnent plutôt. Dès la fermeture du village, on récupère les marchandises qui n'ont pas été distribuées et les partenaires nous accompagnent tout particulièrement en dotant en plus cette dotation au quotidien.
3: C'est d'autant plus intéressant que cette banque alimentaire, après elle, qui a les réseaux locaux d'une certaine façon, va redistribuer aux différentes associations, bien évidemment, les choses. C'est un véritable maillage, une grande chaîne de solidarité qui se met véritablement en place.
4: Tout à fait. Dès que nous distribuons les produits banque alimentaire, elles sont redistribuées le soir même à différentes autres associations, les Restaurants du Cœur, la Croix-Rouge ou tout autre organisme qui est présent dans la région.
3: Il est 10h13, on est peut-être plus proche de l'heure du petit déjeuner que du déjeuner. Malgré tout, on aime se mettre l'eau au papy. Alors quel va être le menu du jour ici en version vichysoise?
4: Aujourd'hui, on va mettre bien sûr la viande rouge en avant autour d'une plancha qui est juste à côté de nous, mais aussi tous les autres produits partenaires avec des produits laitiers ou des bananes, puisque la banane de Guadeloupe est partenaire, mais aussi les chips, les bonbons et tout ce qui va bien sur le Tour de France.
3: On se fait plaisir naturellement, mais on reste quand même dans le cadre d'un événement sportif, donc on pense aussi à l'équilibre nutritionnel de ces différents menus, je suppose.
4: Voilà, alors on essaye aussi d'être présent dans la nutrition au quotidien en étant, on va dire, dans le move actuel, et puis on fait attention à notre alimentation.
3: Et c'est ça, naturellement, qui est important, parce qu'on le disait, c'est un cadre véritablement sportif. Je reviens quand même encore sur cette notion des 5200 repas par jour. Ça fait donc combien? Je vais vous faire une petite table de multiplication sur l'ensemble d'un tour.
4: Ça fait beaucoup de tonnes. On le calculait justement, puisqu'on reçoit au quotidien 38 tonnes de boissons, mais aussi de prestations alimentaires. On doit dépasser les 70 000 tonnes sur toute la période du Tour de France, avec des fortes pointes qui sont sur le grand départ et puis sur l'arrivée des Champs-Élysées.
3: Merci Laurent d'avoir été avec nous. L'autre Laurent, je ne sais pas ce qu'on mangera du côté du Samoa aujourd'hui, mais nous, tu as compris, on devrait plutôt se régaler du côté du village départ.
0: Parfait, merci beaucoup Julien Houry. La pluie est en train de s'inviter sur le village départ Vichy. Et nous avons un message de la préfecture de l'Allier en raison de la vigilance jaune orage. La plus grande prudence est recommandée tout au long de la journée. Il est fortement conseillé de ne pas stationner votre véhicule sous les arbres en raison des risques de chute de branches ou d'arbres liés aux rafales de vent. Mettez-vous à l'abri dans des lieux prévus ou désignés par les communes dans lesquelles vous vous trouvez et suivez les consignes des autorités. privilégiez les zones de stationnement sécurisées, respectez les consignes des forces de l'ordre et des organisateurs, soyez vigilants. C'est pour le département de l'Allier, mais ça vaut également bien sûr pour toute l'Auvergne qui est concernée par une vigilance jaune pour le phénomène orage. Dans un instant, autre facette qui vous sera livrée à l'antenne d'ici Pays d'Auvergne pour cette journée spéciale départ du Tour de France de Vichy à partir de 13h50.
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0: Marine et Escro avec ici Pays d'Auvergne. On se balade toujours dans Vichy, une magnifique journée qui se prépare, même si la pluie s'invite un petit peu, le ciel est un peu gris, ça tombe aussi peut-être du côté de chez vous. On en va bien sûr profiter quand même de ce bel événement pour faire la promotion de beaux rendez-vous du côté de la cité thermale. Et on prend la direction où est Christophe Barbeau, je crois.
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0: Christophe, vous êtes, je crois, avec une brasserie qui tient le nom, si je ne dis pas de bêtises, d'un des capitaines de Napoléon, Morny.
2: Morny, exactement. Vous êtes vraiment incollable sur tous les plans. Vous êtes formidable, Laurent. Je suis en waterproof, ça tombe bien. Je suis en train de naviguer entre les gouttes. Je suis en train d'admirer cette superbe façade qui a été décorée aux couleurs du Tour de France. On a déployé la bannière du Tour de France. On l'a multipliée en plusieurs exemplaires. Il y a un vélo, il y a toute une déco. Et le soir venu, lorsque les illuminations sont là, ça vaut encore le détour. Allez, je traverse. Bonjour, Romain Frême. Vous êtes co-président de Vichy Commerce, c'est ça?
3: Oui,
2: je
3: c'est
2: ça. Je peux m'installer à votre table?
3: Eh ben avec plaisir, Christophe.
2: Je vais m'installer sur cette terrasse. Et c'est sympa ici.
3: Oui, très sympa.
2: La déco vaut le détour.
3: La déco vaut le détour et on a beaucoup de commerçants qui ont joué le jeu. J'invite d'ailleurs tous vos auditeurs à passer dans les rues de Vichy, découvrir les belles vitrines qui ont été décorées avec soin, avec beaucoup d'enthousiasme pour ce tour.
2: Jocelyne et Anna, ce sont celles qui vous servent aujourd'hui. Elles ont endossé le maillot jaune.
3: Exactement.
2: Elles se sont remis au diapason sur toute la ligne.
3: Oui. Et puis elles se mouillent un petit peu puisqu'on a un petit peu de pluie pour l'instant.
2: Ça va
3: s'éclaircir, je pense, dans les dizaines de minutes qui suivent. On aura beaucoup de monde pour le Tour de France. La pluie ne va pas en arrêter certains.
2: Alors, il y a un objet collector qui est l'objet de toutes les convoitises. C'est ce bob que vous avez édité. Un bob au carreau Vichy, jaune et blanc. Le tour est à Vichy. Je le veux, tout le monde le veut. Comment on fait ?
3: Alors c'est vrai, on a fait un joli bob effectivement qui est distribué par les commerçants de Vichy, uniquement par les commerçants. Il est jaune avec un logo pour le Tour de Vichy et donc il faut aller chez vos commerçants pour découvrir leurs offres et ils vont vous l'offrir avec grand plaisir toute la journée dans les commerces de Vichy. Participant, il y a une petite pancarte qui est notée généralement sur la devanture.
2: Alors la caravane publicitaire distribue des tonnes de cadeaux. Bah, vous aussi, vous nous proposez de gagner avec le jeu de la roue du Tour. Et comment ça se passe?
3: Exactement, en fait, il y a un QR code à récupérer pareil dans les commerces. Il faut aller chez les commerçants.
2: Ah, c'est le petit flyer qui est juste là, près de nous.
3: Exactement, tout à fait. On scanne le QR code et puis on a une roue qui tourne et ça nous permet de gagner. Il y a plus de 10 000 euros de cadeaux à gagner chez vos commerçants.
2: Alors ça vaut vraiment le détour, surtout contre deux averses. On peut rentrer à l'abri dans l'un des commerçants affiliés à cette opération et on se fait vraiment plaisir. Les vitrines, fabuleuses. Les commerçants de Vichy ont vraiment joué le jeu. Vous étiez 120 au total, je crois, avoir mis la main à la pâte pour personnaliser. J'ai jamais vu autant de vélos dans les vitrines de Vichy.
3: On a vendu effectivement 170 packs. Donc les commerçants se sont mis aux couleurs jaunes du Tour de France. Ouais. Donc il y a eu beaucoup d'initiatives personnelles et on a voulu pour ça récompenser les initiatives personnelles.
2: Alors justement, ce jeu concours, il a fallu que le jury déambule dans les rues de Vichy.
3: Oui, tout à fait.
2: Regarde toutes les vitrines, c'est avec grand plaisir. C'est extrêmement serré. Quand connaîtrons le nom du vainqueur?
3: Très serré parce qu'en plus on l'a fait par temps de canicule, donc le jury s'est déplacé dans toutes les rues.
2: Vous aviez le bob sur la tête.
3: On avait le bob effectivement qui nous a bien protégé et ça a été un vrai plaisir de découvrir toutes ces belles vitrines qu'avaient mis en place nos commerçants.
2: Ici Pays d'Auvergne aime les exclusivités et si on dévoilait le nom du vainqueur en live?
3: C'est une excellente idée.
2: Ça pourrait être le cas. Mais vous l'avez le nom du vainqueur?
3: On a le top 3. J'ai le top 3 à vous donner. Ouais, allez, il n'y a pas de problème.
2: Alors quelle est la troisième boutique?
3: Alors la troisième boutique qui a été une très belle initiative. Elle se trouve rue de Paris, c'est l'Agence de l'Europe.
2: Ok, on ira voir.
3: Donc il y a quelques pas entre à l'angle de la rue Clémenceau, un petit peu plus haut, vous allez voir l'Agence de l'Europe qui a vraiment une très très belle vitrine décorée autour de France, très fleurie, avec un vélo, c'est vraiment très très beau.
2: Sur la deuxième marche du podium?
3: La deuxième marche, nous avons, ça a été un vrai coup de cœur pour moi aussi, ça a été Joseph Pizza.
2: Ah oui, et ben on va y aller justement tout de suite après, découvrir ce chef étoilé.
3: Vous allez voir, c'est magnifique, Joseph Pizza. Vraiment tout est

0: Été fait, on a le mont de la mozzarella, le col de la tomate, c'est vraiment très sympa à découvrir et je vous invite vraiment à découvrir ce.
1: Et donc on va terminer avec le vainqueur, the number one.
0: Et le vainqueur, c'est la boutique Mace.
1: Ouais, un peu plus loin, rue Lucas.
0: Exactement, rue Lucas, à l'angle de la rue Lucas et de la rue Wilson. Et la vitrine donne sur la rue Wilson. Il y a une très belle initiative avec les élèves de l'agglomération qui ont pu justement découvrir.
1: Eh ben merci beaucoup, Romain Favre. Oh, c'est gentil ça, Laurent. On est en train de m'offrir le Bob Collector. On est en train de me le mettre sur la tête.
0: Avec la petite crème L'Oréal, notre partenaire pour le tour, qui nous a offert des milliers de crèmes solaires à distribuer aux habitants de Vichy.
1: Merci beaucoup, monsieur le co-président, avec Jean-Jacques Rouy, deux présidents pour le prix d'un, l'association Vichy Commerce, qui s'est vraiment mis au diapason et aux couleurs du tour. Et bien, me voilà crédité d'un chouette Bob, le Laurent. Je sais que vous êtes jaloux. Et oui,
2: merci infiniment. Vous avez récupéré des jolies adresses pour vos prochaines balades dans Vichy pour cette émission spéciale. Merci beaucoup Christophe Barbeau, on vous retrouvera bien sûr ailleurs dans la cité thermale. Sachez mesdames et messieurs que la caravane part à partir de 11h25 ici et que elle sera la caravane du côté de Saint-Pourçain-sur-Sioule à 12h25. On fera un petit point également sur les routes bloquées en raison du Tour de France dans un instant avec ici Pays d'Auvergne. Le village départ se vit avec votre radio jusqu'à 14h. Départ pour Vichy direction Nevers, 161,3 km et le départ sera donné aux alentours de 13h50 en direct sur l'antenne de votre radio locale.
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0: Et ça Mocata Differente avec Chico Buarque, qui est quelques infos bien pratiques qui vont peut-être vous séduire, mesdames et messieurs.
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0: Sachez que la 11e étape va relier Vichy à Nevers en passant par 14 communes bourbonnaises. À cette occasion, la circulation et le stationnement seront perturbés sur une partie du réseau routier dans le département. Les axes concernés, la route départementale 174, la route départementale 258, 258E, 209, 77 et 130 et la route départementale 2009 et après ça part direction Nevers. Donc cela ne nous intéresse pas. Donc faites attention quand même malgré tout puisque des perturbations de circulation sont à prévoir. Les routes seront barrées et interdites à la circulation 4 heures avant le passage de la caravane et réouvertes environ 1 heure après le passage des coureurs. Et puis il y a aussi cet autre événement en raison de cette vigilance avec jaune pour les orages. Sachez que la préfecture de l'Allier vous recommande la prudence toute la journée. Soyez vigilants, privilégiez les zones de stationnement sécurisées. Il est fortement conseillé de ne pas stationner votre véhicule sous les arbres. Respectez les consignes des forces de l'ordre et des organisateurs. Message de la préfecture.
2: Attention pour le départ réel de la première étape.
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0: Et en direct du village départ où on rejoint notre autre baladeur, on a eu Julien Horry, on a eu Christophe Barbeau, mesdames et messieurs. Evan Le Bastard, bonjour.
4: Bonjour Laurent, bonjour à tous.
0: Bien remis de cette arrivée au Lioran.
4: Oui, absolument, même si on est rentré tard, hein, vous savez, c'est toujours pas évident de descendre d'un col et de rentrer à Clermont-Ferrand, mais on est rentré à temps pour voir la demi-finale de la Coupe du Monde.
0: Eh ben pareil,
4: on aurait peut-être préféré éviter ça.
5: Je sais pas.
0: On a eu le même timing, mon cher Evan. Vous êtes dans le village départ, ça commence un peu à bouger là, c'est le début un petit peu, c'est l'ouverture.
4: Exactement, ça commence à frémir de partout dans ce village, alors qui est fermé, hein, qui est réservé plutôt aux partenaires. En revanche, de l'autre côté du podium qui me fait face, on a lancé un compte à rebours parce que ça y est, les festivités démarrent, alors que la caravane continue de se mettre en place ici dans le proche du palais des sports, hein, ici plutôt côté Bellerive, là où le grand départ virtuel sera donné. Le départ réel attendra quelques kilomètres. Et donc, tout se met en place petit à petit. Les gens commencent à arriver tranquillement. Et surtout, on a sorti les parapluies parce que là, ça commence à tomber un peu plus sérieusement. On a eu des jolis éclairs, mais nul doute, vous n'y avez pas échappé non plus dans le centre-ville de Vichy.
0: Merci, oui, tout à fait. Et ça commence un petit peu à pleuvoir. Mon petit Evan, on vous retrouve dans un instant avec bien sûr pas mal de monde à votre micro. Vous aurez le plaisir encore une fois de passer du temps avec Christian Prudhomme, j'imagine, après un petit
4: exactement.
0: Temps,
4: c'est ça ? Ouais, c'est ça. Alors il passera chez nous à 13h, Christian Prudhomme. 13h. Il sera au micro de Julien Horry. Pour ma part, je vais essayer de vous faire vivre au mieux d'abord le départ de cette caravane prévue à 11h25 ici à Bellerive. Vous tarderez pas à aller voir débarquer près de chez vous quelques minutes plus tard. Et puis on vivra aussi ce podium de présentation des équipes avec des coureurs toujours très attendus. Ce sera l'occasion de vous présenter les favoris pour l'étape du jour. Évidemment, ce seront des grosses cuisses, les sprinteurs qui seront à l'honneur pour cette arrivée à Nevers. C'est presque tout plat, Julien Horry qui monte les grosses cuisses. Oui, Julien, profil sprinter plutôt.
6: C'est pour moi aujourd'hui.
4: Et plutôt sprinter, Julien Horry. Moi plutôt grimpeur, franchement. Et donc, les sprinteurs qui seront à l'honneur et qui seront présentés sur ce podium dans un peu plus de quasiment deux heures avant la présentation des équipes sur le podium ici à Bellerive.
0: On va voir ça bien sûr et entendre ça avec vous. À tout de suite messieurs, voici William Scheller, les filles de l'Aurore. On continue à vivre cette étape et ce village départ en direct de Vichy jusqu'à 14h.

0: défi de l'aurore, William Scheller, ici, pays d'Auvergne. Allez, on va s'intéresser à les pompiers qui passent. Et oui, c'est la fête, ça commence un petit peu à bouger ici dans Vichy. Ils viennent me chercher, c'est ça? Parce que je mets le feu à l'antenne. Nous allons, dans un instant, avec notre invité, se balader un petit peu côté Auvergne thermale, dans le Bourbonnais.
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0: L'Auvergne thermale, Vichy bien sûr, cité thermale, mais il n'y a pas que Vichy. Stéphane Huin, en notre compagnie, vous êtes chargé de communication pour l'Auvergne thermale. Vous avez tellement de casquettes que je ne peux pas tout dire ça. Il manque plus que la préfecture et tout va bien. Bonjour Stéphane.
2: Bonjour Laurent, bonjour à tous.
0: Vichy, cité thermale, bien sûr, depuis des milliers d'années, on le sait très bien. Qu'est-ce qu'on peut faire quand on vient à Vichy côté terme? On peut, sans être curiste, on peut en profiter, Stéphane?
2: Oh oui, il y a plein de choses dans la reine des villes d'eau. C'est, pour nous, Vichy, c'est un peu une référence en matière de santé globale, de prévention, de bien-être aussi. Il y a deux établissements thermaux qui ont été rénovés là récemment, les thermes Calou et les thermes Les Dômes, voilà, qui accueillent les curistes pour des cures conventionnées, mais aussi des séjours plus courts, des cures libres, de la remise en forme, de la prévention. Donc c'est vraiment de beaux équipements. Et très prochainement, donc l'an prochain, on aura également un volet thermoludique. C'est un petit peu le maillon qui a manqué à Vichy. Oui. Au niveau de l'offre thermale, donc il y aura des bassins à l'eau thermale extérieure, où on pourra profiter de l'eau thermale de manière ludique.
0: Horizon 2027, c'est ça?
2: Oui, d'accord. Tout à fait. Et puis il y a les Célestins, bien sûr, que j'ai pas cité, voilà, le spa très connu pour
0: le faire plaisir.
2: Voilà.
0: D'autres grandes cités thermales, on pense à Néry-les-Bains, on pense à Bourbon-l'Archambault, qui sont également dans le côté bourbonnais, ici en Auvergne thermale.
2: Oui, on a trois stations thermales en Allier, donc Néry-les-Bains, Bourbon-l'Archambault et Vichy. Néry-les-Bains, bon, je suppose que nos auditeurs ont suivi, eu quelques petites difficultés sanitaires là récemment, mais les thermes ont bien rouvert là depuis le mois de juin. Il est prévu une phase de travaux qui attaquera à l'automne 2027.
0: Une fois les cures terminées.
2: Voilà, une fois la saison quasiment terminée, et pour une réouverture au printemps 2029. Le temps de faire les travaux nécessaires, il y a, je crois, 11 millions d'euros de travaux qui sont prévus pour ne plus avoir de soucis sanitaires et pour ne pas subir de fermetures qui sont vraiment préjudiciables pour tous les acteurs.
0: Donc ça, c'est pour les Néryades, les Néry-les-Bains.
2: Alors les Néryades, par contre, non, resteront ouverts. Spa restera ouvert. Toute la période, c'est uniquement les thermes pour les cures conventionnées.
0: Très bien.
2: Mais on pourra venir faire à la fois des cures libres d'une semaine et du bien-être au spa.
0: Sur un petit week-end.
2: Voilà. Je sais que vous aimez bien l'eau.
0: Ah ouais, moi j'aime bien ça. Ouais. Bourbon-l'Archambault aussi?
2: Oui, qu'on aime beaucoup. Hein, une station avec un patrimoine architectural incroyable, une qualité de soins aussi sur plusieurs orientations. Hein, donc il y a la rhumatologie et la gynécologie. Il y a de plus en plus de jeunes femmes qui viennent pour l'endométriose notamment dans cette station. Et une station qui propose aussi des modules complémentaires à la cure sur le sommeil, le mal de dos, et puis un volet aussi un peu cure libre, spa thermal qui fonctionne bien aussi.
0: Pour retrouver toutes ces infos concernant les stations thermales du Bourbonnais, alors elles sont nombreuses bien sûr en Auvergne, on les salue toutes, mais comme on est à Vichy, on a fait un focus spécial là-dessus grâce à vous Stéphane Huin. Mmh. Il y a un site internet spécifique, les réseaux, expliquez-nous
2: Un petit
0: mieux
2: peu comment pour retrouver toute l'offre globale, c'est auvergne-thermale.com. En plus, on a une grande nouveauté là maintenant, on peut réserver sa cure libre ou sa journée de découverte thermale en ligne avec le stock directement et paiement en ligne. Donc ça, c'est une grande première au niveau national, puisque ce n'était pas fait jusqu'à maintenant. Donc on peut retrouver toute l'offre. Et puis bien sûr les cures conventionnées, 3 semaines, okay. Où là on fait encore de la pré-réservation, mais il y a de la place encore pour cette saison, hein.
0: Site Auvergne Thermale. Et puis les accros du peignoir aussi,
2: Pour le côté vraiment très spa, et découverte touristique.
0: Et puis je crois qu'il y a les Instagram et tout ça, les...
2: Oui, on est présent partout,
0: ouais. Être présent partout. Merci infiniment Stéphane de nous avoir accordé un petit instant ce matin. Je vous souhaite une belle matinée. Pour l'instant ça pleut un peu, mais profitez bien sûr de l'effervescence.
2: Bildo,
0: c'est très bien. Exactement ce que disait ma mère par SMS. Vous allez profiter un petit peu de l'effervescence qui est en train de monter pour ce village départ du côté de Vichy. Merci beaucoup Stéphane.
2: Merci Laurent.
0: Très bel été à vous. Au revoir. Shiny Happy People pour continuer à se balader un petit peu dans Vichy. Dans un instant, il est le roi de la calzone. Christophe Barbeau va nous faire une petite pizza après REM. Ici Pays d'Auvergne vous accompagne en direct de Vichy jusqu'à 14h pour ce village départ du Tour de France.
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0: titre du groupe REM, Shiny Happy People. Nous sommes en direct de Vichy jusqu'à 14h. Bienvenue si vous nous rejoignez. Sachez que 15 communes seront traversées dans l'Allier. Vichy, Creuset-le-Vieux, Saint-Germain-des-Fossés, Billy, Marcenat, Lorige, Saint-Pensin-sur-Sioule, Monnet-et-sur-Allier, Châtel-de-Neuve, Chemilly, Bressols, Moulins, Yzeure, Avermes et Saint-Ennemont. Et on vous salue bien sûr à l'écoute d'ici Pays d'Auvergne pour cette émission spéciale Tour de France Village Départ.
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0: El Rey del Pizza Loyolo. C'est un peu d'espagnol et d'italien mélangé. J'ai l'impression de parler comme un mignon. Nous sommes avec Christophe Barbeau pour une petite pizza juste avant 11h. C'est ça, vous nous faites une part de pizza? Expliquez-moi un petit peu où vous trouvez encore Christophe en baladeur.
3: Alors j'ai vraiment trouvé un endroit où il faut absolument s'arrêter à un moment ou un autre. C'est une adresse surprenante. On est 1 rue du Maréchal Foch. Xavier Robert, le chef devenu créateur de pizza. Ici, ce sont des pizzas cuisinées. Le chef a côtoyé les tables étoilées avant d'aller au bout de ses envies, créer des pizzas cuisinées. Et si je me suis arrêté là, Laurent, c'est qu'on a une vitrine qui est juste exceptionnelle. C'est les mix. Robert, bonjour.
4: Oui, bonjour. Bonjour Christophe, bonjour les auditeurs.
3: C'est fait en famille, hein, cette vitrine.
4: Oui, tout à fait. Tout le monde a participé. Mes parents, mes enfants, on a peint maison, on a plié des tournesols en papier craft. On a également réalisé un grand panneau avec
3: la route de la pizza.
4: La route de la pizza, j'adore. Tout à fait. On a deux cyclistes, le premier qui dit le premier chez Joseph. Le deuxième qui dit « J'ai hâte de goûter la pizza du Tour ». Et on a du coup l'échelle de 0 à 155 km.
3: Ouais, on passe par le col de la Tomate, le virage de la Mozzarella, l'ascension du Bleu d'Auvergne.
4: Exactement.
3: Est-ce que ce sont tous les ingrédients de cette pizza?
4: Oui, tout à fait. La pizza du Tour a été créée, c'est une pizza éphémère créée spécialement pour le Tour de France, aux couleurs du Tour de France. Donc vous avez la tomate et la mozzarella pour le maillot à pois blanc, rouge et blanc.
3: Nous le blanc avons avec la burrata.
4: Exactement. Les capres à queue et les graines de courge pour le maillot vert. Et les zestes de citron et la poudre de pop-corn pour le maillot jaune, bien évidemment.
3: Que du bon et rien que du bon ici, tout est fait maison. Xavier Robert, c'était un rêve de gamin de terminer, non pas Pizza Yolo, parce qu'ici il n'y a pas de Pizza Yolo, il y a un créateur de pizza et vous y tenez.
5: Oui.
3: Bonjour Xavier.
5: Bonjour, bonjour Christophe, bonjour les auditeurs. Voilà, oui, je voulais, mon projet, mon défi c'était de créer une pizza en famille. Et on s'éclate tous les jours.
3: Et ça se sent que vous vous éclatiez déjà. La démarche est complètement différente. La pâte est faite maison à base de levain maturé longuement, ce qui la rend plus moelleuse et croustillante.
5: C'est ça, voilà,
3: c'est
5: oui,
3: ça
5: oui.
3: La
5: et
3: différence.
5: Plus digeste aussi.
3: Puis alors vous avez la main généreuse. Parce que quand je vois la pizza qui est en train de se préparer, vous avez la main lourde quand même.
5: Oui, oui, parce que je travaille que des produits frais. Mes champignons viennent de Vernuse.
3: On va même le préciser, ce ne sont plus des champignons de Paris.
5: Ah oui, c'est pas
3: des
5: champignons
3: de Paris. Des pleurotes.
5: Des pleurotes, oui, voilà.
3: Ça vaut le détour aussi.
5: C'est ça. Et mes légumes aussi viennent de Jardin de Cocagne. Et mes asperges, quand c'est l'époque, je prends chez Aïfia, chez Alain Martin.
3: Oui, donc le circuit court également.
5: Le circuit court. Mes bières aussi viennent de
3: Varennes-sur-Allier. Qu'est-ce que j'ai vu.
5: Back in Might.
3: Ouais, on va déguster peut-être voilà. Tout ça.
5: Oui.
3: Xavier, j'avais une petite question. Le montage de la pizza, c'est avant ou après la cuisson? Parce que ça dépend de la pizza.
5: Je cuis, il y a deux façons, il y a avant et après cuisson. Donc le avant, c'est souvent basse tomate ou basse crème mozza. Et après, ma femme, souvent, même tout le temps, c'est elle qui fait le après cuisson. On met souvent des légumes, comme ça, ils restent croquants, chauds, mais croquants. Et de croquants aussi, comme la pistache, la cacahuète, voilà.
3: Des créations gourmandes et de qualité. Céline, c'est quoi la pizza, allez, on va dire, reine de la maison? Est-ce qu'il y a une pizza qui est emblématique du lieu ou il faut toutes les déguster pour se faire une idée?
4: Il faut toutes les déguster pour se faire une idée, c'est une bonne réponse. Certains aiment plus les légumes, d'autres la charcuterie, voilà, et sinon les classiques, effectivement.
3: Voilà, et puis c'est un endroit qui vaut vraiment le détour. Qu'est-ce que vous venez de sortir du four, Xavier?
5: C'est une pizza reine pour vous, Christophe.
3: Ça veut dire qu'à 10h, presque 11h, je vais pouvoir déguster un petit peu de pizza?
5: Ah oui, puisqu'on est ouvert là aujourd'hui, un peu plus tôt.
3: Bon, je vais peut-être succomber à la tentation. Et puis je voulais vous féliciter tous les deux parce que vous êtes deuxième au palmarès des vitrines les plus décorées.
5: On remercie Romain.
3: Ouais, non, mais bravo. Et puis, ce vélo motobécane vintage des années 70.
5: Ça, c'est le président du club de Charmaille VTT où mon fils fait du VTT. Et super, quoi.
3: Avec les chaussures de l'époque. Bon, et bien, vous avez compris ce que j'allais faire, Laurent. Je me fais un petit bout de pizza et je viens vous rejoindre d'ici quelques minutes.
0: Merci infiniment. Rappelez-nous l'adresse, s'il vous plaît, du lieu où
3: vous rue du Maréchal Foch à Vichy. Et c'est un lieu de passage où tout le monde converge vers les parcs puisqu'ils ont tous un parapluie pour se protéger de l'orage et se rendre le long du parcours.
0: Merci beaucoup Christophe, à très bientôt, à tout de suite bien sûr pour vivre cette belle journée et ce départ d'étape de Vichy avec ICI Pays d'Auvergne.
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0: Quoi qu'on dise, avec ici Pays d'Auvergne et Benabar, direction Village des Peurs.
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0: Avec Julien Houry au Village des Peurs. Julien, on le sait, après la belle étape d'hier du Cantal, on revient avec la plaine, avec 161 km et quelques entre Vichy et Nevers. Présentation avec de cette étape avec vous, mon petit Julien, et le premier sprint qui aura lieu à 5% sur Sioule.
2: Absolument, oui, c'est pas du tout la même chose qu'hier. Hein. On a utilisé les parties vallonnées de notre département avec de superbes paysages de montagne. Aujourd'hui, ce sera beaucoup plus plat. Il y aura énormément de plaines, énormément de choses très intéressantes, deux petites côtes qui seront à répertorier, mais ça va démarrer très très fort. On va chauffer effectivement les sprinteurs dès le kilomètre 27-800 du côté de Saint-Pourçain-sur-Sioule avec le sprint intermédiaire comptant pour le maillot vert. Juste derrière et pour permettre à la première échappée ou la grande échappée du jour de se mettre en œuvre, il y aura la petite côte de Billonnière qui sera présente au kilomètre 32-900. Ensuite, eh ben, ça sera la promenade au cœur de la campagne bourbonnaise pour pouvoir ensuite arriver, bien sûr, du côté de la Bourgogne. Une autre petite côte qui sera répertoriée au kilomètre 123-400. On sera déjà à moins de 40 km de l'arrivée. Autre côte de quatrième catégorie. Ça sera donc pas très compliqué pour faire passer les sprinteurs. Et a priori, ça va aller très très vite ensuite. Nevers est une terre de Formule 1. En tout cas, il y a quelques années avec son célèbre circuit. Ça risque d'aller très très vite. Il faudra jouer des trajectoires, il faudra être très précis puisque certainement les équipes de sprinteurs vont commencer à faire monter très très fortement le régime et on devrait avoir un sprinter royal du côté de Nevers en toute fin d'après-midi entre 17h30 et 17h50. Pour l'arrivée, ce sera donc pas très probablement pas du Pogacar aujourd'hui et du duel entre les leaders, mais on aura certainement le match des sprinteurs entre les Mats Pedersen, les Jasper Philipsen, mais aussi bien sûr tous les autres coureurs du peloton qui voudront s'essayer dans cet emballage final. Ça va être du grand spectacle, ça va aller vite, ça va être du frisson aussi pour ceux qui seront au bord de la route, parce que ça va faire du vent inévitablement, Laurent, sur le bord des routes quand le peloton va passer.
0: Parfait, merci beaucoup. Deux petites côtes comme vous l'avez dit, et ça a forcément une arrivée au sprint. On pourrait pas avoir éventuellement un petit baroudeur comme on aime bien ça de temps en temps, un gars qui part sur une échappée au long cours?
2: Oui, on l'aura très certainement, bien évidemment, Laurent, parce que y a des équipes qui n'ont pas forcément de grands leaders, pas forcément de grands sprinteurs et qui ont quand même besoin de, comme on dit, montrer le maillot. Oui. Mais ça sera pas forcément simple de prendre de l'avance parce que les deux côtes que l'on a évoquées représentent à L2 2 km 400 avec des pourcentages allant de 5 à 5,8%. Okay. C'est pas assez normalement pour faire des différences, suffisant quand même pour aller se promener un petit peu dans la campagne bourbonnaise.
0: Merci infiniment, Julien. On continue bien sûr à se balader dans le village des Peurs et dans Vichy jusqu'à 14h avec cette émission spéciale proposée par votre radio ici Pays d'Auvergne. Call Me et Blondie pour rejoindre les infos de 11h.
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0: Pille, excellente matinée à l'écoute d'ici Pays d'Auvergne. Qu'est-ce qui résonne? Eh bien, c'est 11h. Bienvenue.
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0: On est ravis, bien sûr, de vous accompagner où que vous soyez, quand que vous fassiez, ici, Pays d'Auvergne, proche de vous. Les infos, le 2 minutes info, ici Pays d'Auvergne, présenté par Noémie Guillotin. Noémie, bonjour.
2: Bonjour Laurent, bonjour à tous. Après le Cantal, le Tour de France est donc dans l'Allier, départ de Vichy, où vous vous trouvez Laurent et toute l'équipe d'ici Pays d'Auvergne. 74 ans que le Tour n'était pas passé dans la ville. La 11e étape qui emmènera les coureurs jusqu'à Nevers dans la Nièvre. Ils passeront par Saint-Pourçain-sur-Sioule, Moulins. Vous avez tout le parcours avec les horaires sur ici.fr. L'Allier qui, comme le reste de l'Auvergne, est en vigilance jaune aux orages. Prudence, il est conseillé de ne pas stationner votre véhicule sous les arbres pour éviter les chutes de branches liées aux rafales de vent. Autre vigilance météo, vigilance orange, canicule aujourd'hui pour les 4 départements auvergnats. Le Puy-de-Dôme, le Cantal, l'Allier et la Haute-Loire sont également en risque élevé pour les feux de forêt. Les feux de forêt ou à Fontainebleau, les incendies sont fixés, ça y est. Environ 800 pompiers sont toujours sur place pour éviter toute reprise. 3 blessés, dont un nourrisson, dans un accident sur l'autoroute la nuit dernière. Il y a eu une collision entre 2 voitures sur l'A89 dans le Puy-de-Dôme à hauteur de Pulverière. Le conducteur et sa passagère âgée d'une trentaine d'années ont été grièvement touchés. Le bébé âgé d'un peu plus d'un an a été blessé plus légèrement. Le principal suspect dans la mort de Liana, Jérôme Barella, doit être de nouveau entendu par un juge d'instruction aujourd'hui. Son ADN a été retrouvé sur le corps de la collégienne de 11 ans, découvert début juin dans le Gers. Jusqu'ici, l'homme de 41 ans n'avait été entendu puis mis en examen que pour enlèvement et séquestration de l'enfant. L'affaire Liana qui a déclenché la révision de toutes les plaintes déposées pour des agressions sur mineurs, 88 000 dans toute la France. Les procureurs avaient un mois et demi pour les passer en revue au parquet du Puy par exemple. Ce sont 200 procédures qui ont été reprises. Une affaire qui a plus de 40 ans, l'affaire Grégory. On apprend aujourd'hui que les faits reprochés à la grande-tante du petit garçon tué en 1984 dans les Vosges sont prescrits. Jacqueline Jacob avait été mise en examen pour association de malfaiteurs et contestée ses poursuites. Elle était soupçonnée par un expert d'avoir écrit notamment la lettre anonyme revendiquant l'assassinat. Pas de finale et pas de troisième étoile pour l'équipe de France de foot. Les Bleus ont été battus par l'Espagne en demi, défaite 2-0. Les hommes de Didier Deschamps qui joueront la petite finale samedi pour la troisième place. Face aux perdants de l'autre demi-finale, ce soir, l'Argentine affronte l'Angleterre.
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0: Et en effet, il y aura quelques orages. Faites attention, on est en vigilance orage jaune pour une grande partie de la région Auvergne cet après-midi, avec quelques coups de tonnerre déjà dès ce matin et un risque d'orage généralisé qui peut éventuellement déborder en plaine, et l'instabilité va se renforcer durant l'après-midi avec des averses localement orageuses. Quelques grosses rafales de vent possibles également aussi. Les températures entre 28 et 35 degrés pour cet après-midi prévu en Auvergne. Pour la nuit prochaine, eh bien, les orages seront tus. 15 à 17 degrés au réveil demain. Un peu de fraîcheur, ça ne va pas faire de mal. Jeudi 16 juillet, la matinée bénéficiera de quelques éclaircies. Et l'après-midi, quelques nuages et averses orageuses à nouveau pour l'Auvergne. Les températures demain évolueront de 29 à 34 km/h. Excellente journée à l'écoute d'ici Pays d'Auvergne.
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0: Et encore une journée magnifique à vivre avec nous, bien entendu. On vous fait vivre le village départ, le Tour de France. On parle de toutes les facettes également de la cité thermale de Vichy, patrimoine, tourisme, idée de sortie. On va vivre aussi, bien sûr, le départ de la caravane en direct. On vivra aussi le départ de cette étape direction Nevers aux alentours de 13h50. Vous le savez, nous sommes bien sûr à vos côtés. Et on se balade un petit peu dans Vichy et dans le Bourbonnais à la rencontre des forces locales et des forces vives. Merci infiniment pour votre fidélité. Sister Sledge, on est tous de la même famille.
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0: Bon, ils le font mieux que moi, bien sûr.

0: de connexion, il fallait remettre l'antenne satellite direction le bon axe. Bon, donc, bienvenue, ici Pays d'Auvergne, on est en direct du Samoa. N'hésitez pas bien sûr à venir faire un petit tour. La caravane ne va pas tarder à passer, on va vivre ça en direct bien sûr. Et pas mal de beaux événements qui vous attendent avec ici Pays d'Auvergne. On prend la direction du village départ et Julien Houry.
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0: Et Julien Houry au cœur du village départ. Julien, vous baladez un petit peu, toujours avec des rencontres fort sympathiques.
4: Oh oui, alors, et des beaux champions qui nous accompagnent aussi, puisque c'est un champion du monde que nous accueillons. Un homme qui nous a permis d'avoir à nouveau le ciel qui s'éclaire. L'arc-en-ciel est avec nous dans ses beaux yeux azur également. Luc Leblanc est avec nous aujourd'hui. Bonjour Luc.
5: Bonjour Julien, bonjour à toutes et à tous.
4: Luc, un plaisir de vous accueillir aujourd'hui au cœur de ce Tour de France particulièrement chaud, même s'il y a un tout petit peu de fraîcheur enfin aujourd'hui du côté de Vichy, Vichy-Vivdo, comme on dit d'habitude. Vous, votre grande année, votre grand Tour de France, c'était celui de 94, vous aviez vécu la chaleur du premier au dernier jour avec des étapes encore plus grandes. Comment on vit intensément entre guillemets ces moments-là?
5: C'est vrai que ça a été un tour en 94 incroyable, hein. Il a fait chaud du début jusqu'à la fin du tour, comme les conditions que l'on a vécues depuis le début de ce tour 2026. Beaucoup de gastro, parce que c'est vrai qu'il fallait s'hydrater, bien sûr, sur le tour c'est important, mais sur les arrivées, beaucoup de coureurs buvaient trop frais avec des boissons, coca, machin, Perrier, et on buvait peut-être un petit peu trop vite, et puis à un moment donné, c'était une hécatombe quoi, sur le tour. Mais bon, pour moi, ça a été un grand tour. C'était un grand tour, et notamment la victoire au Takam, quand on a fait l'étape de Cahors au Takam, une étape de 270 km ce jour-là, où il faisait.
4: Il fallait que ça craque un peu. Il faisait presque nuit quand vous êtes arrivé.
5: Oui, exactement. On arrivait dans le brouillard et tout ça. Et c'est vrai que sur le journal, sur un journal sportif à l'époque, il y avait vraiment la photo, le flash qui me voyait arriver au dernier moment sur la ligne d'arrivée.
4: Vous le disiez, le tour a évolué. Les étapes se sont quelque peu raccourcies au niveau des contre-la-montre en particulier, au niveau des étapes dans l'ensemble aussi. Vous nous évoquiez 270 km. En montagne, pas en plaine, hein. On précise bien véritablement des contre-la-montre qui étaient allègrement au-dessus des 60 km à l'époque.
5: Mon premier contre-la-montre, c'était 72 km contre-la-montre individuelle où j'avais fait quand même 11e. C'était chouette quand même pour moi, petit gabarit tout ça, je m'en sortais bien.
4: Luc, à part Almarès absolument exceptionnel, deux victoires d'étape sur le Tour de France, il y a eu un classement de la montagne sur le Tour d'Espagne, et titre de champion de France, de champion du monde. On l'évoquait bien sûr également à Agrigent, un incroyable scénario de course à cette occasion-là. Mais on a presque envie de dire, Luc, vous auriez pu être un coureur de classement général, bon grimpeur, solide, rouleur. Comment ça se fait, paradoxalement, entre guillemets, que... Il n'y a pas eu une année où vous êtes parti en étant le grand leader d'une équipe pour pouvoir aller gagner le tour, même si chez Castorama, vous l'étiez déjà quand même un petit peu.
5: Ouais. C'est particulier, mais je pense que là, il va falloir passer toute la journée à en parler. Il y a l'autobiographie qui est sortie il y a plus de 4 ans maintenant, où c'était le premier succès au niveau des sorties d'autobiographie ou biographie dans le monde du sport, puisque c'est Solar, le groupe Solar, qui a sorti le bouquin. Et je raconte mon histoire personnelle et l'accident que j'ai eu en 1978 avec mon frère Gilles qui avait 8 ans et moi 12 ans. On s'est fait faucher par une voiture par un alcoolique au retour du feu de Saint-Jean pour rentrer à la maison avec ma famille. Et j'ai eu la jambe gauche complètement brisée en 1000 morceaux. J'ai eu traumatisme crânien, fracture faciale, fracture du rocher. J'ai eu un caillot au cerveau. J'étais entre la vie et la mort pendant longtemps. Et le professeur à l'époque, le professeur Mouliès, qui a sauvé ma jambe, qui a reconstruit ma jambe, avait dit à mes parents, pour que Luc soit pas handicapé à vie, il faut qu'il fasse du vélo. Et donc j'ai fait une carrière avec une jambe à 40%, voire vraiment un morceau de bois. J'ai souffert le martyr pendant 12 ans. Personne ne l'a su. Beaucoup de monde disait, ouais, il est comme ça, il y a des hauts, il y a des bas, c'est une pleureuse, c'est ceci, cela. J'ai reçu des colibés toute ma vie, toute ma carrière. Je m'en suis toujours sorti. Et je revenais à chaque fois, comme par exemple au Takam, où personne ne m'attendait, s'attendait à mon retour. Voilà. Mais je peux vous dire qu'aujourd'hui, et je suis fier de ce que j'ai fait, c'est un miracle.
4: Merci beaucoup Luc, voilà. Un miracle permanent.
5: Simplement, vite fait, parce que je sais que vous êtes pris par le temps. Les test d'effort, et ça c'est vraiment des valeurs sûres, j'étais beaucoup plus haut que Bogacar et Sexas. Voilà. Donc j'avais des capacités physiologiques incroyables, et oui, aujourd'hui j'aurais pu gagner le tour si j'avais pas eu mon problème de mon handicap. Mais je suis très fier de ce que j'ai fait.
4: Et nous sommes très fiers de vous avoir eu avec nous sur
5: Merci.
4: La tête ici, Pays d'Auvergne. Merci à vous,
5: à
4: Luc
5: bientôt.
4: Leblanc, champion du monde 94, Laurent.
0: Merci infiniment, Julien Houry. Dans un instant, on continue à se balader dans Vichy pour cette magnifique journée. Le soleil revient à Vichy. Les gens se mettent en terrasse et la caravane va partir d'ici une dizaine de minutes.

0: Côte, issu de son album à paraître normalement à la rentrée prochaine courant automne. Vichy, ville départ du Tour de France, 161 km direction Nevers. Nous on se balade un petit peu dans la cité thermale à la rencontre de ceux qui font cette belle cité. Et je crois que notre ami Christophe Barbeau est avec quelqu'un qui en connaît un rayon en vélo.
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0: Il fallait la faire, elle est faite, on est d'accord.
2: À Vichy.
0: Christophe Barbeau, il fallait la faire cette blague, bien entendu. Au moins une fois, on l'a faite. Mmh. Vous êtes avec un réparateur ambulant de vélo, je crois.
3: Ouais, il s'appelle Gabriel Châtelut pour être précis. On est à la frontière entre le parc des Sources qui se remplit, la rue Wilson commence à être noire de monde, et le fer à cheval. Il y a Gabi Cyclette, lui c'est Gabriel Châtelut. C'est un atelier mobile de réparation de vélo. Bonjour Gabriel.
4: Bonjour.
3: Depuis ce matin, tournevis à la main, une burette, la potence, ça ne désemplit pas. Il y a tant de soucis que ça, les gens ont tant de problèmes avec leur vélo.
4: Eh ben oui, il y a toujours des petites pannes, des petits bruits, des crevaisons, des freins qui couinent, qui freinent plus, toujours des petites pannes, des petits dépannages à faire. On n'arrête pas.
3: Je suis resté 15 minutes avec vous. En un quart d'heure, il y a mon vélo qui couine, il y a mon vélo qui fait du bruit. Ça, c'est l'action qui revient, la remarque qui vous est, revient le plus.
4: Oui, vu qu'on est en ville, on fait beaucoup de vélos urbains, de dépannage urbain, donc des vélos qui servent tous les jours au quotidien, donc des petites pannes qui couinent, qui grincent.

0: je vous passe un petit coup de fil, vous arrivez.
1: Et oui, parce que c'est plus pratique pour les gens, ils y sont toute la journée, donc je passe quand ça les arrange. Je fais pas mal, oui, sur le lieu de travail, c'est vrai. Pour les collectivités, pour les écoles, pour les mairies.
0: Réparation et entretien de tout type de vélo, que ce soit un VTT, un VTC, un BMX.
1: Oui, vélo électrique.
0: Vélo assistance électrique, ça fonctionne aussi.
1: J'électrifie les vélos et je répare les vélos électriques.
0: Vous électrifiez les vélos, ça veut dire qu'avec mon vieux vélo, vous pouvez me l'électrifier.
1: N'importe quel vélo, on peut le transformer en vélo électrique, oui.
0: C'est vrai ?
1: Oui, oui, oui, un kit homologué.
0: Oui. Moi qui aime bien mon VTT et qui vieillit un tout petit peu, je me
1: parce que les gens en plus sont attachés à leur vélo, c'est des vélos à leur taille qui leur conviennent bien, puis ça évite de gaspiller, de jeter un vélo.
0: Comment vous avez vu cette idée de faire un atelier mobile de réparation de vélo?
1: Eh ben moi j'étais toujours été passionné de vélo depuis que je suis tout jeune, j'avais envie de bricoler là-dedans et j'ai découvert ça, c'était en 2020, j'ai découvert ça à Grenoble, des gars qui se baladaient sur leur vélo avec leurs pièces détachées à l'arrière d'une remorque là, et j'ai dit mais je vais faire ça à Vichy. Personne ne faisait encore ça à l'époque.
0: Et depuis, ben, ça fonctionne plutôt. On récupère votre numéro de portable. Il y a un site, une adresse internet, gabicyclette03@gmail.com. Et si je viens à Vichy aujourd'hui et que j'ai un petit souci, je peux venir vous voir au Parc des Sources.
1: 19h, on est là, sans rendez-vous, dépannage. Voilà.
0: Bon, et ben, c'est parfait. Si vous avez un souci avec votre vélo, vous n'hésitez surtout pas à venir le voir ici aujourd'hui. Ou sinon, vous lui passez un petit coup de fil. Il se déplace à votre domicile. Laurent, j'ai une très mauvaise nouvelle pour vous. Vous êtes venu en trottinette et je lui avais dit s'il y a un souci de trottinette, est-ce qu'il peut venir voir Laurent? Il m'a dit non, je ne répare pas les trottinettes. Dommage, Laurent, dommage.
2: Ah, merci, c'est comme ça, voilà. Vous avez déraillé et moi je vais rester avec ma trottinette. Je vous remercie beaucoup, monsieur Christophe.
0: Je vous en prie, avec plaisir, je vous aime.
2: Dans un instant, ici Pays d'Auvergne, en direct de la caravane. Le départ est prévu à 11h25. Nous y serons avec Evan Le Basta. Restez bien sûr en notre compagnie.
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0: Pink, All Out of Height. Yes, et le combat va commencer avec la caravane qui débute et on vit ça ensemble avec Ici Pays d'Auvergne et Evan Le Bastard sur la ligne de départ.
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0: Départ de la caravane avec ses 180 véhicules qui vont faire les 161 km. Evan Le Bastard, vous êtes au tout début, ça y est, c'est parti, c'est lancé?
3: Pas encore tout à fait, encore une petite minute ou deux avant que la caravane passe ici juste devant nous. On les voit au loin, ils sont en train d'arriver et on les attend avec impatience, je peux vous le dire. Il y a une petite excitation ici sur la ligne de départ. On a déjà récupéré pas mal de goodies parce que vous savez, même avant le passage de la caravane, on envoie déjà beaucoup de goodies et il y a du monde ici sur le bord de la route et je suis avec Alain. Bonjour Alain.
4: Bonjour.
3: Vous êtes arrivé tôt pour vous placer ici ou pas?
4: Oui, assez tôt, oui. On était là vers 9h, 9h30 à peu près, pour éviter les routes barrées et pouvoir se placer au plus près et au mieux.
3: Alors qu'est-ce qui vous intéresse le plus aujourd'hui? Est-ce que ce sont les coureurs ou c'est la caravane?
4: Un peu tout.
3: C'est l'ensemble Tour de France?
4: Oui, c'est la magie de la caravane, c'est le fait de voir les coureurs qu'on voit à la télé, de les voir en vrai, de voir passer tout ça. Ça va être sympa.
3: Et je vois que vous avez déjà été bien gâté en termes de goodies, alors que la caravane n'est toujours pas passée, racontez-moi.
4: Ah, faut tendre les bras, faut crier fort.
3: Ouais. Et puis vous avez quand même le plus beau des goodies, vous avez récupéré le sac ici.
4: Le sac ici, oui. Ouais,
3: voilà. Ils sont là, les deux sacs ici, pratique pour ranger tous les autres goodies.
4: Tout à fait, c'est vrai.
3: Bon, racontez-moi, c'est quoi votre histoire avec le Tour de France? Vous êtes amateur, passionné?
4: Amateur du Tour de France, j'aime regarder les étapes, j'aime regarder les batailles qui se déroulent un peu dans les étapes de montagne, je trouve que c'est les plus jolies. Les contre-la-montre, c'est un peu moins sympa, c'est pas ce que je préfère. Mais les étapes de montagne, des étapes comme hier même, très belle étape où ça se bataille, où on bouscule les ordres établis et les hiérarchies.
3: Aujourd'hui, ce sera pour les sprinteurs, pas question de bataille pour le classement général a priori. Alors que là, ça y est, Laurent, hein, les premières voitures arrivent et les premiers chars pour lancer les goodies arrivent. Là, ça y est, faut se mettre en place, Alain.
4: Alors, va falloir, ouais.
3: Je vais vous laisser tranquille parce que là, faut se concentrer.
4: C'est super, merci.
3: C'est quoi votre technique pour attraper le plus de goodies?
4: Le bob.
3: Vous secouez le bob?
4: Le change.
3: Merci beaucoup, Alain. Et ça y est, c'est parti, Laurent. Ça arrive, pleine vitesse pour récupérer les goodies ici sur la ligne de départ à Vichy, enfin à Bellerive plus exactement. Ils vont tourner à droite, prendre le pont de l'Europe et ils vont arriver vers vous dans quelques minutes. Et on commence, et voilà, écoutez la superbe ambiance ici.
0: C'est extraordinaire.
3: Ah, j'ai attrapé une casquette. J'attrape une casquette, Laurent.
0: Une casquette ici?
3: Je dirais pas la marque.
0: D'accord, ok. En plus, et franchement, on a un très très beau véhicule ici. Hein. On salue d'ailleurs ceux qui sont sur la caravane et qui représentent votre radio locale. La caravane, c'est 12 km de cortège. Donc faites attention, mesdames et messieurs. Si vous êtes sur le bord de la route, ça roule beaucoup avec 180 véhicules et c'est 40 minutes de spectacle chaque jour. Donc la caravane s'étend quand même sur 12 km de cortège. Donc prudence, ne traversez pas la route, s'il vous plaît, lorsque la caravane passe. 700 caravaniers sont mobilisés sur les routes du Tour de France et sachez que j'ai lu ça dans le dossier de presse, que les spectateurs, vous mesdames et messieurs sur le bord de la route, vous restez en moyenne 7h22 au bord de la route pour profiter du passage de la caravane et des coureurs. Ça vient de partir d'ici Vichy à 11h25, on sera à Bille aux alentours de midi, à Laurige vers 12h14, à Saint-Pons-Saint-Sursoux de la caravane passera vers 12h25 et à Moulins vers 13h10, avec bien sûr les coureurs qui vont suivre 2 heures après. La caravane est lancée, normalement d'ici quelques instants ils devraient passer devant notre studio. Nous sommes en direct de Vichy au bar-restaurant Le Samoa et on passe une belle matinée ensemble sur le Tour de France avec ce village départ. Vichy Tour de France, c'est bien sûr à vivre avec Ici Pays d'Auvergne.
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0: Il y a deux Phils, Phil Bailey et Phil Collins pour Easy Lover avec Ici Pays d'Auvergne.
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0: Et puis demain, Châtel-de-Neuvre va vivre... Non, pas demain, aujourd'hui, je suis bête totalement. On est le mercredi 15 juillet, j'ai un problème de fuseau horaire. Dans le bourg de Châtel-de-Neuvre, il y a la retransmission de la course sur écran géant pour cette 11e étape Vichy-Nevers. Et tout au long de la journée à Châtel-de-Neuvre, jeux gonflables, pêche au canard, jeux en bois, marché de producteurs, tombola, a gagné une télévision grand écran à Châtel-de-Neuvre. Restauration, buvette sur place pour vivre le passage du Tour de France à Châtel-de-Neuvre. Animation tout au long de la journée, n'hésitez pas à aller faire un petit tour si vous le souhaitez.
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0: Et dans un instant, ici, Pays d'Auvergne va s'intéresser à la culture à Vichy avec les estivales de Vichy et bien sûr la programmation culturelle tout au long de l'année dans la cité thermale. Et ça, c'est pas une autre histoire comme le chant de Gérard Blanc. C'était Rio Grande, excusez-moi. Je me suis induit dans de l'erreur. Donc Rio Grande, on va traverser le Rio Grande avec Eddie Mitchell. L'autre histoire, ce sera Gérard Blanc, ce sera plus tard bien sûr, avant midi. Belle matinée en notre compagnie.

0: Michel et nous on est au bord de l'Allier.
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0: Notre ambiance bien entendu, et on va s'intéresser alors que la caravane passe et nous allons aboyer pour parler de culture, Vichy Culture Estivale avec Martin Kubisch, le directeur. Bonjour de Vichy Culture.
2: Bonjour.
0: Bienvenue, merci de nous avoir accordé un petit peu de temps. La ville de Vichy, c'est 12 mois sur 12, j'ai l'impression, vous prenez jamais de vacances côté festivités, animations, spectacles culturels dans tous les styles.
2: Exactement. Bon, je vous rassure, on respecte le code du travail, mais en effet, 12 mois sur 12 d'activités, que ce soit la saison qui commence fin septembre et qui court jusqu'à fin mai, et puis on recommence fin juin jusqu'à la fin août pour Vichy Culture Estivale.
0: Et vous mêlez différents styles, bien sûr, il y a du théâtre avec des grands noms qui viennent, du théâtre français, la musique également à l'Opéra de Vichy, l'opéra bien entendu, la danse, le cirque, tous les styles sont représentés avec Vichy Culture, Martin.
2: Oui, c'est une scène pluridisciplinaire avec deux théâtres, l'opéra dont on parle beaucoup, mais il ne faut pas oublier aussi le centre culturel qui est un petit joyau de 1928 de style art déco et qui nous permet aussi d'aller au plus proche des publics sur des plus petites formes.
0: Ouais. Cet été, l'opéra de Vichy, le fer à cheval, le port de la Rotonde jusqu'au 23 août, rythme de la musique et de la danse avec plusieurs rendez-vous qu'il faut noter sur son agenda, Martin.
2: Oui, alors on n'a pas de festival, ça n'est pas un festival. C'est une saison et je crois qu'on est la seule saison estivale en France. Et ça, c'est on est héritier d'une tradition des villes d'eau. Et cette année, on a décidé de mettre le cap vers l'Angleterre avec des accents so british, avec une programmation très tournée vers notamment la ville de Bath, avec qui nous sommes liés dans le cadre de l'inscription au patrimoine mondial de l'UNESCO.
0: C'est pour ça que le 25 juillet, on aura les plus grands ensembles, les plus grands succès de Queen en version orchestrale avec Orchestral Queen.
2: Exactement, on fait venir un ensemble, enfin deux ensembles anglais, le Bristol Ensemble, qui jouera également le lendemain ici même au kiosque de la Source de l'Hôpital. Et puis on aura également Funky Dumpty pour un concert ici même aussi au kiosque de la Source de l'Hôpital où on pourra guincher toute la soirée.
0: Alors on est désolé un petit peu, il y a un peu de bruit derrière nous, hein, c'est la caravane qui passe. C'est vrai que là, en fait c'est un peu ça Vichy Culture Estivale. On mélange des styles. Voilà, on parle de Queen alors qu'il y a des pâtes alimentaires qui passent. Et après on a les bonbons. Voilà, c'est tous les styles et tous les plaisirs sont à Vichy. Et tous les plaisirs sont ici, bien sûr, Pays d'Auvergne. Muriel, le 1er août à 19h à l'Opéra de Vichy.
2: Oui, date, hein. Le retour du grand Muriel qui n'a pas écrit qu'un titre, bien
0: exactement.
2: Sûr.
0: Exactement, pas seulement Say It Ain't So. Hein.
2: Oui, exactement, mais il en a écrit d'autres. Et puis il a commencé avec la comédie musicale, hein, Jésus-Christ Superstar. C'est un artiste absolument fabuleux. C'est probablement l'anglais le plus francophone puisqu'il habite en France. Et là, il nous revient avec une tournée et toujours une voix intacte à 78 ans.
0: Comment on retrouve toutes les dates que vous proposez pour Vichy Culture Estivale? Comment on fait pour réserver, Martin Kubisch?
2: Alors, la question, c'est plutôt comment on fait pour ne pas trouver, puisque l'information est partout. Elle est partout, aussi bien dans les commerces, l'Office du Tourisme, mais aussi, bien sûr, sur Internet. Vous tapez Vichy Culture Estivale, Vichy Culture Opéra de Vichy, et vous tombez sur notre programmation, et bien sûr, via notre site Internet, www.opéra-vichy.com.
0: Opéra-vichy.com. Alors que la caravane et les véhicules ici de la radio locale passent. Salut les gars, bonjour, 100% actu local, une radio, une site, un appli, magnifique char de votre radio locale ici qui est bien sûr partenaire officiel du Tour de France masculin et féminin. On salue l'équipe qui fait la promotion de notre belle radio locale sur les routes du Tour. Gilbert Montagnier, génial, le 21 août avec son tout nouvel album L'amour dans ses mains à Vichy, parce que je crois qu'il est voisin.
2: Mais oui, exactement. Alors vous allez me dire quel rapport entre Gilbert Montagnier et l'Angleterre. Alors déjà il a beaucoup
0: Il a chanté The Fool.
2: Oui, exactement. Tout à fait.
0: Il a chanté The Fool.
2: Exactement. Donc il est anglophone, ça on n'en doute pas, mais en effet, il est de l'Allier, il est né à quelques kilomètres d'ici et son rêve c'était de jouer à l'Opéra de Vichy et il a su être très persuasif, notamment sa femme.
0: Merci infiniment. Tout le programme, les réservations, opéra-vichy.com. Vichy Culture Estivale fera vibrer l'Opéra de Vichy, le fer à cheval et le port de la Rotonde jusqu'au 23 août. Merci beaucoup Martin Kubisch.
2: Merci à vous.
0: À très bientôt, bel été.
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0: Merci infiniment pour la fidélité, merci infiniment de vivre avec nous de l'autre côté de votre radio ou de votre appli ici.fr pour vivre bien sûr le Tour de France ici à Vichy. La caravane défile dans les rues de Vichy, une grande ferveur populaire, c'est ça aussi le Tour de France, et c'est pour ça que votre radio locale est proche de vous, parce qu'on est vraiment au cœur de cet événement populaire, familial, convivial. C'est un vrai événement sympathique, c'est que du bonheur vraiment le Tour de France. On est ravis de partager ça avec vous, et c'est pas mon Julien Houry qui va me contredire, j'en suis sûr, mon petit Julien. Vous adorez cette effervescence tout comme moi et tout comme nos auditeurs.
4: Exactement, c'est ça qui est passionnant dans le Tour de France, cette vie, cette passion que l'on partage. Alors certains sont plus sur le côté sportif, d'autres plus sur le côté festif. Nous, on va parler un tout petit peu de sécurité également, parce qu'il faut que tout ça soit bien évidemment cadré, Laurent. Et pour nous parler de sécurité, aujourd'hui, on a André Champion avec nous. Salut André.
5: Bonjour à tous.
4: Et plus précisément, on va passer des deux roues à pédale d'un côté, aux deux roues motorisées cette fois-ci, et parler de l'activité des motards présents naturellement. Alors, on va partir sur un petit peu l'aspect général, André, pour venir à l'aspect beaucoup plus local. C'est aussi bien sûr notre promesse sur Ici Pays d'Auvergne. C'est un travail énormissime au niveau du Tour de France. Il y a la garde républicaine, il y a les gendarmes bien sûr dans chaque territoire qui viennent accompagner tout cela. Toi, tu peux nous en parler un petit peu par le prisme de ton fiston qui a fait plusieurs fois le Tour de France en tant que motard justement.
5: Oui, tout à fait. Bon, Romain a fait, je crois, 5 fois le Tour de France, 4 fois en totalité en tant que motopresse. C'est une vraie aventure, mais c'est aussi un vrai travail de la part des motards qui sont sur le Tour de France, parce que ça dure 3 semaines et que, comme tout travailleur, ils ont droit seulement une journée de repos par semaine. Donc ce sont de vrais professionnels. Sur le Tour de France, ce sont des professionnels.
4: Des professionnels, mais aussi des bénévoles, des passionnés qui vont accompagner les courses du dimanche, comme on les appelle d'une certaine façon. C'est ton cas à toi, bien évidemment, dans le cadre de l'association Moto Alliés Sécurité. Ça représente une activité, on le disait, bénévole, passionnante, mais ça représente quand même aussi de l'investissement, d'une certaine façon, tout au long de l'année.
5: Oui, je serais tenté de dire qu'il y a un gros investissement de la part des motards qui assurent la sécurité des courses amateurs, parce qu'il y a la sécurité, mais aussi il y a le transport des arbitres, des photographes et de toutes les motos qui gravitent autour d'un peloton cycliste. Il faut savoir qu'un peloton cycliste ne peut exister que s'il y a des motos pour encadrer effectivement ces compétitions. Donc cet investissement, c'est un investissement bénévole de la part de tous les motards sur les courses amateurs. Bon, c'est vrai qu'on est défrayé, mais qui a une moto, c'est ce que coûte l'entretien d'une moto et puis le prix du carburant aujourd'hui. Alors, je ne veux pas insister là-dessus parce qu'on fait ça par passion. On aime ça, on le fait parce que moi j'ai le sentiment, quand je suis sur la moto, de rendre ce que le vélo m'a rendu dans mes jeunes années. Donc je crois que je vais arriver au but là, et que j'ai rendu ce que le vélo m'avait apporté, que du bonheur.
4: Un ancien très beau champion niveau régional qui aurait peut-être pu aller un tout petit peu plus haut. André, quand on dit que vous êtes les gens, anges de la route, et en particulier les coureurs qui viennent très souvent vous rendre hommage, l'image, elle est véritablement juste. Vous êtes des vrais protecteurs autour de ces coureurs.
5: Hein. Tout à fait. Quand on voit la télé, on a tendance à dire ils ont de la chance d'être sur les motos. À la télé, c'est pas une chance, les gens. Bon, c'est vrai que les autres, ils sont engagés en tant que professionnels. Nous, en tant qu'amateurs, on a les mêmes problèmes, C'est la même problématique pour les motards amateurs. Il faut savoir passer au bon moment. C'est aussi compliqué dans une course amateur que dans une course professionnelle. J'ai fait aussi des courses professionnelles. C'est la même chose. On fait la même chose. On assure une sécurité. On assure un service auprès des coureurs, et on le fait pour les coureurs.
4: Merci André en tout cas d'avoir été avec nous. On va te laisser bien sûr profiter de l'ambiance du village, et puis on passe l'appel, bien évidemment. Le bénévolat se perd peu à peu, donc n'hésitez pas bien sûr à contacter toutes les associations locales si vous aimez vous promener sur vos motos. Et ben on peut le faire aussi avec un but un peu plus précis, Laurent.
0: Merci infiniment Julien Houry. Alors que la caravane continue de défiler ici dans les rues de Vichy, où nous sommes au fer à cheval avec le passage des pompiers, très salués, on les salue bien entendu avec tous les incendies et également les fortes chaleurs. Merci infiniment à tous les sapeurs-pompiers d'Auvergne et de France et qui nous écoutent. Dans un instant, Vichy mon amour avec Christophe Barbeau et quelques beaux événements qui vous attendent dans la cité thermale en compagnie de l'Office du Tourisme. À tout de suite.

0: Il n'y a pas. Renan Luce et la lettre. Et la lettre de Vichy. V comme Vichy et V comme exactement victoire de Christophe Barbeau.
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0: Et V comme un véritable endroit pour passer un excellent moment. Vous avez pas mal de belles idées en compagnie de l'Office du Tourisme, mon cher Christophe Barbeau. Vichy, mon amour, c'est ce que vous m'avez dit?
2: Ouais, effectivement, je suis avec Alain Picoche, tous les deux. On était tranquillement en train de regarder, comme des enfants, la caravane du Tour de France passer. C'est dommage, Alain, qu'on ait manqué d'attraper le bob de ce fameux saucisson, parce que je trouvais qu'il était assorti, tant sur toi, avec le couleur de votre robe aujourd'hui.
3: Tout à fait, j'aurais pu être vraiment assorti avec le bob, mais bon, j'ai pas eu de chance. Il fallait courir. Hein,
2: ouais, et on avait rendez-vous avec ICI Pays d'Auvergne. Bon, quel bel été, ça commence plutôt bien. Passage du Tour de France, grosse animation. Il y a pas mal de choses à faire et ne pas manquer tout l'été. Je ne vais pas vous demander tout ce qu'il y a à faire, mais je vous ai demandé vos coups de cœur et j'attends votre sélection. On commence par quoi?
3: Écoutez, Vichy, ça bouge, Vichy, c'est dynamique. Donc, on commence par un premier festival de l'art lyrique. C'est un véritable coup de cœur pour moi.
2: Tout nouveau, ouais.
3: Voilà, tout nouveau. Festival de Eugénie qui sera proposé du 29 juillet au 2 août avec plusieurs points forts, les spectacles, les opéras bouffe, les ateliers de danse également. Vous pouvez voir aussi les ateliers de danse, donc tout est ouvert à tout public. Toutes les informations vous trouverez sur notre site internet, ouais. Vichy Mon Amour. Cette festival est proposé à l'initiative de la Villa Marguerite,
2: ouais, Flormino,
3: Villa, voilà, Flormino, ouais. qui est une artiste exceptionnelle. Nous sommes extrêmement fiers de l'avoir ici. Voilà, l'élan est tel pour faire découvrir l'art lyrique de 100 ans en France et que les gens puissent participer à corps ouvert à toutes ces activités.
2: Vous êtes une bonne danseuse à la Picoche?
3: Bah écoutez, je pratique la danse historique, figurez-vous.
2: Eh bien, je vous invite pour la première danse sur mon carnet de balles.
3: Oh, je
2: pour un ministier, par contre.
3: Bah écoutez, c'est la valse. La valse, c'est la danse d'amour. Attention.
2: Je compte sur vous. C'est vous qui guidez, c'est vous qui pilotez.
3: Ok, ça.
2: Je pourrais mon tout premier cours pour être un très très bon valseur. Alors, les jeux de Vichy continuent, les visites guidées aussi. Ça, c'est incontournable,
3: tout
2: à Vichy.
3: Tout à fait également. Vous avez Opéra à visiter, les visites guidées, on danse à Vichy. Vous avez l'été de l'Empereur à découvrir.
2: Voilà. Il y a toujours l'Escape Games également.
3: Escape Game à l'Opéra, bien sûr, qui fonctionne. Donc, plusieurs créneaux par jour qui sont proposés. Donc, toutes les informations, comme je dis, vous pouvez trouver à l'Office de Tourisme ou sur le site internet. Mais n'oubliez pas qu'il y a Billy à côté.
2: J'allais vous en parler. Ouais. Ça a été un de mes coups de cœur. J'en ai parlé sur l'antenne d'ICI Pays d'Auvergne la semaine dernière. C'est vrai qu'on fait un bond dans le temps. Et quand on est en haut de la citadelle, on a une vue exceptionnel sur la ligne.
3: C'est un château fortifié exceptionnel de 12e siècle qui sait se remanier à une autre époque. Donc, il propose beaucoup de spectacles dans les contextes de médiéval de Vichy, des visites guidées théâtralisées.
2: C'est ça qui est bien,
3: mais surtout, si vous êtes amoureux du monde de Harry Potter, je vous donne rendez-vous à Forteresse des Sorciers du 31 juillet au 2 août. Ce week-end incroyable.
2: Week-end incroyable, tout comme ce qui se passe en ce moment tout autour de cette caravane. Et puis pour celles et ceux qui veulent ne rien manquer, il y a le site internet, on passe à l'Office du Tourisme, il y a Vichy Mon Amour. Une chose est sûre, on ne s'ennuiera pas une seule fois si on passe son été à Vichy.
3: Voilà, venez à Vichy, c'est fabuleux, il y a de l'espace à découvrir.
2: Bon, avec moi à la Picoche, on va se tenter quand même de récupérer un bob, une casquette,
3: robe,
2: quelque chose.
3: Robe,
2: oui, pour votre robe. Si Laurent Boucry, vous avez des accointances avec le célèbre fabricant de saucissons, elle le veut absolument, ça serait tout sur toi avec cette robe. Avec sa robe, vous savez, c'est une femme, elle joue l'élégant jusqu'au bout.
0: Vous voulez dire qu'elle est en carreau Vichy, c'est bien cela?
2: Eh bien, exactement, carreau Vichy.
0: Ouais,
2: et merci beaucoup, c'est dominant.
0: La bise, merci infiniment. Dans un instant, le retour de l'actualité avec ICI Pays d'Auvergne, alors que la caravane passe toujours dans les rues de Vichy.

0: Une autre histoire avec Gérard Blanc, ici Pays d'Auvergne, et on continue à nous parler de cette autre histoire, le village départ. Hier, on a fait Aurillac-le-Lioran, départ arrivé. Là, c'est une autre histoire, c'est le départ de Vichy. On vit ça ensemble jusqu'à 14h. Belle journée à toutes et à tous.
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0: Et voici que résonne midi. Bonne fête au Donald. L'édition de la mi-journée ici Pays d'Auvergne vous est présentée par Noémie Guillotin. Bonjour Noémie.
2: Bonjour Laurent, bonjour à tous. Après le Cantal, c'est donc l'Allier qui vit au rythme du Tour de France aujourd'hui. 11e étape entre Vichy et Nevers dans la Nièvre. Vichy qui n'avait plus vu la grande boucle passer depuis 74 ans. Evan Le Bastard, bonjour.
3: Bonjour.
2: Vous êtes au départ dans la ville thermale, c'est donc un moment très attendu à Vichy.
3: Oui, d'abord parce que vous l'avez dit, ça fait très très longtemps que le Tour n'était pas venu ici à Vichy. En ce moment, les derniers chars de la caravane sont en train de partir du parc Omnisport côté Bellerive. Ils vont traverser le pont de l'Europe direction Vichy, traverser le centre-ville. Il y a beaucoup de monde sur le bord des routes, beaucoup d'excitation donc pour ce retour du Tour de France ici dans l'Allier. Beaucoup d'excitation malgré l'orage et la pluie qui a arrosé la ligne de départ il y a quelques minutes. C'est terminé, hein. Ça y est, il n'y a plus de pluie ici, même si le ciel reste très gris. Alors, les coureurs ne vont pas traîner dans l'Allier. Le parcours par plein nord, direction Moulins, puis Nevers. 161 km réservés vraiment aux sprinteurs. Rien à voir avec l'étape d'hier. D'autres favoris devraient en profiter pour se reposer un petit peu. Pour les sprinteurs, ça va être costaud. Départ des coureurs dans un peu moins de 2 heures maintenant à Vichy.
2: Merci beaucoup Evan Le Bastard. Et vous parliez de la météo. On va peut-être en effet troquer le chapeau pour le poncho imperméable. Vigilance jaune aux orages dans l'Allier comme dans les autres départements auvergnats. Soyez prudents si vous êtes au bord de la route pour attendre le passage des coureurs. Il est conseillé de ne pas stationner votre véhicule sous les arbres pour éviter les chutes de branches liées aux rafales de vent. Vigilance jaune aux orages, donc vigilance orange canicule aussi pour toute l'Auvergne. Et nous sommes placés en risque élevé pour les feux de forêt aujourd'hui. Dans le Puy-de-Dôme, un bébé blessé dans un accident la nuit dernière sur l'A89. Deux voitures se sont percutées vers 1h30 du matin à hauteur de Pulverière. L'un des véhicules s'est retrouvé sur le toit à l'intérieur. Un nourrisson d'un peu plus d'un an, légèrement blessé. Le conducteur et sa passagère, deux trentenaires, ont eux été grièvement touchés et emmenés au CHU de Clermont. Jérôme Barella, le principal suspect dans la mort de Liana, doit être de nouveau entendu par un juge d'instruction aujourd'hui, un mois et demi après la découverte du corps de la collégienne de 11 ans dans le Gers. L'affaire Liana qui a déclenché la révision de toutes les plaintes déposées pour violences sexuelles sur mineurs, 88 000 dans toute la France. Les procureurs avaient un mois et demi pour les passer en revue. Antoine Jocteur-Monrosier, procureur au Puy-en-Velay, reconnaît que la tâche n'a pas été facile.
4: Nous avons revu 200 procédures en l'espace de 5 semaines pour les reprioriser, puis pour aussi réidentifier, regarder le profil des mises en cause ou de la gravité des faits, si certains devaient être accélérés. Donc voilà, on a fait ce travail-là. C'est un travail qui a été effectivement extrêmement dense. C'est traditionnellement la période la plus dense de l'année, le mois de juin. C'est le moment où les services d'enquête clôturent leurs opérations avant la période estivale. Une période aussi où, avec notamment toutes les familles recomposées, on peut avoir pas mal de dénonciations à proximité des vacances où les enfants vont passer d'un parent à l'autre. Donc c'est des périodes où historiquement on a pas mal de signalements. Pareil, l'école s'arrêtant. Donc à ça s'est ajoutée la charge de ces nouvelles procédures-là. Nous, on a compté au mois de juin, on avait eu 144 gardes à vue contre 90 à 100 sur un mois normal. Donc ça a été effectivement une hausse de quasiment de 50% de l'activité.
2: Antoine Jocteur-Monrosier, procureur au Puy-en-Velay. On aurait voulu voir une finale, mais non, l'aventure des Bleus s'arrête en demi à la Coupe du Monde. L'équipe de France battue par l'Espagne 2-0 hier soir. Les hommes de Didier Deschamps joueront la petite finale samedi pour la 3e place face à l'Argentine ou l'Angleterre. C'est l'affiche de l'autre demi-finale ce soir. Et puis le Clermont Foot se prépare à la prochaine saison de Ligue 2 qui débute dans un peu plus de 3 semaines, le 8 août. Match amical cet après-midi face à Bourges, club de National 1. La rencontre se déroule au centre de performance. Le coup d'envoi est à 17h. L'entrée est gratuite. Le temps, vigilance donc, Laurent.
0: En effet, vigilance orange pour le phénomène canicule concernant toute la région Auvergne et jaune pour le phénomène orage, un risque d'orage qui peut être un petit peu localement fort dans certains secteurs.
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0: Ce sera la valse céleste entre un peu de soleil et quelques nuages qui peuvent être menaçants et donner quelques averses orageuses. L'instabilité se renforce dans le courant de l'après-midi avec des rafales de vent entre 60 et 70 km par heure selon les secteurs. Les températures cet après-midi évolueront de 28 à 35 degrés. Pour la nuit prochaine, nuit en général belle, les orages seront terminés. Les températures oscilleront au réveil entre 15 et 17 degrés. Pour demain jeudi, quelques éclaircies en matinée et l'après-midi, les nuages reviennent, averses orageuses prévues et les températures de 29 à 34 degrés. Nous sommes à Vichy avec le passage de la caravane comme vous l'entendez et à nouveau la pluie qui se fait sentir dans le ciel vichysois.
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0: Émission spéciale jusqu'à 14h en raison bien sûr de ce bel événement Vichy départ Tour de France ici avec toute une équipe déployée. Je vous fais les présentations juste après bien sûr ce bel événement. Logical Song, Supertramp, c'est rien que pour vous. Belle journée en notre compagnie.

0: The Logical Song et le groupe Supertramp avec ici Pays de Vennes. Bonjour, salut, coucou tout le monde, bienvenue si vous nous retrouvez à l'instant. Ravi de vous retrouver, émission spéciale Tour de France en direct de Vichy pour ce départ que nous allons vivre ensemble jusqu'au bout. 13h50, il part de Vichy, là c'est la caravane et justement au bord de la caravane, nous avons déployé une équipe sur tout Vichy. Eh bien lui, il est de rue du président rue Wilson, je crois, c'est Christophe Barbeau en direct ici Pays d'Auvergne au plus proche de la caravane. C'est parti Christophe, on vous retrouve.
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0: La caravane est partie il y a maintenant un peu plus, une petite heure, pas mal de véhicules, au total 180 véhicules, 12 km de cortège, et Christophe Barbeau qui a fait la moisson avec pas mal de gens qui étaient venus l'applaudir, cette caravane.
4: Ah oui, effectivement, un monde fou du côté de la rue Wilson qui ne désemplit pas, même si la caravane publicitaire vient de tirer à sa révérence. Maintenant, on garde sa place bien précieusement pour accueillir les coureurs du Tour de France. Dites-moi, Laurent, il y a quelques instants, on vient de m'inviter à danser. J'ai refusé, j'ai décliné l'invitation parce que moi, les danses traditionnelles bourbonnaises, je ne les connais absolument pas. Bonjour Aurélie.
5: Bonjour Christophe.
4: Et Aurélie, moi, ce que j'adore, c'est celles et ceux qui ont la tenue 100% bourbonnaise comme vous et qui ont le dernier bob à la mode ou la casquette que vous avez collectée
5: pendant
4: la distribution de caravane. C'est un nouveau look, une nouvelle mode que vous lancez?
5: Ah, c'est l'exception aujourd'hui sur nos costumes. On a fait un petit clin d'œil au Tour de France. Nous sommes le groupe folklorique Vichy et ses sources. Nous venons de Vichy, hein, bien ouais. sûr. Et on est là la journée avec les membres du groupe et puis surtout les enfants, leur faire voir ce que c'est une caravane et un Tour de France. On attend maintenant les cyclistes qui arrivent vers 14h, Christophe, je crois.
4: C'est ça, départ 13h50 et vous les aurez à peu près aux alentours de 14h, 14h05 ici en centre-ville. Les enfants, ils ont des étoiles plein les yeux d'un coup d'un seul. Ils ont oublié ce qu'ils étaient venus faire, c'est-à-dire l'animation ici sous les arcades et danser. Ce qui est plutôt sympa, c'est que vous êtes organisés tous ensemble avec le vieux Landau qui est là pour collecter un maximum de cadeaux et vous avez cartonné, hein.
5: Ah oui, oui, chaque enfant du groupe a son petit babou cochonou, ou Spizifit, ou Groupama, et ou Tourtelle. La Tourtelle a bien marché chez nous, donc merci à tous ces sponsors qui entourent le Tour de France. Et puis maintenant, on va place à l'animation dans Vichy, que les gens s'amusent en attendant les cyclistes pour 2 heures.
4: Le jeune homme là qui est avec son blouson de cuir et son jean n'a pas du tout la tenue de circonstance. Ça veut dire que cette danseuse a su faire preuve de persuasion pour l'inviter à danser.
5: Eh oui, et puis je vois qu'il y a une danseuse, une autre danseuse avec le t-shirt bleu clair ou point rouge. Donc franchement, Vichy, c'est sûr, c'est là pour faire, pour danser, mais pour faire danser les gens qui sont là aujourd'hui.
4: Comment ça s'appelle la danse que vous faites là actuellement?
5: Est-ce qu'il y a un nom précis? Une petite
4: polka. C'est facile, même si on n'a jamais
5: oui,
4: su danser.
5: C'est facile. Il s'agit de suivre son cavalier ou sa cavalière et de se faire plaisir surtout.
4: Donc ça veut dire que si j'ai envie de danser avec vous, où est-ce que je passe mes mains?
5: Tu passes ta main sous mon sous ma hanche et moi je passe sur ma épaule.
4: Voilà, ok.
5: Et maintenant. Et on y va, on balance.
4: Et ben voilà. Et ben écoutez,
5: sinon, on va 1, 2, 3.
4: Je savais qu'on allait commencer cette nouvelle heure en m'apprenant une toute nouvelle danse. Je deviens un pro de la polka. Je vous dirai comment ça s'est passé d'ici quelques minutes. Et en attendant, moi, ce que je ferais bien, je mangerais bien un petit pâté aux pommes de terre. Si vous avez ça au magasin, je prends.
0: Bien sûr. Merci infiniment. Nous entendons la danse avec vous à Vichy avec cette étape. Le départ prévu à 13h50 ici. Nous allons vivre ça ensemble avec bien sûr tout ce qui se passe du côté de Vichy, patrimoine, tourisme, force locale. On est bien sûr à vos côtés avec ici Pays d'Auvergne. Et dans un instant, il l'a dit, nous allons peut-être pouvoir répondre à cette question sempiternelle. Le pâté aux pommes tatte, pâte brisée ou pâte feuilletée ?

0: Ainsi soit-je, Mylène Farmer, en direct de Vichy jusqu'à 14h pour ce départ du côté de Vichy. Hier, nous avons vécu le Cantal. L'Allier est à l'honneur aujourd'hui. Et l'Allier, c'est quoi? Point de vue gastronomique, le Cantal, c'est la truffade, mais l'Allier, c'est le pâté aux pommes tates.
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0: Et j'en connais un qui vend sa payer une bonne tranche, Julien Houry, n'est-ce pas?
3: Je confirme, Laurent, on va s'en régaler. Et puis il y a le pâté tate, comme tu dis, le pâté aux pommes de terre, mais il y a aussi la pompe au graton.

0: Il remplit son homme aussi. On est quand même dans ce pays bourbonnais, dans cette Auvergne de, on a Matsou, etc.
1: C'est ça.
0: Et donc, avec des produits simples, on a réussi à faire quelque chose qui tient encore, mais qui a aussi des qualités clairement gustatives, parce que tous ceux qui goûtent ça se disent, on n'a jamais rêvé au bout du morceau, et finalement, ils en reprennent toujours.
1: Tout à fait, tout à fait. Alors, c'est un plat qui est quand même assez consistant, avec de la crème fraîche qui vient couler sur les pommes de terre encore chaudes. Alors, la spécialité, on peut se manger aussi froide, c'est le cas aujourd'hui, puisque, bon, voilà, on est quand même en été, et c'est vrai que c'est quand même plus intéressant de le manger froid que chaud.
0: Pâté, pommes de terre, les choses sont relativement claires. Pompe au graton, c'est peut-être un peu moins évident. Nous, on est des locaux, on le connaît, bien évidemment. Mais pour ceux qui nous écouteraient, qui seraient en vacances actuellement dans notre région, qu'est-ce que c'est que cette notion de graton, véritablement? Quelle est la particularité de ce produit-là, la pompe au graton?
1: Alors, la pompe au graton, donc, nous, on la fabrique de façon charcutière. C'est-à-dire qu'on va, on va faire une pâte qui est au sein doux. C'est une brioche au sein doux, à laquelle on va ajouter donc des gratons lyonnais. Donc, c'est du gras confit, voilà.
0: Et si vous voulez goûter tout ça, cette société, cette fameuse société de charcuterie pâtissière bourbonnaise est située du côté de Moulins. Alors, on a ces deux magnifiques produits aujourd'hui, mais ça va bien au-delà de tout cela. On a tellement de bons produits dans la région. Qu'est-ce qu'on trouve du côté de chez vous si on va du côté de Moulins pour goûter vos spécialités?
1: Alors, du côté de Moulins, mais aussi du côté de Bellerive-sur-Allier, puisque là, nous sommes présents grâce aux alliances locales de Leclerc de Bellerive-sur-Allier. Et du côté de Moulins et de Bellerive, nous pouvons goûter donc tout ce qui est pompe au graton, brioche feuilletée au jambon, mais aussi nous faisons aussi tout ce qui est saucisserie, donc des chipots, des merguez pour les barbecues de cet été, en espérant que les températures baissent un tout petit peu et qu'on puisse reprendre du plaisir à faire des barbecues les week-ends ou même les jours en semaine.
0: Le prisme de tout ça, le fil rouge, ça reste encore une fois la générosité, le partage, la mise en avant encore une fois également de nos beaux produits auvergnats. Comment encore une fois, par une petite tablée, par des choses aussi simples, on arrive à créer entre guillemets une telle et belle émulation?
1: Tout à fait, tout à fait. Donc c'est un melting pot de spécialités bourbonnaises que nous faisons dans notre société. Et on est très fiers de la présenter aux Bourbonnais, où on est présent dans les grandes surfaces bourbonnaises. Et sur notre point de vente à Moulins.
0: Laurent, on t'en gardera pas. Je vais être honnête avec toi. On va tout manger et on s'impatiente pour le faire. Donc on te redonne immédiatement la main. Quant à nous, c'est l'heure du casse-croûte. Ne nous rappelez pas dans les 5 minutes qui viennent, on aura la bouche pleine.
2: Merci infiniment Julien, merci beaucoup pour cette belle part dont vous nous avez fait part sur l'antenne d'ici Pays d'Auvergne. Dans un instant, l'hippodrome de Vichy, et oui, acteur incontournable bien sûr de la cité thermale, on va parler des événements qui vous attendent, même si vous n'êtes pas turfiste, vous pouvez bien sûr profiter de l'hippodrome de Vichy. A tout de suite.

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1: Le duo Marc Lavoine, Patrick Fiori, c'est tout nouveau, tout beau, ça s'appelle Occupé. Et il est occupé à faire du vélo, notre ami Julien Houry.
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1: Julien en ligne ? Julien en ligne ? Julien avec nous ? Julien ? Ah, vous avez été un invité vélo, je crois. Et vous n'êtes peut-être pas connecté. C'est pas grave, on va s'intéresser à un autre pan de ce beau rendez-vous vichysois, c'est l'hippodrome de Vichy, en compagnie de Héloïse Pradon, responsable marketing événementiel de l'hippodrome de Vichy-Bellerive. Bonjour Héloïse.
3: Bonjour, bonjour à tous.
1: Bienvenue, ravi de nous accueillir. Quand je parle d'acteur majeur, l'hippodrome de Vichy-Bellerive est un important acteur économique, social et également festif de Vichy et de la cité thermale.
3: Oui, tout à fait. On accueille donc 39 dates de course de début mai à fin septembre chaque année. Donc on est un hippodrome qui est très estival, avec beaucoup d'événements qui sont organisés pour petits écrans. On est l'un des lieux où vraiment de 0 à 99 ans, vous aurez une activité qui pourra vous convenir au cours de l'été sur l'hippodrome.
1: C'est ça que on aimerait bien préciser, c'est que même si on ne joue pas aux courses, même si on n'est pas féru de course hippique, on peut venir à l'hippodrome de Vichy profiter d'un moment exceptionnel dans un cadre privilégié.
3: Exactement, c'est super important pour nous. On est vraiment là pour faire valoir justement les courses hippiques et non pas le jeu, bien sûr. Donc on incite vraiment les personnes à venir découvrir ce lieu qui rassemble tous les acteurs du monde du cheval et notamment les chevaux. Donc c'est vraiment un lieu exceptionnel pour se rapprocher des chevaux et découvrir ce sport.
1: On est bien sûr partenaire ici, Pays d'Auvergne, de l'hippodrome de Vichy. On fait gagner des baptêmes en sulky d'ailleurs durant tout cet été. Et puis on a l'occasion aussi peut-être aussi de se restaurer avec deux rendez-vous gustatifs que vous proposez à l'hippodrome de Vichy-Bellerive, l'étrier et levé, si je ne dis pas de bêtises.
3: Exactement. Donc on a différents espaces de restauration. Donc d'abord un snack qui est en bord de piste qui permet de vivre pleinement l'expérience course. Vous êtes au plus près de la piste de galop, vous sentez le sol vibrer quand les chevaux passent, c'est assez exceptionnel. Ensuite, on a donc une brasserie qui est située au cœur du parc de l'hippodrome, à proximité du rond de présentation et du rond des arrivées. Et en effet, vous avez le restaurant panoramique levé avec la vue panoramique, ouais, sur les pistes et les feux d'artifice qui sont assez exceptionnels en clôture de soirée.
1: Le prochain rendez-vous, c'est le défi du galop que vous nous proposez, une journée de sport d'émotion à l'hippodrome de Vichy-Bellerive le 21 juillet à partir de 14h15. Expliquez-moi un petit peu cette journée spéciale défi du galop.
3: Puisqu'on est dans le Tour de France, c'est un peu dans ce style, c'est-à-dire c'est un Tour de France, mais des courses de galop. C'est-à-dire que vous avez différentes étapes, ce sera la 7e étape à Vichy, autour de différents hippodromes en France. Il y a une étape à Bordeaux, vous, d'accord, allez même à Cannes-sur-Mer, et donc on accueille la 7e étape de ce Tour de France du galop à Vichy le mardi 21 juillet.
1: Et c'est à part toute la journée des animations avec, je crois, visite guidée des écuries, la boutique de l'hippodrome ouverte, bien sûr, les courses de galop à partir de 14h15 jusqu'à 18h15. Et d'autres rendez-vous festifs que vous nous proposez durant cet été à l'hippodrome de Vichy, Héloïse ?
3: Le majeur sur lequel on va accentuer, bien sûr, c'est celui qui se déroule le lendemain du défi du galop, le Grand Prix de Vichy le mercredi soir. C'est vraiment la plus belle soirée de l'été à l'hippodrome. On a donc des courses de galop ce soir-là, de 19h jusqu'aux alentours de 23h, restauration sur place et le feu d'artifice en clôture. On attend bien sûr l'autorisation de la préfecture pour oui, maintenir ce feu d'artifice, bien entendu. Pour l'instant, au vu de la météo, ça devrait le faire. Donc c'est vraiment la soirée de l'été à Vichy, mercredi prochain.
1: Merci infiniment Héloïse Pradon d'avoir été dans notre compagnie. Vous êtes responsable marketing et communication à l'hippodrome de Vichy-Bellerive. On retrouve tout sur le site internet, toutes les dates et tout ce qui se passe, tous les courses événementielles et les soirées sur le site coursevichy.fr et bien sûr à l'écoute d'ICI Pays d'Auvergne qui est partenaire de cet été du l'hippodrome de Vichy. Merci beaucoup Héloïse.
3: Merci à vous.
1: Mes amis, à vous et à toute votre équipe. Au revoir.
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2: En direct de la terrasse du Samoa à Vichy.
1: Et on se balade aussi dans les rues de Vichy, on se balade à la rencontre des acteurs locaux et également aussi, je crois, d'anciens coureurs et qui se retrouvent au micro de Julien Houry.
10: Absolument Laurent, bon on a mangé un petit peu de pâté aux pommes de terre mais il va falloir l'évacuer maintenant, donc on va à nouveau parler un petit peu vélo avec un garçon, oui c'est un retraité de 37 ans, si jeune, qui a déjà arrêté il y a quelques années, pourtant il n'a pas bougé d'un millimètre. Arthur Vichot est avec nous, salut Arthur.
11: Bonjour.
10: Il n'a pas été une fois mais deux fois champion de France ce jeune homme, il y a
11: quelques années
10: mine de rien effectivement. Arthur, j'ai envie de te demander, parce que ça m'a toujours titillé, pourquoi tu as arrêté aussi jeune?
11: Eh ben, tout simplement parce que mon organisme me l'a demandé.
10: À 32 ans, hein, si je dis pas de
11: bêtises.
10: Ouais,
11: ouais, hein. J'ai eu des petits problèmes de santé, enfin des gros problèmes d'ailleurs, et c'était très dur pour moi. Et en plus, c'est arrivé le Covid, donc une année vraiment particulière pour nous cyclistes, hein, enfin pour les sportifs et même pour tout le monde d'ailleurs, j'ai envie de dire. Donc voilà, c'était aussi peut-être un signe du destin pour moi et j'ai pris la décision d'en arrêter là et de passer à autre chose.
10: Quand on te voit, t'es à la ligne parfaite comme moi ou presque.
11: Pareil.
10: Encore quand même un peu du vélo pour le plaisir.
11: Ouais, j'ai repris il y a deux ans. Ouais. J'ai quand même une petite période où j'étais voilà, un petit peu fâché avec mon vélo. Mais là, c'est vrai que ça fait deux ans, j'y retourne pour le plaisir.
10: Et ce Tour de France que tu continues donc de pratiquer, quel est ton rôle aujourd'hui sur cette caravane?
11: Et ben là, ça fait deux ans que je travaille avec Leclerc, le partenaire du maillot à poids. Et j'ai ma petite voiture et je transporte les invités Leclerc en avant-course. On pique-nique au bord de la route et quand on le peut, on regarde les coureurs passer. Et on se donne rendez-vous à l'arrivée sur les espaces VIP pour voir les coureurs franchir la ligne.
10: On évoquait hier Romain Grégoire avec le maillot de champion de France à 14 juillet. C'est forcément quelque chose qui doit être particulier. Toi, tu as eu la chance aussi donc, de vivre ça à deux reprises. Est-ce qu'on vole ce jour-là, entre guillemets? Est-ce qu'il y a un petit quelque chose qui se met encore un peu plus fort dans la tête et on se sent porté par ces couleurs tricolores?
11: Non, mais bien sûr, être champion de France, c'est quelque chose de très particulier. Je pense que c'est le maillot qui change tout par rapport aux autres nations, puisqu'on a le Tour de France juste après. Et c'est vrai que c'est un événement qui est majeur quand même. Et on a ce maillot sur les épaules et ça nous transporte pendant trois semaines. Mais il y a aussi beaucoup de pression et vous savez, on a beau survoler, ce maillot peut vous faire voler, mais une fois que vous êtes dans la course, et on est un petit peu rattrapé aussi par la loi du sport. Donc une étape comme hier, je pense que Romain malheureusement, il n'a pas pris beaucoup de plaisir, il a essayé. Parce que c'est un très bon coureur et il a de l'envie, mais voilà, vu l'étape qu'il y a eu hier, malheureusement, il est resté dans les roues.
10: Allez, il nous reste encore un tout petit peu plus de 30 secondes. C'est le défi que je te donne. Ton regard sur ce Tour de France, ce rugby. Je suis habitué au rugby, je t'avoue. Ce cyclisme moderne, version totale des choses. Tu l'apprécies, tu t'en régales aujourd'hui de ce que tu vois?
11: Oui, bah, il faut apprécier toutes les époques et je pense que ça change, mais finalement, à l'époque des US Postal, ils contrôlaient aussi beaucoup. Moi, j'ai vécu les années Sky, c'était un petit peu la même chose. Il y a toujours des équipes qui dominent, il y a toujours un coureur qui domine et je pense que c'est dans tous les sports aussi comme ça, il faut savoir l'apprécier et admirer le spectacle quand même.
10: Merci Arthur d'avoir été avec nous ce matin.
11: Merci,
10: ça a été un très grand honneur sur l'antenne.
11: Bonne dégustation.
10: D'ici Pays d'Auvergne, n'hésite pas à taper dedans, hein, la pompe au graton et le pâte aux pommes de terre. Il y en a de moins en moins, mais il en reste encore un petit peu, Laurent. Je ne suis pas sûr qu'il y en aura pour toi tout à l'heure, c'est pas gagné.
1: Il me nargue. Merci beaucoup, Julien Houry, avec bien sûr tous nos mousquetaires sur la route du Tour de la caravane à vivre ensemble, tout ça jusqu'à 14h. Il y a Julien Houry, il y a Christophe Barbeau qu'on va retrouver dans un instant dans les cuisines. Et puis Evan Le Bastard qui va s'intéresser un petit peu à tout ce qui se passe côté course, on aura la présentation des équipes et le podium et tout ça on le vit bien sûr sur votre radio locale ici Pays d'Auvergne.
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1: Avec Iser qui vibre aujourd'hui au rythme du Tour de France, le peloton du Tour de France va traverser la ville d'Iser par la route de Bourgogne et la rue Claude Debussy. Journée de fête ouverte à toutes et à tous, gratuite et animée à Iser, avec des animations sportives, des cours d'orientation, des cours de démontage et remontage de vélo, un running pour les petits et pour les grands. Il y aura également, bien entendu, tout ce qu'il faut pour les jeux gonflables, les mini-jeux, des vélos smoothies, également Panini Hot Golf, bien sûr, tout ce qui est restauration et une ambiance musicale par le groupe Autour du Zinc. Vous aurez le plaisir aussi de découvrir toutes les associations locales 10h. C'est aujourd'hui jusqu'à 17h pour profiter au mieux du passage du Tour de France à Yzeure par la route de Bourgogne et la rue Claude Debussy. Sachez que le passage de la caravane à Yzeure, c'est aux alentours de 13h et pour les coureurs 15h du côté d'Yzeure.
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0: Zucchero, Il Volo avec Ici Pays d'Auvergne et nous voulons rejoindre Christophe Barbeau dans un restaurant.
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0: Avec mes envoyés spéciaux un peu partout dans Vichy, Christophe Barbeau, vous avez décidé, comme c'est l'heure du repas, et vient de vous mettre à table.
3: Ouais, effectivement, mais que les choses soient claires, me mettre à table juste pour parler du lieu où je suis. Hein. Je suis encore au travail, je le saurai jusqu'à 14h. Ne faites pas courir de fausses rumeurs. Quoi qu'ici, j'ai vite envie de me laisser tenter et m'attabler sur la terrasse du Samoa, là où Juliette et Julien officient. Bonjour Juliette.
4: Bonjour.
3: On est pas mal ici, hein, du côté du fer à cheval.
4: Tout à fait, oui.
3: Établissement que vous avez repris il y a à peu près un an et demi.
4: Exactement, oui. Un an et demi en novembre, oui.
3: Brasserie, bar, brasserie, le Samoa. Pourquoi bar? Parce que dès le matin, on peut venir prendre un petit café, on peut se désaltérer, on peut se rafraîchir toute la journée et puis
4: exactement,
3: bien évidemment manger. Est-ce qu'une journée comme aujourd'hui, c'est une journée exceptionnelle pour vous? Est-ce qu'il a fallu doubler les effectifs? J'imagine que ça demande un travail, une organisation monstre.
4: Alors oui, on a un petit peu étoffé les équipes, mais bon, après, il y a beaucoup de monde, mais on est prêt pour la saison puisqu'on a quand même la chance d'avoir souvent du monde l'été à Vichy.
3: C'est le feu en cuisine, hein. J'ai voulu aller faire un petit tour du côté de la cuisine, c'était pas le lieu idéal pour faire l'interview. C'est quoi la spécialité de la maison? Est-ce que sur la carte, il y a un plat qu'il faut absolument goûter?
4: Alors, la spécialité de la maison, celui en tout cas qu'on a mis à l'ouverture et qu'on ne peut plus enlever, c'est le foie de veau en persillade.
3: Ouais.
4: Voilà. Les gens viennent au Samoa pour manger le foie de veau. Voilà.
3: Ça, c'est la marque, c'est l'ADN de la
4: exactement,
3: maison.
4: Exactement, tout à fait. Bon. Après, on change la carte trois fois par an, selon les saisons. Mais en tout cas, le foie de veau, on l'a mis, on ne peut plus l'enlever.
3: Voilà, produit frais, produit de saison. Quand je vois les petites salades là, qui arrivent juste à l'instant, elles ne demandent qu'à être dégustées. Je vois que le chef a la main généreuse. Hein. C'est
4: oui,
3: de la salade XXL. Là. Ça
4: ouais,
3: doit faire un plat total, si
4: exactement,
3: on souhaite.
4: Exactement, oui. Ça peut être une grosse entrée ou un plat complet, voilà, avec un petit dessert frais.
3: Ça, c'est, ouais, c'est la tomate mozzarella ou la tomate burrata?
4: Tomate burrata, oui.
3: C'est assez conséquent, c'est assez appétissant.
4: Ça donne envie, ouais, c'est frais.
3: Ça veut dire qu'en fait, ici, je peux venir m'installer en terrasse ou à l'intérieur parce qu'on peut savourer toutes vos spécialités dans un lieu climatisé à l'intérieur.
4: Climatisé, oui,
3: profiter de la douceur du jour ici en terrasse.
4: Exactement, on a la chance d'être en face du kiosque et d'avoir plusieurs fois par semaine des spectacles en plus. Donc voilà.
3: Le lieu est juste magique. J'espère que vous connaissez ce lieu. Si vous passez à Vichy aujourd'hui, n'hésitez pas. On peut se restaurer à midi jusqu'à quelle heure et le soir jusqu'à quelle heure?
4: Alors on va dire que jusqu'à 14h30 on peut vous servir. Et le soir, le week-end, on peut aller jusqu'à 22h30 aussi. On essaye de servir les gens qui sortent de l'opéra les soirs de spectacle.
3: Ça c'est bon à savoir, voilà, exactement.
4: Ouais.
3: Souvent on a faim après.
4: Ouais, ouais.
3: Merci beaucoup Juliette.
4: Merci.
3: J'ai une dernière chose à vous demander. Ici Pays d'Auvergne, nous serons 6 à 8, on peut déjeuner chez vous après l'émission?
4: Comment?
3: On peut déjeuner chez vous après l'émission? On peut rester
4: bien
3: là?
4: Sûr,
3: bah, parfait, Juliette, réservez-nous une table, celle-ci, elle me plaît bien, à l'ombre de ces platanes. Voilà, Laurent,
5: merci,
3: j'ai
5: beaucoup
3: négocié notre table, je pense,
0: oui,
3: que nous serons bien servis tout à l'heure.
0: Eh bien, merci infiniment, et on salue l'équipe merci du Samoa qui nous reçoit, et Loïc avait souvent aussi réservé mon technicien la table, donc Barbeau, c'est vous pour l'apéro.
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0: tout dernier single d'Amel Bent, Pourquoi tu restes. Et restez bien sûr à l'écoute d'ici Pays d'Auvergne, car le Tour de France se vit village départ et ici à Vichy. Le coup d'envoi sera donné à 13h50 et bien sûr on va vivre tout ceci à vos côtés en se baladant un petit peu à Vichy. Et là on va au cœur du centre névralgique, le village départ.
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0: Evan Le Bastard, notre envoyé spécial dans le paddock devant les quarts d'équipe. Evan, c'est bien cela ?
2: Exactement, là où tous les vélos sont en train de se préparer, où les coureurs aussi se préparent à aller vers le podium. Les équipes ne vont pas tarder à être présentées et évidemment, nous sommes dans l'Allier. Je vous laisse deviner le quart que j'ai choisi, celui de la Tudor, celui de Julian Alaphilippe, le local de l'étape qui en profite pour retrouver de la famille essentiellement là et qui salue tout le monde. On prend des photos aussi. Alors ici dans le paddock, c'est pas comme sur les courses disons de seconde catégorie, c'est très très fermé. Il faut être soit accrédité, soit être invité. Donc les gens qui sont ici autour sont essentiellement des proches ou des gens qui ont été invités par des partenaires du Tour de France. Donc séance de dédicace pour Julian Alaphilippe qui est sorti un peu plus tôt que les autres de son car pour signer quelques autographes et puis profiter un petit peu de la famille qui est venue ici à Vichy pour ce départ dans l'Allier, donc sur les terres de Julian Alaphilippe. Compliqué pour Julian Alaphilippe, alors qu'on nous fait signe qu'il ne donnera pas d'interview. Alors, je vous cache pas que c'était mon espoir, mais le signal de la communication de l'équipe est très clair, il n'y aura pas d'interview de Julian Alaphilippe a priori aujourd'hui. Rappelons le contexte, Julian Alaphilippe qui vit un Tour de France très compliqué depuis le début, qui a tenté de s'échapper à plusieurs reprises, mais qui semble pas avoir la forme nécessaire pour prendre la bonne échappée, tenter plusieurs échappées, et qui a terminé hier très très loin derrière les favoris. Évidemment, c'était pas forcément une étape qui lui convenait pour le Julian Alaphilippe de 2026. Celui de 2019-18 aurait probablement aimé, mais là c'est pas le cas. Il n'a évidemment plus les mêmes jambes, Julian Alaphilippe, qui se rapproche de sa fin de carrière. Mais je vous tiens au courant si finalement il y a un changement d'avis, on arrive à avoir Julian Alaphilippe. En attendant, bon, je vous le dis, hein, c'est pas le quart d'équipe qui a le plus de succès, celui de la Tudor. J'ai juste derrière celui de l'équipe UAE Team Emirates, comprendre l'équipe du maillot jaune Tadej Pogacar, où là il y a beaucoup de monde massé autour pour essayer d'apercevoir le grand favori pour la victoire finale sur les Champs-Élysées, qui a encore ébloui de son talent la course hier au Lyon.
0: Micro, merci beaucoup, merci Evan, en effet, pour nous faire vivre ces paddocks, cette équipe. Et puis c'est vrai, la préparation, voilà, il y a tout un protocole après la course, il y a tout un protocole avant la course. On marque une courte pause et normalement on devrait avoir d'autres invités, bien sûr, avec ici Pays d'Auvergne, notamment, bien entendu, tout ce qui se passe en Auvergne et sur Vichy, avec plusieurs facettes. Vous l'avez compris, on parle patrimoine, on parle tourisme, on parle gastronomie, et puis on parle également de ce dispositif impressionnant de cette super production qu'est les Tours de France. On essaie de vous faire vivre les coulisses avec ici Pays d'Auvergne.
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0: Fantastique, Bruce Springsteen, The Boss, Dancing in the Dark. Et attention, je crois que Julien Houry veut passer à la télé.
1: Attention pour le départ de la première étape.
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0: La radio ici est bien sûr partenaire officiel du Tour de France masculin et féminin et France Télévisions, bien sûr, depuis des années, retransmission magnifique de ce Tour de France. Julien Houry, vous êtes justement avec quelqu'un d'Olivier de France Télévisions.
4: Absolument, un des plus beaux sourires de la télévision française. J'ai même aussi envie de dire Olivia Leray qui nous accompagne. Salut Olivia.
5: C'est gentil ça, salut Julien, bonjour à tous.
4: Bon Olivia, je t'avoue que j'avais un peu derrière la tête. Je me suis dit, elle va venir avec la caméra, elle va faire la chronique du jour avec nous. Tu nous régales avec ses chroniques, je me régale encore de s'il y a quelques jours cette adorable petite mamie qui te dit à la fin: vous coupez ça, hein?
5: Ah,
4: non,
5: oui.
4: On gardera tout. C'est ce côté authentique que tu mets en avant et que tu valorises du côté de France Télévisions. C'est celui qu'on aime voir aussi finalement autour de ce Tour de France.
5: Hein. Bah, c'est ça le Tour de France. Je pense qu'au-delà de la course et des cyclistes, je pense que le Tour de France, c'est surtout ceux qui le regardent en fait. Ceux qui sont au bord de la route, qui sont devant chez eux ou parfois chez eux, parce que des fois on rentre chez eux, on se permet de rentrer chez eux. Mais voilà, je pense que ce sont les gens qui nous attendent. Il y a un événement sportif qui vient devant chez eux. Donc ils ont envie de montrer le meilleur d'eux-mêmes. Ils se mettent sur leur 31, ils ont toujours des idées un peu marrantes, un peu originales et ouais, je pense que l'émotion du Tour de France, c'est surtout cette émotion populaire où on voit les gens qui ont envie qu'on les voit et qu'on voit où ils habitent. Ils nous disent en fait, on passe devant chez moi et je vais te montrer pourquoi c'est bien chez moi et pourquoi mon territoire est beau en fait. Moi je trouve ça beau, je suis toujours bouleversée, c'est pas un mot galvaudé vraiment par toute l'humanité que je vois au bord de la route.
4: Je mets en avant ce sourire parce que c'est aussi celui-là qui finalement t'ouvre toutes les portes d'une certaine façon, cette convivialité, cette sympathie naturelle d'une certaine façon. C'est ce qui fait que tu vas nous chercher des personnages aussi incroyables les uns que les autres. Cette volonté de valoriser ce public de France, parce que le Tour de France, c'est aussi le Tour de la France, comme vous aimez dire à France Télé.
5: Ouais, c'est vrai, mais en fait, c'est de l'humain. Je crois que je force rien. J'aime beaucoup les gens, j'adore parler avec les gens. Et je crois que c'est important de les mettre en avant et de leur donner le micro, parce qu'on passe parfois dans des endroits où ils n'ont jamais le droit de s'exprimer ou de montrer qui ils sont. Donc ouais, c'est de l'humain. Moi, j'aime trop mettre en avant l'humain.
4: Et surtout aussi cette question, parce que toi, tu es en plein dans le coup de bourre. On a eu Roland Garros, nous voici au Tour de France. On va enchaîner avec aussi les championnats d'Europe d'athlétisme. On te donne aussi le plateau quand Laurent n'est pas là. T'es tout le temps là, finalement.
5: Ouais,
4: c'est toi qui occupe l'antenne.
5: C'est trop bien. Ouais, cette année, c'est vrai qu'il y a eu aussi les JO. Il se passe beaucoup de choses pour moi cette année et je suis hyper contente de la confiance que France Télévisions m'accorde. Vraiment, c'est une chance et je la saisis et je suis très contente de pouvoir montrer que on peut présenter des événements et garder un peu ce naturel, cette spontanéité et ramener toujours l'humain, parce que c'est pareil, je replace toujours l'humain au centre, même si on est sur des événements sportifs. Au JO, je racontais des histoires de nos athlètes. À Roland Garros, j'essaie aussi à chaque fois de raconter au-delà du palmarès, des parcours de vie. Je trouve que c'est important de recentrer là-dessus et c'est vrai que j'ai beaucoup de chance cette année, ça se passe plutôt bien.
4: On va faire notre petite minute militante, Olivier, on en parlait il y a quelques instants ensemble. Quelle belle ambiance au cœur de ce village. Ça fait aussi partie bien sûr de ce côté éminemment populaire de ce Tour de France. On le disait, pourquoi il n'y a plus cette émission Village Départ? Tu as un grand message je crois à passer.
5: Ah ouais, non franchement moi j'adorais Village Départ. Tu vois par exemple ce matin on allait courir sur les bords de l'Allier, si je ne me trompe pas. On allait courir, on a vu des gens qui étaient déjà prêts alors que le village n'était même pas ouvert. Les gens avaient déjà leur drapeau, ils étaient installés au bord des routes. En fait c'est un peu ce que je fais dans ma chronique, c'est replacer l'humain au centre et montrer tout ce que Vichy a à nous offrir par exemple. Tu vois, Village Départ c'était génial. Moi, j'adorais cette émission parce que ça mêlait tout. Il y avait de la cuisine, il y avait des invités un peu farfelus parfois, mais c'est ce qui fait la puissance de nos villes et de nos villages. Et ouais, si je peux militer pour qu'elles reviennent, je sais pas quel pouvoir j'ai, mais si je peux militer pour qu'elles reviennent, c'est génial. Mais toi aussi, tu m'as dit que t'adorais.
4: Ah bah on va lancer une pétition, on a déjà deux signatures.
5: Je la signe dès demain.
4: Ça, c'est certain. Olivia, nous mettons un petit peu dans le secret des dieux. Est-ce qu'elle est déjà un peu faite dans ta tête, la chronique du jour, ou est-ce que on va aller à la pêche comme on dit nous?
5: Alors,
4: dans le jargon,
5: je t'avoue que les premières, je les prépare vraiment très sérieusement, en notant chaque kilomètre, chaque village où je veux m'arrêter, en préparant énormément de choses. Et en fait, plus je me laisse aller dans l'événement, plus je sais que c'est au feeling que ça va se faire. Parfois c'est un regard, parfois c'est un cri de quelqu'un, un bonjour, qui fait que ça déclenche une histoire. Et j'avoue que là, aujourd'hui, je vais le faire au feeling. Je sais juste que je m'arrête dans une ville qui s'appelle La Machine. et une autre, et un village qui s'appelle La Grippe. Voilà, je te laisse avec ça. Mais j'espère que j'en ferai une chronique en tout cas. Ce soir.
4: On passe dans la machine, on finit avec La Grippe. Ça
5: ouais,
4: peut-être être un petit
5: ça
4: truc.
5: Ça peut donner un truc.
4: Un fil rouge, pourquoi pas, éventuellement dans tout ça. Merci Olivia, en tout cas, d'avoir été avec nous. Ça a été un grand, grand, grand plaisir de t'accueillir sur ce plateau. C'est moi qui l'ai eu, le sourire, Laurent. T'avais qu'à pas être au Samoa. Tant pis pour toi.
0: Mais vous me narguez tous, c'est terrible. Barbeau avec la bouffe, toi, avec des invités exceptionnels. Merci bien, ça fait bien plaisir. Quelle solidarité, quelle cohésion dans cette équipe. Merci infiniment pour ces beaux moments que nous vivons ensemble avec ICI Pays d'Auvergne. Et c'est pas fini, encore une heure jusqu'à 14h. On va tenir jusqu'au bout, bien sûr, jusqu'au départ fictif des coureurs de Vichy, direction Nevers, pour 161,3 km. Saint-Germain-des-Fossés, Saint-Pancien-sur-Sioule, Château-de-Neuf-Chemille, Moulins et Saint-Edmond pour les villes traversées par le Tour de France dans l'Allier.
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0: Et on vous souhaite à toutes et à tous une excellente journée à l'écoute d'ICI Pays d'Auvergne. Voici qui résonne 13h. On continue bien sûr à parler vélo dans un instant et également tourisme et patrimoine dans Vichy. Après bien sûr le rendez-vous avec l'actualité, nous renouons d'ailleurs avec les infos. Le journal vous est présenté par Féline Lelois du Haut et juste après, direction Vichy. On revient ici. Féline.
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5: À toutes et à tous et bienvenue dans Ma France. Une
0: Désolé
5: France
0: Marine,
5: un peu
0: Marine,
5: sonnée.
0: Excusez-nous, on a un petit problème de faisceau. Non, il n'y a pas de Ma France aujourd'hui, c'est mon Auvergne. C'est mon Auvergne jusqu'à 14h. En effet, avec cette édition spéciale ICI Pays d'Auvergne qui vous propose de vivre Vichy, de vivre ce départ du Tour de France, je le rappelle, 161 km, avec pas mal de beaux rendez-vous créés aussi, bien sûr, par les villes traversées par le Tour de France, Saint-Pancien-sur-Sioule, Saint-Germain-des-Fossés, Châtel-de-Neuve, Chemilly et Moulins, Saint-Edmond. On en parle bien sûr juste après avec tous nos envoyés spéciaux sur la route du Tour, Evan Le Bastard, Christophe Barbeau et Julien Houry. Et tout ça, bien sûr, si on est VIP, rien que pour vous. Voici Françoise Hardy.

0: Françoise Hardy est VIP et vous êtes nos VIP pour vivre de l'intérieur ce départ de Vichy, ville départ, direction Nevers aujourd'hui pour cette étape 11 et bien sûr direction village départ avec notre ami Julien Houry.
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0: Un magnifique moment que nous allons vivre ensemble. Christian Prudhomme est l'invité d'ici Pays d'Auvergne au micro de Julien Houry.
3: Il est grand, il est très grand, lui aussi, dans un style différent de Thibaut Pinot. Christian Prudhomme, directeur du Tour de France, est avec nous. Salut Christian.
4: Bonjour Julien.
3: Alors Christian, on est aussi bien accueilli dans le Bourbonnais que dans le Cantal.
4: On est très bien accueilli dans le Bourbonnais. Il fallait qu'on puisse un peu récupérer comme des sportifs de haut niveau après l'étape cantalienne.
3: Ce Bourbonnais, et cette ville de Vichy, plutôt, qu'on n'avait pas visité depuis 1952. Pourtant, c'est une terre mondialement connue pour le sport, avec des infrastructures exceptionnelles pour une ville de 25-30 000 habitants. Comment ça se fait qu'on a attendu aussi longtemps pour repasser par là, mon Christian?
4: C'était pour passer de Fausto Coppi à Tadej Pogacar. C'est-à-dire de des plus grands champions de l'histoire, Pogacar qui est en train de...
3: Bernard Hinault, c'était pas mal aussi.
4: Bien sûr, mais oui, on aurait pu venir avec Bernard Hinault, mais je n'aurais rien pu y faire à cette époque-là, parce que j'étais jeune journaliste, je n'étais pas dans l'organisation du Tour. Oui, une longue absence, alors heureusement pas une absence aussi longue dans le département de l'Allier, puisque nous étions là en 2023, avec une arrivée d'étape à Moulins, la victoire de Jasper Philipsen, le meilleur sprinter de l'époque. On était venu aussi à Saint-Pourçain-sur-Sioule, avec un départ d'étape pour la 100e édition du Tour en 2013. Et puis voilà, il y avait aussi évidemment Serrier, je pense à Gérard Dériot, ancien président du Conseil Général à l'époque. C'est aujourd'hui Claude Riboulet. L'Allier nous a toujours accueillis aussi pour nos autres épreuves. C'est un élément absolument essentiel pour moi. C'est-à-dire que la loge des gardes sur Paris-Nice, qui dépend de l'agglomération de Vichy, elle est essentielle pour le Tour pour Paris-Nice. Et quand les gens nous aident sur les courses cyclistes où il y a moins de candidatures que sur le Tour de France, ce serait quand même moche qu'on oublie.
3: Christian, on sait, cette Auvergne, elle a des territoires de jeu différents. Ce sera très très différent ce que l'on va voir aujourd'hui par rapport à hier. Elle a aussi cette position centrale qui fait que l'on part de Barcelone ou de Reims, par exemple, pour prendre le dernier départ et le futur départ. On peut être amené à transiter à un moment ou à un autre par ces massifs qui sont si chers aussi à votre cœur. On a vu encore une étape extraordinaire hier.
4: Oui, il ne vous a pas échappé que j'aimais l'Auvergne et le Bourbonnais. Et c'est vrai que les terrains d'expression des champions sont multiples. Donc, clairement, les meilleurs coureurs du monde hier, les meilleurs sprinteurs du monde aujourd'hui, même s'il ne faut jurer de rien, mais enfin c'est une étape courte, c'est une étape où il n'y a que deux côtes répertoriées, c'est fait pour les sprinteurs qui ont eu finalement peu d'occasions. Hein. Olaf Coy, le néerlandais, a gagné une fois, Tim Merlier deux fois, donc ils vont tout faire pour que ça se joue entre les hommes les plus rapides. Tout à l'heure à Nevers, qui est aussi un département qui ne nous accueille pas si souvent que ça, moins souvent que l'Allier d'ailleurs même.
3: On va mettre les pieds dans le plat tout de suite, Christian. Est-ce que le tour a été plié hier? Question volontairement provocatrice pour avoir une belle réponse de votre part.
4: Elle n'est pas du tout provocatrice. Bien sûr que Pogacar a encore montré sa supériorité. En revanche, son équipe était assurément moins forte qu'hier. Ce qui était tout à fait étonnant, c'est qu'il s'est retourné de très nombreuses fois, ce qui ne lui arrive jamais. Apparemment, c'était un problème d'oreillette, il avait un nouveau système ou je ne sais quoi. Mais ses équipiers ont été moins forts hier, sans aucun doute. Alors, est-ce que c'était parce que c'était le lendemain de la journée de repos? Est-ce que c'est une tendance à plus long terme qui va se confirmer ce week-end, notamment en Haute-Savoie, au plateau de Solaison, et puis la veille dans les Vosges et encore après, et notamment l'Alpe d'Huez, je ne sais pas. Oui, bien sûr qu'il est plus que jamais le favori du Tour de France, qu'il a une position de dominateur implacable, mais sait-on jamais. En revanche, voir Paul Sexas, la pépite de 19 ans, rentrer dans les 5 premiers, faire un 3e de l'étape hier, voilà, on peut se dire qu'il va vraiment lutter pour le maillot blanc du meilleur jeune. Ils sont 3 en moins d'une minute avec Ayuso l'Espagnol et Del Toro le Mexicain, et pourquoi pas dans les 5, voire sur le podium. Mais ceci est une autre histoire. Cela dit, on le voit courir avec une intelligence de course tout à fait remarquable, parce que il ne fait pas d'efforts inutiles, il reste derrière, il dit je n'ai que 19 ans, je suis rentré dans l'inconnu, je n'ai jamais couru une épreuve de plus de 8 jours, là c'est 3 semaines. Je pense qu'il se réserve pour les jours prochains, et que s'il en a de la capacité, les légendes, il tentera dimanche au plateau de Solaison, parce que c'est chez lui, ce sont quasiment ses routes d'entraînement, ses grands-parents ne sont pas très loin du plateau de Solaison, et donc je pense qu'il a là une petite idée derrière la tête. Maintenant, il faut tenter de suivre Pogacar ou les meilleurs, donc ça veut dire qu'on le voit forcément devant tous les jours.
3: Il était dans le groupe de chasse hier avec un certain Jonas Vingegaard. On a eu le sentiment que Jonas Vingegaard a été abandonné. Est-ce que justement il y a aussi cette grosse domination de Tadej Pogacar, parce qu'on ne sait pas s'entendre derrière, et qu'on a eu le sentiment qu'hier les grands leaders ont dit à Vingegaard, dis Vingegaard, toi tu veux gagner le Tour de France, nous c'est le top 5 ou le podium qui nous intéresse, à toi de gérer.
4: C'est en effet sans doute ce qui s'est passé, je l'analyse comme ça aussi bien sûr, mais ce qui remet du coup une demi-douzaine de coureurs dans les boules, si vous me permettez l'expression, non pas simplement pour la troisième place, mais aussi pour la deuxième place du podium, ce qui peut être également très intéressant après domination écrasante de Pogacar. Mais sait-on jamais, on a voulu un tour qui a crescendo. Alors certains se moquent de nous, se moquent de moi en disant Pierre Prudhomme, il a voulu un truc qui a crescendo et Pogacar écrase la course dès les premiers jours. Mais il n'empêche que le final du Tour de France, avec notamment cette double arrivée à l'Alpe d'Huez et une étape de 5450 mètres à la veille de l'arrivée finale, tout pourra se passer. Peut-être que Pogacar prendra encore plus d'avance, je ne sais pas. Mais tout pourra vraiment se passer, et dans les deux sens.
3: Luc Leblanc, qui était notre invité tout à l'heure, nous parlait du Tour 94, qui avait été chaud du premier au dernier jour, même si lui, à Otakam, est sorti du brouillard, paradoxalement. Et il nous a dit, tout peut changer, il n'y avait que 95 coureurs qui étaient là à l'arrivée, cette chaleur, et on sait qu'il n'aime pas plus que ça, Tadej Pogacar. Elle peut encore remettre en question un petit peu les choses aussi, et maintenir encore ce suspense.
4: C'est un vrai point d'interrogation. Je n'ai pas la réponse non plus, mais oui, je suis convaincu, comme d'autres et peut-être comme vous, Julien, que la dernière semaine du Tour de France et notamment le final voulu crescendo, donc très difficile tout à fait à la fin, avec une fatigue plus importante due à la chaleur, ça peut jouer, faire des dégâts et créer des surprises. Oui, je le crois.
3: Le local de l'étape, c'est un certain Julien Alaphilippe, qui a quand même bien du mal depuis le début de ce Tour de France, ou alors qui en a peut-être gardé un peu sous la pédale, justement, pour aujourd'hui, sur ses routes, mettre quelque chose en place. Julien, c'est aussi un beau personnage qui aide à valoriser et populariser encore plus ce Tour de France.
4: Bien sûr, Julien est un champion populaire, un champion magnifique. D'ailleurs, quand les gens le voient, il a toujours le sourire, il a toujours un bon mot, il est toujours disponible. C'est compliqué pour lui, en effet. Aujourd'hui, je n'y crois pas beaucoup, puisque c'est une étape plate, quasiment, de petites côtes. J'espère qu'il trouvera un terrain d'expression dans les jours qui viennent. Je vois bien une étape la semaine prochaine qui pourrait lui convenir. Encore faudra-t-il qu'il ait les jambes. Il a toujours la même envie, la même volonté. On le voit devant dans les premiers kilomètres de l'étape. Il cherche à s'immiscer dans les échappées. Pour l'instant, sans succès, mais je suis sûr qu'il tentera jusqu'au bout de ses forces.
3: Une chose est sûre, Christian, c'est qu'on n'a pas eu de problème de clim aujourd'hui ici. Du côté de Vichy, il y a un petit peu de fraîcheur, il y a un petit peu d'eau. On vous laissera au moins tranquille sur ce plan-là pour cette petite histoire et cette anecdote, bien sûr, qu'il a fallu mettre en avant. Oui, le Tour de France, c'est le Tour des villages. On ne l'oublie pas. Vous étiez dans un bureau, je crois, hier soir pour l'anecdote.
4: Avant-hier soir. Oui. Non, hier soir, il y avait comme 20 millions de Français un truc à regarder à la télévision.
3: Il paraît.
4: Je ne sais plus de quoi il s'agissait d'ailleurs.
3: Plus d'ailleurs la fin du Tour de France, soit dit en passant.
4: Oui, mais cela dit, ça ne pollue pas le Tour de France, parce
3: d'accord.
4: Que les audiences du Tour sont toujours les mêmes, sont même supérieures à celles de l'année dernière. D'ailleurs, j'allais oublier de dire à tous les Cantalous, tous les Cantaliens, qu'ils sont maillot jaune des audiences du Tour, puisque la meilleure audience du Tour a été battue hier, avec près de 7 300 000 personnes devant la télé pour regarder la victoire de Pogacar, donc au Luron. Et ça ne me surprend pas, voilà, le Cantal soit devant, mais maintenant il reste à tous les départements de France et aux étapes qui viennent à battre ce record de 2026.
3: Le cap est fixé, à franchir, à battre ou pas, on verra ça dans les jours qui viennent, mais on sait que ce Tour est toujours de plus en plus populaire, chaque jour, chaque année.
4: Et encore une fois, merci au réseau ici pour les messages que vous faites passer. Alors c'était la chaleur jusque-là, mais pas seulement, la sécurité, quand on vient avec ses enfants, ses petits-enfants, les voisins, on est tous du même côté de la route, c'est pas la peine de venir avec le chien, on tient les enfants par la main, on leur lâche pas la main au dernier moment, quand la caravane arrive, la tête des enfants est à la hauteur des rétroviseurs. Le Tour de France, c'est d'abord une fête, c'est d'abord de la joie. Donc il faut que ça continue, il faut juste du bon sens pour tout le monde, et merci de faire passer ces messages qui sont absolument essentiels.
3: Et inverse, on vous remercie de nous offrir ce merveilleux spectacle gratuit avec les plus grands champions. Christian Prudhomme était sur l'antenne d'ici Pays d'Auvergne, Laurent, on l'aurait bien gardé avec nous toute la journée, mais bon, il y a deux, trois petites choses à faire quand même, dont un départ à donner dans quelques minutes. Merci Christian.
4: Avec grand plaisir.
0: Merci infiniment à Christian Prudhomme et à toutes les équipes, bien sûr, du Tour de France. George Michael Face, et bien sûr, on continue à se balader un petit peu. Moi, je vous propose d'ici quelques instants d'aller peut-être faire un petit tour du côté de la présentation des équipes. C'est en train de commencer tranquillement. L'effervescence est en train de monter. D'ici 40 minutes, eh bien, il y aura le départ donné ici de Vichy à 13h50.

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1: George Michael, ici Pays d'Auvergne. Où est-il? Que fait-il? Il se balade dans Vichy. Il est bien sûr notre micro-baladeur. C'est notre ami Christophe Barbeau.
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1: Alors que la pluie revient ici sur Vichy, ça s'annonce un peu compliqué pour le départ sous la pluie pour les coureurs. Vous, Christophe, vous êtes à l'abri, dites-moi tout.
3: Ouais. Bah, sauf que je viens d'avoir un zéro pointé. J'ai tenté de faire le quiz mis en place par le comité départemental olympique et sportif français. C'est Sacha, ce futur maillot jaune qui vient de faire le parcours d'habileté sur sa draisienne, qui vient de l'emporter et qui m'a mis une sacrée raclée. J'ai honte, hein, Jean-Luc Fromont, de cette belle défaite. J'ai été mauvais, hein, sur cette action. Bonjour Jean-Luc.
4: J'ai été témoin, effectivement, j'ai été témoin.
3: Bon, c'est pas grave, je vais réviser mes grands classiques. Voilà. C'est quoi ce quiz que Quentin met en place là tout de suite?
4: Donc, Quentin a mis en place, effectivement, donc Quentin, qui est notre agent de développement au niveau du comité départemental olympique et sportif, a mis en place à l'occasion donc de ce départ du Tour de France un quiz avec des niveaux différents. Voilà, donc effectivement, il y a le niveau vraiment débutant que tu viens de rater, Christophe.
3: Alors là, on n'était pas obligé de dire que c'était le niveau débutant que j'avais raté. On n'était pas obligé du tout.
4: Non, j'étais pas obligé, mais bon, je me suis fait un petit plaisir.
3: On referme la page.
4: Après, il y a le niveau expert. Voilà. Donc,
3: je vais l'essayer tout à l'heure pour tenter de me rattraper. Alors, c'est ouvert à tout le monde.
4: Ça marche.
3: Bien, tester ses connaissances sur le vélo d'hier et aujourd'hui.
4: C'est ouvert à tout le monde, tout à fait. Donc, un petit atelier quiz et en face, on trouve un atelier.
3: Un parcours d'habileté, ouais.
4: Voilà, un petit parcours draisienne. Ouais, donc, on a donc ouvert. Par contre, j'ai pas ta taille, hein, Christophe.
3: C'est ce que j'allais dire. Et puis, il n'y a pas forcément les petites roulettes. Vous avez vraiment décidé de me ridiculiser aujourd'hui. J'attendais pas ça de vous. Stion, j'ai une question piège pour vous. CDOS, comité départemental olympique et sportif, qu'est-ce qui se cache derrière les initiales?
4: Derrière les initiales, on se veut être la tête du réseau du mouvement sportif départemental. Donc ça sous-entend quoi? Ça sous-entend effectivement qu'on met en place de multiples actions. Donc on accompagne, on soutient, on fédère les comités départementaux qui sont nos adhérents, les clubs, les associations sportives pour renforcer leurs projets, leur donner davantage de moyens d'agir sur le terrain. On assume la promotion effectivement d'une pratique sportive inclusive afin que chacun puisse trouver sa place dans le sport, quel que soit son âge, son niveau ou sa situation. Ce qui est important pour nous, c'est de faire vivre et défendre les valeurs de l'olympisme en les partageant auprès des jeunes, des bénévoles et des partenaires sur notre territoire. Nous avons au niveau du SDOS, nous avons 35 comités départementaux sportifs qui adhèrent au comité départemental olympique et sportif. Donc nous sommes effectivement leurs partenaires pour monter les actions et surtout accompagner leurs clubs dans les demandes de subventions, dans leur structuration. Voilà.

0: Matinale et coup dissipé demain dans un instant en présentation des équipes avec Evan Lebastard au village départ.
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0: À la direction de la présentation des équipes, Evan Lebastard, semble-t-il, ça commence à bouger. Vous avez un petit peu de monde devant vous.
9: Ah oui, et du sacré beau monde devant nous, parce que c'est l'équipe Décathlon CMA-CGM qui est sur le podium en train d'être présentée. Vous arrivez quelques secondes après l'immense ovation qu'a reçue Paul Sexas. Voilà, vous l'entendez à nouveau. Paul Sexas qui vient de s'exprimer sur le podium de présentation des équipes qui émarge ici avant de prendre le départ de l'étape. C'est prévu pour quelques minutes maintenant, un peu moins d'une heure. Paul Sexas qui a fait sensation hier et donc évidemment qui gagne à l'applaudimètre cet après-midi, peut-être juste derrière un certain Julien Alaphilippe, le Bourbonnais. Et il y a beaucoup de monde de Massé et j'ai autour de moi deux personnes qui viennent de loin. Bonjour Thierry.
10: Bonjour à tous.
9: Et bonjour Brigitte.
11: Bonjour à tous.
9: D'où vous venez alors?
10: Eh ben nous venons de la Picardie.
9: Vous avez fait de la route pour venir ici?
10: Ouais, tout à fait, comme le Tour de France ne vient pas en Picardie, ben nous sommes venus voir le Tour de France dans une autre région.
9: Bon, vous n'avez pas de chance de tomber sur l'étape où il pleut, quoi.
11: Ben oui, mais tant pis, on regarde quand même, on est protégé, on a tout ce qu'il faut sur nous.
9: Ouais, comme moi d'ailleurs, on est habillé pareil avec Thierry, on a choisi le poncho rose. Bon, c'était l'accessoire indispensable là.
10: Ah oui, tout à fait. Les fournisseurs officiels, bon, on va pas faire de publicité pour eux, mais.
9: Non, c'est pas la peine.
10: Et c'est très très bien, hein, ma foi. Et bon, ceci dit, ça rafraîchit l'atmosphère après cette canicule.
9: Ouais, donc vous faites des kilomètres pour venir ici. Bon, vous avez quelques attaches dans la région pour venir ici?
11: Oui, on a des amis qui sont pas très loin et puis mes parents habitaient pendant une vingtaine d'années à Vichy, donc voilà, on revient un petit peu voir ce qui se passe par ici. On aimait bien la région en fait.
9: Voilà, un retour aux sources à l'occasion de ce Tour de France.
11: Tout à fait, voilà, ça nous fait une petite balade et puis des souvenirs.
9: Et vous allez profiter donc de ce grand départ qui va bientôt plus tarder. On accueille encore les dernières équipes là qui vont se présenter. Vous, c'est quoi votre rapport au Tour de France? Vous êtes passionné, amateur?
10: Ouais, tout à fait. Moi, je suis cycliste dans l'âme. Je fais du vélo depuis l'âge de 15 ans et bon, j'ai toujours été passionné de cyclisme. Et voilà, bon, à chaque fois que j'ai l'occasion de me rendre sur une course professionnelle, je m'y rends. On se rend fréquemment sur Paris-Roubaix, Paris-Chauny, enfin, les 4 jours de Dunkerque qu'on fait également.
9: Vous êtes gâté dans le Nord?
10: Ouais, tout à fait. Bah écoutez, on essaye de profiter de chaque occasion et de plus, comme on est à la retraite, on a que ça à faire. Voilà.
9: C'est qui votre favori pour aujourd'hui? On l'a compris, ce sera une étape pour les sprinteurs. Vous avez un petit préféré, vous?
10: Disons qu'on a quand même pas mal de Français qui sont en tête de liste derrière notre Pogacar. Mais bon, après, voilà, au regard de ce que fait Paul Sexas, bon, c'est quand même une belle performance pour un premier Tour de France. Et on espère qu'il sera dans les trois premiers, ça serait beau déjà.
9: Oui, on espère. Il est plus très loin du podium après son étape d'hier, Paul Sexas, qui a reçu donc une très belle ovation. Merci beaucoup, profitez bien du Tour de France. On enchaîne sur les présentations, cette fois c'est l'équipe Red Bull Bora-Hansgrohe avec son leader bien connu, le Belge Remco Evenepoel, le champion olympique, pas forcément de sprinter dans cette équipe, mais effectivement cette étape elle sera pour les sprinteurs et ils sont particulièrement applaudis cet après-midi ici à Vichy.
0: Merci infiniment Evan Lebastard, présentation des équipes, le paddock et puis bien sûr vos impressions, le public est largement présent ici à Vichy. On continue à se balader un petit peu dans les rues de Vichy, le départ au lieu, je vous l'ai dit, à 13h50 direction Nevers. Ce sera après Elton John, Sorry Seems to Be the Hardest Word avec ici Pays d'Auvergne. Excellente matinée en notre compagnie.

0: Elton John, Sorry Seems to Be the Hardest Word. Et on est reparti, bien sûr, à votre rencontre, à la rencontre de ce qui se passe. Nous sommes sur le qui-vive à presque 22 minutes du coup d'envoi du départ ici de cette nouvelle étape avec, bien sûr, nos envoyés spéciaux.
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0: Et Julien Houry, alors semble-t-il, vous avez fait la part belle encore aux producteurs locaux, j'ai l'impression.
3: Eh bien oui, il faut bien passer un moment aussi ou un autre au dessert. On va parler très brièvement yaourt dans quelques secondes, mais on va surtout rendre hommage à celui qui nous a si bien nourris depuis deux jours. C'est lui, l'ambassadeur des producteurs français, Nicolas Riffel, est avec nous. Salut Nico.
4: Salut, merci en tout cas pour cette très beau jour, j'ai envie de deux jours de passion à chaque fois et surtout dans cette région incroyable de passionnés, de gastronomie, des produits exceptionnels.
3: On mange bien en Auvergne, ça c'est sûr et certain, c'est pour ça qu'on va prendre un petit dessert léger là, après le pâté pomme de terre, le pâté patate comme on dit chez nous, et la pompe au graton, un petit yaourt léger pour finir en beauté. On peut le valoriser encore une fois avec un très très beau produit et encore un produit local, Nicolas.
4: Exactement. Alors c'est assez rare, tu vois, sur le village départ, les yaourts. Bah, c'est un produit en dégustation. T'as pas l'habitude véritablement de l'avoir. Et chez nous, chez les alliances locales Leclerc, on a vraiment envie de montrer à chaque fois des savoir-faire. Et ici, on a un producteur qui travaille non seulement un très bon yaourt, et tu vas le goûter tout de suite. J'ai ramené pêche et abricot. Mon préféré, c'est abricot. Tu me diras.
3: Par fin de saison.
4: Voilà, exactement. Mais surtout. Il travaille dans le respect, j'ai envie de dire, du produit qui va au-delà du lait, bien évidemment, mais aussi d'intervenir avec des fruits qui sont réels. Et on n'est pas sur des arômes, tu vois, ajoutés. Donc, on a véritablement envie de montrer le travail de ces producteurs-là et des producteurs qui ont besoin aussi d'être connus et reconnus. Et merci encore à l'antenne de leur laisser la parole depuis deux jours.
3: On vit ce plaisir-là, nous, depuis deux jours. Tu le disais, toi, tu le vis trois semaines. Moi, je t'avoue que j'ai regardé à peine ce pâté aux pommes de terre juste à le regarder, j'ai pris 300 grammes. Comment tu fais pour avoir cette ligne-là en étant tous les jours avec de si beaux produits? La tentation doit être immense.
4: Elle est immense, bien sûr, Julien. Et c'est tous les jours, je mange, je grignote. Et c'est un vrai travail, puisque l'année dernière, je crois que j'ai pris 6 kilos sur le tour. Et cette année, je me suis dit, parce qu'on finit la journée, mais il y a le soir. Hein, le soir, oui. on se fait plaisir aussi. On est dans de belles régions. Et on grignote, on fait attention et on fait du sport tous les matins. J'ai la chance d'être avec Arthur Vichot. On dort dans le même endroit. Voilà, absolument. Qui était à l'antenne tout à l'heure. Et puis voilà, on se suit, on fait du sport. Et puis on a un grand champion à nos côtés. Donc ils m'aident bien aussi sur cette partie-là. Et j'ai envie de dire autre chose. Est-ce que je mange tous les jours? C'est assez sain au final. C'est pas du mauvais gras ou du mauvais sel ou du mauvais ci. C'est vraiment du très bon plaisir. Et toi, tu l'appelais le pâté. Moi, je l'appelais le gâteau ce matin, tellement ça fait un goût de gâteau. Et c'est vrai que. On est vraiment chanceux.
3: Et on va manger quoi à partir de demain, en passant du côté de la Bourgogne, remontant un peu du côté des Alpes, doucement mais sûrement?
4: Eh bien, jusqu'à chez moi en Alsace, j'ai envie de te dire.
3: Et toi, tu vas passer en Alsace?
4: Exactement, à Mulhouse et au Markstein. Donc, on continue à chercher vraiment les spécialités du cru. Donc, on n'a pas peur de mettre des escargots le matin à l'ouverture du village à 10h. Chez moi, de mettre du Munster avec de la confiture. Donc, on cherche à chaque fois. Quand tu penses une identité de région, tu as deux, trois produits qui viennent. Mais nous, on va encore... Un peu plus loin en ramenant d'autres choses.
3: Nicolas, merci d'avoir été avec nous.
4: Merci à toi.
3: Bonne fin de Tour de France.
4: À l'année prochaine, j'ai envie de dire.
3: Et puis surtout, Laurent, un petit message. J'ai pris le numéro de Nicolas, hein, donc pour effectivement l'année prochaine, on te penchera avec lui pour que tu puisses en profiter aussi un tout petit peu.
0: Moi, merci beaucoup, c'est génial. Oh, il est trop choupi de penser à moi. Merci beaucoup, hein, Julien Houry. Dans un instant, quelques beaux rendez-vous également avec un grand collectionneur au micro d'ici Pays d'Auvergne. Ce sera après Practice, Run and Forget Me Nots, chanson qui a inspiré Will Smith pour Men in Black.

0: Patrice Runchen qui chante Forget Me Not avec Ici Pays d'Auvergne.
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0: Point info circulation, bien sûr, à l'occasion de cette étape qui va relier Vichy à Nevers. 14 communes bourbonnaises seront traversées par le Tour de France. À cette occasion, la circulation et le stationnement seront perturbés sur une partie du réseau routier dans le département. RD 174, RD 258, la 258E, la RD 209, 77, 130 et 2009. Je rappelle que 15 communes sont traversées dans l'Allier: Vichy, Crozier-le-Vieux, Saint-Germain-des-Fossés, Bille, Marcenat, Lorige, Saint-Pourçain-sur-Sioule, Monet sur Allier, Châtel-de-Neuve, Chemilly, Bressol, Moulins, Yzeure, Avermes et Saint-Edmond. C'est l'occasion bien sûr pour nous de vous saluer et vous allez voir passer le Tour de France du côté de chez vous, par exemple à Bille, aux alentours de 14h20, 14h30 à Lorige, sprint intermédiaire à Saint-Pourçain-sur-Soule vers 14h40, ils seront vers Moulins vers 15h15 et ils quitteront le territoire de l'Allier à 15h40 à peu près du côté de Saint-Edmond. 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
0: et Christophe Barbeau avec un collectionneur. Je ne sais pas comment on pourrait appeler des collectionneurs des objets publicitaires du Tour de France, Christophe.
3: Eh bien, je vais lui demander justement, Hervé Bacot, puisqu'il est à côté. Alors, il collectionne des goodies du Tour de France, mais pas seulement, aussi des maillots des plus grandes équipes et également des vélos dont certains ont fait le Tour de France. Bonjour Hervé.
4: Bonjour Christophe.
3: Comment ça s'appelle quand on est collectionneur de vélos, d'objets tout autour du Tour de France? Est-ce que ça a un nom particulier?
4: Non, passionné surtout, passionné de vélo.
3: Ouais, passionné de vélo. Vous avez fait du cyclotourisme, vous avez fait du vélo, toujours vélo en loisir ou vous avez fait de la compétition, Hervé?
4: Non, j'ai commencé par faire du vélo en cyclotourisme quand j'avais 11-12 ans. Et mon premier vélo de course, j'ai acheté à une boutique à Vichy, ça s'appelait Autour de France. Et c'était Noël Jeunesse qui avait participé au Tour de France en 73, qui m'a vendu mon premier vrai vélo de course. Et de ce fait, le fait d'avoir acheté le vélo de course, il me dit, tiens Hervé, à Cusset, il y a un club de compétiteurs, club cycliste de Cusset. Et de là, donc, j'ai pris ma première licence au club cycliste de Cusset et je fais du vélo depuis 1980.
3: Quoi. Voilà. Et le jour où vous avez raccroché le vélo, entre guillemets, vous vous êtes tourné vers cette collection. Est-ce que c'est vrai que vous avez au moins 200 vélos en magasin pour votre collègue personnel?
4: Oui, j'ai 200 vélos, mais j'en ai une bonne soixantaine qui sont restaurés en état concours, qui sont présentables, que je prête à diverses occasions. J'en ai une soixantaine dans un bon jus d'époque, qui ne sont pas restaurés, mais que je conserve tel quel pour garder leur authenticité. Et j'en ai le reste, c'est pour de la pièce détachée ou en attente de restauration.
3: Comment vous les avez récupérés, ces vélos, Hervé? On a fait jouer ces relations, c'est le hasard de rencontre.
4: Ben, les premiers, ça a été quelques-uns en vide-grenier. Maintenant, c'est très rare d'en trouver en vide-grenier. Et puis, c'est surtout par connaissance.
3: Celui-là, il a participé à Tour de France. On est sur un vélo de 1988. À qui il a appartenu?
4: C'était un coureur d'origine irlandaise, de mémoire, Malcolm Elliott, qui était professionnel pendant de nombreuses années. Donc ce coureur était dans l'équipe MBK en 88. À la fin de saison, les équipes remandaient leur matériel. Et c'est un jeune de Clermont-Ferrand qui avait du potentiel, qui a racheté ce vélo pour faire des contre-la-montre. Et je lui ai racheté il y a quelques années.
3: Le vélo dont vous êtes le plus fier, c'est lequel, Hervé Bacot?
4: Bah, je crois que c'est mon vélo de piste que mes parents m'avaient offert en 83, donc le vélo d'un petit coureur régional.
3: Quoi. Voilà, Madeleine de Proust, effectivement. Et puis, vous collectionnez pas mal de maillots. Combien de maillots vous avez?
4: Ouais, des maillots, j'en avais entre 800 et 900, peut-être. Donc, je collectionne les maillots des équipes pro et surtout les maillots des clubs régionaux.
3: Ouais. Bon, Hervé Bacot, qu'on va pouvoir rencontrer, surtout sa collection, une partie de sa collection qui est dans la vitrine de l'Office du Tourisme de Vichy. C'est là où nous étions pour découvrir cette collection. Et la question que je me pose, c'est, sachant que ce matin, Hervé Bacot est allé faire un tour du côté du village, au centre de Nispin, j'espère qu'il n'a pas négocié avec l'un des coureurs. Vous n'avez pas voulu prendre le vélo de Paul Sexas au moins?
4: Non.
3: Bon, ça va très très bien. On ne sait pas, peut-être que l'année prochaine, il y aura un vélo du Tour de France 2026.
0: Infiniment. Merci beaucoup Christophe Barbeau pour cette belle rencontre et ces passionnés du Tour de France. Et là, je peux vous assurer que les passionnés du Tour de France sont en train de s'amasser vers les barrières. Nous sommes au Samoa, vers le fer à cheval, parce que d'ici 10 minutes, ça va être le départ. On va aller voir s'élancer. Départ fictif ici, bien sûr, à Vichy à 11h25. Le départ réel sera donné en sortie de Vichy à 11h40. Nous allons vivre le départ de cette 11e étape du Tour de France Vichy-Nevers, bien sûr, en direct sur l'antenne d'ici Pays d'Auvergne.

0: Ici Pays de Vergne avec Claudio Capéo et un homme debout. Il y a beaucoup d'hommes debout, de femmes debout, d'enfants debout pour assister au départ du Tour de France. D'ici 7 minutes, le départ du Tour de France de cette 11e étape va s'élancer. On sera bien sûr au plus près de la ligne dans un instant avec Evan Le Bastard.
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0: Et ce sont les dernières minutes que nous allons vivre ensemble. Hier, une étape mémorable, mythique, Aurillac-le-Luron. Là, c'est le départ de Vichy. Nous sommes bien sûr à vos côtés et votre radio locale est bien sûr présente sur cet événement majeur. Dans 5 minutes, le départ sera lancé et nous avons Evan Le Bastard tout proche de la ligne d'arrivée. Déjà, ça se masse dessus. Est-ce que les maillots sont en première ligne?
5: Ah oui, ça se masse. Alors les coureurs, pour l'instant, c'est timide. Ils sont une petite dizaine à être pour l'instant arrivés proches de cette ligne de départ. En revanche, le public, il est bien là et il est très très nombreux au bord des barrières ici dans ce parc omnisport de Bellerive à Vichy. C'est effectivement beaucoup beaucoup de monde pour assister à ce retour du Tour de France à Vichy. Ça n'était plus arrivé depuis 1952. Ça faisait longtemps, très longtemps, presque une anomalie finalement de ne pas revoir le Tour à Vichy plus tôt. Et donc le public a répondu présent, mais comme quasiment à chaque fois, pour venir voir cet événement mondial, alors que les coureurs sont en train d'arriver au compte-goutte, là, de remonter depuis les paddocks où j'étais tout à l'heure. Il y a une petite trotte, hein. Alors ça... Pour eux, ça leur prend même pas une minute, mais ils arrivent très très vite sur cette ligne de départ au compte-gouttes. Pour l'instant, on masse derrière de la rue Balise les coureurs du peloton, enfin les coureurs sans maillot distinctif. Et puis, on fera venir devant tous ceux qui ont des maillots. Le maillot jaune, évidemment, de Tadej Pogacar, le maillot à poids du meilleur grimpeur, qui sera porté aujourd'hui par Jonas Vingegaard, même s'il est deuxième. Et le maillot vert du meilleur sprinter, celui qu'on attend, Mats Pettersen, qui fait un super Tour de France pour l'instant, pas forcément celui qu'on attendait le plus, mais on pourra en reparler. Il va y avoir une grosse bataille, bataille aujourd'hui, et le maillot jaune est en train d'arriver, en train de sortir des paddocks. Il devrait être dans quelques instants devant nous, alors que tous les officiels, eux, sont là, bien présents pour lancer ce départ de cette 11e étape du Tour de France.
0: Ouais, dans environ 3 minutes, ça qui est extraordinaire, c'est qu'il y a une certaine nonchalance sur les coureurs. Ça départ dans 5 minutes, mais ils sont tranquilles, ils arrivent peinards, c'est ça qui est extraordinaire. Ils ont une force de caractère quand même qui est pas mal, quoi, si tu veux. Ils sont
5: faut le rappeler, Laurent, cette étape, toutes les étapes du Tour de France, elles sont longues, et donc ils ont un petit temps de chauffe, et ces moments-là, c'est des moments presque de détente avant le début des choses sérieuses. Et le premier kilomètre, quand ils vont passer devant vous là au Samoa à Vichy, ce sera encore un peu parade. Ça permet aux gens de les voir passer doucement, de profiter des coureurs, alors que là je vois tous les téléphones se lever pour un seul homme, Tadej Pogacar, qui vient d'arriver et de se positionner à quelques mètres de moi sur la ligne de départ.
0: Ouais, c'est vrai que c'est quand même assez majestueux de voir le maillot jaune comme ça. C'est ça qui est bien aussi sur les villages départ. Et vous l'avez dit, il y a le départ fictif et le départ réel, donc forcément dans les rues de Vichy, où comme vous l'avez justement souligné, eh bien ils seront en balade. Côté point, parce que c'est vraiment une étape pour les sprinteurs, il y a un sprint intermédiaire à 100% sur Sioule. Pedersen est à 25 points, derrière Canter à 20 points, en embuscade Philipsen 4e également à 14 points. Là on peut récupérer des points, combien c'est un sprint intermédiaire comme ça, on peut récupérer combien de points pour vous?
5: C'est 20 points sur un sprint intermédiaire et à l'arrivée c'est... j'ai un doute,
0: c'est une colle, faudra comme ça.
5: Je crois que c'est 50, mais je suis plus très sûr. Et donc effectivement ça peut encore totalement finalement se renverser. Il faut aussi voir que là on va enchaîner deux étapes vraiment faites pour les sprinteurs. Derrière c'est quasiment rideau jusqu'aux Champs-Élysées. Donc c'est le moment pour ces sprinteurs de prendre des points, de faire la différence dans ce classement particulier. C'est presque une autre course dans la course, ce classement pour les sprinteurs. Les grimpeurs, ce sont les prétendants au classement général qui arrivent à les prendre parce que ce sont les arrivées les plus spectaculaires. Là, on arrive à faire des différences au temps. Pour ce qui est du classement par points, ce sont vraiment des étapes très spécifiques et un classement vraiment bien à part avec des profils très particuliers, beaucoup plus costauds. C'est vrai que là, on voit le comparatif entre Mats Pettersen, donc le maillot vert, très très costaud, grosse cuisse, hein, c'est le surnom qu'on leur donne, mais ça correspond à une réalité physiologique. Et à côté, Richard Carapaz qui s'est illustré hier comme meilleur grimpeur, combatif, ouais. Lui qui a attaqué et qui a un physique de grimpeur, l'équatorien, et qui est tout sec juste à côté de Mats Pettersen. Il paraît vraiment gringalet. Voilà, on est à quelques secondes maintenant. Le chrono qui indique 38 secondes avant le lancement de cette étape. Le maire de Vichy, Frédéric Aguilera, a le drapeau en main. Tout le monde est prêt. Tous les téléphones sont sortis. Le mien aussi. Vous retrouvez la vidéo juste après sur les réseaux sociaux d'ici Pays d'Auvergne pour vivre ce grand départ. Allez, 20 secondes désormais avant de lâcher les fauves, même si ce sera un rythme très tranquille avant le départ réel dans quelques kilomètres. Et là, on aura tout de suite les premières attaques. Le Comte d'Arbour qui est lancé. Allez, 5 secondes avant ce départ ici à Vichy. Et c'est parti, et on part tout doucement pour les maillots distinctifs, suivis par le peloton sous les applaudissements de tout ce public massé dans ce parc Omnisports. Et Laurent, vous allez les retrouver devant le Samoa dans quelques minutes.
0: Une petite question, là forcément on a les maillots distinctifs sur le devant, est-ce que derrière il y a un ordre pour les équipes ou c'est en ordre dispersé, peu importe?
5: C'est premier arrivé, premier servi.
0: D'accord, ouais.
5: C'est vraiment les premiers sortis du car qui vont se positionner devant. Allez, alors que Julien Alaphilippe passe devant nous, et forcément Léa et Julien qui vole, lui, le local de l'étape, le Bourbonnais, qui est chez lui, même si ce sera vraiment pas une étape pour lui aujourd'hui. Et Paul Sexas, lui aussi, bien applaudi. Et Paul Sexas, par exemple, il est dans les tout derniers. Ce sera pas une étape pour lui non plus, le grimpeur Paul Sexas. En revanche, il a un coéquipier qui va devoir faire le boulot, c'est Olaf Koy qui fait partie, lui aussi, on ne l'a pas cité, mais des prétendants à la victoire ce soir à Nevers.
0: Ouais. Alors c'est vrai que ce sont des étapes pour les grands leaders ou on va dire ceux qui veulent éventuellement récupérer le podium. C'est des étapes où on se met tranquille, hein, on suit le rythme et on attend que ça se passe tranquillement.
5: Ouais, mais qui ne sont pas forcément de tout repos pour autant, Laurent, parce qu'il y a un enjeu sur ce genre d'étape, c'est ne pas tomber. Et parce que ça, c'est à peu près ce qui peut vous arriver de pire. C'est-à-dire que vous n'avez rien à jouer sportivement si ce n'est atteindre la ligne d'arrivée avec le peloton sans laisser les autres partir devant. En revanche, il faut absolument éviter la chute. Et on le sait, les arrivées sont très très nerveuses. Ouais. Ce sera sans aucun doute le cas encore une fois à Vichy. Dès 100% sur fuel, hein, d'ici quelques minutes pour ce premier sprint intermédiaire, les premiers points à prendre. Et puis ensuite à l'arrivée, il y a souvent de la casse, mais il n'y a pas que les moments un peu décisifs comme ça. Il y a aussi jour d'orage, la chaussée qui peut être glissante par endroits.
0: C'est que attention, la météo elle va être un petit peu capricieuse jusqu'à Nevers. Il peut y avoir coup de vent, de la pluie, éventuellement des conditions un petit peu délicates. Et le vent, on sait que ça peut provoquer aussi quelques cassures dans le peloton avec des fameux effets de bordure.
5: Oui, bien sûr. Alors, pour avoir des effets de bordure, il faut vraiment du vent et il faut des grandes plaines dégagées, pas d'obstacles. Et là, ce qu'on appelle une bordure, c'est vraiment quand l'effet d'aspiration va créer une cassure dans le peloton.
0: D'accord.
5: Et ceux qui vont rouler comme des fous derrière vont essayer de rattraper cette cassure naturelle qui se sera créée. Sauf qu'avec le vent, vous ne profitez plus des gens qui sont devant vous pour ne pas prendre l'aspiration. Et là, vous pouvez perdre un temps considérable. Ça peut être le piège. A priori aujourd'hui on n'aura pas ces effets de bordure, c'est pas ce qu'on annonce en tout cas pour l'instant. Donc, mais effectivement ça peut être un risque, hein. On a vu plusieurs fois, chaque année même quasiment, ces effets de bordure qui créent des différences au classement général, alors qu'après les coureurs désormais c'est au tour des voitures d'équipe de passer la ligne de départ et de s'élancer avec tous les suiveurs, hein, évidemment, véhicules médicaux, la presse, les photographes, les journalistes. la moto ici, bien sûr, où qu'on retrouvera cet après-midi pour tous les points sur l'étape qui suivent ces coureurs. Mais oui, bien sûr, attention, ces étapes, même si elles sont réputées très très bonnes pour la sieste, peuvent parfois faire des grosses différences.
0: On va vous en aller regarder dans notre canapé.
5: Surtout, moi, c'est programmé hein, pour cet après-midi. Je vous préviens, c'est la sieste.
0: Ah bon, mais après deux journées comme ça. Vous faire parce qu'on doit vous retrouver aussi dans les reportages demain matin, quand même aussi. Hein. Vous avez un peu de travail, je crois.
5: Mais vous n'êtes pas obligé d'en parler à mes chefs, Laurent.
0: Bah, semble-t-il, il vous a un peu upgradé. Il vous a demandé un truc extraordinaire. Hein, donc,
5: mais forcément, c'est événement exceptionnel. On va le faire vivre comme on l'a fait pendant deux jours. On va vous le faire vivre de manière exceptionnelle aussi demain matin sur notre antenne dans la matinale.
0: Exactement. C'est un important moment convivial, mais aussi économique. Et puis, c'est une carte postale magique pour l'Auvergne qu'on a vécu hier et aujourd'hui. Avec bien sûr ces images qui sont retransmises dans le monde entier, c'est extraordinaire quand même, il faut bien se le dire. Nous avons là une carte postale de l'Auvergne qui est magnifique sur la totalité bien entendu du globe quoi. Les coureurs vont pas tarder à passer ici devant le Samoa. On salue bien sûr les équipes de France Télévisions, vive le sport sur France 2, magnifique. Et c'est mon côté Gérard Rolls, j'ai le droit ou pas? Et merci infiniment, je vais saluer toutes les équipes qui m'ont accompagné. Merci à Christophe Barbeau, à Julien Houry et Evan Le Bastard pour tous ces points durant cette matinée. Merci également bien sûr à l'équipe technique, à Loïc Frenéa, Céline et également Antoine. Merci à la logistique, on salue Jean-Luc qui a été là, qui nous a fait un super studio, la magnifique, quelque chose d'était beau, dis donc mon Jean-Luc. Et merci infiniment à tous ceux et toutes celles et ceux qui ont travaillé en coulisses. Également on parle au web et vous retrouvez tout sur ici.fr. J'ai été ravi de passer tous ces moments avec vous et vive le Tour, vive ici Pays d'Auvergne et ravi d'avoir passé tous ces moments avec vous. Bel été à toutes et à tous. A tchuss, à tout bientôt.
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0: Le groupe Ten Sharp et le tube You. Très belle journée à toutes et à tous et merci pour votre fidélité.
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0: Et on n'oublie pas, bien sûr, durant toute cette après-midi, des points course sur cette étape Vichy-Nevers à vivre ensemble. Il est 14h, ici Pays d'Auvergne, nous revenons avec l'actualité. Le 2 minutes info vous est présenté par Philippine Leloy du Haut. Bonjour Féline. On n'a pas de la connexion avec le journal, semble-t-il. Je suis obligé de rester, donc c'est moi qui fais le journal ? Non, semble-t-il, c'est... Alors, on va faire le journal.
2: Bonsoir tout le monde. So great to be back here. Thanks for having us.

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1: 11e étape de cette grande boucle, on est à mi-parcours sur les 21 que propose cette édition. Vichy, Nevers, voici le programme que vous allez vivre cet après-midi sur votre radio ici. 161 kilomètres au départ de la ville de Vichy, avec une arrivée à Nevers après un kilomètre de plat. Une étape probablement dédiée aux sprinteurs. Le départ réel n'a pas encore eu lieu. Dans 2 kilomètres, rapidement, Thomas Coignac, vous êtes sur la moto ici au départ de Vichy avec un petit invité que l'on n'a pas connu depuis le début de la course.
2: La pluie, quelques gouttes qui se remettent à tomber là sur la ligne de départ à Vichy. Conséquence, ça rafraîchit considérablement l'atmosphère. 25 degrés sur la moto ici d'Alexandre Abergel. Ça pourrait poser quelques problèmes pour le sprint, nous disait tout à l'heure le Lyonnais Dorian Godon.
1: On le verra tout au long de l'après-midi sur l'antenne de votre radio ici où vous vivez le Tour de France.
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4: La météo avec un temps plutôt perturbé aujourd'hui sur l'ensemble de la région, des averses, des orages qui sont prévus cet après-midi et en fin de journée. Et entre-temps, les températures grimpent jusqu'à 34 degrés annoncés sur Vichy pour cet après-midi. Clermont, Rion, Cournon, Thiers, Issoire, Briouët, on va atteindre les 32. Montluçon, 35. Aurillac, 34. Et en montagne, 24 degrés. Pour demain, température attendue en plaine entre 20 et 32 degrés avec des orages possibles dans l'après-midi. Et en montagne, on devrait avoir de 16 à 24 degrés. Des orages sont prévus tout au long de l'après-midi également.
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C'était Tracy Chapman sur votre radio ici. Bonjour à tous, c'est Fabien Hémot, je suis là toute l'après-midi avec vous. On se détend, c'est l'été, dans un instant, trois chansons françaises à la suite. Mais avant, c'est l'heure de mon top 3 spécial été. J'ai avec moi le top 3 des choses que les Français font davantage pendant les vacances. Alors numéro 3, voyager léger. 75% des Français disent n'emporter que le strict nécessaire, enfin en théorie, hein, parce que la valise a fait quand même 150 kilos à la fin. Numéro 2, sortir des habitudes. 55% disent profiter des vacances pour changer leurs habitudes et casser la routine. Et numéro 1, faire plus souvent l'amour. Et oui, 54% des Français déclarent avoir une vie amoureuse plus active pendant les vacances d'été. Ah bah, le soleil, la chaleur, les apéros, bah, donnent des idées coquines apparemment. Bon, calmons-nous, parce que j'ai l'impression que

0: C'était Véronique Sanson sur votre radio ici. Dans un instant, on écoute Phil Collins. Nous allons également partir dans votre région pour des infos pratiques près de chez vous. Mais tout de suite, un point Tour de France en direct sur l'étape du jour, Vichy Nevers.
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3: 161 km entre Vichy et Nevers, effectivement, entre l'Allier et la Nièvre, la capitale de la Nièvre, Nevers, tout à l'heure, pour une possible arrivée au sprint. Encore quelques opportunités pour les équipes de sprinteurs et aujourd'hui et demain. Ensuite, il faudra probablement regarder vers les Champs-Élysées dans 10 jours. Donc, il faut aussi observer tout simplement cette échappée qui se dessine avec 4 hommes en tête, dont 2 Français, le Breton Mathis Lebert de la Total Energy. Il y a Julien Alaphilippe de la Tudor, et puis un Danois, Anton Charming de UnoX, sans oublier le Portugais de la Movistar, Nelson Oliveira. Il possède 1 minute et 40 secondes d'avance sur le peloton. Intercalé, Liam Slok, que l'on a déjà vu à l'attaque cette année sur le Tour de France, il est à une quarantaine de secondes. Le Belge Thomas Coignac, vous êtes sur la moto ici, ça a l'air d'être bien parti pour cette échappée, hein.
4: Ouais, elle est intéressante cette échappée de costaud, hein. Si on prend Slok qui a failli gagner à Bergerac, s'il arrive à rentrer, il a tenu tête au peloton jusqu'à 1 km de la ligne, un peu plus. Si on prend Anton Charming, le Danois qui a gagné une étape sur le Tour Auvergne-Rhône-Alpes cette année après 232 km devant. Et puis bien sûr Julien Alaphilippe, même s'il est loin de sa meilleure forme, le double champion du monde. On l'attendait pas forcément à l'attaque sur ce terrain qui lui convient pas. C'est trop plat pour lui, mais après plusieurs jours à traîner sa peine dans le groupe Eto, il avait peut-être envie de se faire une journée un petit peu plaisir, Julien Alaphilippe, à aller devant sur une chaussée qui est quand même un petit peu humide parce qu'il a plu au départ, vigilance donc pour les coureurs.
3: L'eau sur le Tour, c'est une grande première après tous ces jours de forte chaleur, voire de canicule. 45 secondes d'avance pour les échappés sur l'intercalé Slok et 1 minute 40 sur le peloton. Cette 11e étape du Tour de France, vous la vivez tout l'après-midi sur votre radio ici. À tout à l'heure.
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2: Merci d'avoir choisi votre radio ici, c'est Fabien Hémo. Dans quelques minutes, les infos de 15h, ça arrive. Mais avant, de la musique pour accompagner votre mercredi 15 juillet, le groupe AA, Céline Dion et tout de suite Michel Jonas avec Joueur de Blues. Bel après-midi.
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1: Merci d'être avec nous sur votre radio ici. Il est 15h. C'est l'heure de retrouver toute l'info en France et dans le monde en 90 secondes avec Féline Leloir-Duhaut.
2: À l'Assemblée nationale, les députés doivent approuver définitivement cet après-midi la loi créant un droit à l'aide à mourir. Quatrième et dernier vote sur ce texte qui prévoit d'autoriser l'assistance au suicide, voire l'euthanasie avec une série de conditions. Le Premier ministre Sébastien Lecornu va saisir le Conseil constitutionnel après le vote en concertation avec le Président. Objectif, vérifier que la loi respecte les principes de la Constitution. Le parti Renaissance engage des poursuites contre le Rassemblement national. Le problème, l'utilisation du mot « Renaissance » sur les affiches de campagne de Marine Le Pen. Gabriel Attal, le président du parti, dénonce une appropriation indue de son identité politique et de ses marques. Les parents du petit Grégory Villemain restent sereins, selon leur avocat, après un nouveau rebondissement dans cette affaire. 42 ans après les faits, Jacqueline Jacob, la grand-tante de l'enfant, va bénéficier de la prescription par la justice. Elle avait été mise en examen en octobre dernier, car soupçonnée d'être un des corbeaux qui ont harcelé les parents. Plus aucun département français en vigilance rouge canicule aujourd'hui, mais ces vagues de chaleur successives accentuent la sécheresse dans le pays. Une situation exceptionnelle et très préoccupante, alerte la ministre de la Transition écologique. 99 départements sont déjà soumis à des restrictions d'eau, et ce alors que la France fait face à plusieurs incendies toujours en cours. C'est la première fois qu'il remonte. Le ministre de l'économie, Roland Lescure, annonce relever le taux du livret A au 1er août. Il va passer de 1,5 à 1,7%.
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3: Et on suit la 11e étape de ce tour sur l'antenne d'ici. 161 km entre l'Allier et la Nièvre, entre Vichy et Nevers. 4 hommes en tête, 4 échappés, dont 2 Français, Julien Alaphilippe et le Breton Mathis Lebert. Ils sont accompagnés d'un Danois, Anton Charming, et d'un Portugais, Nelson Oliveira, un quatuor qui possède 1 minute et 11 secondes d'avance sur le peloton. Il y avait un peu de pluie et finalement une route humide au départ de cette étape. Thomas Coignac, vous êtes un petit peu notre expert météo, on parle de vent désormais là.
4: Oui, exactement, parce qu'on est sur des longues lignes droites très exposées au vent et ça souffle de 3/4 d'eau environ. Et ça, c'est un terrain propice pour créer des bordures. C'est quand une équipe, eh bien, profite de ce vent pour lâcher les coureurs qui sont derrière eux.
3: Voilà pour les informations. Sachez qu'on vient de passer à la mi-tour de France. Déjà 1660 km, la moitié du Tour de France pour les échapper. La route du Tour, c'est tout l'après-midi sur votre radio ici. À tout à l'heure.
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6: La météo avec un temps plutôt perturbé aujourd'hui sur l'ensemble de la région, des averses, des orages qui sont prévus cet après-midi et en fin de journée. Et entre-temps, les températures grimpent jusqu'à 34 degrés annoncés sur Vichy pour cet après-midi. Clermont, Rion, Conon, Thiers et Soir-Briot, on va atteindre les 32. Montluçon, 35. Aurillac, 34. Et en montagne, 24 degrés. Pour demain, température attendue en plaine entre 20 et 32 degrés avec des orages possibles dans l'après-midi. Et en montagne, on devrait avoir de 16 à 24 degrés. Des orages sont prévus tout au long de l'après-midi également.
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0: Bienvenue sur votre radio ici, c'est Fabien Emo. On passe tout l'été ensemble dans la joie, dans la bonne humeur, on s'occupe de tout. Dans un instant, on vous offre trois chansons françaises à la suite. Mais avant, c'est l'heure de mon top 3 de l'été. J'ai avec moi le top 3 des choses que les Français oublient sur les aires d'autoroute. Numéro 3 pour les doudous et les jouets, ça c'est la base. Numéro 2 pour les téléphones portables, les portefeuilles et les sacs. Voilà, ce sont les objets les plus souvent rapportés aux objets trouvés des aires d'autoroute. Et numéro 1... Parfois, on oublie carrément un membre de la famille. En 2015, un automobiliste est reparti d'une aire d'autoroute sans sa femme. Oui, il a parcouru près de 300 km avant de réaliser qu'elle était restée sur l'aire de repos. Voilà, donc soyez vigilants, on n'oublie personne, on n'oublie pas sa femme, on n'oublie pas non plus la belle-mère, même si je sais que ça arrange certains, on repart avec tout le monde. Et tout de suite, tiens, comme promis, eh bien on se détend. Trois chansons françaises à la suite, Nino Ferrer, Oshi, et on démarre avec Maxime Le Forestier.
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0: Magnifique chanson, La maison près de la fontaine de Nino Ferrer sur votre radio. Ici, ne bougez pas, dans quelques minutes, on écoute Alphaville. On va partager également des infos pratiques de votre région. Mais tout de suite, il est 15h30, un point complet Tour de France. 11e étape aujourd'hui. On va retrouver nos journalistes sur place car ici tout l'été, on vous fait vivre le Tour de France en direct.
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3: Et une arrivée qui pourra avoir lieu ici à Nevers un petit peu plus tôt que prévu parce que ça roule vite cet après-midi sur la route du Tour. On voit sur le bord de la route se vivre le Tour dans un champ avec un vélo. C'est toujours très sympathique de voir tout ce monde autour de la route. Vichy-Nevers, voici le programme cet après-midi. 161 km entre l'Allier et la Nièvre. On est parti avec le peloton et quelques gouttes d'eau, une chaussée humide. Ça va beaucoup mieux. Le soleil est de retour. On est loin d'une température caniculaire, mais c'est vrai que cet après-midi c'est pour certains un peu plus calme. Effectivement, 4 échappés à 86 km de l'arrivée, 1 minute 28 d'avance sur le peloton pour le français Mathis Lebert de la Total Energy. Pour un autre tricolore au lendemain du 14 juillet, Julien Alaphilippe de la Tudor. Ils sont accompagnés, les deux hommes, d'Anton Charming, le Danois de l'Uno X, et puis également d'un Portugais de la Movistar, Nelson Oliveira. Il possède, je vous le disais, 1 minute et 30 secondes d'avance. On a des petits soucis pour joindre Thomas Coignac sur la moto ici au cœur du peloton. Il me disait il y a quelques instants que ça roulait très très vite avec notamment un vent de dos qui poussait effectivement les échappés et le peloton, et avec également les équipes de sprinteurs qui roulent derrière parce que c'est probablement l'une des dernières possibilités pour les équipes de sprinteurs avec l'étape de demain pour lever les bras. Il y a déjà eu 3 arrivées au sprint. Il y aura aussi probablement les Champs-Élysées. En tous les cas, cette étape, la dernière, est cochée par les équipes de sprinteurs. Mais on voit la Soudal Quick-Step, on voit l'équipe Astana qui roule, l'équipe NSM également de Guirmay qui était présente tout à l'heure pour tenter de maintenir cet écart avec les échappés qui est d'une minute et 30 secondes. Le Tour de France est tout l'après-midi sur votre radio ici. À tout à l'heure.
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4: Vous le savez très certainement, mais je vous le rappelle, les piscines de la métropole clermontoise, c'est-à-dire Clermont-Ferrand, Cournon, Landes, Chamalières, sont à 2 euros l'entrée tout au long de cet été, avec un programme différent pour chaque piscine, varié suivant les jours. On parle de laser game, jeux en bois, tatouage, éphémère, structure gonflable, pilates, ciné en plein air, aquagym, aquabike, initiation à la plongée. Vous prenez contact avec la piscine de votre choix pour connaître le programme du jour et les horaires. En tout cas, notez bien que tout au long de cet été, les piscines sont à 2 euros seulement l'entrée. À Bellerive-sur-Allier, on nous propose un été festif avec une belle programmation. Ce vendredi, on profite de la fraîcheur avec un marché nocturne de 17h à 22h. Produits de terroir, création artisanale, œuvres d'artistes, une vingtaine d'exposants seront présents. Et samedi 18, rendez-vous dans le parc du Pontallier pour un concert avec les Black Charts. On s'éclate également cet été à Bellerive-sur-Allier.
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0: Merci d'avoir choisi votre radio ici, c'est Fabien Hémeau, je suis là avec vous toute l'après-midi à suivre sur votre radio les infos de 16h et avant de la musique, Frédéric Goldman-Jones, Shakira avec l'hymne de la Coupe du Monde, Die Die, et dans un instant, Eddie Mitchell, Monsieur Eddie Mitchell avec Il ne rentre pas ce soir, comme d'habitude, il découche.
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1: Merci d'être ici sur votre radio. Il est 16h. 16h, c'est l'heure de retrouver toute l'info en France et dans le monde en 90 secondes avec Féline Leloir-Duhaut.
2: Jérôme Barella, entendu par un juge d'instruction, il doit statuer sur la mise en examen du principal suspect dans le viol et le meurtre de Liana dans le Gers. Pour l'instant, Jérôme Barella n'est mis en examen que pour des faits d'enlèvement et de séquestration. L'affaire Liana qui a eu un retentissement national. Le ministre de la Justice avait demandé une revue de toutes les affaires de pédocriminalité avant le 14 juillet. Aujourd'hui, Gérald Darmanin annonce que près d'un millier de dossiers considérés comme prioritaires ont été identifiés. Les pompiers sur le qui-vive en Seine-et-Marne après les incendies dans la forêt de Fontainebleau. Ils ont été fixés hier après avoir parcouru plus de 2000 hectares. Mais ce matin, trois reprises de feu ont été observées. Par ailleurs, un homme de 46 ans a été placé en garde à vue hier soir pour tentative d'incendie. Il a été arrêté sur le parking près de Fontainebleau avec dans sa voiture un briquet et des boulettes de papier froissé. Attention aux orages aujourd'hui. 16 départements placés en vigilance orange, de la Manche à la Sarthe et du Doubs à la Drôme. De la pluie, bienvenue après ces derniers jours de canicule, notamment pour les coureurs du Tour de France. 11e étape entre Vichy et Nevers aujourd'hui avec quelques gouttes pour rafraîchir le peloton. Qui sera l'adversaire de la France lors de la petite finale samedi soir au Mondial de football? Les Bleus qui ont perdu hier soir 2-0 contre l'Espagne en demi-finale. Ce soir, c'est la deuxième demi-finale entre l'Argentine et l'Angleterre. Le coup d'envoi, ce sera à 21h.
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3: 161 km au menu de cette 11e étape, l'une des plus courtes du Tour cette année. Et après désormais, eh bien, combien 80 km, un petit peu moins de l'arrivée, eh bien, les échappés comptent toujours 1 minute et 20 secondes d'avance. Les quatre échappés, hein, qui sont Nelson Oliveira, le portugais, il y a le danois Anton Charming et deux français, Julien Alaphilippe et Mathis Lebert. Mathis Lebert de la Total Energy, Alaphilippe de l'équipe Tudor. Des échappés qui maintiennent l'écart. Thomas Cognac, vous êtes sur la moto ici au cœur de ce peloton. 1 minute 10 à 61 km de l'arrivée. Ça roule très vite, hein.
4: Ouais, 51,3 de moyenne depuis le début de l'étape. On est sur l'une des étapes les plus rapides de l'histoire du Tour, puisque le record c'est 50,3. C'était en 99 entre Laval et Blois.
3: Ouais, ils sont aussi poussés par un vent favorable, les coureurs. La suite du Tour, cette 11e étape, c'est à vivre bien évidemment cet après-midi sur votre radio ici. À tout à l'heure.
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6: La météo avec un temps plutôt perturbé aujourd'hui sur l'ensemble de la région, des averses, des orages qui sont prévus cet après-midi et en fin de journée. Et entre-temps, les températures grimpent jusqu'à 34 degrés annoncés sur Vichy pour cet après-midi. Clermont, Rion, Cournon, Thiers et Soir-Briot, on va atteindre les 32. Montluçon, 35. Aurillac, 34. Et en montagne, 24 degrés. Pour demain, température attendue en plaine entre 20 et 32 degrés avec des orages possibles dans l'après-midi. Et en montagne, on devrait avoir de 16 à 24 degrés. Des orages sont prévus tout au long de l'après-midi également.
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1: Là, je suis à Plauzat, dans une commune au sud de Clermont-Ferrand, environ 1 500 habitants. Et Plauzat, dans une petite commune comme ça, c'est toujours assez surprenant de trouver une boutique indépendante de vêtements. Ça s'appelle Chez les Miss. Je tombe là sur Sandrine.
2: Oui.
1: C'est une des Miss.
2: C'est une des Miss, effectivement. La Miss, on va pas dire principale, mais porteuse du projet et de l'idée à la base, effectivement.
1: Une boutique de vêtements dans une petite commune comme
2: oui.
1: ça, je trouve que c'est courageux, précieux.
2: C'était effectivement l'idée à la base, un petit peu folle, je vous l'accorde. On était post-Covid, mais j'y croyais. On avait un bâtiment qui nous le permettait, je pense. On va mettre la 5e bougie et attaquer la 6e année à la fin de cette année, donc je pense qu'aujourd'hui, oui, on peut dire que mon rêve un peu fou finit de se concrétiser, on va dire, au détour de chaque cliente qui pousse la porte.
1: Sandrine, vous faites relais pick-up aussi. Une occasion comme une autre de vous faire connaître, finalement.
2: C'est exactement ça. Des clientes qui passent devant la boutique et qui n'ont pas eu l'occasion de pousser réellement la porte. Aujourd'hui, la preuve en est, oui.
1: Donc, ce qui est votre cas ?
3: Oui, c'est ça.
1: Vous venez chercher un colis et vous ne connaissiez pas.
3: C'est ça, je ne connaissais pas du tout.
1: Oh, mais, ouh.
4: C'est ça.
3: Désolée. Pas bien.
1: Pas bien. On est dans un village et donc vous ouvrez le dimanche matin, ça c'est quand même...
2: C'est exactement ça. Aujourd'hui, on se rend compte que la vie de Plauzat, effectivement, s'entend et se tient jusqu'au dimanche. De par la proposition, notre petit vival en face, notre boulangerie aujourd'hui, le tabac presse, une proposition qui effectivement fait vivre. Et surtout, la constatation que les femmes aujourd'hui courent toute la semaine, que effectivement, quand on se dit « j'ai pas le temps d'aller voir les Miss », on laisse enfants, chiens, chats dans le fond du canapé.
5: Bonjour.
1: Vous êtes cliente habituelle ?
5: J'aime bien venir faire des petits cadeaux ici.
1: C'est pratique hein, pour les cadeaux.
5: C'est pratique. Déjà à Plauzat, en plus dans un petit village comme Plauzat, donc c'est super d'avoir une petite boutique comme ça.
6: J'habite Champé et j'adore la convivialité qu'on retrouve ici, le choix, la taille. Enfin, il y a de tout et pour tout le monde.
7: Je vais essayer le 40 quand même.
1: Vous l'enfilez ?
7: Ouais, je vais essayer, on sait jamais. Des fois, ça dépend. 38, 40, je suis entre les deux.
2: Et puis, ça va dépendre de la coupe, du modèle.
1: Qu'est-ce que vous proposez dans cette boutique ?
2: Du vêtement taillé du 34 jusqu'au 50, de toutes les inspirations. Je veux que toutes les femmes puissent trouver leur bonheur chez les Miss en vêtements.
1: Jusqu'au 50, c'est bien.
2: Oui, complètement. C'est-à-dire que oui, toute morphologie doit pouvoir logiquement trouver son bonheur ici. En plus de ça, bijoux.
1: Oui, il y en a plein partout.
2: Oui. De l'accessoire, on va trouver de la maroquinerie, de la petite maroquinerie. Aujourd'hui, financièrement, j'ai un comptable qui me le répète à chaque fin d'année. N'aurait pas misé un euro, vraiment. Aujourd'hui, il m'a dit, franchement, c'est validé 100 fois.
1: Donc, pour c'est chouette. Ouais, non, ça fait très plaisir à entendre, vous savez.
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0: C'était le chanteur Seal sur votre radio ici. Soyez tous les bienvenus, c'est Fabien et moi, on passe l'après-midi ensemble. Dans un instant, tiens, on écoute trois chansons françaises à la suite. Mais avant, mon top 3 de l'été, j'ai avec moi le top 3 des chiffres les plus étonnants concernant les cartes postales de vacances. Numéro 3, chaque Français envoie en moyenne 7 cartes postales. Numéro 2, chaque année, près de 330 millions de cartes postales sont envoyées en France et l'immense majorité est postée eh bien, pendant les vacances d'été en ce moment. Et numéro 1, les Britanniques sont eux les champions d'Europe. Ils envoient en moyenne 54 cartes postales par an contre seulement 7 pour les Français. Bravo les Britanniques. Et maintenant, ce n'est pas 7, mais 3 chansons françaises à la suite qu'on vous envoie à écouter sans modération. Tout de suite, Daniel Balavoine, Soprano et France Gall, c'est juste après ça.
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0: Avec la voix de Daniel Balavoine sur votre radio ici. Merci d'être avec nous. 16h30, c'est l'heure du point complet Tour de France. Que se passe-t-il sur cette 11e étape entre Vichy et Nevers? Eh bien, réponse maintenant avec nos journalistes. 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
3: Et l'une des plus courtes de ce Tour de France entre Vichy et Nevers, cette 11e étape, 161 km. Le constat pour le moment, il est simple, 4 échappés à 39 km de l'arrivée. Il possède une petite minute d'avance sur le peloton. Parmi ces 4 échappés, 2 Français, Mathis Lebert, Julien Alaphilippe. Il y a également à leur côté, depuis le 13e km de l'étape, hein, Anton Scherming, c'est un Danois, et puis un Portugais, Nelson Oliveira. Thomas Coignac, vous êtes sur la moto ici. Ici, derrière ces échappés depuis un bon petit moment, alors qu'il y a bientôt la deuxième difficulté de la journée, une cote de quatrième catégorie. Trois questions, principalement, avez-vous déjà enlevé votre poncho rose du début d'étape parce qu'il y avait quelques gouttes? Allons-nous battre ou pas le record de vitesse moyenne sur une étape du Tour de France? Et puis, un sprint massif ou pas, Thomas, d'après vous?
4: Alors, si j'ai bien mémorisé l'ordre de vos trois questions, je vous dirais oui, non et oui. Oui, j'ai enlevé mon poncho parce qu'effectivement il a arrêté de pleuvoir et il fait 35 degrés. Non, je suis pas sûr parce que le rythme a un petit peu baissé et que là on est à 500 mètres à présent du sommet de la difficulté, la côte de Billy Chevan. Et puis sprint massif, évidemment, hein, les équipes de sprinteurs qui ne veulent pas laisser partir cette échappée. Je discutais tout à l'heure avec le directeur sportif de Julien Alaphilippe qui est décroché là, qui se laisse glisser dans cette échappée et qui avait attrapé une musette mais qui n'a pas suivi le rythme, voilà, décroché Julien Alaphilippe dans cette côte, mais ça lui fait du bien à la tête, disait le directeur sportif, de passer une journée à l'avant plutôt qu'à l'arrière, comme il avait fait dans ses dernières étapes plutôt vallonnées.
3: Avec un homme qui semble fort devant, c'est Anton Scherming, le Danois, qui mène beaucoup de relais. 38 km de l'arrivée ici à Nevers sous le soleil, on attendait des orages, manifestement ça a l'air de sentir bon pour la météo. Une minute d'avance pour le quatuor de tête, même si Alaphilippe, on le sent, est un petit peu décroché. La fin de cette étape, vous la vivez bien évidemment en direct sur votre radio, ici à tout à l'heure.
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0: C'était Taylor Swift sur votre radio ici. Maintenant, c'est l'heure de rire avec Fred Ballard, l'humour en tube. Le thème du jour, vieillir en couple. Et Fred a remarqué quelque chose. En fait, pour certaines femmes, il y aurait comme un petit décalage avec l'être aimé. Explication.
1: Quelle horreur ! Un jour, vous vous réveillez, vous avez un vieux dans votre lit. Le problème, c'est que vous avez le même âge que lui.
2: Mais c'est tout le problème quand on vieillit avec quelqu'un dans son lit. Hein. Le réveil n'est pas toujours très glamour. Mais bon, avec un peu d'amour et beaucoup d'humour, on peut se lamenter en se marrant.
1: Où est le jeune homme couillu, testostéroné, chevelu, alors que maintenant il ressemble à Maître Yoda? Aujourd'hui, l'homme de votre vie est beaucoup plus souvent à la maison. Il a moins de choses à faire. Alors il traîne. Vous le croisez sur le balcon, dans le salon, dans la salle à manger. Moi, je vais finir par le mettre en centre aéré. Allez!
2: Mais quelle bonne idée de Chantal là-dessous. Un centre aéré pour retraités désœuvrés, ça ferait des vacances à leur moitié hyperactives. Quant à les nerfs en pelote, fais-le jouer à la belote. Et pour savoir si on est vraiment rentré dans la senior attitude, il y a un indicateur qui ne trompe pas.
3: C'est quand tu mets des fringues dégueulasses mais que t'en as rien à foutre parce que c'est confortable. Hé hey, Chantal! Maudit, t'aurais pu me repasser mon pantacourt quand même! Tu sais pas que c'est que j'ai foutu mes crocs? Hein, je sais bien qu'on va en boîte, mais j'ai jamais mis mes crocs en boîte comme ça. Quand je danse, j'ai pas les mollets qui gonflent. Chantal, ce soir on sort, oublie pas ta polaire.
2: Ah, c'est vrai que le look pantacourt, crocs et polaire pour aller guincher, c'est un signe, hein. Quand le confort prime sur l'apparence, c'est qu'on commence à avoir du mal à faire le grand écart et qu'on fait partie de la race des seniors. Celle qui n'a pas fini de nous faire marrer.
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0: C'était Félix Gray avec La Gitane sur votre radio ici. Dans quelques minutes, les infos de 17h. Mais avant, on écoute Mylène Farmer. Tiens, le saviez-vous, Mylène Farmer a partagé sa vie pendant plus de 20 ans avec un singe. Oui, un singe capucin appelé E.T. Elle était tellement attachée aux animaux qu'elle rêvait même plus jeune de devenir éleveuse de chevaux. Et voilà, petite info à ressortir tout à l'heure à l'apéro. Pourquoi pas? Mais tout de suite, on l'écoute avec C'est à qui le tour? Eh bien, c'est à Mylène Farmer. Bel après-midi.
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1: Vous êtes à l'écoute de votre radio ici, il est 17h. Les infos de 17h présentées par Féline Leloir-Duhaut.
2: Sur le Tour de France, 11e étape aujourd'hui entre Vichy et Nevers. 161 km de plat pour les coureurs qui ont même pu profiter de quelques gouttes de pluie rafraîchissantes. Et à moins d'un quart d'heure de l'arrivée, on retrouve Bruno Blanza. Bruno, bonjour.
3: Bonjour.
2: L'échappée de trois coureurs va-t-elle enfin parvenir à aller au bout ?
3: C'est une vraie question difficile de se prononcer pour le moment, Féline, parce qu'il possède les trois hommes 28 secondes d'avance sur le peloton, 13 kilomètres tout juste avant l'arrivée dans un final qui peut profiter aux échappés, parmi lesquels il y a le français de la Total Energy, Mathis Lebert, accompagné de deux hommes forts qui roulent bien également, le danois Charmig et le portugais Oliveira. Ils ont réussi à maintenir cet écart, ils sont à fond, ils appuient vraiment fort sur les pédales, ils se relaient, ils ne regardent pas derrière eux, mais très honnêtement, les équipes de sprinteurs derrière ont mis en route véritablement pour tenter une quatrième fois un sprint massif. Cette arrivée, vous la vivrez dans quelques minutes en direct sur votre radio ici.
2: Merci beaucoup Bruno Blanza, qu'on retrouve dans quelques minutes en effet. C'est un long parcours législatif qui s'achève à l'Assemblée nationale. Quatrième et dernier vote cet après-midi sur la loi créant un droit à l'aide à mourir. Le texte prévoit d'autoriser l'assistance au suicide, voire l'euthanasie avec une série de conditions. Une fois le texte adopté, le Premier ministre Sébastien Lecornu va saisir le Conseil constitutionnel face aux inquiétudes de certains opposants. Objectif, vérifier que cette loi respecte les principes de la Constitution. Près de 85 000 plaintes pour violences sexuelles sur mineurs identifiées dans les parquets de France. Un chiffre dévoilé par Gérald Darmanin à l'Assemblée nationale. Après le retentissement national de l'affaire Liana, le garde des Sceaux avait demandé un réexamen de tous les dossiers de pédocriminalité. Avant le 14 juillet, près d'un millier de dossiers sont identifiés comme prioritaires. Une information judiciaire ouverte sur les incendies de la forêt de Fontainebleau annonce cet après-midi de la procureure en charge du dossier. 800 pompiers sont toujours sur place. Le feu est fixé depuis hier soir. 5 personnes sont en garde à vue. 2 d'entre elles sont déjà passées aux aveux. Un pompier volontaire de 19 ans qui a reconnu avoir mis le feu à des brindilles et un autre homme qui a jeté son mégot en pleine forêt. Plus aucun département français en vigilance rouge canicule aujourd'hui, mais ces vagues de chaleur successives accentuent la sécheresse dans le pays. Une situation exceptionnelle et très préoccupante, alerte la ministre de la Transition écologique. 99 départements sont déjà soumis à des restrictions d'eau. Le parti Renaissance engage des poursuites contre le Rassemblement national pour l'utilisation du mot Renaissance dans les affiches de campagne de Marine Le Pen. Gabriel Attal, le président du parti, dénonce une appropriation indue de son identité politique et de ses marques. Et en football, les Girondins sont bel et bien exclus des compétitions nationales la saison prochaine faute de financement. Décision confirmée en appel par la DNCG, le gendarme financier du foot français. Le club, sacré 6 fois champion de France, évolue depuis 3 saisons en 4e division.
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6: L'Auvergne est toujours placée sous la vigilance orange canicule, même si des orages et diverses averses ont pu faire chuter les températures. La nuit prochaine, quelques gouttes sont encore possibles sur le Cézallier et l'est du Sancy, mais la nuit sera belle dans son ensemble, malgré la présence de nuages élevés. Pour demain, jeudi, la matinée profitera de belles éclaircies et les nuages feront leur retour pour l'après-midi, provoquant provoquant des averses, parfois orageuses localement, et ceci jusqu'à la première partie de la nuit suivante. Les températures minimales demain au lever du jour seront comprises entre 13 et 18 degrés. Pour les maximales de ce jeudi, Météo France nous annonce 32 à 35 degrés en pleine, 27 à 30 en montagne, des températures en légère baisse.
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6: Merci beaucoup d'avoir choisi ici Pays d'Auvergne, votre radio, pour vous accompagner en ce mercredi après-midi. Vous avez suivi, j'en suis sûr, les étapes du Tour de France. Et bien justement, on va suivre dans quelques minutes l'arrivée de l'étape du jour, 11e étape, entre Vichy et Nevers. Mais avant de s'intéresser au Tour de France, allons faire un petit tour sur la Lune avec The Police.

0: Votre radio ici Pays d'Auvergne vous fait vivre bien sûr l'ambiance du Tour de France mais aussi la course. Étape aujourd'hui entre Vichy et Nevers, c'est la 11e étape du Tour de France et nous allons vivre ensemble l'arrivée du jour.
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3: Ah, nous avons le droit à un quatrième sprint massif d'ici quelques instants depuis le départ de ce Tour de France puisque les échappés viennent d'être repris à 6 km de l'arrivée. Nous basculons dans les 5 derniers kilomètres à l'instant avec le peloton qui est regroupé, les équipes de sprinteurs qui ont bien roulé derrière pour reprendre eh bien les 4 hommes échappés dans un premier temps parmi lesquels eh bien 2 Français. Mathis Lebert dans cette échappée, le coureur breton originaire de Saint-Brieuc, le coureur de la Total Energy qui était avec Julien Alaphilippe, le français de l'équipe Tudor, deux hommes accompagné également du Danois Anton Charming, probablement l'homme fort de cette échappée qui eh bien, a longtemps pris de sacrés relais mais il a dû finalement renoncer tout comme ses compagnons et notamment le Portugais Nelson Oliveira. Désormais ça s'est calmé en tête de peloton avant de lancer les sprinteurs. Julien Alaphilippe qui a fini par craquer dans la dernière difficulté, il y en avait deux hein, véritablement sur cette étape. La côte de Billy-Chevannes, c'était à une quarantaine de kilomètres de l'arrivée, un petit peu plus d'un kilomètre, 400 à 5% de moyenne. C'est là où il n'a pas pu suivre Julien Alaphilippe et du coup les trois échappés ont fini seuls avant d'être rattrapés. Vous l'aurez compris, il y a quelques instants, 4 kilomètres de l'arrivée. On va retrouver Thomas Coignac dans quelques instants qui est descendu de la moto, qui est en train de s'équiper pour les interviews après la ligne. Thomas, on va voir aussi parce que ça roulait très très fort, vous étiez derrière les échappés, on est potentiellement sur un record de vitesse moyenne d'une étape du Tour.
4: Exactement.
3: Ce pourrait être historique.
4: De toute l'histoire du Tour, on n'aura jamais fait une étape aussi rapide aujourd'hui. 50,3.
3: C'est pas encore fait,
4: je crois. Mais c'est probable que ça ralentisse.
3: Là, ça se calme un petit peu, hein, en tête de peloton. Hein, effectivement.
4: C'est probable que ça ralentisse pas. Donc effectivement, on était aux dernières nouvelles aux alentours de 50,7 ou 8, je crois.
3: Exactement.
4: Et le record est à 50,35, qui date de 1999, une étape gagnée au sprint à Blois par l'Italien Mario Cipollini. Et les coureurs, ils ont été aidés par un vent dans le dos, notamment au début de l'étape, mais ils ont quand même sacrément bien appuyé sur les pédales.
3: Exactement, et c'est vrai que même si ça se calme un petit peu, on a eu aussi le vent dans le dos sur la fin de l'étape. Hein, à 20 km, il y avait encore une petite dizaine de kilomètres heure de vent de trois quarts dans le dos, ce qui a permis à l'échappée eh bien, de bien rouler et au peloton de maintenir cet écart. Ils ont pourtant bien roulé, les échappés, hein, Thomas, hein, mais comme souvent depuis le début du Tour, dès que les équipes de sprinteurs mettent en route, c'est beaucoup plus compliqué de tenir.
4: Ouais, bah c'est sûr, hein, ils ont bien roulé et pourtant ils n'ont jamais compté plus d'une trentaine d'avance et il y avait des sacrés gaziers dans cette échappée. Quand on pense à Anton Charming qui a gagné, qui était le plus fort hein, je pense aujourd'hui dans ce groupe-là et qui a gagné une étape du Tour Auvergne-Rhône-Alpes, anciennement Dauphiné Libéré, avec plus de 230 km passés dans l'échappée. Il avait résisté finalement au retour du peloton. Nelson Oliveira, c'est aussi une sacrée machine à rouler, le Portugais. Donc quand on voit ces deux-là.
3: Et puis Lebert qui est souvent dans les échappées, hein, qui aime bien partir, effectivement.
4: Ouais, hein. Qu'on avait vu sur la première étape du Tour l'an dernier, hein, Mathis Lebert, c'était du côté de Lille. C'est sa deuxième grosse échappée de sa carrière sur un Tour de France. Non, c'est des gens habitués à l'échappée, mais bon, là, il y avait vraiment rien à faire.
3: Allez, les équipes de sprinteurs qui sont en place, mais pour le moment, on est loin du peloton en file indienne à 2,5 km de l'arrivée. Voilà pour la tête de la course, ça s'est bien calmé avec une ligne droite d'un kilomètre, hein, pour le sprint. On voit, notamment l'équipe Décathlon CMA CGM pour Olaf Coy qui a déjà gagné sur ce Tour de France. Il y a aussi la formation de Guirmay qui est là, la NSM, et puis le grand favori probablement, Thomas, pour la passe de 3, c'est Tim Merlier, hein, le Belge de la Soudal.
4: Ah bah oui, hein, dès qu'il y a eu un sprint massif, il a été battu une seule fois par Olaf Coy et depuis c'est du sans faute. Pourtant c'est rarement le mieux emmené par son équipe. Souvent c'est Jasper Philipsen qui est déposé par Mathieu Van Der Poel, mais très souvent c'est Merlier qui se montre le plus fort dans les derniers hectomètres.
3: Ah, il a perdu aussi son poisson pilote, hein, son grand copain, mais il se débrouille tout seul. Ça y est, on est vraiment en train de se mettre en place à 1 km et demi de la ligne d'arrivée. Bientôt la flamme rouge ici à Nevers qui accueille une arrivée du Tour pour la première fois depuis 23 ans. Et tout à l'heure, Thomas, on parlait de Cipollini. Eh bien, effectivement, c'était un autre vainqueur italien au sprint ici, en la personne de Petacchi, grand sprinteur également. Et ça va récidiver aujourd'hui.
4: Il y a peu de chances que ce soit une victoire italienne. Hein, ceci.
3: Ah, c'est ça aussi le problème, effectivement, pour les Italiens. Mais parmi les favoris, on citera bien évidemment Tim Merlier, le Belge, à 1 km. Là, nous sommes à la flamme rouge sur cette étape entre la ville de Vichy et celle de Nevers, la préfecture ici de la Nièvre. Les coureurs qui sont en train de basculer sur une diagonale de remontée du sud-ouest vers le nord-est de la France avec une quatrième étape qui va se terminer au sprint. On est un petit peu plus de 700 mètres de la ligne désormais et cette fois-ci on est en train de lancer les sprinteurs. On voit l'équipe notamment d'Olaf Koy qui est présente. 500 mètres désormais, il est parti sur le côté gauche pour le moment. Olaf Koy, ça prend un petit peu d'avance. Il va y avoir un dernier virage peut-être. Il a été passé et on est seul en tête. Ça y est, c'est définitivement lancé avec la possibilité peut-être pour Warren Scholt d'y aller tout seul. Il a énormément d'avance là. Cette fois-ci, le Norvégien de l'équipe Uno va-t-il se faire attraper? Olaf Koy est juste derrière et c'est lui manifestement qui s'impose. Soren Warren Scholt, le Norvégien de l'Uno X. Ça se joue véritablement au boyau. C'est lui qui lève les bras, le Norvégien, pour une première victoire sur le Tour de France. Il a joué placé jusqu'à présent. Il lève, ça y est, les deux bras, il est sûr de lui. Malgré le retour d'Olaf Koy, le Néerlandais déjà victorieux, c'était à Pau il y a quelques jours. On l'a vu partir avec une dizaine de mètres d'avance et il a tenu bon. Il a tenu bon malgré le retour de la meute et notamment d'Olaf Koy. C'est une grande, grande victoire pour l'équipe norvégienne que l'on a beaucoup vu, Thomas Coignac. Eh bien, à l'œuvre depuis le début de ce tour, notamment dans les échappées.
4: Ouais, qui a porté le maillot jaune avec Torsten Train et qui là s'offre cette victoire d'étape. Félicité juste devant moi, Soren Warren Scholt, par le champion du Danemark, Magnus Cort Nielsen. Tous les équipiers qui se saluent ici devant moi à l'arrivée. Très, très belle victoire de l'équipe Uno X Mobility.
3: Ouais, c'est franchement magnifique, mais qu'ont fait les autres sprinteurs? Parce que très honnêtement, la Décathlon CMA CGM a dans un premier temps roulé avec un coureur qui s'est échappé sans que ce soit Olaf Koy et puis il l'a suivi, il est parti sur la droite vraiment de la route à peu près 200 mètres de la ligne. Ils ont creusé un écart d'une dizaine de mètres et ensuite il a filé tout seul sur la gauche une fois qu'il était parti 10 mètres d'avance, notamment sur Philipsen qui tente de revenir, Olaf Koy également, pour finalement s'imposer en jetant le vélo et dire qu'il y a une demi-heure, il était le Norvégien Soren Warren Scholt, il était à la voiture médicale parce qu'il est tombé hier dans l'étape du Lioran et finalement, ses équipiers ont aussi roulé pour lui et le voilà victorieux. C'est tout simplement un nouveau sprinter qui s'impose. Il y a eu Mats Pedersen, on s'en souvient, en début de tour. Alors il avait profité d'une échappée pour s'imposer. Le Danois et finalement Olaf Koy également a réglé un sprint massif du côté de Pau. Tim Merlier, c'est beaucoup plus frais, c'était il y a 3 jours avec le doublé en 2 jours pour des victoires au sprint à Bergerac et Bordeaux. Et là un autre sprinteur qui était placé, je vous le disais tout à l'heure, et qui commençait vraiment à être intéressant et c'est lui qui s'impose. Warren Scholt, Thomas Coignac en fond de ligne, il nous reste une minute. Thomas, y a-t-il une réaction possible ou pas?
4: Oui, aux côtés d'Anthony Turgis, un des sprinteurs français de cette équipe Total Energy. Anthony, est-ce que vous pouvez nous raconter ces derniers hectomètres?
5: Ouais, il y avait une courbe, ça s'est posé entre le 6 et le 3e kilomètre, on va dire, avec les blocs de sprinteurs qui étaient en bonne position. Donc, c'est un peu un sprint d'attente et puis un sprint très rapide, encore une fois. Donc voilà, je suis content que Mathis ait pris part à une bonne échappée devant qui allait très bonne, donc ça fait plaisir.
6: Il y aurait un nouveau top 10 pour toi?
5: Oui, un top 10, j'aurais voulu faire un dans les 5. Bon, je crois que je dois faire 7. Il y a eu un petit temps mort sur les 200 mètres, ça fait que ça bouchait un peu. Sinon, ouais, je pense que sur la pointe de vitesse, je pouvais revenir un peu. Donc, c'est comme ça.
3: Voilà, il fait 7e effectivement, Anthony Turgis. Merci beaucoup, Thomas Coignac. 7e et premier français, Clément Russo. Et juste derrière, en 8e position, victoire donc norvégienne cet après-midi ici à Nevers au sprint Soren Warenjold de la Uno X. Le maillot jaune reste sur les épaules de Tadej Pogacar. Demain, étape entre Nevers, Manicourt, le circuit, le fameux circuit, et Chalon-sur-Saône, probablement encore pour les sprinteurs. Le journal du Tour à 18h30 pour faire le point sur cette étape.
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0: Voilà votre radio ici Pays d'Auvergne qui vous permet de suivre chaque jour l'arrivée du Tour de France. Et puis ne manquez pas tout à l'heure à 18h30 le journal du Tour pour revenir sur cette étape du jour, 11e étape, qui s'est déroulée entre Vichy et Nevers. Voici Oria tout de suite avec Soirée Mondaine. Et dans quelques instants, nous accueillons notre invité du jour pour parler des Arverniales, spéciale Guerre des Gaules.

0: C'était Oria avec Soirée mondaine.
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0: Chaussez votre bouclier, votre homme et prenez votre glaive car nous partons faire une fête gauloise du côté de la Roche-Blanche. Et pour nous en parler, Florent Labarre nous rejoint. Bonsoir Florent.
3: Bonsoir.
0: Florent, nous allons parler des Arverniales qui vont se dérouler au complexe sportif de la Roche-Blanche le week-end du 18 et 19 juillet. Il s'agit d'une archéofête gauloise, c'est bien ça ?
3: C'est bien ça, oui, oui. Alors vous allez me demander, qu'est-ce qu'une archéofête ?
0: Et c'était ma deuxième question, bien sûr.
3: Alors en fait, une archéofête gauloise, on a pris ce terme-là parce que on a deux aspects en fait sur cette reconstitution, on va dire, un peu historique. C'est qu'il y a l'archéologie et qu'on veut, nous, faire acte aussi de pédagogie et conserver les aspects ludiques et festifs d'une manifestation. Voilà. Donc, c'est apprendre, on va dire, tout en s'amusant. Voilà, en gros, si on veut résumer.
0: Et ça fait 21 ans que ça dure, hein, puisque ce sera la 21e archéofête gauloise des Arverniales, qui se déroule en plus dans un lieu complètement historique, hein, puisque vous êtes au pied du plateau de Gergovie.
3: Exactement, oui. Alors l'archéofête s'est déroulée pendant des années sur le plateau de Gergovie. Maintenant, le fait que le plateau soit classé, eh bien, ça nous empêche pour le moment de retourner donc sur ce site historique. Par contre, ce qui est intéressant, c'est que l'emplacement où nous sommes est au milieu du coup de la bataille de Gergovie et de la guerre des Gaules. Donc, c'est-à-dire qu'on est entre le camp de César, en gros, et le camp de Vercingétorix.
0: Et alors justement, la guerre des Gaules sera le thème retenu pour cette Arverniale de cette année.
3: Exactement, oui. Chaque année, on essaye de choisir une thématique. Celle-ci, bon, bah, s'imposait un peu à elle-même cette année, en fait. Et donc, ça permet aussi de parler justement de ce pourquoi les gens viennent et de ce pourquoi Gergovie est connue, c'est-à-dire essentiellement la bataille. Et la seule bataille qu'a perdue César pendant la guerre des Gaules.
0: Voilà. Face aux Gaulois. Et alors, vous allez nous mettre dans l'ambiance parce que vous allez recréer pendant ce week-end-là un vrai campement gaulois. On va retrouver là des Romains, des Gaulois. Ils seront là en costume d'époque.
3: Alors, exactement, en fait. On a une image souvent un peu détériorée, on va dire, de ces époques-là. Le casque avec les ailes de Vercingétorix ou des choses comme ça. Donc nous, on essaye, en tout cas, le plus possible, de coller à l'archéologie et à la réalité scientifique de cette période. C'est-à-dire que les soldats romains, notamment, n'étaient pas habillés de la même façon, n'avaient pas les mêmes armures en moins 50 avant Jésus-Christ que en 100 après Jésus-Christ. Donc des fois, on a des images comme ça, un petit peu, ancrées dans nos têtes, mais qu'il faut un peu rectifier. Voilà.
0: Puis
3: il y a bien sûr Astérix qui a à la fois popularisé les Gaulois, mais à la fois il y a beaucoup d'approximations historiques.
0: Bien sûr. Voilà. Alors très rapidement, bien sûr, le campement gaulois avec les Gaulois et les Romains, mais il y aura aussi beaucoup d'autres choses puisque vous allez proposer des démonstrations de métiers très anciens de l'époque des Gaulois, justement. On va même avoir de la restauration et de la cuisine gauloise.
3: Oui, ça la manifestation, elle se compose à la fois de reconstituteurs, donc des troupes. On a deux troupes Arverne, et on a donc des Romains. Mais nous aussi, en tant que bénévoles, depuis donc 21 éditions, on développe aussi nous-mêmes des ateliers, notamment la cuisine gauloise.
0: Bien sûr.
3: Mais il y a aussi tout ce qui est tissage. On fait aussi des archéoriums pour les enfants, pour qu'ils apprennent à fouiller. On a accumulé aussi un savoir-faire.

0: faire, même si on est bénévole et amateur, on va dire, et qu'on s'entoure de professionnels. Mais en tout cas, voilà, on essaye de faire le maximum, en tout cas, pour être près de la vérité historique.
1: En tout cas, vous êtes des amateurs tout à fait éclairés et vous allez apprendre plein de choses à vos visiteurs les samedis 18 et dimanche 19 juillet. Allez donc voir les Arvernials et pour tout savoir de cette belle manifestation sur internet, Arvernial au pluriel avec un S, arvernial.org tout simplement. Merci beaucoup Florent Labarre de nous avoir parlé des Arvernials et puis on vous souhaite un bon week-end de démonstration et de vie au 1er siècle avant Jésus-Christ. Merci à vous.
0: Merci beaucoup à vous.
1: Bonne soirée. Au revoir.
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0: M. Pokora, quand même, sur Ici Pays d'Auvergne.
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0: Et je vous propose une balade musicale et poétique au château d'Olteribe, sur la commune de Sermentizon. C'est près de Courpierre. Balade musicale et poétique qui aura lieu demain, vendredi 16 juillet, à 10h30 pour les petits et les grands. Une balade pour raconter et vivre la nature en musique. Une balade pour vivre un temps suspendu, posé entre rêverie et mouvement. Une balade parmi les arbres centenaires également du parc d'Olteribe. Ce sera avec le musicien Jean-Philippe Barbarin, voix, chant, trompette, guitare et petits instruments. Vraiment pour les petits et les grands. Si vous emmenez un petit bébé, essayez d'emmener une poussette ou quelque chose quand même pour le porter, ce sera plus facile. Et puis, il vous en coûtera 9 euros. Tarif réduit pour les moins de 18 ans, 5,50 euros. Et puis, si vous le souhaitez, avec ce même prix, vous pourrez en profiter pour visiter le château d'Olteribe, qui est vraiment un endroit touristique à voir. Et ça se passe donc à Sermentizon, près de Courpierre, demain à partir de 10h30.
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0: Dans quelques minutes, nous irons faire un tour au camping avec Patricia Farah, qui est notre spécialiste camping ici à la radio. Mais avant, voici De Palmas, qui lui en rêve encore. Du camping, sans doute.

0: Écran total, c'était Benjamin Biolay sur Ici Pays d'Auvergne. Écran total, ben ça y est, donc vous êtes bien crémé. Et ben voilà, c'est parfait, on peut aller au camping.
1: Alors, on attend pas Patricia ?
0: Patricia Farah passe l'été au camping et aujourd'hui, elle nous fait découvrir un amour de camping. Le camping des Volcans sur la commune d'Eda où Patricia fait une petite pétanque avec Véronique et Alain.
2: Véronique et Alain, pétanqueurs de leur état, une fois par an.
3: Exactement, c'est une fois par an, voire deux. Je suis pas très très bonne joueuse, mais bon, voilà, on profite des plaisirs des vacances.
4: Vous êtes en train de perdre, il semblerait.
3: Oui. Effectivement, je perds ma première, mais je pense que la seconde partie sera ma revanche.
4: Il n'est pas un peu en pente, ce terrain ?
3: Si, si, très en pente.
4: Avec quelques racines. Ah, il y a des racines aussi ?
3: Ouais, là, quand on tape, voilà. Il y a un côté sablonneux, il y a un côté non, il y a quelques petites racines vicieuses, mais bon, voilà, on s'adapte. On découvre le terrain.
4: Bonjour Alain.
5: Bonjour.
4: Qu'est-ce qu'il y a en jeu, la vaisselle ?
5: Non, je la fais tous les jours.
6: Tu m'as marqué au moins mes deux points.
4: Donc il y a 10-3.
3: Ouais, 10-3, oui. Pour la première partie.
4: Oui, enfin.
3: Je suis pas Fanny, c'est le principal.
4: Non, puis ça se remonte, hein.
3: C'est pas perdu.
4: Allez-y, je suis avec vous.
3: Allez, on y croit.
4: Yes. Je vais,
3: vous allez me faire gagner. Je sens.
4: Vous avez vu un peu cette boule, elle est pas belle.
3: Elle est pas belle.
4: Il manquait un petit
3: caillou. Oui, mais il y a eu un petit caillou qui me l'a ralenti, autrement c'était bon.
4: Bon, qu'est-ce qui vous a amené ici dans ce camping ?
5: Le hasard. Moi, je conduis, madame cherche les campings.
4: Ah, alors, c'est quoi votre méthode pour trouver les campings ?
3: Alors, pour trouver les campings, je m'essaye de me rapprocher un peu toujours de l'eau. Donc, s'il n'y a pas d'eau, il faut une petite piscine. On aime bien profiter des plaisirs de la baignade. Là, il faisait chaud et on recherchait un coin entre le Puy-de-Dôme et le Puy-de-Sancy pour pouvoir faire des balades et profiter. Et puis, je me suis aussi beaucoup appuyée sur les avis quand même. Alors, je ne regarde pas que les avis négatifs parce que... On sait très bien qu'il y a parfois des gens qui sont un peu...
4: Mal levés.
3: Ouais, mauvais coucheurs. Et que dès aussitôt qu'il y a un petit grain de sable, ils font une critique. Donc, il faut quand même regarder. Mais là, il avait vraiment de très bons avis. Et on n'est vraiment pas déçus. C'est vraiment un très, très joli camping.
4: Il est très joli. Il est à taille humaine en plus. Il n'est pas très grand.
3: Franchement, tout y est.
4: Vous recommandez ?
3: Ah oui, oui, oui, oui, oui, oui. Les yeux fermés, là. Hein. Franchement, là, j'ai commencé à chercher pour aller ailleurs après. Et je me dis que ça va être difficile de trouver aussi bien.
4: Allez, Alain, on y croit.
0: Et voilà, une bonne petite partie de pétanque. Et peut-être que vous la verrez, Patricia Farah, dans les campings. Elle fait le tour de tous les campings d'Auvergnat. Et bien, c'est l'occasion de nous les présenter. Et on s'aperçoit que nous avons des campings formidables. On vous salue si vous êtes en vacances. Voici Madonna, Like a Prayer.

0: Madonna, Like a Prayer.
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0: Eh oui, bien sûr que c'est l'heure du jeu de jouer pour gagner un beau cadeau, puisque ce soir, nous allons jouer pour un pack famille pour aller visiter le parc Paléopolis à Ghana. Un parc magnifique, si vous aimez les dinosaures, si vous aimez les trouvailles archéologiques avec des noces partout. N'emmenez pas vos chiens, surtout ils n'en emmènent rien. Eh bien, un pack famille pour Paléopolis, c'est le cadeau. Deux entrées adultes, deux entrées enfants, avec un parc vraiment génial. Mais pour gagner ce pack famille, il va falloir retrouver parmi les trois extraits musicaux que nous allons vous diffuser dans quelques secondes, eh bien l'intrus, puisque je vais vous dire moi que les trois chansons datent de 1982. Et vous allez sans doute vous rendre compte qu'il y en a une sur les trois qui ne date pas du tout de 1982. Oui, mais il faudra nous dire laquelle. Alors attention, écoutez bien.

0: Cassav, il y avait Albano et Romina Power, et puis Julien Clerc, 1982. Et bien, il y a un des trois titres qui n'est pas de 1982. À vous de nous dire lequel pour gagner ce pass, ce pack famille pour Paléopolis.
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0: À vous de jouer pour gagner ce superbe cadeau. Vous nous dire, Cassav, Albano et Romina Power ou Julien Clerc, qui n'est pas de 1982. Pendant ce temps, nous écoutons Blues Trottoir avec Un soir de pluie et la belle voix de Clémence Lhomme.

0: Blues Trottoir, un soir de pluie, hein, une chanson qui nous fait remonter à loin quand même, fin des années 80, eh oui, mais ça fait du bien.
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0: Vacances, j'oublie tout pour gagner ce soir un beau cadeau puisqu'il y a un pack famille Paléopolis à Ghana. Paléopolis, on le connaît, ce parc, on en a parlé il y a peu de temps sur notre antenne, c'est absolument magnifique avec la colline aux dinosaures et nous allons peut-être avoir une gagnante. Bonsoir Catherine.
2: Bonsoir.
0: Catherine nous appelle de Chamalières, c'est ça ?
2: Non, pas du tout, de Charbonnières.
0: Eh ben, faut nous le dire quand vous déménagez.
2: Non, j'ai pas déménagé, non.
0: Vous n'avez jamais habité à Chamalières ?
2: Pas du tout, jamais.
0: Bon, ben voilà, donc on a une fausse information dans notre ordinateur. Mais Charbonnières, c'est très joli, effectivement, vous avez bien raison.
2: Oui.
0: Catherine, vous avez écouté nos trois extraits musicaux.
2: Oui.
0: Et on va les réécouter tout de suite.

0: Alors vous avez le choix. Je dis que ces trois chansons datent de 1982. Cassav avec Si et Bois, Albano et Romina Power avec Felicita, et Julien Clerc et cette magnifique chanson Femme, je vous aime. Laquelle n'est pas de 1982?
1: Cassav.
0: Vous pensez à Cassav?
1: Oui.
0: Vous êtes sûr de vous?
1: Oui.
0: Eh bien bravo, vous avez raison, parce que c'est une chanson de 1990. Bravo Catherine. Eh bien le pack famille pour aller visiter Paléopolis, c'est pour vous. Deux entrées adultes, deux entrées enfants. Vous pourrez aller voir la colline aux dinosaures, un parc à thème dédié aux dinosaures et à la paléontologie, qui est absolument riche d'informations. Et vous, si vous avez des enfants, ils vont être ravis. Catherine, c'est pour vous, cadeau.
1: D'accord. Et comment je reçois à la maison, comment?
0: Alors vous allez voir, c'est bien à la radio. Vous allez rester en ligne et tout de suite on va vous repasser Tatiana au standard qui va tout vous expliquer, d'accord?
1: D'accord, je vous remercie beaucoup. Au
0: merci
1: revoir.
0: Catherine, et merci d'être fidèle à ICI Pays d'Auvergne. Bonne journée à vous.
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0: Le film nous a marqué, bien sûr, mais la musique aussi. The Pink Floyd, Another Brick in the Wall.
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0: Il est tout juste 18h. Voici les infos présentées par Noémie Guillotin. Bonsoir Noémie.
2: Bonsoir Martial, bonsoir à tous.
0: On s'est régalé pendant 2 jours avec le Tour de France.
2: Hier dans le Cantal, aujourd'hui dans l'Allier, la 11e étape qui s'est terminée à Nevers dans la Nièvre, remportée par le Norvégien Søren Varenschold. Étape la plus rapide de l'histoire avec une moyenne de plus de 50 km/h. Tadej Pogacar conserve le maillot jaune. Les coureurs sont partis de Vichy en début d'après-midi et il y avait foule dans la ville thermale pour les applaudir malgré les gouttes de pluie. René habite QC, il a pris son vélo pour aller profiter du spectacle à Vichy et il a adoré.
3: C'est exceptionnel, oui, c'est un gros cadeau qu'on nous a fait là. Franchement, c'était très bien et on a pu les approcher de très près, c'est fantastique. Ça fait très plaisir, c'est une fête et c'est une super organisation en plus. Moi j'ai adoré ce départ, c'était très bien. Quelques gouttes, ça fait beaucoup de bien en ce moment aussi. C'était pas un problème. J'en ai pris plein les yeux, j'ai regardé tous les préparatifs, j'ai regardé le départ de la caravane, la présentation des équipes, donc tout était bien planifié et j'ai suivi l'ordre que j'avais à peu près fixé, donc c'était très bien, jusqu'au départ des coureurs.
2: Le Tour de France en Auvergne, vous avez pu le vivre bien sûr avec ici Pays d'Auvergne, mais aussi devant votre téléviseur. Gros carton d'audience pour l'étape du 14 juillet hier entre Aurillac et le Lioran. Plus de 5 millions de téléspectateurs en moyenne, avec même un pic à plus de 7 millions, un record depuis le début du Tour cette année. La hausse était attendue, on sait désormais de combien. Le livret A sera revalorisé à 1,7% contre 1,5% actuellement. Annonce du ministre de l'économie aujourd'hui. Cette décision entrera en vigueur le 1er août.
0: Les suites de l'affaire Liana, près d'un millier de dossiers prioritaires identifiés.
2: Le garde des Sceaux Gérald Darmanin avait demandé au parquet il y a 5 semaines de revoir l'ensemble des plaintes après l'onde de choc suscitée par la mort de la fillette de 11 ans dans le Gers. Dossier prioritaire, ça veut dire avec des suspects identifiés qui ont des antécédents et des victimes toujours mineures. Ce réexamen des plaintes a conduit à l'incarcération de 675 personnes. Par ailleurs, le suspect dans la mort de Liana, Jérôme Barella, est entendu aujourd'hui par un juge d'instruction. Ce juge devra statuer sur une nouvelle mise en examen pour meurtre et viol. Le Secours populaire du Puy-de-Dôme relaie l'appel à la solidarité de l'association au niveau national face aux feux de forêt. Les dons serviront à aider les personnes qui ont dû fuir leur maison en abandonnant tout, explique l'association. La Fondation du patrimoine a aussi lancé une collecte pour financer des mesures d'urgence et de prévention. Sur le front des incendies dans la forêt de Fontainebleau, les opérations se poursuivent pour contenir les reprises de feu. 800 pompiers sont toujours à pied d'œuvre. Plusieurs personnes ont été interpellées, suspecté d'être à l'origine des départs de feu. Le parquet demande la détention provisoire pour 2 mises en cause, dont un pompier volontaire.
0: La canicule va baisser d'un cran.
2: Les 4 départements auvergnats passent de la vigilance orange à jaune demain matin. Attention aux orages. Vigilance jaune toujours en cours ce soir dans le Puy-de-Dôme, l'Allier et la Haute-Loire. Pas de gros dégâts signalés pour l'instant. Demain aussi, il pourrait y avoir des orages dans l'après-midi et la soirée selon les départements. Dans l'info d'ici, on va dans un endroit à Clermont-Ferrand qui n'a pas désempli pendant la canicule. Les jeux d'eau installés au parc de la Muraille, quartier Saint-Jacques, dans le cadre de Mon été à Clermont, Lauriane Navarre.
4: Au milieu du parc de la Muraille, un pélican, un poisson rouge et un dauphin envoient des jets d'eau. Le plus grand bonheur des enfants et des grands-parents.
5: Regardez ma petite fille et mon petit-fils, ils sont très heureux. Regardez Amédée et Lila, ils sont heureux comme tout, regardez.
6: T'es content? Est-ce que c'est bien?
5: Ils n'ont pas le temps de répondre. Vous voyez bien. Et c'est une distraction qui est gratuite aussi, il faut le dire. C'est un avantage que les grands-parents ont, parce qu'on veut bien aller au cinéma, même pas tous les jours. On est très heureuse de pouvoir en profiter.
4: Un vrai refuge de fraîcheur pour Sophie et sa fille, qui ne partent pas en vacances cet été et qui habitent en plein centre de Clermont-Ferrand.
7: Je trouve que c'est extrêmement bien, puisque les enfants qui sont coincés en ville n'ont pas beaucoup d'endroits pour se rafraîchir, donc c'est parfait. Avoir un peu de verdure avec des jeux d'eau pour les enfants, c'est très précieux, c'est une bonne idée. Voilà, je crois qu'elle est très contente.
8: Isor, 5 ans et demi. Et j'aurai bientôt 6 ans parce que c'est au 19 août mon anniversaire. Et ben en fait, j'ai fait les jeux d'eau là-bas. Ben, je m'amusais le plus avec le parasol.
9: Le parasol qui dégouline d'eau.
8: Oui.
9: Là, tu vas être fraîche pendant un bon moment avec ton t-shirt, ta jupe mouillée.
8: Oui, je vais aller au transat.
4: Des transats et des gros coussins installés sous les arbres, car en plus des jeux d'eau, des animateurs sont là pour proposer d'autres activités. Maëlie fait partie de l'équipe.
10: Du badminton, des tirs à l'arc, on propose aussi des jeux de société. Puis des coins détente pour les adultes et enfants. L'après-midi, on arrive jusqu'à 200 personnes ou plus des fois. Et donc voilà, on sort des chaises, plus de transats, des tapis et beaucoup plus de jeux pour les enfants.
4: Et c'est un sacré programme qui attend Mathéo et Antonin.
11: M'allonger par terre, faire le toboggan. Après, j'ai peut-être passé dans la cascade. Ça nous rafraîchit comme c'est la canicule.
9: Merci à vous, amusez-vous bien.
11: Merci. Au revoir.
4: Un reportage de Lauriane Avar à retrouver sur votre appli ici.
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2: Et on va enfin pouvoir mieux respirer, Martial.
0: Eh oui, les choses s'arrangent tout doucement.
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0: Pour l'instant, l'Auvergne est toujours placée sous la vigilance orange canicule, même si des orages et diverses averses ont pu faire chuter les températures. La nuit prochaine, quelques gouttes sont encore possibles sur le Cézallier et l'est du Sancy, mais la nuit sera belle dans son ensemble, malgré la présence de nuages élevés. Pour demain, jeudi, la matinée profitera de belles éclaircies et les nuages feront leur retour pour l'après-midi, provoquant des averses, parfois orageuses localement, et ceci jusqu'à la première partie de la nuit suivante. Les températures minimales demain au lever du jour seront comprises entre 13 et 18 degrés. Pour les maximales de ce jeudi, Météo France nous annonce 32 à 35 degrés en plaine, 27 à 30 en montagne, des températures en légère baisse.
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0: Merci d'être à l'écoute de votre radio favorite, ici Pays d'Auvergne. Voici pour vous Michael Jackson et Liberian Girl.

0: Michael Jackson avec Liberian Girl.
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0: C'est l'été et vous avez choisi Ici Pays d'Auvergne, la radio la plus fraîche pour vous accompagner. Vous avez entièrement raison. Au programme, dans les minutes qui suivent, nous allons partir du côté de Vulcania avec Jordan Monet qui nous fera découvrir cet endroit, ce parc à thème, cet endroit où on étudie les volcans et où on s'amuse également beaucoup. Vous allez voir qu'on c'est vraiment un endroit formidable. Et puis nous aurons l'occasion à 18h30 de revenir sur le Tour de France avec le journal du Tour de France. Et puis un peu plus tard, Joanne Rock nous parlera de l'émission de télévision Un dîner presque parfait. Et puis en fin d'émission, nous retrouverons nos petits bougnats au musée avec Christophe Barbeau et Mathieu Moebs. Les petits bougnats seront en visite au musée de la radio qui est situé à Monistrol-sur-Loire. Et vous allez voir qu'ils ont des idées bien arrêtées sur la radio, comment ça marche, comment ça fonctionne. Et ben voilà, ils nous expliqueront tout. Ce sera tout à l'heure. Mais pour l'instant, voici un beau duo, Pascal Obispo et Francis Cabrel. Il faudrait que pleuve l'amour. 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

0: Francis Cabrel et Pascal Obispo, il faudrait que pleuve l'amour.
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0: Est-ce que vous avez déjà eu l'impression que la nature vous livrait ses secrets en face à face? Eh bien, Jordan Monet vous entraîne aujourd'hui dans un été en Auvergne pour une rencontre privilégiée à Vulcania avec ceux qui rendent les phénomènes géologiques accessibles à tous.
3: Est-ce que vous avez déjà ressenti la terre trembler sous vos pieds ou vu la puissance d'un éclair de près? Pour comprendre ces forces de la nature sans danger, je rejoins Fabrice Filias, l'homme qui rend la science absolument passionnante ici, à Vulcania. Où est-ce qu'on est là? J'ai l'impression qu'on est dans le système solaire.
4: Alors, on est dans une salle où on voit à la fois les planètes, notre planète Terre et la structure interne de notre planète. Donc comment c'est fait dedans, comment ça marche? Et d'ailleurs, on a aussi en ce moment des personnes, des animatrices scientifiques qui sont en train d'expliquer le fonctionnement de notre planète. Qu'est-ce qu'il y a dedans?
3: Alors Fabrice, votre titre fait très sérieux, mais sur le terrain, comment faites-vous pour nous expliquer des phénomènes complexes comme la tectonique des plaques avec le sourire?
4: Eh bien, on parle avec des mots simples et puis on essaie d'expliquer ce qui se passe. Et puis, beaucoup de personnes ont déjà ressenti des tremblements de terre dans leur vie, ou alors des amis en ont ressenti, et on va expliquer ça de la plus simple des façons. On a des maquettes, on va montrer qu'une plaque peut bouger dans un sens, dans l'autre, ça fait des failles, et le long de ces failles, on a des mouvements, et on ressent ces tremblements de terre. Donc qu'est-ce que ça fait, comment ça se passe, quel est le grondement, comme s'il y avait un train qui arrivait, ou un camion qui passait à côté de chez vous, dans la rue. Voilà, c'est un petit peu ça, et on essaie d'imager tout ça.
3: Donc nous sommes en plein été, qu'est-ce que vous nous proposez pour nos enfants, nos petits-enfants, ou même pour nous-mêmes?
4: Pour tout le monde. La possibilité d'apprendre plein de choses en allant dans les animations racontées par les animateurs, aussi bien sur notre planète Terre, la machine Terre racontée par les animateurs, sur les séismes, ou alors en savoir plus sur les volcans de la chaîne des puits racontée par les animateurs. Donc ça, ce sont des animations où tout le monde peut y aller sans problème. Et après, si on est plutôt avec des enfants, par exemple, une animation leur est dédiée. Les médiateurs de Vulcania sont aussi, quelque part, des comédiens, des acteurs, et ils sont capables de vous amener vers d'autres terrains, les contes et légendes volcaniques pour les petits. Cette année, il y a une nouveauté dans la salle Gaïa. Donc pour ces contes et légendes volcaniques, on va vous parler à la fois de quelque chose qui se passe du côté du Dakota avec les Indiens d'Amérique. Et puis, une autre histoire, celle des Vikings, qui fait peur, mais juste ce qu'il faut pour les enfants.
3: Même moi, j'aurais pas peur.
4: Non, ça devrait aller.
3: On parle souvent du passé des volcans d'Auvergne, mais comment arrivez-vous à nous projeter dans ce qui se passe aujourd'hui, sous nos pieds, en 2026?
4: Alors, pour comprendre ce qu'il se passe, sachez que quand on est en Auvergne, on a des volcans. Et ces volcans sont tout jeunes, en fait. Ils ont seulement quelques milliers d'années. Alors, il suffit d'aller du côté de l'exposition Les volcans d'Auvergne, où on vous explique tout ça. Donc, vous pourrez le voir avec des panneaux, ou même flasher un QR code, et vous aurez les chercheurs qui vous parlent devant vous. Donc c'est un moyen d'apprendre, ou alors un truc vraiment pour toute la famille, c'est Pas sorcier, les volcans, où là vous apprendrez tout sur les volcans.
3: Avec Jamie ?
4: Avec les médiateurs d'ici, et ils le font super bien.
3: J'ai l'impression qu'avec vous, la science n'a jamais été aussi vivante.
4: Et oui, on a plein de spectacles aussi pour ça. Expérience Techshow, il n'y a pas de risque et la flamme des volcans. Et un super spectacle aussi qu'on verra pendant les soirées. Donc très bientôt, nocturne, avec un super spectacle primordial.
0: Ah oui, en tout cas, c'est une autre manière de regarder le sol qui nous porte, et c'est vraiment très intéressant. Demain, toujours à Vulcania, Jordan Monet montera d'un cran dans un été en Auvergne en rejoignant Frédéric Goulet pour explorer les sensations fortes de Namazu. À suivre dans donc un été en Auvergne. Voici The Cure et ce beau souvenir In Between Days.

0: Woman, c'était Néné Chérie.
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0: Pierre de Mer à l'instant sur ICI Pays d'Auvergne avec Je pense à vous. Et dans quelques secondes, nous allons retrouver notre journal du Tour, puisque vous avez suivi sans doute cette 11e étape entre Vichy et Nevers. Le Tour de France sur votre radio ICI Pays d'Auvergne, c'est tous les jours. Et nous allons revenir donc sur l'étape du jour. Voici le journal du Tour.
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2: Une étape en mode TGV aujourd'hui sur le Tour de France de Vichy à Nevers, près de 51 km/h de moyenne. C'est un nouveau record, l'étape la plus rapide de l'histoire de la Grande Boucle. Le précédent record datait de 1999, étape Laval-Blois et la victoire de Mario Cipollini. Bonsoir Bruno Blanza.
3: Bonsoir.
2: Aujourd'hui, on a assisté à une victoire norvégienne, une arrivée au sprint dans la préfecture de la Nièvre, un final assez curieux.
3: Oui, étonnant, parce que on s'attendait effectivement à un sprint massif et Søren Warenjold, il a réussi à déjouer les pronostics. Alors, il avait déjà fait deuxième de l'étape à Bordeaux il y a 5 jours, au sprint également. On le sentait en forme, mais très honnêtement, il a accéléré à 250 mètres à peu près. Il était tout seul pour attraper un équipier de Paul Sexas qui a amené Olaf Coy au sprint. Donc, ça a été un peu surprenant et ça a probablement également surpris les cadors. On pense à Merlier, effectivement, qui l'a déjà emporté. Il a su résister, le gaillard d'1m95, partir de loin pour jeter son vélo sur la ligne. C'est énorme quand même, Gilda, parce qu'hier, il a terminé dernier de l'étape. Il est tombé dans l'étape de montagne du Lioran. Il était encore à la voiture médicale.
2: Blessé au doigt.
3: Il s'était fait mal à la main et finalement, il réussit à s'imposer en levant les bras donc aujourd'hui ici.
2: Et c'est la deuxième victoire de son histoire pour l'équipe Uno X, l'équipe norvégienne. On va l'écouter, ce coureur d'1m95 et 92 kilos. Les jours se suivent effectivement et ne se ressemblent pas.
4: It's really different from yesterday where I crashed in.
5: C'est tout à fait différent d'hier. J'ai chuté dans le même virage que tout le monde, dans l'épingle à gauche, là, après la dernière ascension. Alors là, le contraste est on ne peut plus important. Grosse surprise aussi pour moi.
2: Une échappée de 4 coureurs a animé cette étape. Elle a été reprise encore une fois, mais cette fois un peu moins de 6 kilomètres de l'arrivée, Bruno.
3: Oui, ils étaient partis au 13e, donc ils ont autour de 140 km d'échappée, hein, sur les 161 km de l'étape. Ils y ont cru. Julien Alaphilippe, à un moment donné, a fini par craquer. Puis il y avait toujours ce trio avec Lebert le français, et puis deux bons rouleurs, hein, Olivera le portugais et Charming le danois. Ils y ont cru, on le voyait vraiment dans les derniers kilomètres à ne pas se retourner, mais à un moment donné, quand les équipes de sprinteurs mettent en route, c'est vrai que ça fait totalement la différence. Moins cadenassé peut-être cette étape-là, mais au final, encore une fois, il reste aujourd'hui et demain, Gilda, pour les équipes de sprinteurs, et il ne voulait pas manquer ça.
2: Julien Alaphilippe est le premier des 4 à avoir lâché dans la dernière difficulté de la journée, repris à 35 km de l'arrivée par le peloton. Il a même ensuite perdu le contact avec ce peloton, le double champion du monde, qui a terminé dernier de l'étape à plus de 7 minutes.
6: Fallait tenter le coup et ça a roulé très vite toute la journée. Je me sentais vraiment bien au départ et puis après il a commencé à faire plus chaud et j'ai tout de suite eu les sensations que j'ai eues les derniers jours, c'est-à-dire pas superbe et ouais, c'est comme ça.
2: Du vent, pas mal de vent dans le dos aujourd'hui alors que le Tour passait à Moulins lors de cette 11e étape et on vous le disait en début de journal, record battu, 50,91 km/h lors de cette étape assez courte de 161 km. Bruno, on parle d'un peloton exténué, alors comment expliquer ce nouveau record ?
3: Mais disons que le profil de l'étape s'y prêtait bien évidemment parce que il y avait des routes larges. On a dans la Nièvre notamment avec ces routes larges, on a longé des champs de blé, de tournesol. Et puis il y avait le vent dans le dos. Vous l'entendez peut-être dans mon micro, mais il y avait une dizaine de kilomètres heure à peu près de vent, 3/4 d'eau qui a poussé les échappés, qui a poussé le peloton aussi à revenir sur les échappés. Faut pas oublier qu'il y a d'énormes progrès au niveau de l'aérodynamisme également sur les vélos. Et du coup, on atteint ces vitesses assez impressionnante. Et encore le peloton, sur la fin, dès qu'ils ont rattrapé les échappés, le peloton s'est un petit peu mis à gérer avant de lancer le sprint. Ça aurait pu être même plus important. Rapidement, Gilda, 25,7 km/h de moyenne. C'était la moyenne sur le premier Tour de France. La moyenne sur le Tour, attention, hein, pas sur une étape. Mais c'est vous dire les progrès réalisés, bien évidemment, en 113 éditions.
2: Effectivement, une étape filante qui a surpris l'ancien maillot jaune du Tour, le manager vendéen Jean-René Bernaudot.
7: C'est vrai que le vent était un peu favorable, mais les attaques se font au kilomètre zéro. Vous savez, pour faire une grande moyenne, il faut que ça attaque dès le départ. Et c'est vrai que la première heure m'a très surpris. Et faire 51 de moyenne au bout de 2 heures, donc 102 km en 2 heures, c'est quand même énorme, hein, c'est énorme, c'est à l'image de ce tour, ça ne s'arrête jamais, donc quand ça, l'étau va se desserrer, je pense qu'il y aura des belles surprises.
2: Les sprinteurs devraient encore être à leur avantage demain à Chalon-sur-Saône. Le départ, lui, sera donné de Nevers, plus précisément à Magny-Cours sur le fameux circuit automobile, des coureurs cyclistes sur un circuit de voiture. Image pour le moins atypique et qui plaît au patron du Tour de France, Christian Prudhomme.
8: Circuit de Magny-Cours qui a accueilli de nombreux grands prix de Formule 1 à l'époque d'Alain Prost, à l'époque de Michael Schumacher. Circuit de Formule 1 de Nevers-Magny-Cours qui avait accueilli aussi un contre-la-montre de Paris-Nice il y a quelques années. Et nous irons pour une étape, là encore, réservée aux sprinteurs a priori, direction Chalon-sur-Saône, où la photo finish sera peut-être nécessaire. Au pays de Nicéphore Niépce, l'inventeur de la photographie, il y a plus de 200 ans, c'était précisément en 1816.
2: La photo finish ou pas, réponse demain pour cette étape qui sera à vivre dès 13h30 sur votre radio, ici, à demain.
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0: Des idées de sortie dans le Cantal. À Aurillac, demain jeudi, vous pourrez visiter la distillerie Couder à partir de 14h30. Visite de l'atelier et dégustation avec modération, bien sûr. Vous pourrez également visiter la manufacture Pigagnol. Chez Pigagnol, on fabrique le célèbre parapluie d'Aurillac. Vous pourrez visiter à Broma la visite de la ferme aux ânes à partir de 10h. Et puis sachez qu'il y aura à Royac la fête de l'amitié demain à partir de 18h sur la place du village avec initiation aux danses traditionnelles, suivie d'un repas sans réservation. Et un peu plus tard, en soirée, vous pourrez visiter Murat, le vieux Murat, au Flambeau. Ah, ça, c'est tout à fait original, à partir de 21h. Si vous voulez plus de renseignements sur ces idées de sortie dans le Cantal, vous allez sur le site internet de l'Office de tourisme local, www.carlades.fr.
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0: Nous sommes bien ensemble et nous apprécions que vous soyez là à nos côtés. Voici pour vous Cool and the Gang. Ah, vous pouvez danser si vous voulez. Celebration.

0: The Gang. Ah oui, ça c'est vraiment cool. Celebration.
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0: Vous aimez regarder la télévision? Eh bien, Joanne Roch, aujourd'hui, nous emmène dans les coulisses de l'émission Un dîner presque parfait.
3: Plus que jamais, dans l'émission du groupe M6, on met les petits plats dans les grands. Et pour cause, toute cette semaine, c'est une spéciale dîner étoilé à moins de 10 euros, durant laquelle 5 chefs vont devoir rivaliser d'ingéniosité pour espérer gagner. Parmi ces 5 cuisiniers d'exception qui participent à l'émission, on trouve Claudio, le finaliste de la 16e saison de Top Chef, autre émission culinaire de M6, à qui j'ai demandé comment sa médiatisation soudaine avait été perçue par ses pairs.
4: Bah, c'est très mitigé. Il y a les gens qui passent toute une vie pour essayer de décrocher une étoile, qui donnent corps et âme. Et en fait, en sachant que nous, avec une seule émission, en sortant, on pourrait avoir une étoile.
0: Peut y avoir de la jalousie.
4: Bah justement, je pense que voilà, ça crée une certaine frustration parce qu'ils se disent bon, ok, j'ai donné toute ma vie, je dors presque pas. Il faut une émission sur 3 mois, il a une étoile. En fait, tu comprends plus rien.
3: Ceci étant dit, revenons à nos casseroles et à cette spéciale du dîner presque parfait. Est-il vraiment possible de cuisiner un menu gastronomique avec seulement 10 euros, Claudio? Dites la vérité.
4: Oui, c'est possible. Il faut être un bon cuisinier, il faut savoir tout utiliser. Et quand on utilise tout le produit en entier, ça permet de réduire nos coûts et de faire des choses assez surprenantes à moins de 10 euros. En fait, il faut apprendre à cuisiner comme ça. Tout est cher. Et donc, si on ne fait pas attention de ce qu'on met dans son assiette, si on ne fait pas attention à nos coûts, bah, on va droit à la perte. Ce qu'il faut, c'est être astucieux.
3: On verra donc, à l'issue de cette semaine, si Claudio a été le plus astucieux de ces 5 cuisiniers finalistes de Top Chef. Toujours est-il qu'à l'écouter, il semble s'être beaucoup amusé à participer à cette édition spéciale du dîner presque parfait.
4: En fait, c'est une série, en tant que professionnel du métier, on se met devant et on rigole. Pourquoi? Parce que on voit que c'est des gens, déjà il y a beaucoup d'amateurs, qui se donnent de mal à faire des choses. Bon, il y a des ratés, il y a des choses très réussies, mais c'est plaisant de se voir que les gens en fait se prêtent l'exercice de faire notre métier. Parce que pour nous c'est un métier, pour eux c'est une passion, mais ils se prêtent à l'exercice qui n'est pas facile. Ils trouvent des astuces ou ils trouvent des façons de faire pour réussir leur plat.
3: Un dîner presque parfait à voir tous les après-midi de la semaine, 17h50 sur Gulli.
0: Ah, c'est toujours impressionnant, un dîner presque parfait, quand on voit les invités qui commentent, qui disent voilà ce que j'ai aimé, voilà ce que j'ai pas aimé chez l'un, chez l'autre. Ah oui, ça pose des questions, on se dit mais alors quand j'ai des invités à la maison, ils font pareil, ils jugent? Ah bah oui, peut-être aussi. Allez, voici François-Valérie, elle danse, Marie, elle danse sur Ici Pays d'Auvergne.

0: danse Marie.
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0: Et nous allons retrouver nos petits bougnats au musée. Christophe Barbeau et Mathieu Mouebs sont allés à la rencontre des petits bougnats qui ont plein de choses à nous apprendre et qui nous font découvrir les musées auvergnats. Et aujourd'hui, ils nous emmènent à la découverte du musée de la radio.
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5: Comment ça fonctionne une radio ?
6: Bon, je sais pas moi, c'est de la magie par satellite.
7: T'as une antenne aussi sur le toit, ça produit le son et après tu peux écouter ta petite musique tranquillement dans ta voiture.
8: Bah moi c'est juste un fil avec une prise au bout, t'as un bouton on, off, bah je mets sur on et ça parle.
5: Est-ce que les postes de radio d'hier sont les mêmes qu'aujourd'hui ?
8: Bah avant c'était une espèce de boîte en bois où dedans il y avait du son qui sortait. Maintenant on peut l'écouter partout sur nos téléphones ou alors la voiture.
9: Moi j'ai un tout petit poste alors qu'avant c'était des grands rectangles mais énormes.
5: À quoi sert la radio ?
8: Ça sert à écouter les infos, des musiques, c'est pour divertir. Bah des fois ils font des blagues, enfin plein de choses.
10: À la radio on peut écouter du chant, des humoristes, l'horoscope et des histoires.
11: On peut écouter des jeux,
12: bah nous qui sommes en train de faire la radio.
13: À toi inventer la radio pour diffuser la musique ?
14: Alors pas du tout, déjà ça a été une invention tout à fait par hasard, ils cherchaient des applications avec la radioélectricité, enfin les ondes. La diffusion de la voix d'ailleurs n'était techniquement pas possible à cette époque. Eh bien à l'origine, les premières applications c'était de la communication télégraphique pour les militaires, et c'était exclusivement ça. Et un jour, en fait, le général Ferrier en avait marre de mobiliser du personnel pour raconter des choses devant un micro. Il a fait venir des gens pour faire du bruit devant le micro, tout simplement. Et pendant que les militaires, eux, ils faisaient leurs recherches, leur mise au point technique, et ben en fait, il y avait des gens qui chantaient devant le micro. Et c'est comme ça que c'est parti, la radiodiffusion.
15: Christophe Malescourt, vous êtes directeur du musée de la radio et des communications d'Auvergne, et vous êtes dans la radio aujourd'hui pour nous raconter ce qu'on va découvrir au musée. Parmi les collections, quels sont les objets les plus anciens qu'on va pouvoir retrouver ?
14: Alors véritablement les plus anciens, c'est vraiment le début des communications militaires. Hein. C'est vraiment l'époque où le général Ferrier et Ducretet faisaient des essais à la Tour Eiffel à Paris. Hein. Donc c'est 1920, 1915 pour le plus ancien.
15: Et ça s'appelle d'ailleurs, c'est bien de le préciser, le musée de la radio et des communications d'Auvergne. Ça veut dire qu'on raconte aussi une histoire particulière de la radio liée à notre région ?
14: Eh oui, parce qu'en Auvergne, on faisait pas que du fromage, on faisait aussi des postes de radio. On a eu la deuxième région de France la plus importante en termes de fabrication de postes de radio et d'accessoires.
15: Vous avez des expositions temporaires en ce moment ou dans les temps qui viennent ?
14: Tout à fait, cette année on a des expositions sur le matériel utilisé par la résistance pendant la Seconde Guerre mondiale, le matériel de communication militaire et le matériel utilisé également par les civils pendant cette période.
15: Et en 2026, qui est à la radio ?
16: Les petits bougnats !
15: Les petits bougnats au micro, ça rigole illico.
0: Voilà un musée qui nous parle. Il est situé à Monistrol-sur-Loire et il mérite bien sûr votre visite. Merci aux petits bougnats, accompagnés par Christophe Barbeau et Mathieu Mouebs.

0: Alex Warren avec Fever Dream. Et dans quelques minutes, vous allez retrouver les années 80. Vous le savez, c'est notre voyage tous les soirs dans les années 80 avec Laurent Petit-Guillaume, 100% années 80. Et alors, un beau programme vous attend ce soir avec Dépêche Mode, Tears for Fears, Lio, Thierry Pastor, Gianna Nannini, je l'adore, chanteuse italienne qui a fait un succès en 1987 avec Imaski. Eh bien, vous l'entendrez ce soir dans 100% années 80. Ce sera juste après le journal de 19h.
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0: Bienvenue chez moi, Florent Pagny.
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0: Ici, Pays d'Auvergne, il est tout juste 19h. Voici le journal.
2: Céline, le Loir-du-Loup.
3: Les magistrats avaient jusqu'au 14 juillet pour reprendre toutes les plaintes de violences sexuelles sur mineurs. Une exigence du ministre de la Justice après la mort de la petite Liana dans le Gers. Gérald Darmanin a dévoilé ses chiffres aujourd'hui à l'Assemblée nationale. Plus de 85 000 dossiers ont été revus depuis début juin et parmi eux, Aurélien Tirard, plus de 1000 sont prioritaires.
4: Des affaires où les auteurs de violences sexuelles sur mineurs sont identifiés. Ils sont connus de la justice et leurs victimes sont toujours mineures. C'est pour ça qu'il y a urgence à ce que ces 1000 dossiers soient traités au plus vite, de mettre, je cite le ministre, hors d'état de nuire et les auteurs les plus dangereux et d'éviter une nouvelle affaire Liana. Pour rappel, Jérôme Barrella n'avait jamais été entendu par la justice alors que des plaintes pour viol avaient été déposées contre lui. Ce qu'annonce aussi le garde des Sceaux, c'est que depuis le réexamen de ces plaintes début juin, près de 700 personnes sont désormais incarcérées, un chiffre en forte augmentation sur la même période par rapport à l'an dernier. Si l'on regarde toutes ces plaintes, près de 4 victimes sur 10 sont encore mineures, 6 sur 10 sont donc désormais majeures, ce qui fait dire à Gérald Darmanin que beaucoup d'entre elles ont déposé plainte de nombreuses années après les faits. C'est pourquoi il veut inscrire dans la loi l'imprescriptibilité pour les crimes qui concernent les mineurs.
3: Et le principal suspect dans l'affaire Liana, Jérôme Barrella, est entendu par un juge d'instruction qui doit statuer sur sa mise en examen pour viol et meurtre. À l'Assemblée, début des ultimes débats ce soir pour la loi sur la fin de vie. Ce texte doit introduire un droit à l'aide à mourir strictement encadré, un texte qui a créé un bras de fer politique entre le Sénat et l'Assemblée. Bonne nouvelle pour les automobilistes, sauf nouveau départ de feu, l'autoroute A6 devrait rouvrir demain en milieu de journée. Les deux incendies qui ont parcouru plus de 2000 hectares dans la forêt de Fontainebleau sont fixés depuis hier. Deux suspects de 18 ans sont présentés ce soir à un juge. Ils ont reconnu leur implication dans ces départs de feu. L'un d'eux est un pompier volontaire. Plus aucun département français en vigilance rouge canicule aujourd'hui. 69 encore en vigilance orange, mais on respire déjà un peu mieux. Et dès la fin de semaine, on devrait retrouver des températures proches des normales de saison. Le Pas-de-Calais, lui, vient de basculer en vigilance jaune et à Stella-Plage, sur la côte d'Opale. La plage est à nouveau bondée l'après-midi, Jules Hausse.
5: Il est 14h et c'est l'heure qu'a choisi Isabelle pour claquer ses tongs et rejoindre la plage.
6: On vient d'aller manger une poutine et puis on arrive pour aller marcher vers le Touquet.
5: L'enseignante est arrivée il y a 2 semaines à Stella-Plage. Ce sont d'autres vacances qui commencent désormais avec la baisse des températures.
6: Tout à fait, on pouvait rien faire. On restait chez soi, les volets fermés, dans le noir. Mais là, c'est... voilà, on est super bien. Le bonheur, vive les vacances!
5: Au bord de la mer, à marée haute, il fait 27-28 degrés avec un vent qui rafraîchit et pousse les vagues. Les conditions sont réunies pour que Sophie vienne avec ses deux filles.
7: Je m'appelle Evelyne et elle
8: est là. Aujourd'hui, on vient que l'après-midi. On a attendu qu'il fasse un peu plus de vent pour pouvoir venir.
7: On va jouer dans la mer et on s'amusera au sable aussi.
5: Ces températures un peu moins chaudes, c'est aussi un soulagement pour Elodie, directrice d'un centre aéré à une centaine de kilomètres de là. Elle n'est plus obligée d'annuler ses sorties plages.
6: Donc là, il y a une 60aine d'enfants. Ils ont tous été se baigner en plus, donc parfait. C'est mieux pour eux, effectivement, parce que je pense qu'on n'aurait pas pu venir à la plage si on aurait été en vigilance. Donc ouais, je suis contente que ça a baissé.
5: La fin de la canicule à Stella-Plage va s'accompagner du retour du petit pull en soirée pour les vacanciers. Météo France annonce un peu plus de 20 degrés ce week-end sur la côte d'Opale.
3: Mais ces dernières vagues de chaleur ont accentué la sécheresse en France. 99 départements déjà soumis à des restrictions d'eau. Une situation exceptionnelle et très préoccupante, alerte la ministre de la Transition écologique. Sur le Tour de France, victoire aujourd'hui du Norvégien Søren Warren Skjold pour cette 11e étape entre Vichy et Nevers. Et Gilles Damingui, cette étape a une particularité, c'est la plus rapide de l'histoire de la Grande Boucle.
9: Et c'est seulement la troisième fois qu'une étape du Tour passe la barre symbolique des 50 km/h. Cet après-midi, sur les routes de l'Allier et de la Nièvre, c'était un PGV, un peloton à grande vitesse, moyenne sur les 161 km, 50,91 km/h du jamais vu sur la Grande Boucle. Le précédent record, il datait de 1999, la victoire de Mario Cipollini entre Laval et Blois, une étape toute plate et à l'époque, un fort vent dans le dos. Cet après-midi aussi, il y avait vent favorable pour pousser les coureurs, un peloton que l'on dit pourtant exténué avec la chaleur depuis le départ de Barcelone. Alors comment expliquer ce record? La bagarre pour prendre l'échappée a une nouvelle fois débuté dès le premier premiers kilomètres. Et puis autre élément, depuis le record de 99, évidemment le matériel a fait d'énormes progrès et les records, on le sait, sont faits pour être battus.
3: Merci Gilda Minguy. Qui sera l'adversaire de la France lors de la petite finale samedi soir au Mondial de football? Les Bleus ont perdu hier soir 2-0 contre l'Espagne en demi-finale. Alors ce soir, deuxième demi-finale entre l'Argentine et l'Angleterre. Le coup d'envoi, c'est à 21h.
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0: L'Auvergne est toujours placée sous la vigilance orange canicule, même si des orages et diverses averses ont pu faire chuter les températures. La nuit prochaine, quelques gouttes sont encore possibles sur le Cézallier et l'est du Sancy. Pour demain jeudi, la matinée profitera de belles éclaircies et les nuages feront leur retour pour l'après-midi, provoquant des averses parfois orageuses localement, et ceci jusqu'à la première partie de la nuit suivante. Les températures maximales prévues pour demain, 32 à 35 degrés en plaine, 27 à 30 degrés en montagne, des températures quand même en légère baisse. Et ça, ça nous fait du bien.
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11: Bonsoir à tous, j'espère que vous avez passé une belle journée. C'est l'heure de l'apéro pour certains, c'est l'heure du retour du boulot pour d'autres, c'est l'heure de 100% années 80 pour tout le monde, et ça commence comme ça.

0: Dépêche Mode, Just Can't Get Enough.
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0: Et c'est avec ce tube que des adolescents de Basildon, à 40 km de Londres, passionnés de synthétiseurs, un nouvel instrument qui apparaît à la fin des années 70, deviennent les pionniers de ce que l'on appelle la New Wave. On est en 1981 et ce titre est leur premier tube international. Alors très vite, ils seront suivis par beaucoup d'autres. Hein. Tears for Fears, notamment, un duo qui connaît ses premiers succès mondiaux en 85, par exemple, Everybody Wants to Rule the World. Tout de suite.
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0: Lio, c'était Fallait pas commencer. Il faut revoir encore et encore le clip génial qui accompagne cette chanson. Une vraie comédie musicale où Lio, dans le rôle d'une femme trompée qui ne compte pas se laisser faire, démontre son talent d'actrice, danseuse, performeuse, comme jamais. Moi, il me rend dingue ce clip, un vrai coup de cœur. Ah, un vrai coup de folie aussi. Tiens, Thierry Pastor arrive dans un instant pour la suite de 100% années 80.
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0: Ici, Pays d'Auvergne, c'est des infos pratiques toutes les heures. Et juste après, retour du son 80.
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3: Si vous êtes collectionneur d'objets Michelin, sachez que l'hôtel des ventes de Clermont-Ferrand organise une vente exceptionnelle samedi 18 juillet. La collection Michelin de Jean-Marc Lecubin est mise en vente. Une exceptionnelle vente aux enchères publiques d'objets publicitaires et de guides de Michelin. Et dimanche 19 juillet, direction Vichy de 10h à 18h pour le marché artisanal à la Galerie des Sources. Un rendez-vous avec les créations locales et le fait main. La Galerie des Sources accueillera ce marché dédié à la création locale et au fait main avec de nombreux artisans, bijoux, décoration, poterie, céramique, ferronnerie. Il y en aura absolument pour tous. De la peinture aussi, des créations en tout genre. Une véritable vitrine de la richesse et de la diversité de l'artisanat d'aujourd'hui. Que vous soyez amateur de pièces uniques ou à la recherche d'un cadeau original ou simplement curieux, direction Vichy dimanche 19 juillet de 10h à 18h sous la Galerie des Sources.
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0: Status quo, c'était In the Army Now.
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0: On pourrait croire que ce titre est une invitation à envisager une carrière militaire, et bien pas du tout. Il a été créé par deux frères hollandais, Boland and Boland, en 81. C'est plutôt une chanson anti-guerre, et oui. Reprise en 86 par les Anglais de Status Quo, elle est devenue un tube mondial, vendu à 75 millions d'exemplaires. Une belle somme, hein, qui n'est rien à côté de la fortune de Sir Elton John. Oui, c'est lui l'homme qui jouait du piano debout. Ben, vous avez compris la transition. 100% années 80 tout de suite, c'est avec France Gall.
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0: Renaud, c'était dans mon HLM. Un soir, Renaud est invité à dîner chez son frère Thierry Séchant dans le 13e arrondissement de Paris. Il vit dans un HLM, il lui parle de ses voisins et le talent de l'observateur devient une chanson, un portrait des classes moyennes de l'époque. Et ben voilà. À 20h, vous avez rendez-vous avec Émilie Mazoyer, les essentiels de Décibel, mais avant cela, une star 80. Jeanne Mas arrive avec Johnny Johnny.
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1: Vous écoutez Ici, il est 20h, l'heure de retrouver Émilie Mazoyer.
0: Les essentiels de Décibel. Émilie Mazoyer et Solane.
2: Comment ça va ?
3: Ça va très bien et toi ?
2: Ça va super, je suis très très contente de te revoir parce que finalement cette année on s'est croisés à des moments clés, je me souviens t'avoir vu. Le soir des victoires de la musique.
3: Ouais, c'était intense, je pense que j'étais à moitié là dans ma tête, donc effectivement. Ouais.
2: Alors je sais pas moi comment on peut, en étant comme toi une jeune artiste qui porte en plus beaucoup de choses sur ses épaules parce que c'est vraiment ton album, c'est-à-dire que tu y as mis vraiment ton cœur, ton âme, tes tripes, etc. Et ce soir-là du mois de février, tu étais nommée donc, dans cette catégorie révélation. Et tu l'as eu.
3: Oui, c'était intense. Honnêtement, cette soirée, elle est encore un peu floue dans ma tête.
2: Ouais.
3: Parce qu'il y a tellement de pression. Et puis même juste de se dire qu'on chante en live devant je ne sais pas combien de milliers de personnes, même plus.
2: Ah oui, je pense que c'est pas en milliers.
3: Mais je sais, oui, mais j'aime pas.
2: D'accord, ça, on ne dit pas.
3: Voilà.
2: On dit pas millions.
3: Non,
2: pas
3: ça
2: millions.
3: Me stresse. Mais justement, cet aspect-là m'a tellement terrifiée qu'une fois que c'était fini, vu que l'annonce de la catégorie était après, moi, je pense qu'il y a eu un boost d'adrénaline. J'ai eu toutes les hormones qui se sont mélangées en même temps. J'ai été satellisée, peut-être très loin.
2: Et elle l'a eu. Alors, elle est où, la victoire ?
3: Elle est chez ma grand-mère, sur la cheminée, évidemment.
2: Oh.
3: Et non, mais ma grand-mère, elle a, c'est à la fois c'est adorable et de l'autre, tu me dis, ça va devenir creepy parce qu'elle a mis mon EP, mon album, la réédition, la victoire, le disque, le single d'or justement de Rome, ça tu l'as donné à elle parce que déjà ça fait bizarre de l'avoir chez soi. Puis voilà, et en fait il y a tout un hôtel à ma gloire et c'est un peu comme il y a la cheminée juste en dessous, je me dis à tout moment elle fait des sacrifices dedans pour moi.
2: c'est ça pour avoir des streams.
3: Exactement, je pense qu'il y a, enfin ici on n'achète pas des streams, juste on sacrifie des chèvres et c'est tout.
2: Exactement. J'aime bien ce côté sorcière de grand-mère en petite fille.
3: Oui, mais c'est toutes les femmes de ma famille, on a ça. Ouais.
2: Et à la fois, est-ce que c'est pas ça justement le secret de Solane, que cette chanson, Rome entre autres, parle à la fois à une grand-mère, à une mère, à une fille, à une petite fille. Mais c'est...

0: elle est extrêmement transgénérationnelle, cette chanson et ce thème.
1: C'est ce que je vois quand je vois les différentes personnes dans mon public, et ça me fait beaucoup, beaucoup de bien, parce que... Mais même, j'allais dire, ça parle aux femmes, mais je vois aussi beaucoup d'hommes qui la chantent aussi. Ça, c'est une victoire pour moi. Pareil, je suis assez, assez honorée, mais c'est pas du tout un truc que j'avais prévu, par contre. Donc c'est bien, c'est une bonne surprise.
0: Alors, avant d'explorer cette réédition de Si on sombre, ce sera beau, souvenons-nous des chansons qui nous ont fait tomber amoureux de ce disque.

0: est sorti, je me souviens, j'avais pris le pari, j'avais dit ça en concert, ça va être énorme. Solane 2025, c'est aussi l'année où tu fais des salles de plus en plus grandes et des zéniths, etc. Est-ce que les ogres, comme Rome, c'est des moments à part dans le concert?
1: Les ogres, on a fait beaucoup de concerts, et il y en avait où on était dans un endroit où c'était pas forcément notre public, où c'était des gens qui étaient assis parce que c'est des théâtres. Et c'est parfois un peu rude, mais les ogres, c'est le moment où tout le monde se lève, et ça il fait beaucoup de bien, ce morceau.
0: Ouais. Solane, qui est ce soir, je dois vous le dire, honorée par la SACEM, qui est donc la Société des auteurs, compositeurs et éditeurs de musique, donc honorée par tes pairs,
1: voilà,
0: les artistes, qui ont décidé donc de te remettre le prix de la révélation de l'année. Aux Victoires, c'était aussi ça, c'était les gens de la profession qui te récompensaient. Est-ce que cette année de concert, ça t'a aussi montré que le public répondait autant présent que la profession?
1: Oui, et c'était assez fou. Déjà, c'est comme déjà de me dire que j'allais faire un Olympia, c'était beaucoup, mais qu'il était complet et que ça continue. Enfin, dès qu'il y a une date parisienne, elle se remplit vite, et c'est génial. C'est même pas que parisienne, je sais pas pourquoi je me focus là-dessus, mais pour moi c'était un peu une étape, cette Olympia, donc je l'avais en tête. Ouais. Mais
0: oui, puis on dit que c'est dur le public parisien, que les gens sortent de chez eux, que si vraiment.
1: Non, voilà. Là, c'était très beau. Oui, j'ai eu la chance de rencontrer beaucoup de monde de mon public, et d'avoir beaucoup de témoignages. Et c'est beaucoup émotionnellement, mais c'est la chance d'une vie, quoi. Donc moi j'adore.
0: Raconter une histoire avec une réédition, ça peut sembler parfois étonnant, parce que là, il y a vraiment beaucoup de nouvelles chansons. On se dit, en fait, Solane, elle avait presque de la matière pour un nouvel album. Et à la fois, est-ce que c'est parce que ces chansons-là, justement, continuent l'histoire de « Si on sombre, ce sera beau » ?
1: Je pense que toutes les chansons que je vais faire à partir de maintenant vont continuer de toute façon une histoire, parce que comme je me base sur moi, je suis très nombriliste, mais comme je me base sur moi, il y aura toujours un fil rouge, oui. Ce sera toujours la continuité. Mais en fait, c'était le fait de sortir une réédition, c'était plus un besoin qui fait partie de ce milieu. C'est pas un truc que je voulais faire. Moi, justement, j'avais pas envie que les gens doivent racheter déjà des chansons qui étaient sorties. Mais ça fait partie. Il faut le faire. Donc en fait, je me suis dit, quitte à sortir des chansons en plus, je vais en mettre beaucoup. Donc j'en ai mis 7.
0: Ouais, 7 nouvelles chansons.
1: Voilà.
0: Et croyez-moi, c'est pas bâclé. C'est des chansons qui sont incroyables. C'est pour ça, moi, plus je les écoutais, plus je me disais, mais dites donc, on est à deux doigts du deuxième album. Mais ok, mais
1: moi, je voulais me lancer dans le deuxième, mais bon, bah non, je me suis retenue. C'est bien.
0: Si on sombre, ce sera beau, entre parenthèses, promis. C'est bien ce petit côté ration.
1: C'est pas de souci, je promets, on est bon. Ouais, c'était. J'aimais bien ce petit côté parenthèse.
0: Vous allez croiser le loup.

0: déjà dans l'esthétique, effectivement, s'inscrit dans l'histoire de Sion Sombre, ce sera beau, avec ce côté très synthétique, électronique, et à la fois la voix tellement pure. C'est un mélange qui fonctionne, qui glace un peu, mais c'est voulu, j'imagine.
1: Oui, en fait, c'était dans ma tête, c'était un peu une suite de Rome, parce que ça parle de ce loup, justement. Et Rome, ce que j'avais aimé faire, c'est vrai que quand je la réécoute aujourd'hui, je me dis, comme on l'a fait il y a 3 ans et quelques, je me dis, il y a des choses que je referais différemment aujourd'hui. Mais ce que j'aime, c'est le contraste entre les couplets qui sont tout doux, qui sont très purs, et les refrains assez produits. Et là, en fait, on voulait recréer cette sensation pour le loup, qui était très, très cathartique à faire, dans tous les cas. Sur scène, elle fait un bien fou, c'est génial. Puis j'aime bien parce qu'en plus, j'ai fait les stacks de voix qu'on entend sur les refrains, je les ai faites aussi avec mon compagnon et j'aime bien les entendre à chaque fois que je suis sur scène. Et j'aime bien ce morceau. En fait, à la fois, j'aime bien, il y a de la colère dedans et de l'autre, je fais ah ouais, mais c'est sa voix lui aussi. Donc j'étais contente.
0: C'est mignon. Ouais. On va reparler de lui d'ailleurs. On le garde sous le coude. L'amoureux,
1: Parce qu'il
0: est ailleurs dans la réédition. Il faut aussi poser la question. Est-ce que tu aimes cette sensation? Est-ce que tu aimes le voir dans l'œil du public ou quelqu'un qui écouterait ton album au casque? T'aimes bien quand même nous secouer, nous choquer un peu.
1: Dans quel sens choquer?
0: Eh bien, tu vois, par exemple, sur la chanson qu'on vient d'entendre, Le Loup, si on ne fait pas attention, on danse sur le refrain, on est là, on ne sait pas trop. Et là, bim, tu nous secoues avec un couplet, au contraire, très calme, où on comprend parfaitement les paroles, on comprend de quoi tu parles. Est-ce que ça te plaît, ça, de choquer, c'est peut-être un peu fort, mais en tout cas de surprendre ou de n'être pas ce qu'on pense à la première écoute?
1: Oui, j'aime bien ce côté-là, justement, de faire passer des messages qui sont parfois un peu, entre guillemets, rudes, par justement une voix toute douce et un truc très clair.
0: Oui.
1: Et j'ai bien aimé, surtout au fait, parce que pendant un temps, on l'a joué sur scène sans qu'elle soit sortie, et j'aimais bien regarder les gens pendant que je racontais ça, parce que vraiment, ils ne connaissaient pas du tout, ils n'avaient pas pu l'entendre sur le disque. Et justement, de voir que ça leur rappelait ce qui a pu plaire dans Rome, justement. Ouais. À la fois, ils étaient un peu... C'est un peu déconcertant quand on réalise le sujet. Et en même temps, du coup, ils retrouvaient quelque chose qu'ils aimaient bien.
0: Solane, sur la réédition de Sion Sombre, ce sera beau, il y a le banc.

0: alors là, c'est dépouillement total. On se dit, ah, est-ce qu'elle l'a enregistré dans sa chambre? C'est un effet presque de démo. Pourquoi?
1: Alors, c'était vraiment voulu. En fait, ce morceau, il a une sensation de one shot du début jusqu'à la fin. Ce morceau, il est vieux en plus parce que je l'ai écrit. C'est là que je réalise que l'idée de rentabiliser mes névroses, je l'avais depuis longtemps. Je me suis fait larguer genre un 12 juillet et le 14 juillet, je l'ai écrit d'un coup, pareil en 10 minutes. Donc c'est un morceau fleuve un peu. Et pareil en studio, je voulais garder ce truc-là et on a posé les accords au piano et j'ai enregistré du début jusqu'à la fin. Il n'y a pas de coupe, il n'y a pas de truc qui a été repris parce que je voulais ce côté. Je suis dans ma chambre sur mon piano en train de chialer comme c'est pas possible et c'était l'énergie qu'on voulait garder. Il y a une sensation un petit peu de mémo vocal. C'est ça qu'on voulait. Ouais. Enfin, ce mémo vocal qu'on ne devrait pas envoyer, mais qu'on envoie quand même. Et c'était un peu. Voilà, c'est un message. Si je m'arrête pendant que je le dis, je ne le dirai pas jusqu'à la fin. Donc, il fallait faire du début jusqu'à la fin.
0: Vous voyez, les amis, c'est ça faire de l'art. Parce que nous, qu'est-ce qu'on fait avec nos ruptures? On met la poussière sous le tapis.
1: Sauf que moi, je vais y chanter tous les soirs, ça.
0: Alors, c'est là quand même où je me pose la question, à quel point ça fait du bien et à quel point c'est trop, Solane?
1: C'est bien que je sois en paix avec cette période de ma vie, parce que sinon ça peut être... En fait, les chansons où c'est trop douloureux, je les chante plus sur scène. Il y en a, je les fais plus, ça me fait trop de mal.
0: Ouais.
1: Mais sinon, bah, c'est toujours un risque à prendre. Et c'est comme faire une chanson d'amour, hein. On sait que
0: ça
1: s'arrête, quoi.
0: Ouais. Voilà. Non, c'est pas évident. Est-ce que les personnes concernées par les paroles de ces chansons sont toutes au courant qu'elles sont concernées par... telle chanson en particulier?
1: Cette chanson-là, oui. La plupart. Et les personnes qui sont concernées pour des chansons plus agressives se reconnaîtront tout seules et ne se montreront pas trop, je pense, ou ne me le feront pas savoir. Mais oui, non, les gens savent. Les gens autour de moi savent.
0: En tout cas, il y a des déclarations d'amour pas banales sur la réédition de l'album de Solane.
1: Je t'aime.

0: Je t'aime et j'en suis désolée.
1: Eh oui.
2: Alors, ça va paraître complètement bateau de dire à Solane que sa voix est géniale, mais j'ai trouvé que particulièrement dans cette chanson-là, j'ai remarqué, tu vas me dire si c'est le cas, que ta palette vocale s'est élargie. T'as beaucoup bossé ou c'est les concerts
1: c'est
2: ou c'est
1: les
2: quoi
1: concerts. J'ai pris deux cours de chant, mais je pense que ça n'a pas tant joué que ça. Enfin, si, quand même, mais c'est les concerts et c'est aussi le fait que l'autre album, on l'a fait sur une période de temps où c'était il y a longtemps, donc j'étais très timide, je le suis moins maintenant, et même en studio, j'avais ce truc où j'osais pas faire beaucoup de choses. Là, je sortais justement, on était en plein milieu de la tournée d'été.
2: Ah.
1: Et c'était un peu, je suis en forme, je suis dans le mouvement, je vais y aller, je voulais, surtout ce sujet-là, il me faisait très très mal, il me fait toujours mal, et donc j'avais cette envie de pouvoir le lâcher aussi vocalement.
2: Donc la puissance vocale, elle vient et de l'entraînement, ouais, et de la tournée, et de...
1: Ouais, de ce qu'il y a dans la tête.
2: De ce qu'il y a dans la tête aussi. On va écouter Si tu m'aimes. Ah, oh, eh bien, pourquoi ce petit rire?
1: Parce que justement, la Lune et Si tu m'aimes sont sur la même personne, et à chaque fois, c'est fait partie de ces chansons où c'est bien douloureux, mais je les aime beaucoup, beaucoup, beaucoup, donc je les garde, mais c'est un peu, c'est du masochisme, ce stade, hein, vraiment.
2: Oh, est-ce qu'il y a des infos essentielles qu'on doit avoir pour l'apprécier?
1: Non, pas du tout. Vraiment, là, ce stade, c'est juste, c'était cette chanson-là, on a voulu la construire comme vraiment son sujet, c'est-à-dire, ça parle un petit peu de... ça parle d'une personne qui se perd beaucoup dans, vraiment, le milieu de la teuf, dans prise de substance et tout ça, et d'un amour qui reste au milieu de ça aussi, qui est parfois très naïf, mais donc on a voulu le construire comme ça, c'est-à-dire l'amour, il est tout clair, il est tout mignon, mais ça dure pas très longtemps, et après c'est des basses comme si on était en teuf. Mais

0: on ne sauve pas un garçon. Est-ce que c'est compris?
1: On ne sauve personne. On peut essayer, ça va être sympa.
0: Voilà, alors c'est mieux dit et de manière plus poétique quand c'est Solane qui chante Si tu aimes, mais on voulait passer le message. Mm-hmm. C'est radio de service public, Solane.
1: Bah là, clairement, mais le syndrome de l'infirmière, il ne faut pas. Hein. Il ne faut pas. Hein.
0: C'est ça. Voilà. Ou alors, faites l'école d'infirmière et
1: exactement.
0: Allez aider les gens.
1: Voilà. Il semblerait que ce soit moins payé, donc mauvaise idée.
0: C'est vrai. Et un bisou, tiens, à tous les soignants qui nous écoutent.
1: On les embrasse.
0: J'aime bien l'idée, Solane, de te savoir entourée par d'autres artistes. Parce que c'est vrai qu'au début, quand on t'a découverte avec Rome, etc., on s'est dit, waouh, elle fait cavalière seule.
1: C'était pas un choix, c'était...
0: Voilà. Et à chaque fois que moi j'ai pu te voir, soit à des cérémonies, soit sur scène, tu es aussi très impliquée aux côtés de la Fondation des Femmes, voilà, pour qui t'as chanté. Et donc je me dis, voilà, elle mérite un crew, cette artiste. Eh bien, elle en a. Par exemple, tu as rencontré un garçon qui a dit beaucoup de bien de toi, ici même la semaine dernière. Tu l'as rencontré sur le tournage d'une émission de télé autour de Daniel Balavoine. C'est Gaëtan Roussel, ça c'est votre premier duo.
1: Oui.

0: passé qu'il t'a invité, Gaëtan Roussel, à chanter une chanson sur son nouvel album qui s'appelle Marjolaine. Mm-hmm. Et toi, en fait, t'as grandi en écoutant Louise Attaque.
1: Oui, on en parlait, j'ai beaucoup de souvenirs quand j'allais avec mes grands-parents en vacances. Ils avaient quelques albums sur leur ordi et il y avait Louise Attaque. Et j'ai toujours été très, très en admiration. Et quand je l'ai rencontré, en fait, on est rentré en contact avant justement ce duo-là. Ouais. Mais c'est pour ça qu'on a voulu le faire ensemble. Et il a été de très, très, très bons conseils de se retrouver en studio avec Gaëtan Roussel. J'étais en train de me pincer toutes les 4 secondes en me disant c'est en train d'arriver, je vais prendre des photos pour ma grand-mère, elle sera contente.
0: Il n'y a que deux invités sur l'album de Gaëtan. Il y a Bernard Lavilliers et Solane.
1: Voilà, j'aime bien le
0: franchement,
1: contraste, il me plaît.
0: Le gang est cool.
1: Voilà, oui.
0: Et le dîner serait très sympa aussi, je pense.
1: En fin de soirée, ça peut être drôle.
0: Évidemment. Alors, c'est pas ton... Il y a deux duos, plusieurs duos dont on a envie de parler, mais ce n'est pas tes premiers, évidemment, sur cette réédition. Tu avais chanté avec Patrick Watson une chanson qui s'appelle « Ça va ».
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0: avec Patrick Watson. C'est quel plaisir, tiens, de chanter en duo pour toi, trouver l'harmonie, le contraste avec la voix de l'autre.
1: Ce morceau-là, c'était vraiment particulier parce que c'est le premier duo que j'ai fait. C'est la première fois que je travaillais avec quelqu'un. Le côté cavalier seul, niveau paroles, j'avais ça en tête parce que j'ai travaillé avec des gens pour faire la musique, les prods, parce que j'y connais pas grand-chose. Mais j'ai toujours eu beaucoup d'ego en me disant je veux que ce soit mes paroles. Je veux pas qu'on m'aide, c'est moi qui écris mes trucs. Et donc là, de travailler avec quelqu'un, surtout Patrick Watson. Patrick Watson, c'est depuis mes 15 ans, ça fait partie des gens que je cite quand je veux mettre de l'émotion dans ma musique comme lui. Et donc de pouvoir travailler avec lui, c'était à la fois fou et super, mais aussi très très intimidant. Et il m'a laissé tellement de place dans l'écriture de ce morceau. Ça a été une journée où je pense que les trois premières heures, juste on a parlé parce qu'on se connaissait pas. Et c'est très important quand on écrit et qu'on va livrer des choses de comprendre qui est la personne en face. Et on s'est trouvé sur notre côté un petit peu joueur, un petit peu sarcastique. Et on voulait une image de parisien et un peu cliché. Et j'ai le droit parce que je suis née à Paris, donc j'ai un peu ce truc de je me permets de critiquer parce que je suis, voilà, c'est moi. Et c'était fou. Et puis c'est un musicien de génie. Il faisait des envolées qui faisaient que ça donnait envie, justement. Ça faisait rentrer dans la chanson tout de suite.
0: J'adore parce que je posais une question sur elle-même à Solane en disant quel plaisir tires-tu du duo, et en fait elle me répond en me disant du bien de la personne avec qui elle faisait
1: le duo. Bah oui, mais bon, c'est difficile de dire du mal de
0: voilà
1: Patrick Watson.
0: Pourquoi elle mérite un crew. Alors là, il y a un crew très très chouette, ouais. Sur Si on sombre, ce sera beau, promis, puisque nous avons, mesdames et messieurs, la délicieuse November Ultra qui partage avec toi ce morceau qui s'appelle Parfois.

0: dit quelques mots en français, mais bon, voilà, un November Ultra, on sait que ces langues, c'est vraiment l'anglais puis l'espagnol.
1: Oui, oui. Elle me fout les poils à chaque fois.
0: Ouais. Pourquoi, alors, pourquoi elle? Pourquoi là? Pourquoi...
1: En fait, quand on l'écoute, c'est un peu une évidence quand même de se dire pourquoi elle.
0: Sa voix est un câlin.
1: C'est dingue. Et en fait, je viens de me souvenir que Nova, enfin November Ultra, c'est la première personne qui est venue me voir en me disant, parce que je commençais à peine, c'était quand je faisais les premières parties de Patrick Watson justement, qui est venue me voir en me disant si un jour ça devient fatigant, compliqué, pesant la tournée, parce qu'elle a fait une énorme tournée, appelle-moi. Viens, on pourra en parler, je sais. Et c'est quand même très très doux quand on commence et qu'on nous balance toujours que cette industrie, c'est de la rivalité entre les artistes féminines et tout. Donc ça m'avait laissé un très bon souvenir. Et puis je voulais mettre des artistes féminines qui me faisaient du bien sur cette réédition. Et puis du coup, je lui ai envoyé un message. Et elle me disait, en ce moment j'ai du mal à écrire, je suis pas, mais on peut manger ensemble, peut-être après on va au studio. Et donc on a mangé ensemble, on s'est raconté nos vies. Je crois que c'est vraiment un truc d'artiste de raconter absolument toutes nos vies en 40 minutes. Et on s'est retrouvés au studio, et j'avais cette chanson que j'ai faite il y a 4 ans maintenant, mais qui, pour moi, il manquait quelque chose, et je lui ai proposé, parce qu'il y a un côté vintage qu'elle peut avoir aussi, oui. Cette guitare un petit peu toute douce. Et ça me fait toujours beaucoup rire, parce qu'elle, je la vois griffonner 2-3 trucs, elle me dit non, mais j'ai peut-être quelque chose, mais ça va pas être très très bon. Elle fait une prise, on la garde, et c'était fini, quoi, évidemment. Logique, et c'est un énorme cadeau qu'elle m'a fait d'être là, parce que le morceau, je le voulais un peu éthéré, un peu tout doux, qui flotte, et là, il montait très très haut, donc j'étais contente.
0: Ça s'appelle Parfois, et c'est à écouter sur Si on sombre, ce sera beau, promis de Solane. Alors, l'amoureux. Partage une chanson. Alors, il n'a pas de nom, hein. C'est pas que je sois comme ça à pas vouloir le citer, c'est que c'est écrit comme ça sur l'album. Oui. Solane, dénouement, entre parenthèses, avec.
1: J'aime bien les parenthèses.
0: Avec l'amoureux. C'est une belle parenthèse. Alors,

0: passer.
1: Mais tu rougis.
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1: Alors, ça fait quoi de chanter avec l'amoureux?
2: Ben, ça fait qu'il faut pas que je me sépare. Hein. Clairement, ça serait. Il faut surtout pas. Non, au-delà
1: en tout cas, vous êtes pour toujours ensemble sur cette chanson.
2: Et c'est très beau. Et j'espère dans la vie aussi, ça me ferait plaisir. Mais non, c'était un peu. C'était une chance. J'aime son travail depuis très longtemps. Il

0: je l'appelle comme ça dans la vie aussi, donc
1: c'est beau comme j'aime bien.
0: C'est, ouais. Bah, effectivement, je rougis, je vais boire de l'eau, c'est mieux.
1: Allez, chin-chin, Solane, à tes amours, ça c'est important.
0: Qu'ils durent toujours, par pitié.
1: Oui, exactement. Et célibataires qui nous écoutaient, que les vôtres commencent un jour. Parce qu'on est avec vous aussi. Oui. Bonne route, Solane.
0: Merci.
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7: Bonsoir, comment ça va?
8: Bonsoir Émilie, ça va bien. Quand je vous vois, ma vie change.
1: Eh ben, ça commence bien. Oui. Vous êtes très en forme, maestro. Oh. Je le disais tout à l'heure en disant la joie qu'on avait à vous accueillir ce soir. Vous êtes indissociable des musiques, des grandes comédies françaises. Il n'y a pas que ça dans votre carrière, mais quand on pense à vous, on pense à ça d'abord. Certains acteurs disent « Les comédies, c'est moins noble que les drames. C'est dommage que je sois que un acteur de comédie. » Vous, quel est votre rapport avec ces comédies? Est-ce que vous les aimez? Est-ce que vous en êtes fier?
8: Écoutez, je les aime puisqu'elles me donnent l'occasion d'écrire la musique que le public aime.
1: Ouais.
8: Et comme je ne fais pas de musique comique, si vous avez remarqué dans toutes mes musiques de comédie, entre guillemets, il n'y a pas de musique comique.
1: C'est
8: parce
1: vrai.
8: Que la musique de comédie, ça implique le pastiche, à la manière de... C'est une forme de moquerie de la musique et je n'aime pas ça. Et comme je considère que la musique ne décrit rien et qu'elle ne doit rien décrire, il donne une atmosphère un peu vague. Finalement, vous pouvez mettre n'importe quelle musique du moment qu'elle est bonne, sur n'importe quelle image du moment qu'elle est bonne. Et voilà, si l'image est moins bien, la musique va l'embellir. Voilà.
1: Et en l'occurrence, des belles musiques et des images géniales. Ça se passe par exemple dans Les Aventures de Rabbi Jacob.

0: dans les incontournables de Vladimir Cosma, la chèvre. Et c'est vrai ce qu'il disait Vladimir, là c'est pas du tout une musique rigolote, c'est même une musique un peu mélancolique.
1: En quelque sorte, puisque mes musiques, la plupart de mes musiques sont écrites en mode mineur, alors que les musiques de ce qu'on appelle les musiques de comédie et tout ça, elles sont écrites en majeur.
0: D'accord.
1: Et moi je n'aime pas le mode majeur, ouais, tonitruant, et qui dévoile tout d'un coup tout la musique mineure. À un arrière-pensée de larmes,
0: de mélancolie.
1: De mélancolie, voilà.
0: Ça, c'est beau. Un éléphant, ça trompe énormément.

0: Voilà un tout petit aperçu de ces bandes originales de films composées par mon invité de ce soir, Vladimir Kosma. J'étais curieuse, tiens d'ailleurs, parce que vous êtes. Vous êtes un musicien, vous êtes un chef d'orchestre, vous êtes un compositeur. Quand on vous demande quel est votre métier, si vous rencontrez quelqu'un à un dîner qui vous dit « Ah tiens monsieur, qu'est-ce que vous faites dans la vie ?» Qu'est-ce que vous répondez ?
1: Je dis dans le meilleur des cas que je suis compositeur de musique. Et d'une manière plus simple, je dis « Je suis musicien ».
0: Musicien, voilà. C'est ça. C'est ce qui vous a toujours animé. Au départ, d'ailleurs, vous étiez musicien. Qu'est-ce qui a fait que vous êtes passé du côté obscur de la force, du côté composition ?
1: En fait, depuis que je suis petit, malgré le fait que mon père m'a fait travailler le violon,
0: oui.
1: Depuis que je suis petit et depuis que j'ai 4 ans, je travaille 3-4 heures par jour le violon. J'avais mon esprit à composer de la musique et j'ai commencé à écrire de la musique à partir de l'âge de 7-8 ans. Déjà à 7-8 ans, je donnais des concerts de violon accompagnés par mon père au piano et je composais certaines musiques, pas définitives, mais qui allaient devenir parfois le Rabbi Jacob ou ouais. Le Grand Blond ou autre chose, puisque j'avais rencontré un professeur quand j'étais petit qui savait que je compose et que je fais des petites choses et il m'avait dit, écoute, fabrique-toi un gros cahier de musique et dès que tu as un thème qui te plaît ou quelques notes qui te disent, marque-les dans ce gros cahier, mais jamais sur des feuilles volantes parce que tu vas les perdre et comme ça sera... Sinon, tu les auras dans ce cahier, tu pourras toujours les travailler et les retrouver là. Ce que j'ai fait, et maintenant je suis au deuxième cahier parce que les cahiers sont gros comme
0: ça. Ah oui, ils doivent être énormes parce que vous avez composé quoi, plus de 1500 bandes originales.
1: Non, pas autant que ça. Ah. 500 bandes originales de films,
0: oui,
1: et en plus, des téléfilms,
0: ouais,
1: etc. Ouais. Mais dans ces cahiers, je ne marque pas tout, je marque selon le début d'un thème ou une idée ou quelque chose pour que je puisse la retravailler.
0: D'accord. Donc depuis vos 7-8 ans, vous êtes à votre deuxième cahier. Et vous les mettez au coffre-fort ? Vous les mettez où ces cahiers ?
1: Je les ai dans ma chambre de torture, qui est en fait ma chambre où il y a mon piano à queue.
0: Ouais.
1: Et où je garde tout ce qui est musicalement dans ouais. l'immédiat. Et donc j'ai eu un premier cahier que j'ai tout le temps, que je garde précieusement, et j'ai été obligé de faire un deuxième cahier qui est aux 3/4 maintenant de plein. Mais j'ai des milliers d'idées musicales.
0: Waouh !
1: Et vous cherchez parfois des thèmes qui sont déjà connus et vous trouvez le début dans le premier cahier à la page 35, le thème d'un éléphant, ça trompe énormément, les premières notes d'idées avec les tierces comme ouais. ça. Eh bien, je l'avais à l'état d'ébauche et quand le film est venu et que j'avais choisi ce thème-là, je l'ai développé, je l'ai complété.

0: Mais c'est génial. Mon invité ce soir, c'est Vladimir Cosma. Et merci d'être venu nous voir, Vladimir. Ça me fait trop plaisir.
1: Écoutez, c'est moi qui vous remercie de penser à moi et m'appeler pour faire de la musique ensemble.
0: Ah ben bah oui. Voilà. Regarde, attendez, j'ai répété. Pa, pa, pa, pa, pa, pa, pa. Je pourrais. Non.
1: Mais c'est juste. J'aurais pu vous mettre dans les cœurs.
0: Dans les cœurs.
1: Est-ce que vous voulez venir participer au concert?
0: Ce serait génial. Ce serait.
1: Mais alors, vous êtes la bienvenue.
0: Oh, c'est trop sympa, Vladimir. Mais le pays est pas prêt. Vous avez été récompensé, Vladimir Cosma, deux fois au César de la meilleure musique originale. Vous l'avez eu pour Diva,

0: de se dire que celles-ci, qui sont a priori les préférées du métier, puisque vous avez été récompensées pour ces bandes originales-là, ce ne sont pas des comédies.
1: Mais vous savez, les comédies ne sont jamais récompensées.
0: C'est fou ça quand même, c'est snob.
1: Oui, c'est snob, c'est ce que vous voulez. Mais Louis de Funès n'a jamais eu de César. Ouais. Woody Allen n'a jamais eu d'Oscar. Les gens du métier aiment bien pleurer, aiment bien les drames, là. Les meurtres, les choses comme ça, mais pas la comédie, pas. Ouais. Donc c'est pas étonnant. J'étais déjà très étonné d'avoir ces deux Césars. J'étais nommé, c'est vrai,
0: oui,
1: pour des comédies, pour La Boum. J'étais nominé, comme on dit, mais j'ai pas eu le
0: prix,
1: le trophée.
0: Ouais. Ouais, ouais, ouais.
1: Ou pour La Gloire de mon père aussi, mais. Voilà, mais ça ne fait rien, ça n'a pas une importance capitale. Quand ce qui est plus important, oui, c'est le goût du public, c'est-à-dire le fait que les disques d'or, ça représente des centaines de milliers de disques vendus dans le monde entier. Le fait d'avoir des disques d'or, et j'en ai beaucoup de disques d'or, montre que la musique a beaucoup plu à, oui, beaucoup de gens dans le monde entier.
0: C'est vrai. Vous évoquiez La Gloire de mon père, forcément. 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

0: merveilles de bande originale des années 90, La gloire de mon père, Les cigales et La valse d'Augustine, la maman de Marcel.
1: Qu'est-ce que vous préférez, vous, entre les deux ?
0: Qu'est-ce que je préfère entre les deux ? Alors, moi j'ai grandi...
1: La gloire de mon père et Château de ma mère.
0: Moi, j'ai grandi en regardant ces deux films et en lisant du Pagnol. Donc vraiment, c'est dans mon ADN. Et vos deux musiques, pour moi maintenant, sont indissociables du bouquin et des films. Mais le moment le plus émouvant, c'est la valse d'Augustine. Parce que c'est avec cette musique que se termine le Château de ma mère.
1: Oui.
0: Quand il raconte que la vie est triste.
1: Mais bien,
0: pas nécessaire de le dire aux enfants, c'est beau ça.
1: Oui. Je vais le choisir pour le concert, pour le jouer, parce que j'hésitais entre les deux. Et maintenant, voilà, vous avez fait pencher la balance du choix.
0: Merci Vladimir. Ouais. Ah, c'est beau. Mais oui, la valse d'Augustine, c'est une merveille. Mmh. C'est vrai qu'elle est merveilleuse.
1: Mais vous laissez tomber les cigales.
0: Promis, c'est pas grave. C'est pas grave. Augustine, elle est au-dessus. Et cette valse, elle est si belle. Elle est tellement émouvante, elle fait pleurer d'ailleurs. C'est pour ça, quand on dit Vladimir Cosma, ah oui, ces films tellement rigolos, vous nous avez fait beaucoup pleurer aussi.
1: Oui, mais les films vous en fait rigoler.
0: Oui, c'est vrai. C'est vrai. Vous avez beaucoup parlé du public. Plusieurs fois, plusieurs questions que je vous ai posées, vous me répondez en parlant du public. Je me souviens qu'il y a quelques années, vous avez sorti vos mémoires, un livre de souvenirs sur votre enfance en Roumanie, vos débuts dans la musique, etc. Comment vous êtes devenu compositeur, plein d'anecdotes de films, etc. Vous avez fait des signatures de ce livre et à chaque fois, le public est venu en masse. Il y avait des centaines de personnes à chaque signature. Est-ce que ça vous a fait plaisir de les rencontrer en vrai, ces gens qui écoutent vos musiques depuis plus de 50 ans?
1: Mais écoutez, ça m'a fait un énorme plaisir, parce que j'ai vu matériellement se concrétiser ce que je vivais en quelque sorte, parce que je regardais sur mes relevés de SACEM, de droit d'auteur, je voyais que... qu'il y avait du monde et qu'il y a quelque chose qui se passe.
0: Ouais.
1: Mais les voir au concert, acheter leur place... Des salles pleines et des gens qui connaissent la musique, ça fait un autre effet, quoi.

0: solo de guitare, le slow qui tue de la boum, composé par mon invité Vladimir Cosma. Vladimir, est-ce que c'est vrai que la maison de disques aimait pas trop cette chanson?
1: C'est pas la maison de disques, mais les producteurs, tout ça, ils trouvaient que l'introduction et le couplet, le début de la, ouais, de la chanson, c'était trop. Il fallait arriver direct au sujet, direct au thème.
0: Au refrain.
1: Au refrain, sans perdre une minute au début pour ces choses-là. Et ils insistaient énormément pour que je coupe ces mesures-là.
0: Est-ce qu'on peut remettre l'intro, les enfants, quand même, pour qu'on se souvienne? C'est ces notes-là qu'ils voulaient couper, alors que ce sont des notes signatures de Reality, là, ces petites notes-là. Ah non, il ne fallait pas enlever ça. Vous n'avez pas cédé alors?
1: Non.
0: Vous n'avez pas cédé, vous avez bien fait. C'est bien. Vous vous êtes souvent battu pour des chansons, pour des morceaux?
1: Oui, je me suis souvent battu.
0: Ouais.
1: Parce que j'ai une façon qui n'est pas tout à fait courante d'aborder les films, la musique. Je trouve qu'il n'y a pas de rapport entre la musique et le film, c'est-à-dire sont deux choses différentes. La musique n'exprime pas une histoire.
0: Oui.
1: Elle vous plonge dans une atmosphère, elle vous fait fond, mais elle ne vous donne pas la clé du sujet. Il faut laisser ça aux scénaristes, aux acteurs qui jouent, mais pas essayer de transposer en musique ça. Donc, c'est une musique qui est parfois décalée par rapport à ce qu'il y a dans le film. Et j'ai toujours insisté pour ce type de traitement musical. Et c'est ça qui troublait un peu les metteurs en scène. Et donc, je me suis battu. Le grand blanc avec une chaussure noire, c'est pareil. La flûte de Pan et le cymbalum, ça n'avait strictement rien à voir avec l'histoire.
0: Oui.
1: Du film, au point que le scénariste du film, quand il a vu en projection au début le film, et il a entendu cette musique, il a dit, mais qu'est-ce qu'elle vient, cette flûte de Pan, là, on dirait un mariage tzigane. Ça n'a strictement rien à voir avec le film. Il aurait voulu une musique style James Bond,
0: bien
1: d'espionnage,
0: sûr,
1: etc. Mais c'était pas du tout ce que je pensais il faut un décalage, il faut surprendre les gens, il faut que les gens, le rire peut venir par la surprise aussi que le spectateur a par rapport à ce qu'ils attendent.
0: Bien sûr.
1: Et voilà, c'est ce que j'ai essayé.
0: La surprise, le décalage, le talent, le génie de mon invité, Vladimir Cosma. Est-ce que vous avez le trac, Vladimir, avant un grand concert comme ça?
1: Ah oui, énormément le trac.
0: Qu'est-ce que vous faites alors pour le combattre?
1: J'y vais, quoi, je me lance.
0: Vous n'avez pas le choix.
1: J'ai pas le choix, voilà. Souvent, jusqu'à la dernière seconde, je me dis, mais je n'irai pas, je ne peux pas y aller, c'est fou, quoi. C'est... Une fois avant le début du concert, la voiture était en bas, on m'attendait pour partir. Moi, je me suis déshabillé, je suis entré dans le lit. Je ne voulais plus partir. Ils sont venus, ils ont insisté, etc. Et finalement, j'ai pris un camarade, chef d'orchestre, et je lui ai dit, écoute, tu viens, tu vas diriger à ma place. Et c'est comme ça que je viendrai dans ces conditions, mais pas autrement. Et bon, on est allé... Quand je suis arrivé là-bas, je me rappelle, c'était Henri Chapier. Je ne sais pas si ce nom vous dit quelque chose.
0: Ah oui, il animait Le Divan, Henri Chapier. En contre, il animait, oui, des émissions de,
1: voilà,
0: de télé.
1: Voilà, il présentait le programme, etc. Et dès qu'il est entré sur la scène et il a annoncé le concert, etc., mon trac avait disparu comme par...
0: Enchantement.
1: Et ouais, voilà, et je suis monté sur scène et... Mon camarade bienveillant qui est venu me remplacer à la dernière seconde, il a assisté au concert comme un simple spectateur, mais il m'a rendu un grand service.
0: Vladimir Cosma, j'en parlais tout à l'heure en écoutant Reality, la chanson de la Boom. Dans vos bandes originales, il y a très très souvent des chansons. Et la bonne nouvelle, c'est que dans vos concerts, vous faites venir des solistes qui chantent les chansons. Florilège, les amis des chansons, signé Vladimir Cosma, que vous connaissez par cœur. Destinée, elle est tellement bien qu'elle est dans deux films, Les Sous-doués en vacances et Le Père Noël est une ordure.
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0: Chanté par Guy Marchand. Nana Mouskouri aussi a chanté sur une musique de Vladimir Cosma, L'amour en héritage.
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0: Et puis si vous êtes né dans les années 80, vous avez grandi en regardant ce dessin animé Les Mondes Engloutis. C'était les mini-stars qui chantaient la chanson composée par Vladimir Cosma. C'est vrai, Vladimir, que vos plus grands tubes, ce sont ces chansons associées à la Boom. On a entendu Reality tout à l'heure. Dans la Boom 2, il y avait Your Eyes.

0: des incontournables dont vous parlez tout à l'heure. Est-ce que quand vous faites un concert, il doit y avoir Richard Sanderson qui chante Reality?
1: Absolument, ah. Absolument. Et la plupart des chansons dont vous avez parlé et que vous avez donné font partie
0: du programme
1: des incontournables.
0: Ouais.
1: Bah, l'étudiante, par exemple, je ne sais pas si j'aurai la place pour la mettre.
0: Ouais.
1: Mais il y a des chances.
0: Est-ce que vous avez, vous, une bande originale préférée dans toutes vos créations? On en a dit, il y en a 500. Est-ce que vous avez une favorite?
1: Écoutez, ça dépend des jours.
0: Ah.
1: Maintenant qu'on parle comme ça, j'avais envie de vous dire La Boum, parce que c'est celle que les jeunes ont adoptée.
0: Oui.
1: Et c'est une musique qui, depuis 50 ans, ne nous quitte pas et ne quitte pas les jeunes. Il n'y a pas une chanson qui a remplacé dans le cœur des jeunes, des filles ou des garçons.
0: La Boum, non.
1: La Boum. Ouais. Elle n'est pas... J'ai jamais fait de la musique à la mode ou moderne. Quand on me dit votre musique est moderne, je ne sais pas ce que ça veut dire, puisque la musique de La Boum, par exemple, elle a 50 ans presque, et elle est au top de l'actualité et de tout ce que vous voulez.
0: Ah oui, il n'y a pas une soirée où on n'a pas un slow qui tue, on met La Boum, évidemment, on met Reality.
1: Voilà, donc je vous répondrai tout de suite.
0: La Boum.
1: La Boum. Mais avec un peu de réflexion, je vous dis non, c'est Le Grand Blanc avec les chaussures noires. Parce que il n'y a pas de parole, c'est une chanson de musique très originale.
0: Ouais.
1: Et qui reste aussi, et qui est la première, qui a premier succès vraiment énorme, populaire.
0: Bah vous savez quoi, je suis d'accord avec vous, et c'est pour ça que j'avais prévu qu'on se dise au revoir en écoutant Sirba, Le Grand Blond avec une chaussure noire, film d'Yves Robert, musique de Vladimir Cosma. On est en 1972 et franchement, c'est ce qui se faisait de mieux déjà à l'époque et encore aujourd'hui. Qui peut tester Vladimir Cosma? Voilà ma question. La réponse étant personne. Merci beaucoup, Vladimir, d'être venu nous voir.
1: Merci, Émilie.
0: À bientôt.
1: Quoi? C'est déjà fini?
0: Oui, c'est l'heure.
1: Oh.
0: Mais c'est l'heure du Grand Blond.
1: Oui,
0: ça
1: c'est formidable.
0: Fait plaisir.
1: Moi aussi.
0: Merci beaucoup.

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1: Écoutez Havre avec Nord.
2: 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C'est bien comme ça.
1: Originaire de Normandie, c'est à Concarneau que Grégoire Théry, alias Havre, a décidé de poser sa guitare. Le chanteur, auteur et compositeur signe son premier 5 titres où se mêlent pop-rock et poésie. Nord en est le premier extrait.
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1: Un coup de cœur, ici Breil Zizel.
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3: Les médias, les réseaux sociaux, les moyens aujourd'hui sont multiples pour connaître une célébrité mondiale, mais fut un temps où l'arc était loin de posséder autant de cordes.
4: En plein dans le milieu.
3: 8 septembre 1886, des cordes, cette fois vocales, retentissent dans la maison de Félix-Philippe Valin, clerc de notaire à Montalieu-Versieux. Cette voix, c'est celle de Joséphine Eugénie, que l'on surnommera plus tard Ninon, et si c'est la première fois qu'on l'entend, ce ne sera certainement pas la dernière. La première fois qu'elle l'emploiera en spectacle, ce sera chez nous. En 1909, après un passage au conservatoire de Lyon, sa première expérience de soliste, c'est à Bourgoin, pas encore jumelée à Jallieu à l'époque.
5: Quelle histoire, ça aussi.
3: Une histoire de maladie, figurez-vous. La première chanteuse de l'Opéra de Lyon tombe malade, et Ninon la remplace pour le premier rôle, et c'est un triomphe. Cette réussite, elle poussera son entourage à l'envoyer à Paris pour tenter sa chance, mais les débuts sont difficiles. Ninon s'aguerrit, fait des rencontres, notamment l'un de ses premiers fans, un certain Claude Debussy. Et puis en 1912, c'est le tournant grâce à un deuxième fan de la voix si particulière de Ninon. Elle auditionne à l'Opéra Comique.
6: T'es un comique, toi, tu regardes les Simpsons le soir.
3: Et Albert Carré, le directeur, est séduit. Il l'engage aussitôt. Mais l'idylle ne durera pas. Pierre-Barthélemy Gueusi succède à Albert Carré à la tête de l'Opéra Comique.
7: Ça va trancher, chérie.
3: Il déteste Ninon et lui fait subir des crasses en tout genre. C'est le cauchemar.
8: Personne ne peut être aussi con que ça.
3: Son salut viendra d'un gala. En 1916, elle chante au profit des blessés de guerre. Le destin aura voulu que dans la salle soit présent le directeur du Colonne de Buenos Aires, une salle aussi prestigieuse que la Scala de Milan ou l'Opéra de Paris.
9: Ça, c'est énorme.
3: Et Ninon, elle lui a tapé dans l'oreille au directeur. La chanteuse n'hésite pas. Elle casse son contrat avec Gueusi et s'embarque dans le plus grand voyage de sa vie.
10: Oh, ça fait du bien, ça.
11: C'est bon, ça.
10: C'est bien.
3: Pour la Montalieu-Lande, c'est le début d'un triomphe de 10 ans en Argentine qui lui assure une célébrité mondiale.
12: C'est Darty mon kiki.
3: Ninon Valin est accueillie comme une star en Grèce, en Turquie. Elle donne un récital privé à la Maison Blanche pour le président Roosevelt. La reine mère d'Angleterre réclame au président Lebrun de l'entendre pour sa venue diplomatique en 1938.
13: Soit on est quelqu'un, soit on est personne.
3: Les tournées s'enchaîneront jusqu'en 1945, date à partir de laquelle Ninon préférera rester dans sa propriété lyonnaise de Millery. Héroïne dans les opéras qu'elle interprète, Ninon Valin le deviendra aussi dans la vraie vie. Pendant l'occupation, elle cachera des juifs et sauvegardera, en la soustrayant aux Allemands, la collection inestimable de François Lang, l'un de ses amis, pianiste et mécène français qui décédera en déportation.
14: C'est des commandos anti-char, des P-51.
15: Ce sont nos anges gardiens.
3: Si sa carrière a fait d'elle une voix incontournable à l'étranger, son héritage dépasse la simple performance. Elle est à l'origine de la création du conservatoire de Montevideo, en Uruguay. Elle a tourné les cinéphonies, les premiers clips de l'histoire. Elle a été l'artiste la plus radiodiffusée dans les années 20 et 30.
16: Enfin, c'est fou! C'est fou!
3: C'est également à Ninon Valin que l'on doit l'éclosion de jeunes talents comme Georges Guettari ou encore un certain Luis Mariano. Mexico. Comme un symbole ou une reconnaissance ultime du destin, Ninon Valin décède le 22 novembre 1961, jour de la Sainte Cécile, patronne des musiciens. La plus grande cantatrice du monde a été pendant longtemps Ninon Valin, une iséroise, illustre iséroise.
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17: La recette des petits bonheurs, elle est on ne peut plus simple. Il faut un micro ici, le plus discret possible, à la main. Et il suffit de faire des rencontres, sans rendez-vous, sans se présenter, et le tout en quête de bonheur. En voici donc un petit bonheur que je vous ai trouvé à Aurel, un petit village de Maurienne. On est donc en Savoie. Et pour ceux qui croyaient que l'Arche de Noé pouvait se trouver au bord de la mer, eh ben non, c'est à Aurel.
18: Et ouais, comme quoi. Et ouais. Vous vous rendez compte? C'est incroyable, hein.
17: Alors c'est quoi cette Arche de Noé?
18: C'est mon écurie avec quelques brebis, quelques chèvres, un poney et voilà.
17: Bon, en même temps, je la croise, elle passe avec son petit déjeuner à la main. Crème de cassis et martini blanc. Ouais. Quelle santé.
18: Ouais. Ça, c'est pour les jours à venir. C'est pas pour tout de suite. C'est quand il y a quelques amis qui passent, je les invite à boire un petit coup quand même.
17: En cette saison, Aurel, ça voit le soleil encore un peu?
18: Ici, au chef-lieu, non, on l'a pas pendant 2 mois.
17: J'ai l'impression que ça dégèle pas souvent, là, oui.
18: Mais les deux hameaux, vous avez Bonvillard et Orlette, oui, ils l'ont toute l'année.
17: Oui, mais pas vous. Donc il faut le bar bien rempli.
18: Il faut boire avec modération.
17: Alors, oui, alors pourquoi l'Arche de Noé?
18: Non, c'est parce que quand il y a un souci, l'animal, il arrive ici, quoi. Les chats, et voilà, donc un peu de tout et
17: Voilà, en même temps, effectivement, là, j'ai un chien sous les yeux, il y a un chat pas loin.
18: Oui, puis j'en ai quelques-uns aussi dans la grange. Donc, ben, je les accueille, puis je leur donne manger, et puis je leur fais pas du mal, quoi.
17: Ouais, ils sentent que c'est un refuge.
18: Oui, puis voilà, quand il y a un souci, les animaux, ils arrivent ici, quoi. Voilà, c'est un fluide. En fait, j'ai pas besoin de flécher. Ils viennent tout seuls.
17: Et là, ce chien qui est là, c'est à vous aussi ?
18: Oui, c'est le mien. Je l'attache à la barrière, comme ça, il me voit. Il est trop gentil, mais il est fugueur. Et...
17: Ah, comment ? J'avais pas vu. Là, il vient de bâiller. Comment ça s'appelle, ces chiens qui ont la langue bleue ?
18: Eurasier. C'est un chien de race, de pure race.
17: Il a l'air impressionnant, quand même.
18: Oui, il impressionne, mais voilà, c'est tout.
17: J'avais vu, en passant, là, avant de vous rencontrer, il y a un biberon, il y a des restes de lait. C'est-à-dire qu'il y en a quelques-uns qui ont besoin d'être maternés.
18: Oui, oui, la maman n'a pas assez de lait, donc je lui redonne le biberon.
17: Des chats ?
18: Non, c'est des agneaux.
17: Oui, parce qu'à l'origine, c'est vraiment une bergerie.
18: Oui, oui, bah, attendez, je vais vous la faire voir. C'est...
17: Oh, bah, ils sont bien, là.
18: Là, c'est lui. C'est deux petites dernières que je donne le biberon là-bas. Puis celle-là, elle est déjà un peu grande.
17: Il y a plein de races différentes, là, j'ai l'impression, non ?
18: Oui, il y a plein de races différentes, ouais.
17: Je peux vous demander votre prénom ?
18: Je m'appelle Noël.
17: J'ai croisé donc la mère Noël à côté de l'arche de Noé, c'est pas mal. C'est quoi le dernier petit bonheur de Noël ?
18: Chut. Oh, je sais pas. Bah, c'est d'avoir une vie simple et voilà, de soigner mes animaux et une vie toute simple.
17: Et d'être aimé des animaux, si ça se trouve.
18: Oui, aussi. Ils vous les rendent, de toute façon, si vous êtes gentil avec eux. Ils sont gentils avec vous et ils vous aiment bien. Ils sont très reconnaissants, les animaux.
17: Plus que les hommes.
18: Oui.
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0: Elle est complètement dingue, cette histoire, Hugo, et pourtant son nom ne vous dit rien. Je pense presque à personne. Marcel Chaumien, un homme discret, devenu vauclusien d'adoption, maire d'un petit village quand même du Luberon, et en même temps, l'un des personnages clés des services secrets français de l'après-guerre.
5: On peut dire un maire espion.
0: Exactement. En fait, maire, c'était sa couverture. C'est quand même assez dingue, cette histoire. Marcel Chaumien n'est pas né en Provence, il voit le jour à Reims, dans la Marne, mais tout change en 1944, lorsqu'il est envoyé en mission dans le Vaucluse, en pleine Seconde Guerre. C'est là, en fait, qu'il découvre le territoire et qu'il va s'engager autour de la résistance locale, aux côtés de la résistance surtout vauclusienne, et qui ensuite s'installera après la guerre chez nous. Alors avant ça, Chaumien était un militaire d'élite, un parachutiste d'essai. Ah, c'était ouais. Un métier assez risqué, hein, puisqu'il consiste en fait à mettre au point des parachutes, les équipements, mais aussi les techniques de saut.
5: Et sûr déjà que ça s'ouvre ou pas, en fait, c'est
0: ouais,
5: ça.
0: Oui, puis surtout les risqué, aussi. Ouais. Il pouvait sauter de nuit, dans les forêts, voilà, donc c'est assez dur, et cette expertise va faire de lui en fait un homme clé des opérations clandestines.
5: Et c'est là qu'il bascule dans le renseignement.
0: Bah oui, parce que son CV est super beau, ancien résistant, parachutiste, membre du service Action. Marcel Chaumien va travailler d'abord pour le SDECE, c'est l'ancêtre de la DGSE en fait. On le retrouve dans les années 40-50 sur des missions ultra sensibles, et en fait il va entraîner nos agents secrets dans le parachutage notamment. Il va participer aux opérations du rideau de fer en Afrique, en Europe de l'Est, et dans les archives, son nom apparaît, alors son nom d'emprunt, hein, puisqu'il avait un pseudo, vous imaginez bien, aux côtés de figures centrales. Tiens, par exemple, Jacques Faucard, c'est le conseiller très secret du général de Gaulle, s'il vous plaît. Donc c'est quand même du très haut niveau. Chaumien qui circule entre ambassades, pistes africaines, aéroports parisiens et réseaux clandestins. Et pendant ce temps-là, notre Marcel, donc, il est élu dans le Vaucluse.
5: Et oui, incroyable ce parcours.
0: Exactement. C'est là que l'histoire devient fascinante. Marcel Chaumien devient maire de Viens en 1959. Il va le rester jusqu'en 1977. Trois mandats, 18 ans donc au service du village. Il faut s'imaginer, la journée, il va s'occuper d'assainissement, d'école, de voirie. Et régulièrement, il reprend l'avion pour Paris-Orly, Roissy, ouais, pour retrouver les services secrets où il va mener cette double vie pendant des années.
5: Et on comprend mieux pourquoi on ne connaît pas son nom. Hein.
0: Oui, je vous ai parlé de Jacques Faucard, le conseiller très spécial de Gaulle. Il dira que c'est un homme très bien, courageux, un agent secret qui ne cherchait aucune reconnaissance. Marcel Chaumien meurt en 1979, décoré, respecté dans les cercles du pouvoir, mais finalement presque inconnu du grand public. Ce destin, c'est comme un roman d'espionnage, il faut le dire quand même. Et aujourd'hui, eh bien, c'est Catherine Chaumien, sa fille, qui le raconte dans des conférences en Vaucluse. On a pas mal d'archives aussi qui existent, notamment au service historique de la Défense. On a des ouvrages sur l'histoire du service secret français où il est nommé souvent.
5: Ouais.
0: Et aujourd'hui, bah, je vous mets tous les documents et les photos grâce à sa fille Catherine, que je salue, sur notre appli. Ici, vous le voyez au bras de Gaulle et aussi pendant ses missions. Enfin, c'est juste exceptionnel ce discours et surtout ce destin de Marcel Chaumien.
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1: En 2012, cela fait 2 ans que Georges, on va l'appeler Georges aujourd'hui, a ouvert un gîte à Néfiès, à côté de Pézenas. Il est anglais et ce jour-là, il attend qu'un de ses hôtes revienne quoi au gîte. C'est un concitoyen, un anglais aussi, comme lui. Il s'appelle Marc-Anthony McGovern, il a la cinquantaine sympathiquement rougeaude et il a payé son séjour en cash quelques semaines avant, à la fin du mois de février. Sauf que Marc ne revient pas. C'est les gendarmes qui arrivent. Marc-Anthony McGovern a été arrêté juste avant avenue de la gare. C'est un fugitif et ça fait 6 ans que Interpol le cherche. Avant d'atterrir dans le gîte de Néfiès, il a vécu en Espagne, il a séjourné à Marseillan. Il a été condamné en 2008 par un juge de Canterbury pour avoir mené une escroquerie à la TVA pour un montant total de 7 millions de livres, c'est-à-dire à l'époque 8,5 millions d'euros. Marc-Anthony McGovern a alors envoyé une lettre au juge en lui disant que la perspective de la prison était bouleversante et le terrifiait, et il s'est tiré. D'autant plus qu'il savait de quoi il parlait, puisqu'en fait, une dizaine d'années auparavant, il avait déjà mené une affaire de fraude, il avait déjà été découvert, et il avait déjà pris la tangente, en Belgique cette fois-là. Il avait été arrêté en 2001, extradé en Angleterre et condamné en 2002. En 2012, donc, Marc-Anthony McGovern est arrêté le 28 mars à Néfiès, écroué à Villeneuve-les-Maglones, et le 16 avril, la police britannique vient le chercher à l'aéroport de Toulouse. Il est incarcéré ensuite à Gatwick. Et puis bon, plus de nouvelles pendant quelques années. Tout est tranquille, voilà, on n'a plus de nouvelles de Marc-Anthony McGovern. Jusqu'en 2020. Une entreprise, la Westway Holdings Limited, domiciliée en Estonie, a reçu 26 millions de livres de la part d'investisseurs pour les placer dans l'immobilier. Cette entreprise est placée en liquidation en 2021. Et le propriétaire de ce fonds d'investissement, c'est un dénommé Anthony Marx. Hein, vous noterez que c'est quand même assez proche de Marc-Anthony. Anthony Marx donc a caché le fait qu'il avait déjà été condamné pour escroquerie, ce qui est un problème bien sûr pour gérer un fonds d'investissement. Au-delà du fait qu'il ait menti sur son pédigré, il a aussi tapé dans la caisse allègrement. On estime qu'il a dépensé au moins 1,2 million de livres pour des dépenses personnelles. Alors florilège, je vous fais la petite liste. Il a bien sûr acheté et loué des biens immobiliers au Royaume-Uni et en Espagne. Il a aussi dépensé 53 000 livres pour des Rolex. Il a utilisé 121 000 livres pour aller à Dubaï et en Estonie en jet privé. Il a acheté des parts dans l'entreprise d'un de ses proches pour la modique somme de 30 000 livres. 22 000 livres pour faire installer une salle de cinéma dans un logement privé. 215 000 livres pour acheter des places de foot. On est sur un gros fan de foot, 20 000 livres de shopping dans des boutiques de luxe et puis 450 000 livres pour spéculer à la bourse. Je ne sais pas si notre ami Georges, qui a un gîte à Néfiès, écoute ici Hérault, mais si par hasard il n'avait pas eu de nouvelles de son hôte sympa mais recherché par Interpol, c'est maintenant chose faite.
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2: Sur 25 hectares dans une nature préservée, Jérôme, le propriétaire du parc de Castel dans les Pyrénées-Orientales, nous invite à découvrir des animaux du monde entier.
3: Ça y est, vous avez démarré la voiturette, Jérôme.
4: C'est ça, on est parti pour la visite du parc.
3: Le parc de Castel.
4: Qui s'étend sur plus de 25 hectares et avec un parcours de presque 4 km à pied. Ah ben là, on part sur le départ, on a la mini-ferme, on a les ours, dont Willy, qui avait tourné pour des films et des publicités à la télévision, qui a été recueilli par le parc. La mini-ferme aussi, c'est que des animaux qu'on récupère de gens qui abandonnent. Et après, l'essentiel de nos animaux, c'est des animaux qu'on récupère soit saisis par la justice, soit dans des cirques aussi, ou des échanges entre parcs zoologiques.
3: Et les voiturettes, elles sont pour qui ?
4: Ben, les voiturettes en priorité pour les gens qui ont des difficultés à marcher, mais aussi on a des familles avec des gens plus jeunes, et au lieu de porter les porte-bébés, c'est vrai que monter en voiturette, c'est plus sympathique.
3: J'ai l'impression qu'on a des animaux à regarder les pancartes qui arrivent vraiment des 5 continents.
4: On a de tout, oui. On a vraiment des animaux de partout. On a des lions blancs aussi. Les lions blancs, il y en a un peu moins de 100 dans le monde. Et du coup, il y en a 2 à Castel.
3: Et comment vous avez réussi à avoir des lions blancs ?
4: Justement, c'est pareil. C'est des lions qui avaient été récupérés dans un parc qui ne pouvaient plus s'en occuper.
3: Là, on est à combien d'altitude ?
4: Ben là, à Castel, vous partez à peu près 900 mètres et on dépasse 1200 mètres d'altitude en haut du parc.
3: Et ça va, les lions, ils arrivent à s'acclimater à cette altitude ?
4: Oui, parce que, bon, déjà... On a la mauvaise idée chaque fois de dire que c'est des lions d'Afrique, mais en fait, ils sont nés souvent en Europe et et dans, vers chez nous, donc ils connaissent les climats. Et nous, ils ont des tanières chauffées par le sol, donc ils peuvent rentrer et sortir en permanence comme ils veulent. Et donc là, on va s'approcher bientôt de l'enclos des loups, par exemple, et on arrive aussi à l'enclos des lynx.
3: Alors ça, ce sont des loups de l'Arctique?
4: C'est ça, c'est des loups blancs, des loups arctiques. Donc on avait récupéré un couple qui était assez âgé, mais on nous avait dit reproduirons pas. Et il y a 2 ans, ils ont fait 6 petits.
3: Ah, ils sont magnifiques.
4: Et maintenant, on utilise un moyen de contraception pour éviter justement la surpopulation.
3: Et là, vous m'emmenez où?
4: Ben là, on va changer un peu de continent. On va partir voir les lions.
3: Oh, mais que c'est mignon, là. C'est des petits kangourous.
4: Voilà, c'est la même famille que le kangourou. C'est le wallaby. Donc, ça reste un petit kangourou, très, très docile, très gentil, avec un albinos qui est né il y a 2-3 ans sur le parc. Là, juste en face de nous, il y a Elsa qui vient de nous voir et qui s'approche. C'est une lionne d'Afrique. Vous savez, le poil bien, bien jaune. Contrairement au lion blanc qu'on va voir juste un peu plus loin.
3: Elle est décidée à venir nous voir, hein.
4: C'est ça. Là, elle est très curieuse. Elle voit que je suis là. Elle doit se dire qu'est-ce qu'il fait là, ce qui m'amène encore à manger. Et donc, elle s'approche très près. Et donc, il y a le mâle qui va pas tarder à arriver, je pense. Donc là, c'est Maui, le mâle lion blanc aux yeux bleus, qui est sorti parce que comme sa femelle Elsa vient de s'approcher de nous, et il est un peu inquiet, se demande qu'est-ce qui se passe, qui sont ces gens.
3: On les voit vraiment. Ils sont à quelques centimètres de nous, hein.
4: Ah ben là, vous êtes là, elle est collée quasiment contre la vitre, donc effectivement, elle est très proche.
3: Quel âge il a?
4: Lui, il a plus de 12 ans déjà. Donc ça vit à peu près une 15aine d'années. Nous, ce qui nous importe, c'est le bien-être des animaux et récupérer les animaux où ils peuvent et pas forcément choisir un animal pour une espèce ou pas. On essaie de s'adapter au maximum.
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5: Mon père, il m'apprend à cuisiner, du coup, moi j'adore cuisiner avec lui. Et une fois, moi, j'ai fait des haricots verts et, avec de la viande rouge. Et en fait, maintenant, je veux faire des repas que toute seule.
6: Moi, je cuisine des tagines, des couscous. Des fois, je cuisine avec ma mère des gâteaux, des pancakes.
7: Moi, je cuisine un bon coq et un poulet. Je suis le poulet qui danse, je suis le poulet qui danse, je suis le poulet qui danse.
8: Je sais faire des salades, j'aime bien. Ma maman, elle a cuisiné un repas, mais j'arrive pas à dire parce que c'est dans mon pays. Après, quand j'ai goûté, c'est très bon parce que j'aime bien.
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9: Laissez passer. Laissez passer les rêves.
10: Anne Sebel vit dans le Vézélien quand elle n'est pas aux quatre coins du monde pour inventer des univers au cinéma ou à la télévision.
11: Montez, la tour.
10: Celles qui connaissent d'adoption est chef décoratrice et elle est devenue la référence quand Hollywood veut filmer Paris. Un Paris plus vrai que nature, un Paris recréé, un Paris d'atmosphère.
12: Atmosphère, est-ce que j'ai une gueule d'atmosphère?
10: Anne Sebel a travaillé avec les plus grands, Spielberg, Clint Eastwood, Sofia Coppola ou encore Damien Chazelle. Et depuis 5 saisons, elle est aussi la directrice artistique de la série Emily in Paris, dont elle façonne l'univers visuel. Elle a inventé pour la série un Paris fantasmé, celui que les Américains adorent, les immeubles haussmanniens, les chambres de bonne, les placettes charmantes, les bistrots typiques. Une création qui part du scénario, puis elle imagine les lieux, les volumes, les couleurs, la lumière. Derrière chaque décor, il y a des croquis, des maquettes et des artisans qui reproduisent en 3D cet univers.
13: C'est du travail bien fait.
10: Pour une saison d'Emily in Paris, ce sont près de 180 décors créés, démontés, remontés. Un travail colossal qui a aussi un impact très concret. Certains lieux de tournage sont devenus de véritables attractions touristiques. Anne Sebel revendique un cinéma fait à la main, loin du tout numérique. Elle transmet d'ailleurs son savoir-faire à la Fémis, où elle forme la nouvelle génération qui, à son tour, saisira le réel pour bâtir image après image d'autres rêves de cinéma.
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14: Attention, je vous emmène dans vos souvenirs. Des souvenirs avec vos enfants.
15: Oh,

0: Elle n'avait que 3 petits jouets.
1: Aujourd'hui, on a plus de 300 points de vente en France. Et l'année dernière, on aura vendu donc un peu plus de 60 000 jouets.
2: T'en as beaucoup des jouets.
0: Ça, c'est vrai. Et Le Jouet Simple est la seule entreprise à fabriquer ce style de jouets.
1: Entièrement fabriqué en France, en matière recyclée et à partir d'un seul matériau. Pas de colle, pas de vis, pas d'autocollant. Pour que nos jouets soient entièrement recyclables, lavables et démontables.
0: Et le concept est hyper poussé parce que les jouets sont même consignés.
1: On leur propose de nous renvoyer les jouets quand l'enfant ne jouera plus avec. Et ce qui va nous permettre, nous, de les reprendre et soit de les revendre en seconde main s'ils sont en bon état, soit de les recycler en nouveaux jouets s'ils sont en trop mauvais état. On va réutiliser la matière première.
0: C'est pas bête quand on sait qu'un enfant utilise un jouet que 6 à 8 mois.
3: Pauvre petit lion abandonné au milieu des trucs cassés. Il doit être triste tout seul.
0: Mais heureusement, petit ours brun est là pour prendre soin de lui. Alors, je sais que l'entreprise a un point de chute en région Auvergne-Rhône-Alpes, mais la Mayenne a une place efficace et sentimentale.
1: On a aussi notre propre atelier d'assemblage qui est basé à Entrammes, et notamment ma maman d'ailleurs qui gère tout cet atelier d'assemblage.
2: Oh, tiens, voilà quelqu'un.
0: Eh bien, c'est Mireille.
1: Mireille, voilà, qui est sûrement en train d'assembler des jouets aujourd'hui.
0: Ah, mais c'est tout ce qu'on aime, les histoires familiales. Et de la Mayenne à la France, en passant par l'Europe, l'entreprise continue d'évoluer.
1: Parce qu'en fait, il s'avère qu'on a eu pas mal de commandes venant pour l'export, donc notamment des pays européens. On a fait évoluer le nom de la marque en passant donc de Le Jouet Simple à Simple.
0: C'est simple, on n'a pas fini d'entendre parler d'eux. Pierre Véron continue les partenariats avec d'autres personnages. Mais en attendant, je crois que Petit Ours Brun a aussi envie de participer à l'économie circulaire.
2: Tu sais quoi ? Ce soir, en rentrant de l'école, on va voir si on trouve d'autres pluches à soigner.
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5: Monsieur le jardinier, ce nom vous dit peut-être quelque chose. Il donne de nombreux conseils sur les réseaux sociaux pour tenter de garder nos plantes en bonne santé et surtout en vie. Elle vient de publier un livre qui va vous intéresser si vous aimez le jardinage. Tout le monde peut jardiner. Bonjour monsieur le jardinier.
6: Et bonjour.
5: À quel moment vous avez compris que le jardinage allait devenir un petit peu plus qu'un loisir ?
6: Dès que j'ai goûté mes premières récoltes, la qualité qui était incomparable et c'était vraiment des produits d'exception, j'ai été piqué.
5: Vous expliquez avoir commencé avec des échec comme tout bon jardinier qui se respecte. Qu'est-ce qui a changé dans votre approche entre vos premières frustrations et la méthode actuelle que vous avez pour jardiner ?
6: Alors, je n'ai pas une méthode en particulier pour jardiner et c'est pour ça que ce livre il est intéressant parce qu'il y a plusieurs méthodes et chacun va pouvoir utiliser les méthodes qui sont adaptées à sa situation. Que ce soit un climat qui est différent, un sol qui est capricieux, peu importe, une exposition particulière. En fait, il n'y a pas une vérité, il y a des vérités. Donc, il n'y a pas une méthode mais des méthodes à mettre en pratique en fonction de sa situation.
5: Vous parlez du jardinage comme d'un art de vivre. Ça veut dire quoi concrètement dans le quotidien ?
6: Le jardinage, c'est vraiment un art de vivre. Pourquoi ? Parce qu'on va récolter nos propres produits, on va consommer de saison, on va vivre en harmonie avec la nature. C'est pas juste cultiver des plantes, c'est un véritable art de vivre. Après, tout le monde peut jardiner, mais c'est vrai que tout le monde n'y parvient pas.
5: Vous avez grandi en Moselle, dans les jardins ouvriers. Ça vous a donné des sources d'inspiration ?
6: Oui, on a tous en Lorraine une grand-mère ou une arrière-grand-mère qui cultivait son jardin et qui nous a nourris quand on était petits avec des bons petits plats faits maison.
5: Dans ce livre, vous affirmez que la main verte, justement, elle n'existe pas. C'est un mythe un peu qu'on essaye d'entretenir ?
6: Oui, parce qu'en réalité, tout le monde peut jardiner. Du moment où on a les bonnes compétences. C'est pour ça que ce livre a été créé. Je l'ai découpé en deux parties. La première partie, c'est 7 règles qu'on doit respecter pour pouvoir jardiner en harmonie avec la nature. Et la deuxième partie, c'est un calendrier mois par mois pour pouvoir suivre et savoir quoi faire.
5: Est-ce qu'on peut vraiment nourrir une famille toute l'année avec un potager, même ici en Moselle ?
6: Si on prend par exemple mon arrière-grand-mère, elle nourrissait 9 enfants avec son potager. Donc nous, justement, on a une histoire culturelle où vraiment, je pense qu'on est les meilleurs jardiniers en France parce que le climat, il est vraiment pas facile. Plus être sur les légumes du soleil, donc tout ce qui va être tomates, aubergines, melons, ça, on va avoir des difficultés. Mais pour le reste, au contraire, vu qu'on a quand même pas mal d'eau, on va pouvoir se nourrir plus facilement qu'à Marseille, par exemple.
5: Vous fédérez plus d'un million de personnes sur Instagram, c'est assez énorme. Qu'est-ce que ça change dans votre manière de transmettre ?
6: Je me rends compte surtout qu'il y a de plus en plus de gens qui veulent se mettre au jardinage, qui veulent retrouver une nourriture qui a vraiment du goût Et en fait, justement, c'est ce milieu.

0: d'abonnés, il m'a permis de savoir un peu les questions que les débutants se posent. Je suis passé par là aussi. Mais toutes les questions, toutes les semaines, j'ai des questions, et j'y ai répondu dans le livre.
1: Tout le monde peut jardiner, c'est le livre que vient de sortir Monsieur le Jardinier, notre star du potager ici en Moselle. Je vous conseille de vous le procurer, de l'offrir même à ceux qui n'ont pas la main verte. Ça pourra peut-être fonctionner. Merci à vous.
0: Merci, à vous aussi.
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1: On le sait, les histoires de famille sont parfois un peu compliquées. Mais voici quelqu'un qui répare les arbres généalogiques qui ont pris la foudre. Pour une succession, elle peut vous appeler à 14h un mardi pour vous annoncer que vous avez un frère caché qui élève des chèvres dans le Larzac.
2: Alors, je m'appelle Virginie Nguyen Brion. Je suis généalogiste successorale.
1: Virginie, voilà un métier bien savant. Ça consiste en quoi exactement?
2: Alors, ce métier consiste à retrouver donc les héritiers dans le cadre de succession. L'objectif, c'est justement la transmission d'un patrimoine. Mais ce qui rend ce métier passionnant, c'est que ça va au-delà, en fait, de la transmission du patrimoine. On vient rouvrir une histoire familiale. Ça peut, il peut arriver que ça amène à de véritables retrouvailles.
1: Alors, c'est pas commun comme métier. On y arrive comment?
2: On arrive à ce métier un peu par hasard. Pour ma part, c'était un peu un coup du destin. À la fin de mes études de droit, je me dirigeais plutôt vers le notariat. Et j'ai découvert ce métier et j'ai eu la possibilité de rentrer dans un cabinet historique local. Et j'y ai travaillé pendant 16 ans.
1: Et ces gens que vous retrouvez, ils espèrent quoi et ils demandent quoi?
2: Retrouver ces photos, c'est ça qu'on nous demande. Donc c'est pour ça qu'il y a quand même vraiment une vraie partie généalogie. S'intéresser aux défunts et voir s'il n'y a pas des photos de famille.
1: Vous devez en avoir des histoires à raconter. Une en particulier?
2: Pour moi, le cas le plus exceptionnel, c'est toujours ce côté humain. C'est-à-dire quand on vient annoncer à un frère qu'il a une sœur et donc à la sœur qu'elle a un frère. Que le papa, désolé mais c'est souvent le père, n'avait rien dit. C'est-à-dire qu'il avait eu un fils d'une deuxième union. Et il n'avait pas du tout parlé de sa fille d'une première union. Parfois les frères et sœurs ont des destins complètement différents et ça va être compliqué pour eux de bien s'entendre. Mais là, en l'occurrence, ils étaient tellement heureux de se retrouver. Et je pense qu'ils se voient toujours aujourd'hui. Et ça a changé leur vie, ça a bouleversé leur vie.
1: Comment fait-on dans des histoires aussi personnelles pour que ça se passe bien?
2: Il faut à la fois être méthodique, parce qu'il faut respecter une certaine méthodologie au départ. Ensuite, je pense qu'il faut être empathique, parce que l'empathie, c'est ça qui va faire l'empathie dans les recherches. Parce qu'on va se mettre un peu à chaque fois à la place du défunt, mais pourquoi il serait parti par là, connaître les comportements sociaux de l'époque, etc. Et puis l'empathie, parce que quand on va retrouver les héritiers, en fait, certains ont besoin d'être écoutés, puis il y a certains qui bloquent, mais parce qu'ils ont juste besoin d'être entendus. Alors moi, c'est ici, à Lille, que j'exerce mon métier avec passion de généalogie successorale et que j'ai la chance de pouvoir exercer cette profession qui est toujours pleine de surprises.
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4: Un enfant a-t-il le droit de ne pas être d'accord avec ses parents?
5: Oui, et d'ailleurs, ils n'acceptent pas ça. On fait des choses qu'on n'a pas le droit et eux, ils le font devant nous. Nous, on doit se coucher tôt et eux, ils doivent se coucher tard.
6: Moi,
5: je dis, oui, on a le droit de ne pas être d'accord parce que c'est pas tout le temps eux qui décident, parce qu'on a le droit de prendre un petit peu l'avis. Par exemple, si nous, on mange un truc qu'on n'aime pas et eux, ils mangent un truc qu'on aime bien, ouais.
7: C'est un peu injuste. Hein.
8: En fait, quand, par exemple, nos parents, ils ne sont pas d'accord avec quelque chose, et que, en fait, nous, on a raison. Ils acceptent pas qu'on a raison. C'est les plus grands et ils veulent toujours avoir raison.
9: Et surtout, parlons de trucs familiales, le plus embêtant avec les parents, c'est que quand t'es l'aîné et que t'as toujours une petite dispute avec ta sœur, ils vont croire au plus petit. Pourquoi? Je ne sais pas. Mais alors ça, c'est un truc qui me saoule vachement, en vrai.
10: C'est totalement vrai. Alors, la dernière fois, mon petit frère, il a mis ma chambre en bazar, alors j'avais tout rangé, mais j'ai pris.
4: C'est toi qui as été disputée?
10: Oui.
4: Et tu as réussi à expliquer à tes parents ou pas?
10: Oui, au bout d'un moment, ils ont réussi à me croire. Donc ça va, c'est mon petit frère qui a été puni, pas moi, heureusement, mais c'est de l'injustice.
11: Pour moi, on obéit tout le temps à ses parents, même si c'est un truc grave et tout, j'obéis.
4: Mais quand vous n'êtes pas d'accord avec vos parents, est-ce que vous échangez, est-ce que vous arrivez à discuter?
10: Oui, mais en fait, ils font ça pour notre bien, c'est pas parce qu'ils veulent pas.
4: C'est toujours pour votre bien?
10: Non, c'est pas vrai.
8: Quand, par exemple, je suis pas d'accord avec ma mère, et elle me laisse m'expliquer, mais à la fin, elle dit toujours son dernier mot, du coup, c'est moi qui ai tort et c'est elle qui a raison, alors que c'est moi qui ai raison.
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6: Philippe et Jean-Noël de Paris, ce sont les frangins les plus connus de Savoie et de Haute-Savoie. Ils parcourent la région avec leurs caméras, nous racontent chaque jour leurs rencontres les plus marquantes dans la place du village. Aujourd'hui, Philippe, rencontre et dégustation au programme en Haute-Savoie à Balaison.
7: Balaison, dans le Bas-Chablais, on domine le lac Léman. Et là, nous rencontrons Henri Détourche. Il est viticulteur, producteur d'un vin tout à fait exceptionnel. Un vin qui est déjà appellation depuis 1948. C'est le fameux Crépy, ah, évidemment. Oui. Aujourd'hui, on le connaît sous le nom de l'AOP, appellation d'origine protégée. Vin de Savoie Crépy aujourd'hui. Et Henri nous rappelle que le Crépy a été un temps la seule appellation d'origine contrôlée en Pays de Savoie avec un autre vignoble très connu, Laurent.
6: La Roussette.
7: La Roussette de Frangy, bravo.
6: Eh oui. Alors, c'est quoi le Crépy?
7: Alors, le Crépy, c'est d'abord un cépage Chasselas. On l'a déjà dit, mais un cépage qui se plaît énormément sur les bords du Léman, vu les conditions climatiques. Et Henri nous explique qu'il s'agit d'un cépage de première époque, qui a un cycle de végétation très court. Et comme on est à 500 mètres d'altitude, il lui faut beaucoup de soleil, qu'il soit bien exposé, contrairement au cépage Chardonnay, Laurent, que vous connaissez aussi. Et là, on trouve le Crépy uniquement sur trois communes, Douvaines, Balaison et commune d'à côté, Laurent, peut-être.
6: Ça doit être Loisin.
7: C'est bravo. C'est Loisin à côté, trois communes. Et en tout, il y a 85 hectares de production de ce bon Crépy. Henri nous explique qu'il y a aussi des contraintes de production. Ils doivent produire pas plus de 72 hectolitres à l'hectare. En gros, 85 hectares, 72 hectolitres, faites le calcul, c'est 4000 à 4500 hectolitres Crépy par année, c'est le calcul.
6: J'ai jamais été bon dans ce genre de calcul. Hein. Quelles sont les qualités du Crépy?
7: Je vous vois dire, Laurent, c'est un vin tranquille. C'est un vin blanc qui comme n'est moi. Pas pétillant, comme vous. C'est un vin à boire rapidement. Attention, un vin frais, comme on dit. Il faut le boire dans les 2 ans qui suivent la mise en bouteille. Ah. Parfois, il se boit encore un peu plus vite.
6: C'est pas un vin de garde, alors.
7: C'est pas un vin de garde, pas du tout. Il ne faut pas attendre pour le boire, nous dit-il. C'est un vin léger, qui a un goût, tenez-vous bien, de pierre à fusil. On aime ces expressions-là. Ou de violette, selon les années. Et parfois même, Laurent, il sent l'aubépine, l'abricot, ou même la brioche. Imaginez.
6: Donc on peut le prendre au petit déjeuner, c'est ça?
7: Au petit déjeuner ce matin, pour votre matinale. Ouais. C'est un vin extrêmement agréable, qui se boit facilement. Et c'est surtout pas un vin gras, nous dit-il. Un vin gras, ça nous fatigue, nous dit Henri. Et il s'accompagne merveilleusement bien des poissons du lac, des filets de perche, des fondus, des raclettes. Et aujourd'hui, ce domaine continue, domaine de Sénoche, famille Détourche. Ils sont en agriculture bio. Voilà, tout sur le vin. Crépy, le bon vin à consommer avec
6: modération.
7: Évidemment.
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1: Nous sommes à Brun, près de Nantes. Voici Johan, c'est un passionné qui a beaucoup donné, jusqu'à en être limite dégoûté. Il a su se recentrer sans jamais perdre l'essentiel, l'envie de transmettre. Parce que s'engager pour les autres, c'est dans son ADN.
2: Pas un déclic, mais plutôt un sens de la responsabilité. Dans le sens où, pour moi, si on veut qu'on continue à vivre le sport, il faut que des gens expérimentés, des gens qui ont vu des choses, prennent le relais de gens qui l'ont déjà fait et puis qui veulent le faire après à suivre.
1: Comment votre engagement a évolué au fil des années, Johan ?
2: Au début, beaucoup d'idées, beaucoup d'énergie, forcément. Après, j'ai aussi mon métier qui m'a pris de plus en plus d'énergie. Donc du coup, je pense que c'est l'attitude des gens qui, tout doucement, alors surtout avec le Covid, où là, il y a vraiment eu un fossé qui s'est creusé, ou en termes de comportement, où les gens, c'est ce que je disais à la fin, c'est que j'avais plus de négatifs que de positifs, même si le positif était très beau. Était très bien et j'arrivais pas à passer le truc quoi.
1: Ça fait une sorte de burn-out associatif. Qu'est-ce qui s'est passé dans votre tête à ce moment-là ?
2: Les demandes des gens qui comprennent pas que c'est pas notre travail déjà. C'est quelque chose qu'on fait en plus de notre travail, qu'il y a des choses qui nous demandent qui prennent beaucoup de temps. Qu'il n'y a pas d'effort de leur part parce que nous on a donné l'information par mail, par SMS, sur notre site internet, mais les gens n'ont pas envie de chercher, ils se laissent porter. Alors même si on est plusieurs dans le bureau et c'est vrai que bon, on n'a pas tous le même rôle, mais on a quand même essayé de répondre à beaucoup de demandes. Il y a un moment où une boîte à mail, c'est pas une personne. Et ça fait trop. Je pense que les gens se laissent trop porter, ne s'engagent pas assez. On va dire au moins une journée à deux journées dans l'année, bénévolement, auprès de l'association, pour les aider, peu importe la mission. Tenir un bar, ça peut être, aider les gens, tout simplement.
1: Qu'est-ce que vous avez envie de peut-être faire passer comme message pour encourager les gens à s'engager, à donner un coup de main, même quelques minutes de leur temps chaque semaine?
2: Je vais être un peu dur. Je vais dire, lâchez vos smartphones et puis vos écrans et puis allez plutôt passer 2-3 heures avec une association.
1: Qu'est-ce que vous gardez de positif de cette expérience?
2: J'ai énormément de positif. J'ai quand même, on a renoué avec le niveau national. Donc ça, moi j'en suis très content. On a des jeunes qui ont été en championnat de France. Donc ça faisait des années qu'on n'avait pas réussi à ça. Il y en a même certains qui ont fait des podiums. Mais voilà. Après, le positif, c'est vraiment la réussite, moi, de mes adhérents. C'est ça qui me plaît. J'ai vu les enfants tout petits, à 5 ans, 4 ans. Et aujourd'hui, je les vois à 16, 18 ans, passer leur ceinture noire avec moi. Je serai prêt à continuer à former les gens parce que avec 44 ans de judo dans les pattes, forcément, on a des choses à dire. On a encore des choses à apprendre aussi, hein.
1: Qu'est-ce qui vous rend fier, Johan, aujourd'hui?
2: Pour moi, c'est tous ces jeunes. C'est tous ces jeunes qui ont compris ce qu'était le judo et qui ont été au bout de la démarche. Et je pense qu'ils vont continuer à aller au bout de la démarche.
1: Johan, un parcours sincère et une passion intacte pour accompagner les jeunes à grandir sur le tatami comme dans la vie.
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3: Juan Manuel Fangio a débuté et terminé sa carrière de pilote de F1 sur le circuit de Gueux. Et en 1958, c'est le Grand Prix de Cuba, un pays secoué par l'insurrection menée par Fidel Castro contre le dictateur en place. La veille de la course, le 23 février, Fangio fait les derniers essais sur le circuit. Il a 47 ans, la retraite sportive est proche, mais il est très attendu. C'est la star. Le soir, il est à son hôtel quand il est enlevé par des membres du mouvement révolutionnaire cubain. Une manière d'embarrasser le régime et d'attirer l'attention sur la misère du peuple. La course est finalement lancée dans un climat tendu. Fangio, lui, qui sera retenu 26 heures, sera bien traité. Il sera libéré sain et sauf. L'enlèvement fait la une des journaux du monde et sert la cause révolutionnaire. Après la révolution de 1959, la F1 disparaît de Cuba, jugée incompatible avec le nouveau régime communiste. Fangio est né au début du XXe siècle en Argentine. Il arrive tard en Europe. Il approche des 40 ans quand il se lance dans le premier championnat de F1 en 1950. Il va rapidement impressionner par son talent exceptionnel. Il se distingue par son intelligence de course, sa régularité, sa maîtrise de la mécanique, capable de préserver une voiture tout en restant incroyablement rapide. Fangio court pour les plus grandes écuries de l'époque, Alfa Romeo, Maserati, Mercedes-Benz et Ferrari. À une époque où les voitures sont extrêmement dangereuses et les circuits bordés d'arbres, de bottes de paille ou de simples barrières, sa constance force le respect. Parmi les circuits marquants de sa carrière figure notre légendaire tracé de Gueux à côté de Reims, un un circuit ultra rapide, composé de longues lignes droites sur route nationale, où les voitures dépassent souvent les 250 km/h. Fangio y brille dès le premier Grand Prix de France, le 2 juillet 1950. Il est champion du monde l'année suivante. Il va remporter 5 titres de champion du monde jusqu'en 1957. Un record qui va tenir près d'un demi-siècle. Et même quand il ne gagne pas, il impressionne par sa combativité et son sens tactique. Fangio prend sa retraite en 1958 avec un palmarès exceptionnel. 24 victoires en 51 Grands Prix. Aujourd'hui encore, c'est une référence absolue. Juan Manuel Fangio sur le circuit de Gueux, c'est l'un des trésors de Champagne-Ardenne.
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4: Bonjour Médéric Esquesserus.
5: Bonjour Philippe, bonjour à tous.
4: Notre linguiste marseillais. Vous m'inquiétez, Médé, vous avez un drôle de regard inquisiteur ce matin. Là.
5: Inquisiteur ?
4: Ouais, un petit peu, oui.
5: Mais confesseur peut-être. Ah. Je vais commencer par une question. Êtes-vous capable de résister à la tentation ? Attendez. Est-ce que vous êtes capable de résister à, je sais pas moi, un bon aioli provençal?
4: Ah, c'est difficile.
5: L'aioli complet, hein.
4: Ouais.
5: Avec tous les légumes, la morue, et gradaille dans la sauce. Moi non, j'avoue. Est-ce que vous êtes capable de résister à une daube qui a mijoté pendant des heures et qui embaume la maison?
4: Ah, c'est compliqué.
5: Un morceau de gâteau des rois au frit confit bien pégueux. Ouais. Êtes-vous capable de résister? Ça, je sais que non. À un chichi fraîchi, tout chaud et bien sucré. Et voilà. Alors, je parle que des désirs gustatifs, du plaisir de la chair, car je pourrais aussi vous poser des questions sur les plaisirs de la chair et vous interroger sur votre capacité à résister à la tentation. Mais ce n'est pas mon rôle. Je ne suis ni confiseur, ni confesseur. En revanche, certains en entendent de belles. La semaine dernière, plusieurs temps forts religieux ont commencé, le ramadan pour les musulmans, mais aussi le carême pour les chrétiens. C'est dans ce cadre que l'on m'a envoyé un lien vers le podcast Carême dans la ville, réalisé par des dominicains, avec l'épisode du 22 février, au titre forcément alléchant, Confession marseillaise. Et je n'ai pas résisté à la tentation, j'ai écouté. Et vous aussi, vous allez écouter. C'est le frère Clément Binachon, du couvent de Saint-Lazare à Marseille, qui parle. Et voilà cette drôle de confession marseillaise, avec l'accent, ou pas.
6: Confession marseillaise. Après avoir jeûné 40 jours et 40 nuits, Jésus eut faim. Matthieu, chapitre 1, verset 2. Marseille, il y a quelques années, dans un confessionnal. Bénissez-moi mon père parce que j'ai péché. Je dois vous confesser, mon père, que j'ai peur que d'avoir été infidèle. C'était la semaine passée. Je prenais mon café tranquille à mon poste habituel en terrasse au-dessus de la plage des Catalans. Et là, il y a une petite que le bon Dieu avait drôlement bien proportionné, qui a eu la mauvaise idée que d'aller piquer une tête là, sous mes yeux. Eh bien, je ne vous cache pas que ce spectacle m'a un peu émotionné. Et c'est ça que je voudrais confesser. Vous me pardonnerez cet exemple pagnolesque, mais il me semble éclairer une confusion courante.
5: Ah, la petite des Catalans. Alors voilà, oui, je vous résume l'essentiel de cet épisode. Ce n'est pas un péché que d'éprouver la tentation, le désir, l'envie, tant que vous n'y succombez pas. Bon, on en parle de l'accent. On sent que frère Binachon essaie d'imiter l'accent marseillais, mais sans se lâcher totalement. Ça donne l'accent, avouons-le, très bizarre, hein, une imitation pas trop réussie, mais il faut savoir faire preuve de clémence, et donc on pardonne volontiers à frère Clément Binachon. Vous remarquerez qu'il est resté sobre. Hein. Il aurait pu se laisser aller à répéter ce que l'on peut entendre, hein. Souvent de très mauvais goût, voire très sexiste. Hein. Ça peut aller de « Oh, vé la petite comme elle est charmante, Fada !» à « Ting comme elle est bonasse !» en passant par « Oh, elle est bien tankée, celle-là hein. !» Voire, en mode chanson, hein, « Il y a une petite, la belle de mai, coquin de sort, qu'elle me plaît !» Ou « Il y a une petite au catalan, hein, vous pouvez faire ça aussi. » Et ça peut marcher dans plein de sens. Hein. Des filles qui parlent de mecs, des mecs qui parlent de mecs, des filles qui parlent de filles, chacun s'y retrouvera. Mm-hmm. Merci à Sophie pour l'envoi de ce podcast et le bonjour à toutes les femmes folles à la messe, comme le disait Rabelais. Bon carême à toutes et tous, Ramadan Mabrouk si c'est le cas, et méfie à la tentation, ouais. Espenché. Oui, pécho, c'est péché.
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Lola Baye est une chanteuse, autrice, compositrice qui mêle douceur, humour et spontanéité. Si vous avez pu la voir dans l'émission The Voice, ce qu'elle affectionne aujourd'hui, c'est sillonner le monde rural pour chanter dans les tout petits villages.

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1: Bien le bonjour, messieurs.
2: Bonjour.
1: Eh bien, je vois qu'il y a bonne ambiance ici. C'est quoi ce plaisir, là, de voler, que vous ressentez dans votre avion?
3: Il faut venir avec nous le partager, vous comprendrez mieux.
1: Philippe, qu'est-ce que vous faites ici, là?
4: Ah ben, je fais l'instructeur. J'apprends aux gens à voler.